0: va assassiner une jeune mère de famille et ses deux enfants. Comment ce trentenaire émérite a-t-il soudain vendu son âme au diable ? Réponse dans un instant.
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0: Vincent Elisabide vient au monde le 15 juin 1810 à Mauléon, capitale de la Soule. Son père, bien que modeste, est si fier de ce fils aîné qu'il ne recule devant aucun sacrifice pour lui offrir la meilleure éducation. Premier de sa classe, le garçon fait l'admiration des enseignants qui le décrivent précoce et fort intelligent. Vincent affiche très tôt une vocation pour le sacerdoce. Le dimanche, il sert la messe et ne rate jamais une occasion d'échanger avec le curé du village de Gotin. Elisabide a 14 ans lorsqu'un matin, son père le conduit au séminaire d'Oloron-Sainte-Marie. Il réussit l'examen d'entrée si brillamment que l'évêque de Bayonne, Monseigneur d'Astros, se déplace pour le féliciter. Le fils prodige décide qu'il consacrera sa vie au service de Dieu. Dans les campagnes pauvres de ce Béarn et de ce Pays basque si fervent, l'Église offre ainsi le moyen à un élève méritant, qu'il soit riche ou pauvre, de parfaire son éducation et devenir un personnage respecté. Vincent souffle sa 18e bougie. Il entre au séminaire de Notre-Dame de Bétarame où il apprend la philosophie. Il rejoindra ensuite celui de Bayonne où il suivra l'enseignement de théologie. Lorsqu'il revient parmi les siens, le jeune homme est accueilli avec les honneurs, lui qui croise fréquemment le prélat du diocèse. Vincent se destine à devenir prêtre. Un beau jour, il prend tout le monde de court en annonçant qu'il ne se sent plus aucune vocation pour le sacerdoce. Tiens donc. Son supérieur se console en se disant que la brebis égarée finira bien par rentrer au bercail. En attendant, Elisabide dispense des cours particuliers au sein de riches familles installées à Bordeaux. Pris de remords, l'ex-séminariste revient à Bétarame. C'est là qu'il fait la connaissance de Marie, une jeune maman domiciliée à Pau. Joseph, son fils aîné, est un élève d'Elisabide. Peu à peu, l'enseignant tombe discrètement amoureux de la jeune veuve.
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0: Comme lui, Marie est née en Soule, dans le village de Montcaillol. Elle avait 20 ans à peine lorsqu'elle a pris pour époux Pierre Anisa, un représentant de commerce avec lequel la jeune femme s'installe au soleil d'Oran en Algérie. Le couple ouvre une hôtellerie sur place. Deux enfants illumineront cette union. Joseph, qui naît en 1829, et Mathilde, sa cadette, qui naît 2 ans plus tard. En 1833, un drame frappe la petite famille d'origine basque. Le papa est tué à Mostaganem alors qu'il a été mobilisé pour combattre l'ennemi. Isolée, la jeune veuve rentre au pays, à Pau. Elle travaille sans compter pour offrir la meilleure éducation possible à ses deux orphelins. On lui suggère pour cela d'inscrire Joseph, son fils aîné, à Notre-Dame de Bétarame. Voilà comment, en 1840, Marie Anisa rencontre Vincent Elisabide, cet enseignant dont on murmure qu'il est excellent, mais très sévère. Le charme de la jeune veuve plonge l'ex-séminariste dans le trouble. L'instituteur se prend à visiter régulièrement la jeune maman à son domicile palois. Ses attraits féminins l'attirent davantage que les progrès en français du jeune Joseph. Elisabide confie au passage que le métier d'instituteur l'ennuie. Il rêve de s'installer à Paris. Là-bas, croit-il, il fera fortune. Octobre 1839, le jeune enseignant boucle ses valises et part tenter l'aventure. Logé dans un modeste hôtel, Elisabide réalise qu'à Paris, personne ne l'attend. C'est la désillusion. Vincent ne rate pourtant jamais une occasion de prendre sa plume afin d'écrire à l'élu de son cœur. Il l'encourage à le rejoindre avec ses deux enfants. Ici, à Paris, ils pourront étudier dans les meilleures écoles. Ici, écrit-il, l'argent coule à flot. Vincent affirme même qu'un établissement envisage de le recruter. Pur mensonge. Séduite, Marie tombe dans le piège. En attendant que le couple soit réuni, pourquoi ne pas lui envoyer son fils ? Le 11 mars 1840, le jeune Joseph quitte Pau pour Paris.
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0: Il y a foule dans la grande cour de cette gare parisienne. Le jeune Joseph Anisa débarque, valise à la main, dans l'après-midi du 14 mars 1840. Comme prévu, Vincent Elisabide est là. Il se jette sur le gamin qu'il prend dans ses bras et comble d'embrassades. Épuisé par ce long voyage en diligence depuis Pau, Joseph serre, confiant, la main de cet homme qui l'entraîne à pied à la découverte de plusieurs quartiers de la capitale parisienne. Le bambin est émerveillé. L'heure du dîner arrive. Avant de regagner ce qu'Elisabide dit être son domicile, le trentenaire pousse la porte d'un restaurant. L'adulte et l'enfant font bombance. Rien n'est de trop. À la fin du repas, Elisabide se met à écrire une lettre sur un coin de table. Il y raconte que Joseph est bien arrivé, qu'il est émerveillé et qu'il serait ravi que la jeune femme et sa fille cadette viennent les rejoindre ici, à Paris. Elisabide tend même le stylo au garçonnet afin qu'il écrive un petit mot à sa maman. Ma chère maman, je suis bien arrivé, Paris est bien beau. Je crois que je m'y plairai beaucoup. Adieu. Je t'embrasse tendrement ainsi que ma sœur Mathilde, signé ton fils Joseph. La jeune maman reçoit la lettre quelques jours plus tard. En lisant ce mot si tendre à Pau, Marie n'imagine pas un instant que son fils n'est déjà plus de ce monde. En sortant du restaurant, Elisabide la conduit dans un endroit sombre, près des abattoirs du quartier de la Villette. Dans un recoin, il s'est emparé d'un marteau qu'il dissimulait sous sa veste. Il a frappé l'enfant à plusieurs reprises avant de l'égorger. Des passants ont découvert son corps le lendemain. Le gamin n'ayant aucun document d'identité sur lui, il n'a pu être identifié. Elisabide fait comme si de rien n'était. Il envoie de nouvelles lettres d'amour à Marie qu'il presse de les rejoindre à Paris. « Joseph se porte à merveille », écrit-il. Le 6 mai 1840, Marie Anisa se décide enfin. Elle part rejoindre son amant.
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0: La jeune mère et sa fillette franchissent le porche de la gare de Pau. Elles montent à bord d'une diligence qui les conduit à Bordeaux. C'est là que Vincent Elisabide leur a donné rendez-vous, histoire qu'ils fassent ensemble ce long trajet jusqu'à Paris où Joseph, le fiston, est, paraît-il, impatient de les retrouver. La jeune maman ne nourrit aucun regret à l'idée de quitter le Béarn. Son nouvel amant affirme lui avoir débusqué un emploi de femme de maison dans les faubourgs huppés de Saint-Germain-des-Prés. Mais avant, Elisabide suggère à Marie et Mathilde de faire étape durant une nuit en Gironde. Il veut en profiter pour les présenter à sa sœur, employée de maison chez de riches propriétaires à Artigues, près Bordeaux. En ce matin de mai, le soleil est de la partie. Pourquoi ne pas profiter de ce temps printanier pour s'y rendre à pied ? Le trio part donc à travers champs. Soudain, le ciel se gâte. De gros nuages apparaissent à l'horizon. Sur la commune d'Ivrac, le trio arpente un chemin tortueux. La jeune femme et sa fillette sont épuisées par cette marche interminable. Elles n'ont même pas remarqué qu'Elisabide marche légèrement en retrait, tenant un marteau dans sa main droite. Le jeune homme se met soudain à les frapper l'une et l'autre au point de les assommer. Il les étend ensuite à ses pieds avant de leur sectionner la gorge à l'aide d'un couteau. À 2 mois d'intervalle, usant d'un mode opératoire strictement identique, l'ex-séminariste de Bétaram a assassiné le fils, la mère et la jeune sœur. Elisabide dissimule les deux corps avant de s'enfuir. Plus tard, des passants feront la macabre découverte. L'annonce du double crime se répand le soir même à Bordeaux. Un aubergiste signale à la police qu'un étrange client porte des vêtements tachés de sang. Elisabide est démasqué et aussitôt interpellé. Il doit maintenant livrer les clés de l'énigme.
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0: Comment un séminariste respecté est-il devenu un triple assassin ? Plusieurs témoins brossent le portrait d'un Elisabide au tempérament brillant. Son caractère était sombre, peu communicatif. Mais était-il violent ? Plusieurs le décrivent parfois sévère avec ses élèves, n'hésitant pas d'ailleurs à les châtier physiquement. En rancœur, plusieurs témoins pointent un orgueil démesuré qui l'a déterminé à abandonner Betaram pour le rêve d'une brillante carrière à Paris. De vilains mensonges jaillissent lorsque Vincent dissimule à l'élu de son cœur qu'il vit dans une profonde misère, lui qui affirme mener grand train. Pourquoi alors faire venir le garçonnet à ses côtés alors qu'il n'a même pas de quoi se nourrir? Pour lui dérober les quelques 100 francs que Joseph avait dans sa poche, selon certains. Mais pourquoi alors ensuite assassiner la mère et la fillette? Pour éviter que Marie ne lève le voile de ses mensonges, lui, l'enseignant brillant, qu'elle plaçait sur un piédestal. En septembre 1840, une impressionnante foule se presse au palais de justice de Bordeaux. Le triple assassin sous le teint s'affiche tantôt sarcastique, tantôt angoissé. « Je ne demande aucune grâce, ma mort sera bien méritée ». L'accusé confirme qu'il n'est pas fou, mais un autre homme en proie à des idées sombres. À la barre, le banc et l'arrière-banc de l'évêché de Bayonne et de Notre-Dame de Betaram défilent. Chacun souligne la piété, la bonté de l'accusé qui a pourtant tué une mère et ses deux enfants. Selon ses proches, une puissance maléfique s'est emparée de son âme. Le diable, voilà une explication qui n'enchante guère l'avocat général. L'accusateur public réclame la tête de l'assassin. Sans surprise, la cour prononce la peine capitale. Le président lui lance un commentaire. « Elisabide, vos crimes étaient trop grands pour que vous échappiez à la justice des hommes. Le jeune sultan finira en enfer après un crochet par la guillotine. »
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0: Vendu au diable, c'était ce nouvel épisode des affaires classées. Je vous retrouve dans un prochain numéro à la découverte d'un fait divers qui fit couler beaucoup d'encre il y a deux siècles en 1827. C'était entre Oloron et Barcus. Le 1er mai était longtemps ce que l'on appelle un jour de foire dans la capitale du Haut-Béarn. Que s'est-il passé en l'an 1827? Réponse dans un prochain numéro. À bientôt.
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3: Bonjour Johan.
4: Salut Manu.
3: Merci de nous recevoir ici, au garage, à Issoudun, devant une boîte. Une boîte à courrier ?
4: Une boîte à courrier. Alors là, Manu, il faut dire que t'es gâté, t'es privilégié. Merci. Parce que là, je peux te dire qu'on voit pas ça tous les jours. C'est une boîte à courrier qui est d'époque Napoléon III. Elle est entièrement en bronze. Tu peux voir ici sur sa face avant une représentation d'un portrait de Louis XIV, ce qui nous indique qu'on est dans une école qu'on appelle l'école Boulle. Pour les gens qui connaissent un petit peu, voilà, référence pour l'ébénisterie, pour le décor. Donc cette boîte à courrier entièrement ciselée en bronze avec ses pieds griffes. Ici, la représentation de Louis XIV en médaillon sur la face avant. Et puis regarde quand tu l'ouvres un petit peu.
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4: Ben quand tu l'ouvres, il y a des compartiments pour ranger les lettres et les courriers, et elle est entièrement garnie de son velours de couleur pourpre qui est entièrement d'époque Napoléon III. Cette boîte à courrier en bronze qui fait à peu près 35 cm de haut, on va dire, se referme comme ça, tu vois. Elle est dans un état d'origine, d'époque extraordinaire. Moi, j'invite vraiment, mais rien que par curiosité, j'invite nos amis Berrichon à venir voir des objets dans les boutiques. C'est important d'apprendre des choses. Ça, c'est une curiosité. Moi, j'invite nos amis chineurs et amateurs à venir voir un objet comme celui-là parce que c'est très rare. Ça, c'est vraiment très, très beau.
3: Alors, c'est rare, c'est beau. Le prix?
4: Mais c'est accessible quand même, c'est autour de 1000 euros. Mais c'est vrai que si tu veux un objet de cette qualité-là, une boîte à courrier comme ça, j'en avais jamais vu.
3: Elle est discrète, elle est élégante, je la valide.
4: Tu la valides? Eh ben voilà, écoute, on verra si tu auras reçu du courrier ta lettre du Père Noël peut-être.
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5: Elle est complètement dingue cette histoire, Hugo, et pourtant son nom ne vous dit rien. Je pense presque à personne. Marcel Chaumien, un homme discret devenu vauclusien d'adoption, maire d'un petit village quand même du Luberon, et en même temps l'un des personnages clés des services secrets français de l'après-guerre.
6: Il veut dire un maire espion.
5: Exactement. En fait, maire, c'était sa couverture. C'est quand même assez dingue cette histoire. Marcel Chaumien n'est pas né en Provence, il voit le jour à Reims, dans la Marne, mais tout change en 1944 lorsqu'il est envoyé en mission dans le Vaucluse en pleine Seconde Guerre. C'est là en fait qu'il découvre le territoire et qu'il va s'engager autour de la résistance locale, aux côtés de la résistance surtout vauclusienne, et qui ensuite s'installera après la guerre chez nous. Alors avant ça, Chaumien était un militaire d'élite, un parachutiste d'essai. Ah, c'était un métier assez risqué, hein, puisqu'il consiste en fait à mettre au point des parachutes, les équipements, mais aussi les techniques de saut.
6: Et sûr déjà que ça s'ouvre ou pas en fait, c'est
5: ouais,
6: ça.
5: Oui, puis surtout les ennemis aussi. Ouais. Il pouvait sauter de nuit, dans les forêts, voilà, donc c'est assez dur, et cette expertise va faire de lui en fait un homme clé des opérations clandestines.
6: Et c'est là qu'il bascule dans le renseignement.
5: Bah oui, parce que son CV est super beau, ancien résistant, parachutiste, membre du service action. Marcel Chaumien va travailler d'abord pour le SDECE, c'est l'ancêtre de la DGSE en fait. On le retrouve dans les années 40-50 sur des missions ultra sensibles, et en fait il va entraîner nos agents secrets dans le parachutage notamment. Il va participer aux opérations du rideau de fer en Afrique, en Europe de l'Est, et dans les archives son nom apparaît, alors son nom d'emprunt, hein, puisqu'il avait un pseudo, vous imaginez bien, oui. Aux côtés de figures centrales, tiens par exemple Jacques Faucard, c'est le conseiller très secret du général de Gaulle, s'il vous plaît. Donc c'est quand même du très haut niveau. Chaumien qui circule entre ambassades, pistes africaines, aéroports parisiens et réseaux clandestins. Et pendant ce temps-là, notre Marcel, donc, il est élu dans le Vaucluse.
6: Et oui, incroyable ce parcours.
5: Exactement. C'est là que l'histoire devient fascinante. Marcel Chaumien devient maire de Viens en 1959. Il va le rester jusqu'en 1977. Trois mandats, 18 ans, donc, au service du village. Il faut s'imaginer, la journée, il va s'occuper d'assainissement, d'école, de voirie. Et régulièrement, il reprend l'avion pour Paris-Orly, Roissy, ouais. Pour retrouver les services secrets où il va mener cette double vie pendant des années.
6: Et on comprend mieux pourquoi on ne connaît pas son nom. Hein.
5: Oui, je vous ai parlé de Jacques Faucard, le conseiller très spécial de Gaulle. Il dira que c'est un homme très bien, courageux, un agent secret qui ne cherchait aucune reconnaissance. Marcel Chaumien meurt en 1979, décoré, respecté dans les cercles du pouvoir, mais finalement presque inconnu du grand public. Ce destin, c'est comme un roman d'espionnage, il faut le dire quand même. Et aujourd'hui, eh bien, c'est Catherine Chaumien, sa fille, qui le raconte dans des conférences en Vaucluse. On a pas mal d'archives aussi qui existent, notamment au service historique de la Défense. On a des ouvrages sur l'histoire du service secret français, où il est nommé souvent.
6: Ouais.
5: Et aujourd'hui, je vous mets tous les documents et les photos grâce à sa fille Catherine, que je salue, sur notre appli. Ici, vous le voyez au bras de Gaulle et aussi pendant ses missions. Enfin, c'est juste exceptionnel ce discours et surtout ce destin de Marcel Chaumien.

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1: Là, je suis dans la rue du Port et je m'apprête à aller prendre un cours de pâte à pizza. Atelier pizza chez Oncle Héraclite. C'est parti. Bonjour, mon oncle.
2: Bonjour.
1: Alors, on va apprendre à faire des pizzas, c'est ça?
2: L'atelier dure grosso modo 1h30, 2h et on va étaler notre temps entre théorie et pratique, grosso modo à 55 ans.
1: Est-ce qu'on apprend à faire voler la pâte sur un doigt?
2: Non, pas vraiment, parce que ça, c'est joli pour le show, mais ça sert à rien.
1: Voilà nos apprentis pizzaïolo, Aurélien et Blandine.
3: Bonjour.
1: Bonjour Blandine.
4: Bonjour.
1: Alors, prête à faire voler les pizzas?
3: Bah ouais, j'espère.
1: Qui est-ce habituellement qui cuisine plus quand même?
4: C'est lui. Ah oui, c'est pas pour rien que c'était pour lui le cadeau.
1: Oui, ah, c'était un cadeau?
3: Oui, c'est un cadeau qu'on m'a offert, que j'ai demandé.
2: Le premier conseil de cet atelier, il n'y a pas de magie. Votre matière première, c'est la farine. Donc si vous prenez une farine de mauvaise qualité, vous aurez un résultat de piètre qualité également.
3: Comment on choisit une farine de bonne qualité?
2: Moi, ce que j'entends par farine de qualité, c'est préférablement une farine artisanale. Et c'est encore mieux si elle est locale, ce qui est mon cas ici. C'est une farine qui vient du moulin de la Ribère à Cournon. Donc un moulin à la fois artisanal et local.
1: Pour une pâte à pizza, plus le thé est bas, finalement mieux c'est.
2: Ouais, c'est exactement ça, ouais.
3: Alors moi je fais ça avec de la litière d'habitude.
2: Alors, laisse la...
1: Je fais ça avec de la litière d'habitude. Je crois pas.
2: C'est exactement comme la pâtisserie, ouais. Il faut être précis.
1: Rigoureux sur les doses.
2: Exactement, ouais.
3: Bah c'est bon. 126-01. Blandine ?
4: On est en TP de chimie. Parce que là, on discute, mais...
3: Tu vas le passer comme moi.
2: Alors, il n'y a pas de bonne ou de mauvaise façon de pétrir. La seule chose que je vous demande, c'est on pétrit toujours à une main. On garde toujours une main propre au cas où. Okay. Et la deuxième chose, ça va être de venir... Une fois que vous avez une pâte à peu près homogène, de venir rabattre un petit peu le pâton sur lui-même. Quand vous êtes en train de faire votre pétrissage, vous êtes en train de faire une chose très importante, c'est que vous êtes en train de structurer votre réseau de gluten.
3: Ouais, la mienne est plus ratée.
1: Bon alors, quelle pizza on va faire?
4: Moi j'ai toujours un faible pour les chèvres miel, donc je pense que ça va partir sur une cabrette.
3: Moi je vais rester sur un grand classique, ce sera la reine.
2: On va faire plaisir à Patricia, si jamais vous voulez la faire...
1: Tourner à... Quand même, je suis pas venue pour rien.
2: La comme ça et hop.
1: Là, on est dans le clan pizza trottoir.
2: Ah ouais, trottoir épais, effectivement.
1: Trottoir épais. Ouais.
2: En fait, moi, j'ai une mie qui est assez dense et assez structurée, avec un trottoir, justement.
1: Très boulanger, quoi.
2: Voilà, exactement.
1: Il y en a une qui ne plaint pas la crème, là-bas, au fond.
4: Non.
3: Bah là, on fait vraiment sa pizza. Voilà. Là, pour le coup...
1: Là, c'est de l'amusement.
3: On peut prendre le supplément, je sais pas quoi, à 1€. Hop, ouais. Là, on peut le prendre.
1: Avant cet instant...
3: Magique.
1: Une vraie pelle de pizzaïolo, mettre sa pizza dans un vrai four de pizzaïolo. C'est là quand même qu'on ressent une petite émotion.
3: Une petite pression, surtout. Parce qu'il ne faut pas faire tomber sa pizza, faut pas péter le four.
1: Ce serait dommage avec tout ce boulot. Oh là là, ça, c'est joli, plaisir, là, hein. Ça montre. Regardez-moi ce chef d'œuvre.
4: Super vite.
3: Elles ont des beaux trottoirs.
4: Ah oui. Et ça fait bleu, bleu, bleu, bleu, bleu, bleu.
1: Bon, allez, je vous laisse sur ce.
4: Ah oui.
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5: Dans Toujours à la page, je vous emmène dans une forêt extraordinaire. Extraordinaire et inquiétante à la fois. Celle de Chimère tropicale, un dernier livre de Corinne Morel d'Arleux, paru chez Dalva. Femme politique repentie, écologiste convaincue, Corinne Morel d'Arleux a d'abord écrit des essais pour transmettre ses convictions, mais depuis quelques années, c'est aussi à travers le roman que cette drômoise a choisi d'exprimer sa fascination pour la nature. Et c'est en Inde du Sud, lors d'une résidence d'écriture, que l'autrice a imaginé cette histoire, l'histoire d'Ariane, infirmière en psychiatrie qui n'a jamais quitté ses montagnes, mais rêve de jungle. Alors le jour où un double accident d'avion improbable se produit dans une forêt tropicale éloignée, Ariane trouve l'occasion de rejoindre cet univers fantasmé. Un univers de moiteurs, de crocs, de mystères, de magie, où elle croisera un homme jaguar, des chamans, des morts inaccomplis et l'inquiétant Cadillac qui la poursuit comme une ombre. Vous l'aurez compris, la place de l'imaginaire dans le livre de Corinne Morel-Darleux est centrale. Alors je lui ai demandé quelle était pour elle la place de l'imaginaire, son importance dans la vie.
6: Ouais, j'ai l'impression que c'est un sujet d'une actualité brûlante, cette question de la place de l'imaginaire. D'abord parce que j'ai l'impression qu'on est nombreuses et nombreux à avoir de plus en plus besoin de se réfugier dans l'imaginaire pour de temps en temps échapper au réel qui semble de plus en plus dystopique et difficile à affronter. Et ensuite parce que l'imaginaire, c'est aussi ce qui nous permet éventuellement d'imaginer autre chose. Comment le monde pourrait être de manière différente, de cultiver une forme d'empathie aussi, de pouvoir se mettre à la place de l'autre, d'envisager qu'il puisse y avoir des réalités multiples et pas une seule manière d'aborder la vie, d'aborder les événements, les faits. Toute ma question, moi, c'est de savoir comment on nourrit nos imaginaires, qu'est-ce que ça nous permet de produire qui n'est pas encore là, qu'est-ce que ça peut faire advenir dans nos vies.
5: Alors, dans ce que vous nous racontez, il y a de l'extraordinaire, il y a du magique, il y a cette jungle qui est presque hantée.
6: Oui, cette forêt tropicale, elle est à l'image de la symbolique de la forêt qui est à la fois dans l'imaginaire collectif, un endroit, un milieu qui attire et en même temps qui a souvent provoqué aussi la peur, la crainte, parce que c'est un lieu mystérieux, étrange, sombre. Parce que finalement, je trouve que c'est beaucoup à l'image de notre époque, de nos vies, d'apprendre à cheminer sur cette ligne de crête entre émerveillement et inquiétude. Et donc, c'est finalement assez logique que ça se soit retrouvé dans mon écriture et dans l'histoire de Chimère tropicale.
5: Chimère tropicale, c'est un objet littéraire étrange, un roman organique qui nous enlace, nous emporte, sans laisser voir ce qui relève de la réalité ou de l'illusion. C'est sûrement pour cela qu'il est présélectionné pour le prix Ouest France Étonnant Voyageur, verdict attendu le 24 mai 2026. En attendant, à vous de vous plonger dans ces Chimères tropicales parues chez Dalva.
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7: L'Élastique à Musique, une association fondée en 1980 qui propose des ateliers et des cours de musique pour tous les niveaux au Mans. L'association vient de faire sa rentrée et bonne nouvelle, il est encore possible de s'y inscrire. Mais comment ça fonctionne? Quels instruments peut-on essayer? Bougez pas, j'ai testé pour vous l'Élastique à Musique. Et direction le 14 rue du Père Mersenne, devant un bâtiment blanc et vitré. Comme indice, un panneau avec une grande note de musique, il y est écrit l'Élastique à Musique. J'ouvre la porte et rentre à l'intérieur.
8: Bonjour, bienvenue
9: à l'Élastique à Musique.
7: Pour m'y accueillir, Nathalie, directrice des lieux, Florence, coordinatrice pédagogique, et Gabriel, professeur de piano et de MAO, musique assistée par ordinateur, des instruments qui figurent parmi la liste des nombreux autres proposés.
9: Oui, il y a une grande variété. On a des cours assez classiques, piano, guitare, basse, batterie, violon, trombone, saxophone, trompette.
7: Et bien d'autres. Cette diversité, c'est une grande force parce que l'équipe pédagogique met en place des projets communs entre tous les élèves. Il y a même des ateliers pour le chant, si vous voulez devenir la prochaine Céline Dion. Au total, 15 professeurs pour des cours soit particuliers, soit collectifs.
9: Oui, donc l'idée quand on fait de la musique, c'est de ne pas s'enfermer tout seul avec soi-même ou qu'avec son professeur, c'est de pouvoir échanger avec d'autres personnes.
7: Et donc une vie associative dans laquelle s'impliquer, avec des différences de niveau, bien sûr, mais qui sont aussi une manière enrichissante d'apprendre. Surtout que Gabriel et les différents professeurs font les choses petit à petit.
10: Donc le premier cours, c'est une rencontre, on fait le point sur le niveau. Généralement, je demande toujours de jouer un petit quelque chose pour ceux qui ont déjà un petit bagage, ça me permet un peu de situer là où l'élève en est.
7: Alors nous aussi, testons notre niveau. On démarre avec le piano. Bon, ok, je rigole. Ça, c'était plutôt Gabriel. Voici la réalité. Deuxième étape, la batterie. C'est pas mieux. Alors, le troisième test, le plus dur, la trompette. Désolé pour vos oreilles, clairement il va falloir que je m'inscrive parce que c'est la catastrophe. D'ailleurs, grande nouveauté plutôt pratique pour vos enfants de 7 à 10 ans, il y a la mise en place d'un atelier découverte pour venir justement tester les instruments. Les enfants sont répartis en 3 groupes, échangent à chaque trimestre. Le premier groupe, piano-voix, le deuxième, batterie-percussion, MAO, et le troisième, les cordes, guitare ou encore violon. Ça leur permet de choisir plus facilement l'année suivante et ça évite aux parents d'acheter un instrument pour rien. Ça, c'est plutôt pas mal parce que ça représente malgré tout un budget. L'élastique à musique, c'est testé et approuvé par Issimène.
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1: Marion Jude, joueuse professionnelle de billard.
2: Les Limousins sont formidables. Stéphane Pigateau.
1: À l'âge de 10 ans, il y a une école de billard qui s'est montée et au début, il n'y avait que mon frère qui s'était inscrit. Puis un samedi matin, je devais aller faire des courses avec mon père. Et puis l'entraîneur Clément Goudin, donc, qui est toujours mon entraîneur aujourd'hui, m'a proposé de rester plutôt que d'aller faire des courses. Je vais rester jouer au billard. Puis en fait, ça m'a tout de suite plu.
3: Quand les copains font du football, ou les copines font du football, ou du rugby, ou que sais-je, la natation ou quoi, comment ils prenaient ça quand vous leur disiez « moi, je fais du billard ».
1: Sûrement un peu comme vous, c'est pas commun, c'est assez original. Bon, après, à ce moment-là, j'en faisais vraiment une fois par semaine ou deux. J'ai fait beaucoup de natation à côté, j'ai fait de la course de natation. Tout ça avait quand même un petit peu plus de place à ce moment-là.
3: Et à partir de quel moment, alors, vous êtes dit « ça va être mon sport et je vais rentrer un peu plus fort dedans ».
1: C'est quand j'ai commencé à faire des compétitions, puis en fait, je me suis assez vite bien débrouillée. J'ai commencé à monter les échelons, entre guillemets. J'ai fait les compétitions régionales que j'ai gagnées. J'ai fait les compétitions nationales que j'ai gagnées. Donc, j'ai été prise en équipe de France. Donc, championnat d'Europe, championnat du monde. Ça vient naturellement, en fait.
3: Vous êtes aujourd'hui professionnelle de billard, ce qui est assez rare. Hein. D'ailleurs, vous êtes la seule.
1: C'est ça, exactement.
3: En France.
1: La seule en France.
3: Quand a été ce point de basculement où vous vous êtes dit « je pourrais en faire mon métier ».
1: J'ai fini mes études en août 2024. Et puis en janvier 2025, j'ai été appelée par la Fédération Française de Billard pour faire une grosse compétition de Heiball, donc qui est une nouvelle discipline qu'on appelle le billard chinois aussi. Et puis là-bas, donc quand je suis arrivée, j'ai rencontré plein de nouvelles personnes qui vivent du billard. Et en fait, là, y a plein de filles qui sont des joueuses professionnelles en fait. J'ai pas de travail à l'heure actuelle, je viens de finir mes études. Est-ce que c'est pas finalement le moment pour prendre le virage? J'ai rien à perdre en fait.
3: Vous êtes donc l'unique professionnelle de billard féminine en France. Quand vous la prenez, quand vous le savez, qu'est-ce qui s'est passé dans votre tête à ce moment-là?
1: Déjà, c'est une fierté parce que, en fait, on est la première à le faire. Donc, je me dis que j'ouvre peut-être la porte à quelque chose pour de futures joueuses. Après, il y a une forme de pression aussi qui se crée parce que donc, le billard, qui jusqu'ici était un plaisir, un loisir, même si j'avais de très bons résultats, ça n'avait pas changé ma vie jusqu'ici. Et là, maintenant, mes résultats vont probablement avoir un impact sur ma vie. Ça met un petit peu de pression.
3: Dès toute petite, ça a été quasiment comme une évidence. Donc, il n'y a jamais eu vraiment la question à se poser. Maintenant, la question du futur. Dans 10 ans, comment Marion Jude se voit?
1: Ouais, y a deux scénarios possibles. Hein. Soit ça ne marche pas, et dans ce cas-là, je reviendrai à une vie plus classique. Après, sinon, il y a un monde où, effectivement, dans 10 ans, ça fonctionne toujours super bien. Je pourrais toujours être là, à voyager à travers le monde, faire les compétitions qui me plaisent, et puis donner un petit peu cette vie de rêve. Hein.
3: De toute façon, quoi qu'il arrive dans votre vie, je suppose que vous ne poserez jamais la canne.
1: Non, je ne pense pas. Il faudrait vraiment un événement majeur pour que je puisse poser avec une bière. Mais je ne pense pas que ça arrive tout de suite.
3: Vous êtes heureuse aujourd'hui?
1: Très heureuse.
3: Vous ne changeriez pas?
1: Je suis contente d'avoir pris cette décision d'être partie en Chine. Je suis vraiment contente d'avoir pris ce virage maintenant et puis je ne regretterai pas de ne pas l'avoir fait.
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4: La cabine minute sur Ici Picardie, votre chronique de la joie et de la bonne humeur. Comment ça va les amis? Est-ce que parmi vous, il y en a qui regardent des séries télé? Moi j'adore les séries. Aujourd'hui, je vais vous parler d'un fléau moderne. Un truc qui nous bouffe la vie, qui nous use la patience, qui nous fait vieillir plus vite que le temps qui passe. Les séries qui prennent trois plombes à sortir la saison suivante. Non mais sérieux, on vit à une époque où on peut envoyer une fusée sur Mars avec un drone qui filme en 4K. Et il filme en 4K la fusée sur Mars. On a des voitures qui conduisent toutes seules, des robots qui font le ménage. Mais on n'est toujours pas foutu de sortir la saison 2 d'une série avant que ton neveu passe le bac. À la fin de la saison 1, il avait 12 ans, le frérot. Les séries télé, comment vous faites? Vous disparaissez comme ça sans prévenir? Ils te mettent la tête dans une saison, dans une série, t'es à fond, tu attends la saison 2 pendant 4 ans. Et toi, comme un con, tu les attends vraiment pendant 4 ans. Il y a des gens qui meurent durant les 4 ans. Ils ne voient même pas la fin de la série, c'est dégueulasse. Et nous, la génération années 80-90, on a assez attendu. Par exemple, avec Beverly Hills, c'était un peu notre HPI à nous. Tout le monde regardait Beverly Hills. Et quand une saison se terminait, pendant 2 ans, TF1, ils te rediffusaient les vieux épisodes. Et ils mentaient sans honte dans les publicités. Hein. Ils te disaient, la semaine prochaine, des nouveaux épisodes inédits de Beverly Hills. Alors, toi, t'es à fond, là. Le samedi, tu t'assois avec tes frites, ton hamburger fait maison pour mater Beverly Hills. L'épisode commence, tu dis, mais j'ai déjà vu ça. Pas bien, mais si. Après, ils vont embrasser Kelly. Des escrocs! Et de nos jours, ça recommence. Sur des séries sur Netflix, Amazon Prime, t'es là, t'es à fond, tu mates la saison 1, tu mates la saison 2, t'as pas dormi depuis 3 jours, t'as des cernes de panda en dépression, et là, boum, dernier épisode, gros cliffhanger, t'as le cœur qui bat à 200, et là, paf, l'épisode est fini. Mais il est mort ou pas le mec? Non mais à la fin de l'épisode, là, il est mort ou pas? Et là, Netflix te répond, rendez-vous en 2029 pour la suite. Il y en a marre, c'est beaucoup trop long. Moi, je vous dis la vérité. Aujourd'hui, on a 1000 plateformes, 1000 séries, mais on a toujours le même problème de lenteur. Les gars, on parle en ce moment d'intelligence artificielle, de deep learning, de robots qui écrivent des scénarios en 2 secondes. Moi, je vous le dis, hein, si un jour, les séries faites par l'IA, elles sortent plus vite que les autres, je vous lâche.
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1: On doit faire un reportage avec les R3, Moggio Carnon, mais je ne sais pas sur quel terrain ils sont.
2: Ils vont venir là ou là-bas?
3: Là, le terrain ici est allumé.
1: 24/24.
4: Virginie et vous.
5: Il y a quelques jours, le monde du football héraultais a vécu un moment historique. Quatre clubs étaient en effet en 7e tour de la Coupe de France.
6: Le numéro que vous demandez n'est pas attribué.
5: Point P foot pour ceux qui n'y voient pas très clair. En gros, on part des professionnels de la Ligue 1, 2, 3, ensuite les semi-pros avec les nationales 1, 2, 3, et les amateurs avec les régionales et départementales 1, 2, 3. La Coupe de France a cette particularité qui permet aux équipes de toutes les divisions de s'inscrire et de se rencontrer entre elles. Avoir quatre clubs à ce niveau de la compétition est donc dingue. Quelques jours avant leur élimination, je suis allée à l'entraînement des R3 de l'Union sportive Moggio Carnon. Rendez-vous à la plaine des sports de Moggio, un mercredi soir, 19h. Il fait déjà bien nuit. Tous les terrains sont allumés, ça joue dans tous les sens. Arrivé sur le bord du terrain avec Mathis, le technicien du son, on tombe sur Mehdi, le directeur sportif du club. Posté juste à la sortie du vestiaire, il voit tous les joueurs arriver.
7: Bonsoir.
8: Bonsoir.
7: Bonsoir, vous allez bien?
8: Bonsoir, vous aussi, merci.
9: Super bien, vos jeunes, ils disposent de vos
7: soins. Ah, moi, il le sort. Ce que je leur dis souvent, c'est... Il y a des gens qui préparent la buvette, qui préparent ce. Quand vous finissez le match, première chose que vous faites, vous allez leur dire bonjour, vous mangez un morceau, vous dites bonjour à tout le monde. Le respect, c'est...
5: Tout en regardant les joueurs faire des jongles et des passes en attendant le coach, je demande à Mehdi depuis combien de temps il est au club.
7: Moi, je suis resté pendant 30 ans à Van Dargues. Après, je suis parti dans un gros club à Palavas, R1, tout ça là. J'ai fait 2 ans, puis après, ceux qui sont venus me chercher ici. Après, la politique d'ici m'a pas plu, je suis reparti. Après, ils sont revenus me rechercher.
8: La politique a changé ou quoi?
7: Ouais.
8: Ah oui, d'accord. Et c'est quoi le boulot d'un directeur sportif?
7: Tout en coordination des éducateurs, des joueurs. Quand il y a un problème, au lieu de se prendre le chou avec l'entraîneur, de venir me rencontrer, discuter.
8: D'accord.
7: Faire les planifications des matchs à l'extérieur quand on se déplace, tout gérer, tout.
8: Ah oui, c'est un sacré boulot.
7: Ah oui.
8: Et ça, c'est du bénévolat?
7: On me paye mes frais d'essence.
8: Oui, d'accord.
7: Mais après, je j'attends pas ça pour vivre.
8: Oui, d'accord.
7: Moi, j'ai un boulot. Hein.
8: Vous faites quoi dans la vie?
7: Je suis responsable de maintenance dans une grosse société, Van Dargues.
8: Et donc, le foot, ça a toujours été votre truc?
7: Ah, toujours. Toujours.
8: Vous avez toujours fait deux métiers tout le temps?
7: Ah oui, moi, le foot, c'était... J'y jouais, j'entraînais.
8: Il n'y a jamais eu de truc de... Quand je serai grand, je serai Zidane?
7: Les Zidane, il y en a... On croit tout le monde les Zidane, mais il n'y en a pas beaucoup. Hein. Oui. Après, il y a des regrets, bien sûr, parce que nous, quand à notre époque, on avait les copains et... Quand tu avais tes copains, tu restais avec tes copains, j'aurais pu partir ailleurs. Hein. Je dis la vérité, j'aurais pu partir ailleurs. Mais quand les copains du village et tout, bon, après, c'est des choix qu'on a fait de la vie. Hein.
8: Bon. Et les copains, ils sont toujours là?
7: Oui, oui, je les vois toujours. Les
8: ah, bah alors ça valait la peine peut-être.
7: Alors, mon collègue, c'est.
5: On ne sait pas si Mehdi aurait été un grand joueur pro, mais comme directeur sportif du club amateur de Moggio Carnon, il fait l'unanimité.
7: Comment on gagne?
8: Bonsoir.
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1: h 19, l'heure de votre rendez-vous Les gens d'ici. Tous les jours, nous mettons en lumière une personnalité qui fait briller notre région. Elle se confie au micro de Romain Bruno et aujourd'hui, à direction un studio d'enregistrement au cœur de Paris, à la rencontre de la personne qui a créé le nouveau jingle d'Île-de-France Mobilité. Romain, vous êtes avec lui, il s'appelle Jean et vous venez d'entrer dans son studio.
2: Oui, je viens de rentrer dans ce studio qui est magnifique, un studio d'enregistrement dans le 6e arrondissement et j'ai Jean Dindino. Il dirige la société de production chez Jean et il est ici installé derrière cette grande table de mixage. Jean, bonjour.
3: Bonjour.
2: On a l'impression d'être dans un sous-marin.
3: C'est vrai que beaucoup de gens l'associent à cette vision un peu à cause des hublots, un peu sous-marin de la, ancien et en même temps peut-être aussi cabine spatiale futuriste.
2: Et vous avez produit le nouveau jingle sonore d'Île-de-France Mobilité.
3: Ouais, sacré challenge. Composer en fait quelque chose qui va accompagner les gens en fait dans leur quotidien comme ça sur tous les transports, sur tout le réseau d'Île-de-France.
2: Est-ce qu'on peut l'écouter ce jingle ? Ce nouveau jingle, il va remplacer quel jingle ?
3: Il va unifier tout le réseau Île-de-France, en fait, donc il concerne le métro, les bus, les tramways, le RER.
2: Ça remplacera ce jingle, écoutez. On va le décortiquer, ce jingle, il est fait de plusieurs parties.
3: Par rapport à cette notion de mobilité, on peut déjà écouter un premier son, qui est le son d'introduction et aussi celui de conclusion, finalement, qui joue cette mobilité. Donc là, on est dans cette idée de mouvement, en fait. Donc la première nappe introduit le thème qui est composé de 6 notes. Qui doivent symboliser quelque chose d'à la fois assez doux, pas agresser les gens au travers de quelque chose. Donc il y a une douceur et une gaieté, en fait, normalement, qui se définit sur ces 6 notes. 6 notes, il y a une symétrie entre le tagada, que je vois comme une question, quoi, et la réponse qui est tindintin. Même si c'est toujours difficile d'expliquer la musique.
2: C'est une fierté au final après de pouvoir entendre sa musique, son jingle, pendant les transports.
3: Ouais, carrément. J'avoue qu'il me tarde de l'entendre. Même si, voilà, c'est aussi toujours un peu une petite angoisse de s'adresser à plein de gens. Mais non, c'est une grande fierté, bien sûr.
2: Ça fait combien de temps que, Jean, vous travaillez dans l'univers du son ?
3: Bah, j'ai commencé à 25 ans et j'en ai 65. Donc vous avez fait le calcul. Je préfère pas le dire. J'ai eu la chance de travailler dans cet univers qui est un univers très riche parce qu'il touche à la fois à la musique, aux comédiens, à la poésie, au texte. Enfin, c'est vraiment travailler dans le son, vous en savez quelque chose, vous-même qui m'interrogez. C'est assez passionnant et ça remplit une vie tranquillement.
2: Merci Jean Dindino.
3: Ben, de rien, plaisir. Revenez quand vous voulez, 18 rue Dauphine.
2: Voilà, ici donc pour cette société de production chez Jean qui a créé entre autres ce fameux nouveau jingle sonore d'Île-de-France Mobilité qu'on a hâte d'entendre.
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1: 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Une voix qui explore avec finesse les émotions qui traversent nos vies, les élans, les fragilités, les reconstructions.

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3: Comment ça va ?
4: Ça va très bien et toi ?
3: Ça va super, je suis très très contente de te revoir parce que finalement cette année on s'est croisés à des moments clés, je me souviens t'avoir vu. Le soir des victoires de la musique.
4: Ouais, c'était intense, je pense que j'étais à moitié là dans ma tête, donc effectivement. Ouais.
3: Alors je sais pas moi comment on peut, en étant comme toi une jeune artiste qui porte en plus beaucoup de choses sur ses épaules parce que c'est vraiment ton album, c'est-à-dire que tu y as mis vraiment ton cœur, ton âme, tes tripes, etc. Et ce soir-là, du mois de février, t'étais nommée donc dans cette catégorie révélation. Et tu l'as eu.
4: Oui, c'était intense. Honnêtement, cette soirée, elle est encore un peu floue dans ma tête.
3: Ouais.
4: Parce qu'il y a tellement de pression. Et puis même juste de se dire qu'on chante en live devant je sais pas combien de milliers de personnes, même plus.
3: Ah oui, je pense que c'est pas en milliers.
4: Mais je sais, oui, mais j'aime pas.
3: D'accord,
4: j'aime,
3: on dit pas.
4: Voilà.
3: On dit pas millions.
4: Non, ça me stresse. Mais justement, cet aspect-là m'a tellement terrifiée qu'une fois que c'était fini, vu que l'annonce de la catégorie était après, moi je pense qu'il y a eu un boost d'adrénaline, j'ai eu toutes les hormones qui se sont mélangées en même temps. J'étais satellisée, j'étais très loin.
3: Et elle l'a eu. Alors elle est où la victoire ?
4: Elle est chez ma grand-mère sur la cheminée, évidemment.
3: Oh.
4: Et non mais ma grand-mère elle a c'est à la fois c'est adorable et de l'autre tu me dis ça va devenir creepy parce qu'elle elle a mis mon EP, mon album, la réédition, la victoire, le disque, le single d'or justement de Rome, ça tu l'as donné à elle parce que déjà ça fait bizarre de l'avoir chez soi. Puis voilà, et à la fois il y a tout un hôtel à ma gloire et c'est un peu comme il y a la cheminée juste en dessous, je me dis à tout moment elle fait des sacrifices dedans pour moi.
3: c'est ça pour avoir des streams.
4: Exactement, je pense qu'il y a ici on n'achète pas des streams, juste on sacrifie des chèvres et c'est tout.
3: Exactement. J'aime bien ce côté sorcière de grand-mère en petite fille.
4: Oui, mais c'est toutes les femmes de ma famille, on a ça. Ouais.
3: Et à la fois, est-ce que c'est pas ça justement le secret de Solane, que cette chanson, Rome, entre autres, parle à la fois à une grand-mère, à une mère, à une fille, à une petite fille. Mais c'est...

0: est extrêmement transgénérationnelle, cette chanson et ce thème.
1: C'est ce que je vois quand je vois les différentes personnes dans mon public, et ça me fait beaucoup, beaucoup de bien, parce que même, j'allais dire, ça parle aux femmes, mais je vois aussi beaucoup d'hommes qui la chantent aussi. Ça, c'est une victoire pour moi. Pareil, je suis assez honorée, mais c'est pas du tout un truc que j'avais prévu, par contre. Donc c'est bien, c'est une bonne surprise.
0: Alors, avant d'explorer cette réédition de Si on sombre, ce sera beau, souvenons-nous des chansons qui nous ont fait tomber amoureux de ce disque.

0: l'album est sorti, je me souviens, j'avais pris le pari, j'avais dit ça en concert, ça va être énorme. Solane 2025, c'est aussi l'année où tu fais des salles de plus en plus grandes et des zéniths, etc. Est-ce que les ogres, comme Rome, c'est des moments à part dans le concert?
1: Les ogres, on a fait beaucoup de concerts, et il y en avait où on était dans un endroit où c'était pas forcément notre public, où c'était des gens qui étaient assis parce que c'est des théâtres. Et c'est parfois un peu rude, mais les ogres, c'est le moment où tout le monde se lève, et ça il fait beaucoup de bien, ce morceau. Ouais.
0: Solane, qui est ce soir, je dois vous le dire, honorée par la SACEM, qui est donc la Société des auteurs, compositeurs et éditeurs de musique, donc honorée par tes pairs,
1: voilà
0: les artistes, qui ont décidé donc de te remettre le prix de la révélation de l'année. Aux Victoires, c'était aussi ça, c'était les gens de la profession qui te récompensaient. Est-ce que cette année de concert, ça t'a aussi montré que le public répondait autant présent que la profession?
1: Oui, et c'était assez fou. Déjà, c'est comme déjà de me dire que j'ai fait un Olympia, c'était beaucoup, mais qu'il était complet et que ça continue. Enfin, dès qu'il y a une date parisienne, elle se remplit vite, et c'est génial. C'est même pas que parisienne, je sais pas pourquoi je me focus là-dessus, mais pour moi c'était un peu une étape, cette Olympia, donc je l'avais en tête. Ouais. Mais
0: oui, puis on dit que c'est dur, le public parisien, que les gens sortent de chez eux, que si vraiment
1: voilà. Non, là c'était très beau. Oui, j'ai eu la chance de rencontrer beaucoup de monde de mon public, et d'avoir beaucoup de témoignages, et c'est beaucoup émotionnellement, mais c'est la chance d'une vie, quoi. Donc moi j'adore.
0: Raconter une histoire avec une réédition, ça peut sembler parfois étonnant, parce que là il y a vraiment beaucoup de nouvelles chansons. On se dit, en fait, Solane, elle avait presque de la matière pour un nouvel album, et à la fois, est-ce que c'est parce que ces chansons-là justement continuent l'histoire de Si on sombre, ce sera beau?
1: Je pense que toutes les chansons que je vais faire à partir de maintenant vont continuer de toute façon une histoire, parce que comme je me base sur moi, je suis très nombriliste, mais comme je me base sur moi, ça va, il y aura toujours un fil rouge. Oui. Ce sera toujours la continuité, mais en fait, c'était le fait de sortir une réédition, c'était plus un besoin qui fait partie de ce milieu. C'est pas un truc que je voulais faire. Moi, justement, j'avais pas envie que les gens doivent racheter déjà des chansons qui étaient sorties. Mais ça fait partie. Il faut le faire. Donc, en fait, je me suis dit, quitte à sortir des chansons en plus, je vais en mettre beaucoup. Donc j'en ai mis 7.
0: Ouais, 7 nouvelles chansons.
1: Voilà.
0: Et croyez-moi, voilà, c'est pas bâclé. C'est des chansons qui sont incroyables. C'est pour ça, moi, plus je les écoutais, plus je me disais, mais dites donc, on est à deux doigts du deuxième album. Mais ok,
1: moi, je voulais me lancer dans le deuxième, mais bon, bah non, je me suis retenue, c'est bien.
0: Si on sombre, ce sera beau, entre parenthèses, promis. C'est bien ce petit côté rassurant.
1: C'est pas de souci. Je promets, on est bon. Ouais, c'était. J'aimais bien ce petit côté parenthèse.
0: Vous allez croiser le loup.

0: déjà dans l'esthétique, effectivement, s'inscrit dans l'histoire de Sion Sombre, ce sera beau, avec ce côté très synthétique, électronique, et à la fois la voix tellement pure. C'est un mélange qui fonctionne, qui glace un peu, mais c'est voulu, j'imagine.
1: Oui, en fait, c'était dans ma tête, c'était un peu une suite de Rome, parce que ça parle de ce loup, justement. Et Rome, ce que j'avais aimé faire, c'est vrai que quand je la réécoute aujourd'hui, je me dis, comme on l'a fait il y a 3 ans et quelques, je me dis, il y a des choses que je referais différemment aujourd'hui. Mais ce que j'aime, c'est le contraste entre les couplets qui sont tout doux, qui sont très purs, et les refrains assez produits. Et là, en fait, on voulait recréer cette sensation pour le loup, qui était très, très cathartique à faire, dans tous les cas. Sur scène, elle fait un bien fou, c'est génial. Puis j'aime bien parce qu'en plus, j'ai fait les stacks de voix qu'on entend sur les refrains, je les ai faites aussi avec mon compagnon et j'aime bien les entendre à chaque fois que je suis sur scène. Et j'aime bien ce morceau. En fait, à la fois, j'aime bien, il y a de la colère dedans et de l'autre, je fais ah ouais, mais c'est sa voix lui aussi. Donc j'étais contente.
0: C'est mignon. Ouais. On va reparler de lui d'ailleurs. On le garde sous le coude.
1: Un garçon
0: l'amoureux, parce qu'il est ailleurs dans la réédition. Il faut aussi poser la question. Est-ce que tu aimes cette sensation? Est-ce que tu aimes le voir dans l'œil du public ou quelqu'un qui écouterait ton album au casque? T'aimes bien quand même nous secouer, nous choquer un peu.
1: Dans quel sens choquer?
0: Eh bien, tu vois, par exemple, sur la chanson qu'on vient d'entendre, Le Loup, si on ne fait pas attention, on danse sur le refrain, on est là, on ne sait pas trop. Et là, bim, tu nous secoues avec un couplet, au contraire, très calme, où on comprend parfaitement les paroles, on comprend de quoi tu parles. Est-ce que ça te plaît, ça, de choquer, c'est peut-être un peu fort, mais en tout cas, de surprendre ou de n'être pas ce qu'on pense à la première écoute?
1: Oui, j'aime bien ce côté-là, justement, de faire passer des messages qui sont parfois un peu, entre guillemets, rudes, par justement une voix toute douce et un truc très clair.
0: Oui.
1: Et j'ai bien aimé, surtout au fait, parce que pendant un temps, on l'a joué sur scène sans qu'elle soit sortie, et j'aimais bien regarder les gens pendant que je racontais ça, parce que vraiment, ils ne connaissaient pas du tout, ils n'avaient pas pu l'entendre sur le disque. Et justement, de voir que ça leur rappelait ce qui a pu plaire dans Rome, justement. Ouais. À la fois, ils étaient un peu... C'est un peu déconcertant quand on réalise le sujet. Et en même temps, bah, du coup, ils retrouvaient quelque chose qu'ils aimaient bien.
0: Solane, sur la réédition de Sion Sombre, ce sera beau, il y a le banc.

0: coin.
1: Alors là, c'est dépouillement total. On se dit, est-ce qu'elle l'a enregistré dans sa chambre? C'est un effet presque de démo. Pourquoi?
0: C'était vraiment voulu. En fait, ce morceau, il a une sensation de one shot du début jusqu'à la fin. Ce morceau, il est vieux en plus parce que je l'ai écrit. C'est là que je réalise que l'idée de rentabiliser mes névroses, je l'avais depuis longtemps. Je me suis fait larguer genre un 12 juillet et le 14 juillet, je l'écrivais. Je l'ai écrit d'un coup, pareil en 10 minutes. Donc c'est un morceau fleuve un peu. Et pareil en studio, je voulais garder ce truc-là. Et on a posé les accords au piano et j'ai enregistré du début jusqu'à la fin. Il n'y a pas de coupe, il n'y a pas de truc qui a été repris parce que je voulais ce côté. Je suis dans ma chambre sur mon piano en train de chialer comme c'est pas possible. Et c'était l'énergie qu'on voulait garder. Il y a une sensation un petit peu de mémo vocal. C'est ça qu'on voulait. Ouais. Enfin, ce mémo vocal qu'on ne devrait pas envoyer, mais qu'on envoie quand même. Et c'était un peu. Voilà, c'est un message. Si je m'arrête pendant que je le dis, je ne le dirai pas jusqu'à la fin. Donc, il fallait faire du début jusqu'à la fin.
1: Vous voyez, les amis, c'est ça faire de l'art. Parce que nous, qu'est-ce qu'on fait avec nos ruptures? On met la poussière
0: oui,
1: sous le sapin.
0: Sauf que moi, je vais y chanter tous les soirs, ça.
1: Alors, c'est là quand même où je me pose la question, à quel point ça fait du bien et à quel point c'est trop, Solane?
0: C'est bien que je sois en paix avec cette période de ma vie parce que sinon ça peut être rude. En fait, les chansons où c'est trop douloureux, je les chante plus sur scène. Il y en a, je les fais plus, ça me fait trop de mal.
1: Ouais.
0: Mais sinon, c'est toujours un risque à prendre et c'est comme faire une chanson d'amour. Hein. C'est que
1: on ne sait pas
0: que ça s'arrête, quoi.
1: Ouais. Voilà. Non, c'est pas évident. Est-ce que les personnes concernées par les paroles de ces chansons sont toutes au courant qu'elles sont concernées par telle chanson en particulier?
0: Cette chanson-là, oui. La plupart. Et les personnes qui sont concernées pour des chansons plus agressives se reconnaîtront tout seules et ne se montreront pas trop, je pense, ou ne me le feront pas savoir. Mais oui, non, les gens savent. Les gens autour de moi savent.
1: En tout cas, il y a des déclarations d'amour pas banales sur la réédition de l'album de Solane.

0: Je t'aime et j'en suis désolée.
1: Eh oui.
0: Alors, ça va paraître complètement bateau de dire à Solane que sa voix est géniale, mais j'ai trouvé que particulièrement dans cette chanson-là, j'ai remarqué, tu vas me dire si c'est le cas, que ta palette vocale s'est élargie, t'as beaucoup bossé, ou c'est les concerts, ou c'est quoi?
1: C'est les concerts. J'ai pris deux cours de chant, mais je pense que ça n'a pas tant joué que ça. Enfin, si, quand même, mais c'est les concerts, et c'est aussi le fait que l'autre album, on l'a fait sur une période de temps où c'était il y a un long temps, donc j'étais très timide, je le suis moins maintenant, et même en studio, j'avais ce truc où j'osais pas faire beaucoup de choses. Là, je sortais justement, on était en plein milieu de la tournée d'été.
0: Ah.
1: Et c'était un peu, je suis en forme, je suis dans le mouvement, je vais y aller. Je voulais surtout ce sujet-là, il me faisait très très mal, il me fait toujours mal, et donc j'avais cette envie de pouvoir le lâcher aussi vocalement.
0: Donc la puissance vocale, elle vient et de l'entraînement, ouais, et de la tournée, et de...
1: Ouais, de ce qu'il y a dans la tête.
0: De ce qu'il y a dans la tête aussi. On va écouter Si tu m'aimes. Ah, oh, eh bien, pourquoi ce petit rire?
1: Parce que justement, la lune et Si tu m'aimes sont sur la même personne, et à chaque fois, je me dis, c'est fait partie de ces chansons où c'est bien douloureux, mais je les aime beaucoup, beaucoup, beaucoup, donc je les garde, mais c'est un peu, c'est du masochisme, ce stade, vraiment.
0: Non. Est-ce qu'il y a des infos essentielles qu'on doit avoir pour l'apprécier?
1: Ah non, pas du tout, vraiment, là, à ce stade, c'est juste, c'était cette chanson-là, on a voulu la construire comme vraiment son sujet, c'est-à-dire, ça parle un petit peu de... Ça parle d'une personne qui se perd beaucoup dans vraiment le milieu de la teuf, dans prise de substance et tout ça, et d'un amour qui reste au milieu de ça aussi, qui est parfois très naïf, mais donc on a voulu le construire comme ça, c'est-à-dire l'amour, il est tout clair, il est tout mignon, mais ça dure pas très longtemps, et après, c'est des basses comme si on était en teuf.
0: Mais...

0: on ne sauve pas un garçon. Est-ce que c'est compris?
1: On ne sauve personne. On peut essayer, ça va être sympa.
0: Voilà, alors c'est mieux dit et de manière plus poétique quand c'est Solane qui chante Si tu m'aimes, mais on voulait passer le message. Mm-hmm. C'est radio de service public, Solane.
1: Bah là, clairement, mais le syndrome de l'infirmière, il ne faut pas. Hein. Il ne faut pas. Hein.
0: C'est ça. Voilà. Ou alors, faites l'école d'infirmière et
1: exactement.
0: Allez aider les gens.
1: Voilà. Il semblerait que ce soit moins payé, donc mauvaise idée.
0: C'est vrai. Et un bisou, tiens, à tous les soignants qui nous écoutent.
1: On les embrasse.
0: J'aime bien l'idée, Solane, de te savoir entourée par d'autres artistes. Parce que c'est vrai qu'au début, quand on t'a découverte avec Rome, etc., on s'est dit, waouh, elle fait cavalière seule.
1: C'était pas un choix, c'était...
0: Voilà. Et à chaque fois que moi j'ai pu te voir, soit à des cérémonies, soit sur scène, tu es aussi très impliquée aux côtés de la Fondation des Femmes, voilà, pour qui t'as chanté. Et donc je me dis, voilà, elle mérite un crew, cette artiste. Eh bien, elle en a. Par exemple, tu as rencontré un garçon qui a dit beaucoup de bien de toi, ici même la semaine dernière. Tu l'as rencontré sur le tournage d'une émission de télé autour de Daniel Balavoine. C'est Gaëtan Roussel, ça c'est votre premier duo.
1: Oui.
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0: Ça s'est tellement bien passé qu'il t'a invité, Gaëtan Roussel, à chanter une chanson sur son nouvel album qui s'appelle Marjolaine. Mm-hmm. Et toi, en fait, t'as grandi en écoutant Louise Attaque.
1: Oui, on en parlait, j'ai beaucoup de souvenirs quand j'allais avec mes grands-parents en vacances. Ils avaient quelques albums sur leur ordi et il y avait Louise Attaque. Et j'ai toujours été très très en admiration, et quand je l'ai rencontré, en fait on est rentré en contact avant justement ce duo là, ouais. Mais c'est pour ça qu'on a voulu le faire ensemble, et il a été de très très très bons conseils. Se retrouver en studio avec Gaëtan Roussel, j'étais en train de me pincer toutes les 4 secondes en me disant c'est en train d'arriver, je vais prendre des photos pour ma grand-mère, elle sera contente.
0: Il y a que deux invités hein, sur l'album de Gaëtan, il y a Bernard Lavilliers et Solane.
1: Voilà, j'aime bien le
0: franchement
1: le, contraste, il me plaît.
0: Le gang est cool.
1: Voilà. Oui.
0: Et le dîner serait très sympa aussi.
1: En fin de soirée ça peut être drôle.
0: Évidemment. Alors c'est pas ton... Il y a deux duos, plusieurs duos dont on a envie de parler, mais c'est pas tes premiers évidemment hein, sur cette réédition. Tu avais chanté avec Patrick Watson une chanson qui s'appelle Ça va.
2: Mm-hmm.

0: avec Patrick Watson. C'est quel plaisir, tiens, de chanter en duo pour toi, trouver l'harmonie, le contraste avec la voix de l'autre.
1: Ce morceau-là, c'était vraiment particulier parce que c'est le premier duo que j'ai fait. C'est la première fois que je travaillais avec quelqu'un. Le côté cavalier seul, niveau parole, j'avais ça en tête parce que j'ai travaillé avec des gens pour faire la musique, les prods, parce que je n'y connais pas grand-chose. Mais j'ai toujours eu beaucoup d'ego en me disant je veux que ce soit mes paroles. Je ne veux pas qu'on m'aide, c'est moi qui écris mes trucs. Et donc là, de travailler avec quelqu'un, surtout Patrick Watson. Patrick Watson, c'est depuis mes 15 ans, ça fait partie des gens que je cite quand je veux mettre de l'émotion dans ma musique comme lui. Et donc de pouvoir travailler avec lui, c'était à la fois fou et super, mais aussi très très intimidant. Et il m'a laissé tellement de place dans l'écriture de ce morceau. Ça a été une journée où je pense que les trois premières heures, juste on a parlé parce qu'on se connaissait pas. Et c'est très important quand on écrit et qu'on va livrer des choses de comprendre qui est la personne en face. Et on s'est trouvé sur notre côté un petit peu joueur, un petit peu sarcastique. Et on voulait, voilà, une image de parisien et un peu cliché. Et j'ai le droit parce que je suis née à Paris, donc j'ai un peu ce truc de je me permets de critiquer parce que je suis, voilà, c'est moi. Mais et c'était fou. Et puis c'est un musicien de génie. Il faisait des envolées qui faisaient que ça donnait envie, justement. Ça faisait rentrer dans la chanson tout de suite.
0: J'adore parce que je posais une question sur elle-même à Solane en disant quel plaisir tires-tu du duo, et en fait elle me répond en disant du bien de la personne avec qui elle faisait
1: oui, mais
0: duo.
1: Bon, c'est difficile de dire du mal de
0: voilà
1: Patrick Watson.
0: Pourquoi elle mérite un crew. Alors là, il y a un crew très très chouette, ouais. Sur Si on sombre, ce sera beau, promis, puisque nous avons, mesdames et messieurs, la délicieuse November Ultra qui partage avec toi ce morceau qui s'appelle Parfois.

0: dit quelques mots en français, mais bon, voilà, un November Ultra, on sait que ces langues, c'est vraiment l'anglais puis l'espagnol.
1: Oui, oui. Me fout les poils à chaque fois.
0: Ouais. Pourquoi, alors, pourquoi elle? Pourquoi là?
1: En fait, quand on l'écoute, c'est un peu une évidence quand même de se dire pourquoi elle. Et
0: sa voix est un câlin.
1: C'est dingue. Et en fait, je viens de me souvenir que Nova, enfin November Ultra, c'est la première personne qui est venue me voir en me disant, parce que je commençais à peine, c'était quand je faisais les premières parties de Patrick Watson justement, qui est venue me voir en me disant si un jour ça devient fatigant, compliqué, pesant, la tournée, parce qu'elle a fait une énorme tournée, appelle-moi. Viens, on pourra en parler, je sais. Et c'est quand même très très doux quand on commence et qu'on nous balance toujours que cette industrie, c'est de la rivalité entre les artistes féminines et tout. Donc ça m'avait laissé un très bon souvenir. Et puis je voulais mettre des artistes féminines qui me faisaient du bien sur cette réédition. Et puis du coup, je lui ai envoyé un message. Et elle me disait, en ce moment, j'ai du mal à écrire, je suis pas, mais on peut manger ensemble, peut-être après on va au studio. Et donc, on a mangé ensemble, on s'est raconté nos vies. Je crois que c'est vraiment un truc d'artiste de raconter absolument toutes nos vies en 40 minutes. Et on s'est retrouvés au studio. Et j'avais cette chanson que j'ai faite il y a 4 ans maintenant, mais qui, pour moi, il manquait quelque chose. Et je lui ai proposé, parce qu'il y a un côté vintage qu'elle peut avoir aussi, oui. Cette guitare un petit peu toute douce. Et ça me fait toujours beaucoup rire, parce qu'elle, je la vois griffonner 2-3 trucs, elle me dit non, mais j'ai peut-être quelque chose, mais ça va pas être très très bon. Elle fait une prise, on la garde, et c'était fini, quoi, évidemment. Logique, et c'est un énorme cadeau qu'elle m'a fait d'être là, parce que le morceau, je le voulais un peu éthéré, un peu tout doux, qui flotte, et là, il montait très très haut, donc j'étais contente.
0: Ça s'appelle Parfois, et c'est à écouter sur Si on sombre, ce sera beau, promis de Solane. Alors, l'amoureux. Partage une chanson. Alors, il n'a pas de nom, hein. C'est pas que je sois comme ça à pas vouloir le citer, c'est que c'est écrit comme ça sur l'album. Oui. Solane, dénouement, entre parenthèses, avec.
1: J'aime bien les parenthèses.
0: Avec l'amoureux. C'est une belle parenthèse. Alors,

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1: Solène, c'est possible. Ah, ça va, c'est bon côté fleur bleue, j'y peux rien. C'est...
3: Alors, ça fait quoi de chanter avec l'amoureux?
1: Ben, ça fait qu'il faut pas que je me sépare. Hein. Clairement, ça serait. Il faut surtout pas. Non, au-delà
3: en tout
1: de.
3: Cas, vous êtes pour toujours ensemble sur cette chanson.
1: Et c'est très beau. Et j'espère dans la vie aussi, ça me ferait plaisir. Mais non, c'était un peu. C'était une chance. J'aime son travail depuis très longtemps. Il m'a fait un peu l'honneur d'être OK de chanter sans avoir écrit. Parce qu'en tant qu'artiste, moi je le sais, j'adore, j'ai envie d'écrire mes mots, tout ce qui, voilà, qui sort de ma bouche. J'aimerais que ce soit moi qui l'ait façonné. Et lui, il a été suffisamment gracieux pour juste chanter mes mots. Et c'est émouvant, forcément. Et quand j'entends, j'aime bien entendre cette voix, elle me rassure. C'est pour ça que je l'ai fait chanter aussi, parce que sa voix de base me rassure, me fait du bien. Et donc je me suis dit. Tant qu'à faire, ça va sur la réédition.
3: Ah, et c'est pour ça que tu l'appelles l'amoureux, que tu mets pas son nom. Alors c'est parce que c'est pas une chanson qu'il a fabriquée.
1: C'est pour ça. C'était un accord entre nous, et puis je trouve ça. Je l'appelle comme ça dans la vie aussi, donc.
3: C'est beau quand j'aime bien.
1: C'est ouais. Mais effectivement, je rougis, je vais boire de l'eau, c'est mieux.
3: Allez, chin chin, Solane, à tes amours. Ça c'est important.
1: Qu'ils durent toujours, par pitié.
3: Oui, exactement. Et célibataires qui nous écoutaient, que les vôtres commencent un jour, parce que on est avec vous aussi. Oui. Bonne route, Solane.
1: Merci.
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3: Bonsoir, comment ça va?
9: Bonsoir Émilie, ça va bien. Quand je vous vois, ma vie change.
3: Eh ben, ça commence bien. Oui. Vous êtes très en forme, maestro. Oh. Je le disais tout à l'heure en disant la joie qu'on avait à vous accueillir ce soir. Vous êtes indissociable des musiques, des grandes comédie française. Il n'y a pas que ça dans votre carrière, mais quand on pense à vous, on pense à ça d'abord. Certains acteurs disent les comédies, c'est moins noble que les drames, c'est dommage que je sois qu'un acteur de comédie. Vous, quel est votre rapport avec ces comédies? Est-ce que vous les aimez? Est-ce que vous en êtes fier?
9: Écoutez, je les aime puisqu'elles me donnent l'occasion d'écrire la musique que le public aime.
3: Ouais.
9: Et comme je ne fais pas de musique comique, si vous avez remarqué dans toutes mes musiques de comédie, entre guillemets, il n'y a pas de musique comique.
3: C'est
9: parce
3: vrai.
9: Que la musique de comédie, ça implique le pastiche, à la manière de. C'est une forme de moquerie de la musique et je n'aime pas ça. Et comme je considère que la musique ne décrit rien et qu'elle ne doit rien décrire, il donne une atmosphère un peu vague. Finalement, vous pouvez mettre n'importe quelle musique, du moment qu'elle est bonne, sur n'importe quelle image, du moment qu'elle est bonne. Et voilà, si l'image est moins bien, la musique va l'embellir. Voilà.
3: Et en l'occurrence, des belles musiques et des images géniales. Ça se passe par exemple dans Les Aventures de Rabbi Jacob.

0: Dans les incontournables de Vladimir Cosma, la chèvre. Et c'est vrai ce qu'il disait Vladimir, là c'est pas du tout une musique rigolote, c'est même une musique un peu mélancolique.
1: En quelque sorte, puisque mes musiques, la plupart de mes musiques sont écrites en mode mineur, alors que les musiques de ce qu'on appelle les musiques de comédie et tout ça, elles sont écrites en majeur.
0: D'accord.
1: Et moi je n'aime pas le mode majeur, ouais, tonitruant et qui dévoile tout d'un coup tout la musique mineure. À un arrière-pensée de larmes,
0: de mélancolie.
1: De mélancolie, voilà.
0: Ça, c'est beau. Un éléphant, ça trompe énormément.

0: tout petit aperçu de ces bandes originales de films composées par mon invité de ce soir, Vladimir Kosma. J'étais curieuse, tiens d'ailleurs, parce que vous êtes un musicien, vous êtes un chef d'orchestre, vous êtes un compositeur. Quand on vous demande quel est votre métier, si vous rencontrez quelqu'un à un dîner qui vous dit « Ah tiens monsieur, qu'est-ce que vous faites dans la vie ?» Qu'est-ce que vous répondez ?
1: Je dis dans le meilleur des cas que je suis compositeur de musique. Et d'une manière plus simple, je dis « Je suis musicien ».
0: Musicien, voilà. C'est ça. C'est ce qui vous a toujours animé. Au départ, d'ailleurs, vous étiez musicien. Qu'est-ce qui a fait que vous êtes passé du côté obscur de la force, du côté composition ?
1: En fait, depuis que je suis petit, malgré le fait que mon père m'a fait travailler le violon,
0: oui.
1: Depuis que je suis petit et depuis que j'ai 4 ans, je travaille 3-4 heures par jour le violon, j'avais mon esprit à composer de la musique et j'ai commencé à écrire de la musique à partir de l'âge de 7-8 ans. Déjà à 7-8 ans, je donnais des concerts de violon accompagnés par mon père au piano et je composais certaines musiques, pas définitives, mais qui allaient devenir parfois le Rabbi Jacob ou ouais. Le Grand Blond ou autre chose, puisque j'avais rencontré un professeur quand j'étais petit qui savait que je compose et que je fais des petites choses et il m'avait dit, écoute, fabrique-toi un gros cahier de musique et dès que tu as un thème qui te plaît ou quelques notes qui te disent, marque-les dans ce gros cahier, mais jamais sur des feuilles volantes parce que tu vas les perdre et comme ça sera... Sinon, tu les auras dans ce cahier, tu pourras toujours les travailler et les retrouver là. Ce que j'ai fait, et maintenant je suis au deuxième cahier parce que les cahiers sont gros comme
0: ça. Ah oui, ils doivent être énormes parce que vous avez composé quoi, plus de 1500 bandes originales.
1: Non, oui, non, pas autant que ça. Ah. 500 bandes originales de films,
0: oui,
1: et des téléfilms,
0: oui,
1: etc. Oui. Mais dans ces cahiers, je ne marque pas tout, je marque selon le début d'un thème ou une idée ou quelque chose pour que je puisse la retravailler.
0: D'accord. Donc depuis vos 7-8 ans, vous êtes à votre deuxième cahier. Et vous les mettez au coffre-fort ? Vous les mettez où ces cahiers ?
1: Je les ai dans ma chambre de torture, qui est en fait ma chambre où il y a mon piano à queue.
0: Ouais.
1: Et où je garde tout ce qui est musicalement dans l'immédiat. Et donc j'ai eu un premier cahier que j'ai tout le temps, que je garde précieusement, et j'ai été obligé de faire un deuxième cahier qui est aux trois quarts maintenant de plein. Mais j'ai des milliers d'idées musicales.
0: Waouh !
1: Et vous cherchez parfois des thèmes qui sont déjà connus et vous trouvez le début dans le premier cahier à la page 35, le thème d'un éléphant, ça trompe énormément, les premières notes d'idées avec les tierces comme ouais. Ça. Eh bien, je l'avais à l'état d'ébauche et quand le film est venu et que j'avais choisi ce thème-là, je l'ai développé, je l'ai complété.

0: Mais c'est génial. Mon invité ce soir, c'est Vladimir Cosma. Et merci d'être venu nous voir, Vladimir. Ça me fait trop plaisir.
1: C'est moi qui vous remercie de penser à moi et m'appeler pour faire de la musique ensemble.
0: Ah bah oui. Voilà. Attendez, j'ai répété. Je pourrais.
1: Non. Mais c'est juste. J'aurais pu vous mettre dans les cœurs.
0: Dans les cœurs.
1: Est-ce que vous voulez venir participer au concert?
0: Ce serait génial. Ce serait.
1: Mais alors, vous êtes la bienvenue.
0: Oh, c'est trop sympa, Vladimir, mais le pays est pas prêt. Vous avez été récompensé, Vladimir Cosma, deux fois au César de la meilleure musique originale. Vous l'avez eu pour Diva,

0: de se dire que celles-ci, qui sont a priori les préférées du métier, puisque vous avez été récompensées pour ces bandes originales-là, ce ne sont pas des comédies.
1: Mais vous savez, les comédies ne sont jamais récompensées.
0: C'est fou ça quand même, c'est snob.
1: Oui, c'est snob, c'est ce que vous voulez. Mais Louis de Funès n'a jamais eu de César. Ouais. Woody Allen n'a jamais eu d'Oscar. Les gens du métier aiment bien pleurer, aiment bien les drames, là. Les meurtres, les choses comme ça, mais pas la comédie, pas. Ouais. Donc, c'est pas étonnant. J'étais déjà très étonné d'avoir ces deux Césars. J'étais nommé, c'est vrai,
0: oui.
1: pour des comédies. Pour la Boum, j'ai été nominé, comme on dit, mais j'ai pas eu le
0: prix,
1: le trophée.
0: Ouais.
1: Ou pour la gloire de mon père aussi, mais. Voilà, mais ça ne fait rien, ça n'a pas une importance capitale.
0: Quand
1: ce qui est plus important, oui. c'est le goût du public, c'est-à-dire le fait que les disques d'or, ça représente des centaines de milliers de disques vendus dans le monde entier. Le fait d'avoir des disques d'or, et j'en ai beaucoup de disques d'or, montre que la musique a beaucoup plu à beaucoup de gens dans le monde entier.
0: C'est vrai. Vous évoquiez la gloire de mon père, forcément. Yeah.

0: veille de bande originale des années 90, La gloire de mon père, Les cigales et la valse d'Augustine, la maman de Marcel.
1: Qu'est-ce que vous préférez entre les deux ?
0: Qu'est-ce que je préfère entre les deux ? Alors, moi j'ai grandi...
1: La gloire de mon père et Château de ma mère.
0: Moi, j'ai grandi en regardant ces deux films et en lisant du Pagnol. Donc vraiment, c'est dans mon ADN. Et vos deux musiques, pour moi maintenant, sont indissociables du bouquin et des films. Mais le moment le plus émouvant, c'est la valse d'Augustine. Parce que c'est avec cette musique que se termine le Château de ma mère.
1: Oui.
0: Quand il raconte que la vie est triste.
1: Mais bien, je vais...
0: Pas nécessaire de le dire aux enfants, c'est beau ça.
1: Oui. Je vais le choisir pour le concert, pour le jouer, parce que j'hésitais entre les deux. Et maintenant, voilà, vous avez fait pencher la balance du choix.
0: Merci Vladimir. Ouais. Ah, c'est beau. Mais oui, la valse d'Augustine, c'est une merveille. Mmh. C'est vrai qu'elle est merveilleuse.
1: Mais vous laissez tomber les cigales.
0: Promis, c'est pas grave. C'est pas grave, Augustine, elle est au-dessus. Et cette valse, elle est si belle. Elle est tellement émouvante, elle fait pleurer d'ailleurs. C'est pour ça quand on dit Vladimir Cosma, ah oui, ces films tellement rigolos, vous nous avez fait beaucoup pleurer aussi.
1: Oui, mais les films vous ont fait rigoler.
0: Oui, c'est vrai. C'est vrai. Vous avez beaucoup parlé du public. Plusieurs questions que je vous ai posées, vous me répondez en parlant du public. Je me souviens qu'il y a quelques années, vous avez sorti vos mémoires, un livre de souvenirs sur votre enfance en Roumanie. Vos débuts dans la musique, etc. Comment vous êtes devenu compositeur, plein d'anecdotes de films, etc. Vous avez fait des signatures de ce livre et à chaque fois le public est venu en masse. Il y avait des centaines de personnes à chaque signature. Est-ce que ça vous a fait plaisir de les rencontrer en vrai, ces gens qui écoutent vos musiques depuis plus de 50 ans ?
1: Mais écoutez, ça m'a fait un énorme plaisir parce que j'ai vu matériellement se concrétiser ce que je vivais en quelque sorte, parce que je regardais sur mes relevés de SACEM, de droit d'auteur, je voyais que
0: qu'il y avait du monde
1: et qu'il y a quelque chose qui se passe.
0: Ouais.
1: Mais les voir au concert, acheter leur place, des salles pleines et des gens qui connaissent la musique, ça fait un autre effet, quoi.

0: solo de guitare, le slow qui tue de la boum, composé par mon invité Vladimir Cosma. Vladimir, est-ce que c'est vrai que la maison de disques aimait pas trop cette chanson?
1: C'est pas la maison de disques, mais les producteurs, tu sais, ils trouvaient que l'introduction et le couplet, le début de la... Ouais. De la chanson, c'était trop. Il fallait arriver direct au sujet, direct au thème.
0: Au refrain.
1: Sans perdre une minute au début pour ces choses-là. Et ils insistaient énormément pour que je coupe ces mesures-là.
0: Est-ce qu'on peut remettre l'intro, les enfants, quand même, pour qu'on se souvienne? C'est ces notes-là qu'ils voulaient couper, alors que ce sont des notes signatures de Reality, là, ces petites notes-là. Ah non, il ne fallait pas enlever ça. Vous n'avez pas cédé alors?
1: Non.
0: Vous n'avez pas cédé, vous avez bien fait. C'est bien. Vous vous êtes souvent battu pour des chansons, pour des morceaux?
1: Non, oui, je me suis souvent battu.
0: Ouais.
1: Parce que j'ai une façon qui n'est pas tout à fait courante d'aborder les films, la musique. Je trouve qu'il n'y a pas de rapport entre la musique et le film, c'est-à-dire sont deux choses différentes. La musique n'exprime pas une histoire. Elle vous plonge dans une atmosphère, elle vous fait fond, mais elle ne vous donne pas la clé du sujet. Il faut laisser ça aux scénaristes, aux acteurs qui jouent, mais pas essayer de transposer en musique ça. Donc, c'est une musique qui est parfois décalée par rapport à ce qu'il y a dans le film. Et j'ai toujours insisté pour ce type de traitement musical. Et c'est ça qui troublait un peu les metteurs en scène. Et donc, je me suis battu. Le grand blanc avec une chaussure noire, c'est pareil. La flûte de Pan et le cymbalum, ça n'avait strictement rien à voir avec l'histoire. Oui. Du film, au point que le scénariste du film, quand il a vu en projection au début le film, et il a entendu cette musique, il a dit, mais qu'est-ce qu'elle vient, cette flûte de Pan, là, on dirait un mariage tzigane. Ça n'a strictement rien à voir avec le film. Il aurait voulu une musique style James Bond, bien d'espionnage, sûr. Etc. Mais c'était pas du tout ce que je pensais il faut un décalage, il faut surprendre les gens, il faut que les gens, le rire peut venir par la surprise aussi que le spectateur a par rapport à ce qu'ils attendent.
0: Bien sûr.
1: Et voilà, c'est ce que j'ai essayé.
0: La surprise, le décalage, le talent, le génie de mon invité, Vladimir Cosma. Est-ce que vous avez le trac, Vladimir, avant un grand concert comme ça?
1: Ah oui, énormément le trac.
0: Qu'est-ce que vous faites alors pour le combattre?
1: J'y vais, quoi, je me lance.
0: Vous n'avez pas le choix.
1: J'ai pas le choix, voilà. Souvent, jusqu'à la dernière seconde, je me dis, mais je n'irai pas, je ne peux pas y aller, c'est fou, quoi. C'est... Une fois avant le début du concert, la voiture était en bas, on m'attendait pour partir. Moi, je me suis déshabillé, je suis entré dans le lit. Je ne voulais plus partir. Ils sont venus, ils ont insisté, etc. Et finalement, j'ai pris un camarade, chef d'orchestre, je lui ai dit, écoute, tu viens, tu vas diriger à ma place. Et c'est comme ça que je viendrai dans ces conditions, mais pas autrement. Et bon, on est allé... Quand je suis arrivé là-bas, je me rappelle, c'était Henri Chapier. Je ne sais pas si ce nom vous dit quelque chose.
0: Ah oui, il animait le Divan, Henri Chapier. Entre autres, il animait des émissions de,
1: voilà,
0: de télé.
1: Il présentait le programme, etc. Et dès qu'il est entré sur la scène et il a annoncé le concert, etc. Mon trac avait disparu comme par
0: enchantement.
1: Voilà, et je suis monté sur scène et mon camarade bienveillant qui est venu me remplacer à la dernière seconde, Il a assisté au concert comme un simple spectateur, mais il m'a rendu un grand service.
0: Vladimir Cosma, j'en parlais tout à l'heure en écoutant Reality, la chanson de la Boom. Dans vos bandes originales, il y a très très souvent des chansons. Et la bonne nouvelle, c'est que dans vos concerts, vous faites venir des solistes qui chantent les chansons. Florilège, les amis, des chansons signées Vladimir Cosma, que vous connaissez par cœur. Destinée, elle est tellement bien qu'elle est dans deux films, Les Sous-doués en vacances et Le Père Noël est une ordure.
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0: Chanté par Guy Marchand, Nana Mouskouri aussi a chanté sur une musique de Vladimir Cosma, L'amour en héritage.
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0: Et puis si vous êtes né dans les années 80, vous avez grandi en regardant ce dessin animé Les Mondes Engloutis. C'était les mini-stars qui chantaient la chanson composée par Vladimir Cosma. C'est vrai, Vladimir, que vos plus grands tubes, ce sont ces chansons associées à la Boom. On a entendu Reality tout à l'heure. Dans la Boom 2, il y avait Your Eyes. Ouais.

0: des incontournables dont vous parlez tout à l'heure. Est-ce que quand vous faites un concert, il doit y avoir Richard Sanderson qui chante Reality?
1: Absolument, ah. Absolument. Et la plupart des chansons dont vous avez parlé et que vous avez donné font partie
0: du programme
1: des incontournables.
0: Ouais.
1: Bah, l'étudiante, par exemple, je ne sais pas si j'aurai la place pour la mettre.
0: Ouais.
1: Mais il y a des chances.
0: Est-ce que vous avez, vous, une bande originale préférée dans toutes vos créations? On en a dit, il y en a 500. Est-ce que vous avez une favorite?
1: Écoutez, ça dépend des jours. Maintenant qu'on parle comme ça, j'avais envie de vous dire la Boum, parce oui. que c'est celle que les jeunes ont adoptée.
0: Oui.
1: Et c'est une musique qui, depuis 50 ans, ne nous quitte pas et ne quitte pas les jeunes. Il n'y a pas une chanson qui a remplacé dans le cœur des jeunes, des filles ou des garçons.
0: La Boum, non.
1: Ouais. La Boum. Ouais. Elle n'est pas. J'ai jamais fait de la musique à la mode ou moderne. Quand on me dit « votre musique est moderne », je ne sais pas ce que ça veut dire. Puisque la musique de la Boum, par exemple, elle a 50 ans presque. Et elle est au top de l'actualité et de tout ce que vous voulez.
0: Ah oui, il n'y a pas une soirée où on n'a pas un slow qui tue. On met la Boum, évidemment. Ouais. On met Reality.
1: Voilà, donc je vous répondrai tout de suite.
0: La Boum.
1: La Boum. Mais avec un peu de réflexion, je vous dis non, c'est le grand blanc avec une chaussure noire. Parce que il n'y a pas de parole, c'est une chanson de musique très originale.
0: Oui.
1: Et qui reste aussi, et qui est la première première succès vraiment énorme, populaire.
0: Ben vous savez quoi, je suis d'accord avec vous, et c'est pour ça que j'avais prévu qu'on se dise au revoir en écoutant Sirba, Le Grand Blond avec une chaussure noire, film d'Yves Robert, musique de Vladimir Kosma. On est en 1972 et franchement, c'est ce qui se faisait de mieux déjà à l'époque et encore aujourd'hui. Qui peut tester Vladimir Kosma? Voilà ma question. La réponse étant personne. Merci beaucoup, Vladimir, d'être venu nous voir.
1: Merci, Émilie.
0: À bientôt.
1: Quoi? C'est déjà fini?
0: Oui, c'est l'heure.
1: Oh.
0: Mais c'est l'heure du Grand Blond.
1: Oui, ça, c'est formidable.
0: Fait plaisir.
1: Moi aussi.
0: Merci.

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2: Hola Francia, ¿cómo estás? ¿Dormiste bien?
3: Oh là, non.
2: Hein? Dormiste bien?
3: Ah non, la bouche chambrée là.
2: No está demasiada?
3: Oh là, hein? Non.
2: Ah, no te preocupes. Te amo, Francia.
3: Ah, c'est ça.
2: Mais oui, on t'aime, la France.
3: Bon. Porque te basse.
2: Porque te basse, exactement. Porque te basse. C'est pas grave, la France, on t'aime quand même.
3: On a perdu. Triste.
2: On a gagné ensemble, mais on a perdu ensemble. Je continue de t'aimer. Ça va, Eric? T'as pas pleuré?
3: Olé. Bah, un petit peu quand même.
2: Je vous cache pas que j'ai failli annuler mon voyage en Espagne cet été, mais bon, ce que vous voulez.
3: Je comprends. Ouais.
2: Voilà. Bien, allez.
3: Bravo Didier quand même. Bravo Didier.
2: Ah, bravo Didier. Alors, nous sommes mercredi. Nous sommes en milieu de semaine. J'ai eu un gagnant lundi. Il a eu un gagnant
3: exactement,
2: hier.
3: Exactement, madame.
2: Bon, bah, j'espère qu'aujourd'hui, c'est moi qui vais gagner. Comment vous dire?
3: Le hasard, le destin.
2: Oh, El Destino.
3: El Destino.
2: El Destino de la Valeria. Et donc, je vous rappelle qu'à la fin de la semaine, le premier prix, c'est un voyage à La Ciotat. On n'a pas le droit de vous dire ce que vous allez écouter comme concert, mais ce qu'on peut vous dire, c'est que ça va être dément.
3: Il y a Sabine Paturel.
2: Il y a 3 nuits d'hôtel. Évidemment, il y a tous les soirs des passes pour aller au concert, pour aller dans les coulisses. Vous ferez même une croisière en bateau. Ça va être magnifique.
4: La croisière.
2: Et vous aurez évidemment le voyage pour aller là-bas en train, pris en charge. Bien, si on ne gagne pas ça, on gagne quoi?
3: El señor Malongo.
2: El señor Malongo.
3: Sí, el señor Malongo. El gringo. Le gringo de les chapeaux. Eh oui, Joe Malongo qui, dans cette dernière ligne droite, dans cette dernière semaine, prépare la dernière et l'unique dernière machine à café 32 dosettes.
2: Ah bah oui, après il n'y en aura plus les gars, c'est fini.
3: Il y aura peut-être 34 dosettes sur celle-là, figurez-vous.
2: Peut-être.
3: Et pas si vert en vert, peut-être 8, allez savoir.
2: Sorpresa. Allez, on accueille tout de suite nos deux candidats d'aujourd'hui, Edgar et Sylvie. Vamos.
3: On va se faire pourrir.
2: Hola los amigos, ¿cómo estás?
5: Bonjour.
2: Comment ça va Edgar?
5: Ça va, très bien. Je vous écoute, vous savez la pêche.
2: Oh, mais toi, un accent de quel...
3: De l'Espagne.
2: De l'Espagne que...
5: Non. Ça vient de Mexico.
2: Ah, c'est presque comme l'Espagne, c'est chantant. C'est le soleil dans la voix, mon petit chou. Alors, tu joues avec ici Paris, Île-de-France. Tu as 55 ans, tu vis avec Marianne, tu as 2 enfants. Comment s'appellent tes enfants?
5: Paloma et Perla.
3: Oh là là!
2: Oh
3: mais oui, attendez, allez!
2: Oui. Alors, le cliché dans toute sa splendeur.
3: J'adore. Mais je le connais, Edgar, en plus. On a déjà parlé ensemble.
2: Ok. Tu as un petit chat qui s'appelle Albine.
5: Oui.
2: Et tu es responsable commercial dans les technologies. J'ai tout dit, là.
5: Oui, c'est un peu ça, oui.
2: C'est un peu ça. Ok, d'accord. Tu fais beaucoup de vélo, il paraît. Il paraît que tu es un énorme sportif en vélo. Tu fais tout en vélo.
6: Fais du vélo!
5: Je fais beaucoup aller à vélo, oui. Je préfère me déplacer en voiture et à Paris à vélo.
2: Ah bah oui, bah ça, à Paris, de toute façon, si t'es pas en vélo, tu n'avances pas. Voilà, donc à un moment donné, bon, tu as fait du football américain, dis donc.
5: Oui.
2: Tu es donc très musclé.
5: Non, je suis comme beaucoup de personnes, normal.
2: Ouais, enfin, le football américain, si tu prends un coup, c'est... Hein? Bon, t'as arrêté, t'en fais plus.
5: C'est comme les rugby, en fait.
2: Oui.
5: Il faut être costaud, oui. Il faut supporter les coups, oui.
2: Voilà, donc c'est bien ce que je dis. T'es un peu costaud, quand même, à un moment donné. Bon. Tu ne fais pas trop de bricolage. C'est pas ton truc, le bricolage. C'est ton... Hein? Bon.
5: Oui, je sais faire, mais c'est vrai que c'est pas, tu peux pas faire ça tous les jours. C'est une fois de temps en temps.
2: Oui.
5: La même chose que les jardinages. Ouais. De temps en temps, mais c'est pas ma passion.
2: Oui, c'est pas ta passion. On est d'accord.
3: La passion.
2: Mais par contre, t'aimes bien cuisiner.
5: Oui.
2: Ah, alors qu'est-ce que tu cuisines? Qu'est-ce que tu sais cuisiner de bon?
5: De bon, ben, j'aime bien. Il y a presque toutes les recettes françaises, les tartes, tapiflettes, même faire des pizzas, voilà.
2: Mais tu fais quand même des plats mexicains, rassure-moi.
5: Des plats mexicains, des choses qu'on connaît, des tacos, des guacamole, des choses pour les amis.
2: Ah, voilà. La vie, la bouffe, c'est la vie. Alors, oui. Edgar. On va tout de suite marquer un point parce que j'ai décidé que c'était toi qui allais gagner. D'abord parce que tu as un accent qui me ravit. J'adore les gens qui ont des accents. Ça c'est comme ça. Et donc là, je te pose la première question, vrai ou faux. Tiens, je te fais écouter Dorothée.
7: Allô, allô, monsieur l'ordinateur.
8: Dites-moi.
7: Ça c'est mon cœur.
2: Bon alors, Écoute-moi bien. Il paraît que la première souris d'ordinateur était en bois. Est-ce que c'est vrai ou faux? Top chrono, 5 secondes. La première souris d'ordinateur était en bois.
5: C'est vrai.
2: Oui, c'est vrai, bien sûr. Et oui, en 1964, c'est Douglas Engelbart qui l'a fait. Et elle avait un seul bouton, elle était nommée la souris parce qu'elle avait un petit câble qui la reliait, qui avait une petite queue. Bravo, un point pour Edgar.
3: Je me souviens toujours de Jacques Chirac qui demande, il est où le mulot, quoi. Voilà,
2: bah oui, mais Jaco, quoi. Allez, c'est Jaco.
3: Eh bien sûr, Sylvie est avec nous à Kissy-Isère. Sylvie qui est très stressée, mais je ne suis que amour et bienveillance, Sylvie. Bonjour.
6: Bonjour Eric et Valérie.
2: Voilà. Salut Sylvie, tout, n'aie pas peur, tout temps. Va bien.
3: Ouais, tranquille, bien. C'est la dernière semaine, c'est l'été, il fait beau.
2: Franchement, tout
3: voilà.
2: Va bien.
3: Enfin, au pire, t'auras passé un bon moment. Au mieux, tu repars avec un cadeau et tu vas à la Ciotat ou une machine,
2: oui.
3: Café, c'est top ça. Sylvie, qui habite à Saint-Apollinaire dans l'Isère, ça va un petit peu moins chaud aujourd'hui. T'es pas dans les départements, c'est fini le rouge là.
6: Bah, il fait quand même 26 chez moi, et puis là, je sais pas, j'espère que l'orage va
3: oui,
6: que l'émission s'est terminée. Hein.
3: Et oui, c'est des temps un peu orageux. Non mais 26, on est loin des 40 qu'on a eu encore 15 jours, hein, donc ça va, on respire 26. C'est pareil.
6: 26 à l'intérieur, hein, dehors, il fait plus chaud.
3: Ah, 26 à l'intérieur, d'accord, okay. Je crois qu'il faisait 26 dehors, je me suis dit, c'est quand même pas mal 26. Tu es séparée, tu as deux filles, comment elles s'appellent, les filles sont grandes, quoi.
6: Oui, elles sont grandes. Hein. Donc, Lydie, 27 ans.
3: Oui.
6: Et Emma, 25 ans.
3: Oui, qu'est-ce
6: et
3: qu'elles font?
6: Une petite fille.
3: Ah, une petite fille.
6: 7 mois.
3: 7 mois. Et elle s'appelle comment, une petite fille?
6: Tessa.
3: Tessa. Et t'es grande, là, Emma et Lydie. Elles font quoi dans la vie, comme métier?
6: Ah, ben alors, donc, la grande, elle est ingénieure en complément alimentaire.
3: Pas mal.
6: Dans un laboratoire.
3: D'accord.
6: Et puis, la deuxième, elle veut faire. Professeure des écoles,
3: okay.
6: Elle a passé
3: son concours.
6: Elle a réussi son master l'année dernière, mais elle a raté le concours et l'année dernière, comme elle était enceinte, elle n'a pas pu.
3: Ouais.
6: Elle n'était pas en forme pour le passer.
3: Non, mais c'est très dur, hein, l'UFM, le concours de prof des écoles. Donc voilà, généralement la première fois, pas top, quoi. Donc elle l'aura l'année prochaine. J'en suis convaincu.
6: Voilà, faut.
3: Bon,
6: voilà,
3: et alors avant de jouer, juste un truc, j'ai découvert que toi t'es en mode petite maison dans la prairie, t'étais comme Caroline Ingalls, c'est comme ça qu'elle s'appelait, hein. Toi tu voulais la maison, la campagne, et tu voulais 12 enfants dans ta vie, 12, j'exagère pas, hein.
6: Ah oui, carrément, en plus je regardais la petite maison dans la prairie, en plus je crois que j'étais imbibée de ça.
3: Mais ton rêve c'était ça, c'est de perdre au foyer d'avoir 12 enfants, bon t'en as eu deux, t'es loin du compte. Bon,
6: oui, ça me suffit bien les deux.
3: Bah, oui, ça suffit. Allez Sylvie, détente, on y va tout de suite pour une question à un point avec un extrait, écoute.
7: C'est pour un petit bourgeoisie qui boit du champagne, c'est pour tous les quotas français que je parle plus anglais.
3: C'est bien le champagne, c'est tellement français, avec modération évidemment. Les professionnels conseillent de conserver le champagne au freezer pour une meilleure dégustation. Est-ce que selon toi c'est vrai ou faux que l'on conseillerait top chrono de conserver le champagne au freezer pour qu'il soit meilleur?
6: Non.
3: Tu dis que
6: non,
3: c'est faux.
6: Pas,
3: t'as raison, parce qu'en fait, il serait servi trop froid, et là, le champagne voit une partie de ses arômes masqués. Donc, pas du tout, il faut une température entre 8 et 10 degrés. C'est pas le freezer qu'il faut pour ça. Bravo, Sylvie.
2: Allez, Edgar, un point. Sylvie, un point. Et là, tout de suite. Oh, oh, oh, oh, oh, oh. Et viva Espagne.
3: On dirait une supportrice de l'Espagne.
2: T'as vu ou pas? Frédéric Goldman, Jones, vous écoutez ici à nos actes manqués.
3: Ouais. Allez, les bleus.
2: Ah, Dembélé, Mbappé, je vous aime quand même. Bah, allez.
3: Allez, Didier.
2: Allez.

0: Exactement, ok. Ah, mais t'as pas assez crié hier soir, toi.
1: Ah, jingle, non.
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0: On m'a dit que tu te baladais dans les rues tard le soir, en plus.
1: Absolument, oui. J'avais des tas de feux d'artifice dans ma rue, c'était très beau.
0: Très artificiel.
1: Très artif. Alors, Edgar, un point, Sylvie, un point. Edgar qui joue avec ici Paris-Île-de-France, qui habite à Sucy-en-Brie, qui cuisine beaucoup, qui adore cuisiner, qui adore bricoler, qui a refait toute sa maison à main nue. Non, je déconne, il aime pas ça. En revanche, Edgar, t'es un très bon papa, hein, parce que t'emmènes Paloma et Perla, tu les emmènes, elles font des compétitions d'équitation.
3: Oui.
1: Dis donc, alors elles montent depuis... Parce qu'elles ont quel âge? Elles ont 14 et 11 ans, c'est ça? Elles montent depuis qu'elles ont quel âge?
3: Oui, 14 et 11 ans. Et justement, on vient de rentrer des championnats de France d'équitation qui se déroulent à la Motte d'Oberon.
1: Ouais.
3: Et il y a une qui était championne. Et l'autre était en finale, elle n'a pas gagné, mais bon, il représente bien Île-de-France.
1: Ah bah voilà. Du dent, c'est pas mal. Dieu, c'est bien. Et alors, elles montent où? C'est où leur club? C'est
3: À la Capucherie, à Paris.
1: Ah, d'accord.
0: À Vincennes.
3: À Paris, on voit des Vincennes.
1: Ouais. Voilà. Eh ben oui, mais non, elles montent bien. Championnat de Île-de-France. D'ailleurs, j'ai jamais été si loin, moi. Alors, tu as fait de la figuration dans le film Two Days in Paris.
3: Oui.
1: Alors, tu faisais quoi? Dis-moi, raconte.
3: Dans ce film, en fait, Julie Delphi qui venait avec son ami à Paris, il devait se balader, il devait trouver des amis, des copains. Et donc, c'était la catastrophe pour les copains, parce qu'il avait trouvé beaucoup des amis de Julie. Et bon, voilà, je devais passer, dire bonjour, et voilà, faire semblant qu'on se connaissait.
1: Ah.
3: Voilà, et être dans la figuration. Donc là, oui.
1: Ah bah c'est marrant, c'est rigolo.
3: Ah oui.
1: C'est rigolo ça, voilà, tu es dans un film, c'est bien, c'est très bien. Bien, tu vas marquer le deuxième point, tu vas t'envoler, tu vas gagner, tu vas triompher. On va parler.
0: On
1: va parler de ça, tiens. Ouais, on va parler de la Française des Jeux.
0: Ah, ça m'intéresse.
1: Alors, écoute bien, il paraît que c'est la Française des Jeux qui a inventé les jeux à gratter. Est-ce que c'est la Française des Jeux qui a inventé les jeux à gratter, vrai ou faux? Top chrono, 5 secondes.
3: Ouais, je dirais oui.
1: Et non, les cartes à gratter, elles ont été mises au point dans les années 70 par un informaticien, figure-toi, qui s'appelait John Cosa et son associé qui s'appelait Daniel Bauer. Elles étaient distribuées gratuitement dans les commerces et c'était surtout pour faire de la pub, c'était des trucs de promo. Et la Française des Jeux s'en inspirait, mais c'est pas la Française des Jeux qui les a inventées. Voilà.
0: Sylvie qui est avec nous, qui est à Saint-Apollinard, dans l'Isère, en Isère. Alors Sylvie, pas de sport, mais j'ai vu que c'est un petit regret dans ta vie, parce que t'aurais aimé être une grande sportive.
4: Oui, enfin, quand j'étais jeune, au collège, je faisais du sport. Et après, quand j'étais jeune, je faisais du vélo, je faisais du fitness après mon travail.
0: Très bien.
4: Et puis après avoir les enfants, ben bon... Après, j'ai fait un peu de la randonnée, mais...
0: Bon, ok. Bon, mais tu te maintiens, tu fais des choses comme ça pour t'entretenir. Alors, côté cuisine, parce que ça nous a mis un petit peu en appétit, hein, les bons plats que prépare Edgar. Tu fais light en ce moment? Tu fais quoi?
4: Alors là, je fais tomates et puis des salades de carottes ou céleri rémoulade. Enfin, là, je fais rien chauffer.
0: Oui, alors c'est normal parce qu'il fait très chaud avec la canicule. D'autant qu'en plus, t'as plus rien au potager. J'imagine que c'est tout sec, quoi.
4: Oh là là, bah, de toute façon, le potager, faut pas en parler.
0: Bah oui, tu m'étonnes. On va pas en parler.
4: C'est un autre temps, le potager.
0: Bah oui, bah alors, en temps normal, tu sais quand même préparer de bons gratins, notamment les gratins de courgettes.
4: Oui. Et puis mes filles, quand elles invitaient leurs copines, elles disaient qu'elles aimaient bien mon gratin de Martien, parce qu'il était tout vert.
0: Ah, le gratin de Martien, parce qu'il était vert, c'est drôle ça, c'est très drôle. Sylvie, tu t'es lancée dans une collection d'affiches de films également, ça c'est sympa, tu vas souvent au cinéma?
4: Ben, ça fait quelques temps que j'y suis pas mal allée, oui, j'ai acheté plusieurs fois des cartes d'abonnement, et donc j'ai pu voir pas mal de films.
0: Bon, bah tant mieux, puis t'as des affiches.
4: J'ai vraiment bien aimé, certains qui m'ont fait rire, d'autres qui m'ont appris des choses, comme l'affaire Bojarski, puis là sur Charles de Gaulle, les deux films en deux parties.
0: Ah, c'est vrai, il paraît que c'est très joli. Alors, je te parle de cinéma parce que justement, c'est l'objet de ta question qui arrive. Et alors, c'est assez marrant parce que t'as parlé du gratin de Martien. Tiens, écoute la bande originale. On va jouer avec E.T., c'est drôle. Pour jouer... Eh oui, bah oui, tu l'as vu, j'imagine, c'était cinéphile. Pour jouer le personnage de E.T., un des comédiens dans le costume de E.T. était un enfant qui était né sans jambes. Est-ce que c'est vrai ou faux ? Top chrono, 5 secondes. Vite !
4: Aucune idée. Je vais dire oui.
0: Allez. Ouais, c'est un peu tard, là. Valérie, on prend pas ?
1: Bah, c'est trop tard. Ah, Maître Picandon vient de trancher. Ah,
0: ouais. Non, bien 5 secondes. Alors, c'est dommage parce que c'était vrai. Pour incarner E.T., il y a plusieurs comédiens qui sont relayés, on l'imagine, hein, dans le costume. Et notamment un petit garçon de 12 ans qui s'appelle Matthew Demerit et qui était né sans jambes et qui intervenait dans les scènes où bah, voilà, E.T. devait marcher, tomber ou ramper. Désolé, Sylvie, attention, on reste bien concentré. Hein.
1: Allez, Edgar 1, Sylvie 1. Et là, tout de suite, c'était. Je sais pas si on va chanter tous ensemble cette chanson parce que là, on va tous rentrer, les Français, hein, ah, de oui. Là-bas.
0: La ville d'Alas. Hein.
1: Voilà. Allez, c'est Joe Dassin, vous écoutez ici, on part en Amérique, on vous aime, à tout de suite.

0: Je veux l'avoir, je l'aurai. Bah, on l'a bien vu, on l'a pas eu, hein, l'Amérique, Joe Dassin.
1: Ah oui.
0: Bah attends, Dallas, c'était en Amérique, là, c'est mondial. Moi, je suis triste, quoi.
2: Ne développe pas tes vannes de merde. Allez, jingle.
0: C'est le supporter qui parle,
3: ici,
0: madame.
3: À midi,
0: voilà, une déception.
3: Taquet.
2: Alors, Edgar, t'as un point, Sylvie, t'as un point. Ça va être le quiz musical, l'occasion de marquer deux points chacun. Juste avant de savoir qui chante quoi, on va juste. Edgar, il paraît que si t'étais un animal, tu aimerais être un requin.
4: Oui.
2: Pourquoi un requin?
4: Parce que j'aime bien l'indépendance, ils peuvent se balader, et voilà, j'ai l'impression qu'ils sont vraiment un peu plus libres que nous.
2: Les requins sont plus libres que nous.
4: Oui.
2: Alors celle-là, on ne me l'avait jamais faite. C'est-à-dire que tu vois, un oiseau, ça peut être libre, tu vois, mais un requin, bon, écoute, why not?
0: C'est vrai que vous imitez le requin, vous?
2: Non, j'ai
0: vous
2: mis le
0: pas
2: dauphin.
0: Ah, c'est le dauphin, pouvez me faire le dauphin, ça fait longtemps. Ah voilà, regardez son grand-père.
2: Oui, oui, bah oui.
0: Ça, c'est son grand-père.
2: Flipper.
0: Écoutez un peu, là.
2: Écoutez,
0: ça, c'est l'ancêtre.
2: Non, mais ça, c'est un gros requin,
0: oui, c'est un gros requin.
2: Ça, ça a traumatisé mon enfance.
0: Oui, oui.
2: Alors, Edgar, il va falloir trouver deux personnes, deux interprètes, l'un après l'autre. Je vais te faire écouter des morceaux, tu vas me dire qui chante. Écoute bien, premier morceau. Avec toi.

0: Ah, j'avais fait celle-là.
1: Alors, ouais. Qui c'est qui chante 10 secondes
2: Non, non, c'est compliqué pour moi, c'est un tien.
1: Ah, c'est compliqué pour toi. Je comprends. C'est même compliqué pour moi. C'est Guy Marchand.
0: Ouais. Oui, ça me... Eh oui. Avec le
1: cri. La passionnata. Alors, tu vas peut-être trouver le deuxième. Parce que le deuxième, c'est un énorme tube. C'est très simple. Tiens, écoute.

0: c'est qui chante?
1: Waouh, aïe, aucune idée.
0: Oh non, non.
1: Qui m'achante, ça va, mais pas celui-là.
0: Mais enfin, c'est...
2: Mais
0: c'est Pino D'Angio, ma qualidea. Oh, allez. La, la, la, la, la, la, la.
2: Pas facile, pas facile.
0: Bon,
2: Sylvie. Sylvie, juste avant de jouer, j'ai découvert que tu ne jetais rien. Alors, ça peut arriver d'avoir du mal à jeter les choses, mais est-ce que c'est vrai que tu gardes, par exemple, des barquettes en plastique de viande? Non mais, allô?
3: Oui, c'est pour mettre en guise de dessous de peau pour mes fleurs.
0: Ah bah voilà, bah ça sert sert.
2: D'accord, mais au bout d'un moment, tu pas tous quoi. Une fois que t'as tes pots de fleurs, tu les jettes quand même les autres barquettes en plastique.
3: En fait, j'entasse, et puis à un moment, j'ai plus de place, alors donc il faut que je passe à l'action.
0: Voilà, place à l'action.
2: Allez, bah Sylvie, passons justement à l'action avec ton quiz musical. Deux points peut-être à prendre. Qui chante? On est sur des tubes, allons-y.

0: bien voulu faire ça hier soir. Qui chante Top Chrono? Magic in the Air.
1: Comment?
0: Bah, je te donnais le titre, Magic in the Air.
2: Mais t'as pas le droit.
0: Je fais ce que je veux.
2: Mais tu la fermes. Mais ça va pas en fait.
0: C'est Magic System.
2: Eh ben oui, bah alors.
0: Oh là là là là. Ah, tu connais ça quand même. Allez, le stade,
1: oui,
0: allez.
1: Connu, bon, c'est vrai que je connais pas.
0: Eh, Magic System.
2: Non, mais tu nous as choisi un bingo de
0: Attendez, c'est vous qui avez sélectionné les morceaux pour la plupart.
2: Non, absolument pas. Moi, j'ai absolument pas choisi ça. J'ai choisi que Pino dans le jeu. Le reste,
0: j'ai
2: c'est
0: que
2: toi.
0: Du tube qui sent bon l'été. Écoutez,
2: ouais,
0: le deuxième.
2: T'as raison, vas-y.

0: alors qu'il chante Angela. Enfin, il le dit dans le titre.
1: Non plus, je sais pas.
0: Connu à l'international. Hein.
2: Connu dans ton salon, toi.
0: Vous plaisantez ou quoi? Vous aviez quitté les années 2000.
2: Non, non, enfin, qu'est-ce que c'est? Personne.
0: Ça ne soupe pas gros.
2: Oui, mais enfin bon.
0: Oh là là là.
2: Excusez-moi, on avait dit des gros tubes d'été.
0: Ah, sorti de Joe Dassin, là, ça y est, plus personne.
2: Non, je veux pas parler de Joe Dassin, moi. C'est vous. Moi, je veux absolument pas parler de Joe Dassin. Vous dites de n'importe quoi.

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2: 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Edgar a toujours un, Sylvie a toujours un. Alors, juste avant d'écouter nos amis là de l'Amérique, tout ça, machin, on parlait du fait que, Edgar, tu voulais être un requin, voilà, bon. Voilà. Et si tu avais dû rencontrer quelqu'un de connu, tu aurais aimé rencontrer Machiavel.
4: Oui.
2: Requin, Machiavel, il y a une petite thématique quand même.
3: Dossier,
2: hein,
3: là.
2: Pourquoi ? Qu'est-ce que tu aurais voulu lui demander à Machiavel ?
4: Parce que ça m'intéressait la politique et les comportements de l'être humain, surtout les hommes politiques. Et donc, je pense que j'aurais bien voulu comprendre et savoir comment on pourrait faire pour mieux faire dans ce monde qui est quand même pas mal compliqué.
2: Ah là là, bah je ne sais pas si Machiavel aurait été le meilleur interlocuteur, mais je ne sais pas si ça n'a pas un peu une cause perdue. Mais bon, écoute, qu'est-ce que tu peux faire ? On essaye tout ce qu'on peut, hein, voilà. Qu'est-ce que tu vas faire là ? Tu pars en vacances quand, mon petit chou ? Tu pars où en vacances ?
4: Au début des mois d'août, on part 15 jours à Marseille,
2: ouais.
4: Et 15 jours des côtés de Bretagne.
3: Oh, c'est les opposés, là.
2: C'est les opposés, là. Okay.
4: Oui, voilà, c'est la famille.
2: Ah, Marseille, on adore. Bon, alors, écoute, j'ai aussi un truc quand même un peu intéressant à raconter à nos auditeurs. Tu as un talent inutile. Il paraît que tu as un pouvoir magnétique. Ça veut dire que avec... T'as un magnétisme, tu fais avancer l'heure, et alors là, il y a un truc, il va falloir que tu m'expliques. Tu fais des éclairs quand tu bouges les draps.
4: Oui, en fait, c'est ça parce que m'a posé la question. Oui, quand
2: oui.
4: j'étais enfant, je ne sais pas, il y avait trop d'électricité dans mon corps, dans les cheveux. Et la nuit, je voyais que ça arrivait à bouger les bras, à faire des étincelles.
2: Ah.
4: Des étincelles, beaucoup. Je ne sais pas si vous arrivez à le faire. Et après, avec le temps, j'ai compris que si j'arrivais à me toucher plusieurs fois, avec les mains, j'arrivais un peu à bouger les horloges comme ça doucement. Ah. Donc c'est trop marrant.
2: Ah bah tu m'étonnes que c'est marrant.
3: C'est sa femme qui doit être contente s'il fait des étincelles dans les draps.
2: Oh là là là là, la lourdeur du gars.
3: Il n'y a que vous qui voyez le deuxième sens.
2: Ah oui, c'est
3: hein,
2: sûr que les étincelles dans les draps, c'est pour faire quoi la semoule. Allez, tais-toi. Bon, allez, c'est la question à choix multiple. Écoute bien, je vais te poser la question. Je vais te proposer des réponses et tu auras 10 secondes pour faire des étincelles dans ta réponse. Alors tiens, je te fais écouter une chanson. Alors, on va parler de la marmelade.
3: C'est une chanson d'Andros ? Ah, je vous la fais jusqu'à vendredi, à la totale. Hein.
2: Quel fruit est à l'origine du mot marmelade ? Alors, est-ce que c'est la myrtille ? Le pamplemousse ? Le coin ou les larmes d'Éric Bastien qui perd depuis 2 ans. Allez, quel fruit est à l'origine du mot marmelade ? Myrtille, pamplemousse, coin, les larmes d'Éric Bastien. Top chrono, 10 secondes.
4: Je dirais myrtille.
2: Et non, c'est pas myrtille, mon petit chat. Non, c'est le coin. Parce que le mot marmelade, ça vient du portugais marmelada, qui désigne à l'origine une confiture de coin. Et c'est beaucoup plus tard que le mot a servi à désigner toutes les confitures d'agrumes, notamment d'orange. Pas de point.
3: Sylvie, alors tu aimerais déjeuner, on pose souvent cette question, avec un acteur qui fait partie des acteurs préférés de comédie d'ailleurs en France, c'est Gérard Jugnot. Alors, pourquoi Gérard Jugnot ? Parce que je crois qu'il y a une idée bien en tête si tu déjeunes avec lui.
5: Comme je sais qu'il est aussi scénariste.
3: Oui.
5: Metteur en scène et tout, enfin, qui
3: bien
5: fait
3: sûr.
5: Le film en fait.
3: Oui.
5: Du coup, parce qu'en fait, j'aurais bien voulu que ma vie passe au cinéma ou. Enfin, je voulais écrire le livre, mon autobiographie, mais bon, c'est trop compliqué, puis ça rapporte pas d'argent, et je me suis dit, si quelqu'un pouvait faire un film sur les temps de ma vie, ça serait.
3: D'accord. Voilà. Ah, t'aimerais le convaincre de faire un film sur ta vie ? Tu penses que ta vie, on peut la voir au cinéma? C'est possible, hein?
5: Bah, c'est vrai que je vois des films, c'est pas plus ni
3: d'accord.
5: moins que...
3: Écoute, chaque personne peut inspirer
2: temps,
3: effectivement un sujet
2: de film. Elle a raison. Il y a des films que j'ai vus où tu te dis.
3: Ah ben c'est vrai.
2: Dis donc, les scénaristes, ça va au niveau du rien? Voilà.
3: Donc, voilà. J'espère que tu pourras le rencontrer en tous les cas. Et puis un petit point mode, tu t'habilles un peu comme un garçon manqué, toi. C'est ton style.
5: Oui, c'est vrai que les robes, ça
3: n'a
5: jamais été ma tasse de thé.
3: Il faut tous les styles. Hein. Non, mais c'est pratique en plus. Hein, que c'est le côté pratique qui t'intéresse. Voilà.
5: Oui, c'est ça. Oui, moi j'aime tout ce qui est pratique, qui a des poches, tout ça.
3: Sylvie, tu restes à la mode et tu es ma préférée, parce que d'ici 13h, c'est toi qui vas l'emporter. Mais oui, elle sera avec nous vendredi pour la finale. Question extrait.
2: Ferme-la.
3: C'est votre tube cet été, ça?
2: Ouais,
3: ça va être sympa, je viens l'acheter. Quel animal est caché dans le logo de Toblerone? Chocolat, bien sûr. Alors, une marmotte, un ours, un bouquetin ou la vilainie? Méchanceté de Valérie Damidon envers moi. Top chrono, 10 secondes.
5: Un ours.
3: Valérie, ours, sensiblement pareil.
2: Oh, je serais
3: avec ses griffes. C'est pour le côté griffes. Hein.
2: Je ferais bien attention
3: à ne
2: pas tacler trop le physique.
3: C'est l'ours, oui.
2: C'est une bonne réponse.
3: Oui, le logo qui représente le Cervin, le célèbre sommet des Alpes suisses. Mais un ours est dissimulé dans la montagne. C'est un clin d'œil en fait à la ville de Berne où Toblerone est né. Voilà.
2: Voilà, tu as 4, ma petite Sylvie. Voilà, et tout de suite, le temps de la chanson qui va durer à peu près 3 minutes.
3: Elle va me frapper.
2: Le temps où je vais lui fracasser son petit corps.
3: C'était pour le côté miel. Vous avez
2: voilà.
3: Miel.
2: Allez, on va écouter Queen. I want it all. Vous écoutez ici, on vous aime. À tout de suite.
3: C'est moi qui vais queener.

0: Je veux tout. Ah, I want it all. Super. I want it all. Je veux tout, c'est ça, c'est la bonne phrase ou pas?
1: Ouais, ouais, c'est ça, je veux tout. Allez, jingle, ouais, ma petite.
0: C'est bien,
2: allez. Au taquet,
0: oui. Votre et jeu de midi, fin d'année.
2: Ici.
1: Oui, bien sûr.
0: Bonne note quand même.
1: Allez, nous sommes avec Edgar qui a un point et Sylvie qui en a quatre.
0: Eh oui, eh oui, eh oui, eh oui.
1: Attends, il peut gagner le bingo, il peut gagner la prochaine question. Je serai toi, je serai profil bas.
0: Ouais. Hein,
1: voilà. Alors.
0: Elle m'a griffé pendant la disque.
1: Non, hein, non, mais je vois. Je
0: m'en fait mal.
1: Plus, je n'en peux plus. T'es quoi comme signe astrologique, Edgar?
3: Bélier.
1: Ah oui, Bélier. C'est mieux que Lion. Moi, je peux plus te présenter.
0: Votre mec est Lion quand même. Attends.
1: Oui, bah, c'est pas pour ça que je divorcerai pas. Alors, il paraît qu'on va parler maintenant de la rencontre avec ta chérie, Marianne. C'était dans une boîte à Saint-Germain-des-Prés. Comment s'appelait la discothèque?
3: La Peña, Saint-Germain.
1: La Peña, d'accord. Alors, c'était il y a 20 ans. Hein. Et alors, qu'est-ce qui s'est passé? Comment vous vous êtes rencontrés? Coup de foudre immédiat? Comment ça s'est passé?
3: Non, c'est pas. En fait, c'est plus la politesse. Je veux qu'elle est arrivée avec des amis, beaucoup de filles. Et, bon, pas de filles, deux, trois copines à elle. Et donc, il y avait beaucoup de garçons qui s'approchaient. Donc, du coup, comment je connais les propriétés de la discothèque, donc, je les ai invités de venir un peu s'éloigner de tous les garçons. Et voilà.
1: Oui, oui, bah oui, tu lui as dit venons dans un coin. Hein, voilà.
3: Voilà. Voilà.
1: Ouais, voilà. Oui,
3: voilà.
0: Je vais te montrer comment je fais des éclairs.
1: Voilà,
0: tout ça, quoi.
1: Je vais te montrer les éclairs, voilà. Le magnétisme. Voilà.
3: Les sauver des requins.
1: Oui, bien sûr, évidemment.
0: Machiavel, tout ça, quoi.
1: Machiavel, le requin, sûr. Tout ça. Allez, donc du coup, ça fait combien de temps que vous êtes ensemble?
3: Oui, 20 ans.
1: Oh là là, 20 ans. Mon Dieu, comme le temps passe vite. Oh là là. Elle est quoi, elle, comme signe?
3: Et je pense que c'est commencé en novembre, c'est poisson, je pense.
1: Non, poisson. Novembre, c'est scorpion. Hein.
3: Ouais, c'est scorpion, voilà.
1: Voilà, c'est pas le poisson, c'est pas pareil. Hein. C'est pas le même animal, hein, mon petit chou. Hein.
3: Non, c'est pas.
1: T'as un signe qui est un peu genre qui te déchire le visage à chaque fois, et le poisson, bon, bah, qui se barre tout le temps.
0: Mais tu veux pas faire l'horoscope à la rentrée?
1: J'adorerais faire l'horoscope, sur ici, tirer les cartes, tout
0: et
1: ça.
0: Tout de suite, l'horoscope, Valérie Dabido.
3: Fin novembre, oui, ça va être.
1: Ah, tata, fin novembre, ça peut être Sagittaire, c'est mieux.
3: Voilà, c'est Sagittaire.
1: Ah, voilà, le merveilleux signe.
0: Elisabeth Tessier d'ici, quoi.
1: Voilà, bon, alors, nous allons tout de suite essayer de marquer 5 points. Ça serait pas mal que tu marques 5 points. Alors, je vais te poser une question. Est-ce que tu aimes les super-héros?
3: Oui.
1: Ben voilà, alors donc c'est une question pour toi. Écoute bien. Quel est le super-héros qui arrache sa chemise quand il est en colère? Comment il s'appelle, ce super-héros?
3: Hulk.
1: Hulk. Oui. Tu m'as dit Hulk?
3: Oui.
1: Oui, c'est Hulk. Oui, bien sûr que c'est Hulk.
0: Il s'agit d'air,
1: évidemment.
0: Je crois,
1: Hulk. C'est Bruce Banner, le pauvre. Il se transforme en géant vert. Mais oui, le pauvre. En plus, il est triste. Il peut pas. Il est. Oh là là. Bon, bref.
0: Pourquoi il est triste?
1: Bah parce que il peut pas vivre son histoire d'amour comme il veut. Enfin, tu vois. Il faut que tu regardes.
0: On dirait une musique à la Lucinda Riley.
1: Et c'est un peu la vie de Hulk. C'est un peu un roman de Nadine Mousselet.
0: Les papillons cadavres.
1: Voilà, exactement. Eh ben, Edgar, t'as 6. Bravo.
0: Bon, Sylvie. J'adore cette musique très triste, c'est terrible. Sylvie, on a 4, il a 6 là. Il a pris un petit peu le devant. Attention, Sylvie. Attention.
1: Ah, ça y est, ça va commencer le coaching toxique.
0: Non, mais bon, un petit coup de petite pression qui va bien. Sylvie, qui est avec nous en Isère, on l'a dit, à Saint-Apollinaire, qui aimerait voir Gérard Jugnot pour lui dire qu'elle a une vie formidable et que Gérard devrait l'écrire et la scénariser. Peut-être qu'il pourrait parler de ton mariage. Parlons-en de ton mariage. Le jour de ton mariage, au moment de quitter les invités et puis de rentrer à la maison, qu'est-ce qu'il a fait ton mari?
4: Eh bien, comme il tenait donc dans ses mains la cagnotte, enfin une espèce de boîte où il y avait toutes les félicitations et la cagnotte.
0: Et l'argent de la part des invités.
4: Je lui ai demandé de m'aider à rentrer la robe dans la voiture parce que j'y arrivais pas.
0: Ouais.
4: Alors, il a posé la boîte dessus de la voiture.
0: Et oui.
4: Il a rangé la robe. Et puis après, il a pris le volant et la boîte, elle est restée dessus le toit de la voiture.
0: Ah là là.
4: Et donc, après, donc dans le virage de Saint-Apollinaire, la boîte est tombée. Et heureusement, ma sœur, qui devait nous apporter la chicha, est passée sur cette même route et a vu la boîte. Elle a dit, mais qu'est-ce qui se passe? Pourquoi il y a la boîte là?
0: Ouais.
4: Elle l'a ramenée et elle nous l'a donnée, quoi.
0: Moi, je vois bien Catherine Deneuve là-dedans. Voilà. Gérard Jugnot au premier plan, la voiture qui part, Catherine qui est là. Mais où est la boîte à pognon?
1: La boîte à pognon a été volée par les demoiselles d'honneur aller boire des coups
0: bien
1: en boîte.
0: Bien sûr, Alexandra Lamure, demoiselle d'honneur. Parfait. Ah non, mais là, on a le casting, on est bien. Sylvie.
1: Est-ce qu'on va marquer les 5 points?
0: Ah bon, on espère. On y va. Santiano, s'il vous plaît.
2: 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Il sait où Santiano.
0: Il s'est qualifié lui-même comme le chanteur le plus vieux du monde. Je crois qu'il a 96 ans, Hugo Frey, truc de fou. Il continue les tournées et se produire. Alors
1: attention, question. Ça c'était Jean-Michel Anecdote Musicale.
0: Jean-Michel de quoi raconte?
1: À chaque fois qu'il y a un truc
0: vous adorez
1: sur un vieux chanteur, il nous raconte une anecdote. Alors Rémi Brica. Rémi achetait tous ses costumes chez Célio.
5: C'est la vie. En couleur.
1: Voilà. Je vais avoir cette merde dans la tête pour toute la journée.
0: Je crois que c'est Rémi Brica qui fera la musique du film.
1: Bah voilà, allez.
0: Sylvie. Question. Par quel terme désigne-t-on l'avant d'un navire? Le devant d'un navire. Top chrono, 10 secondes. Comment ça s'appelle?
4: La proue.
0: Tu sais pas où tu dis la proue, tu dis la proue. Ne doute pas de toi, Sylvie. Bien sûr que c'est la proue, c'est la partie qui fend l'eau, qui guide le navire dans sa direction. La proue qui est renforcée pour mieux résister aux vagues et aux chocs. Et derrière, c'est la poupe. À l'arrière du bateau.
1: Voilà. Alors, ça fait 6 pour Edgar, 9 pour Sylvie. Et là, tout de suite, nous allons écouter une nouveauté, la nouveauté de Mylène Farmer, qui s'appelle C'est à qui le tour. 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À tout de suite, mes chéris.

0: c'est le nouveau titre de Mylène Farmer. C'est à qui le tour? Bonjour, pardon, merci.
1: Alors, est-ce que tu aurais une anecdote sur Mylène à nous raconter?
0: Alors, Mylène Farmer, ça fait deux ans qu'on ne l'a pas vue sur scène depuis 2024, donc on a hâte. Et je crois qu'elle habite vers le parc de Sceaux et qu'on la voit régulièrement promener ses chiens. C'est une vérité, ce que je veux dire.
1: Alors, ça, c'est magnifique. Ça, voilà. C'est une anecdote, tu vois, qui va bouleverser nos auditeurs.
0: Je pense que Gérard Julio est déjà sur le coup, là, pour l'écriture du film.
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1: Et nous sommes au taquet. Alors, nous sommes au taquet avec Edgar, qui a 6, oui. Et Sylvie, qui a 9. Voilà, c'est pas mal. Edgar, alors, malheureusement, je veux dire, j'ai préparé un bingo qui va peut-être être un petit peu difficile pour toi. Bon, pour t'encourager pour ce bingo, mon petit chat, on va quand même écouter des chansons que tu adores. Tiens, on va écouter un petit bout de ça. Rolling Stone. Rolling Stone, les cailloux qui roulent, on adore. Mais tu aimes aussi notre ami Alain.
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0: Alors, j'ai une anecdote. 10 ans.
1: Ah, il a une anecdote sur Alain Souchon.
0: Non, pas du tout.
1: Jean-Patrick, anecdote. Allez. Bien, allez, Edgar, concentre-toi. Oui. Nous allons faire ce magnifique bingo.
0: Ça va le faire pour lui.
1: Ça va être dur, hein. Je te le dis tout de suite. Ouais. Alors, il va falloir que tu me donnes, à mon top chrono, tu auras 10 secondes pour le faire, un maximum de mots anciens, les mots français qu'on utilisait dans le temps, des mots surannés, c'est-à-dire des mots qu'on n'utilise presque plus. Par exemple, je vais t'en donner un que tu ne pourras pas utiliser.
0: Oui.
1: Il y a longtemps, au Moyen-Âge, un voleur, ça s'appelait un maroufle. Tu aurais pu dire ce genre de mots. Tu vois, des vieux mots comme ça qu'on n'utilise plus en français. Voilà, tu te sens prêt?
0: Oh oui.
4: Oui.
1: Allez, top chrono, 10 secondes.
4: Qu'est-ce que je pourrais dire? Peut-être que... Chevalier.
1: Ouais. Oh, alors, écoute, il y avait Baliverne, Bagnodé, Palsambleu, Cesbaudir, Gourgandine, Paltoquet, Saperlipopette, Sapristi,
0: Arsouille,
1: Hurluberlu. Bon, évidemment, c'était très dur pour toi. Tu n'as... Bon, je vais quand même prendre. Je vais prendre Chevalier vraiment pour te faire plaisir parce que je t'adore. Mais je veux. Voilà. Allez.
0: Bien. Sylvie, nous allons jouer dans un instant, juste pour faire le triptyque Gérard Jugnot, puisqu'on a parlé tout à l'heure de ton inspiration, la vie qui pourrait inspirer Gérard Jugnot pour un prochain film. On a écouté la bande originale du Père Noël, et là, les bronzés, parce qu'il paraît que t'es aussi mauvaise que dans le film. T'as passé ta vie à te vautrer.
5: Ah oui, carrément, parce que pour la première fois, j'ai mis les pieds sur des skis à 21 ans.
0: Ah oui.
5: Donc, ski de piste, au Grand Bornand. Donc, je suis restée 2 ans sur la piste verte, en fait, parce que j'étais toute seule.
0: Pendant 2 ans, tu n'as plus bougé. On est venu, personne n'est venu te chercher pendant 2 ans.
5: Je m'asseyais dans... tellement j'en avais marre de tomber, je restais...
0: Eh oui, je comprends.
5: Assise dans... Et quand j'avais trop froid, je recommençais.
0: Eh oui, mais la neige, elle est trop molle. C'est bien connu. Écoute, je pense qu'avec tous ces arguments, il n'y a aucune raison qu'un jour... On ne sait pas. Ça peut arriver. Allez, Sylvie. Bon. Edgar, il a fait un point, quoi.
1: Ouais, on va quand même l'encourager.
0: Oui, alors on va l'encourager avec la musique qu'elle aime, bien sûr. Allons-y.
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0: Oui, parce que Sylvie aime Jeanne Masse, France Gall et Michel Berger. C'est de plaisir, ça.
1: Qui n'aime pas Michel Berger?
0: Daniel Balavoine. Évidemment. Sylvie, j'ai besoin d'un point. Enfin, de deux points. Tu le sens bien ou pas?
5: Bah, ça dépend, on sait jamais. Ça peut être très dur.
0: Bon, écoute, c'est le bingo. Il a fait un point. Si tu fais deux, tu reviens avec nous vendredi. Mais c'est pas facile non plus. Est-ce que je donne un exemple comme tu l'as fait avec Edgar ou restons équitables. Je vais donner un exemple. Allez, on va te demander un maximum de mots d'argot ou des mots très familiers. Par exemple, quand on parle d'une baraque. Voilà, une baraque, dire maison, on dit une baraque. C'est familier et c'est de l'argot. Ok ? Allez, top chrono, 10 secondes.
5: Les gamins, les...
1: Je sais pas dire. Les vioques. Les vioques, tu es sauvé sur le gong, les vioques.
0: Sauvé sur le gong.
1: Très bien, il y en avait plein. Une caisse, des pompes, du fric, une gratte, des fringues, des clopes, des bécanes.
0: Des potes,
1: des frangins, enfin bon, bref.
0: Un mec.
1: Ouais,
0: c'est vrai. Deux, ça suffit. Bravo,
1: tu seras, évidemment... en finale vendredi. Edgar, je suis très déçu.
0: Bah, désolé, Edgar.
1: Je suis tellement déçu. J'aurais tellement aimé passer cette dernière finale avec
0: c'était pas
1: avec
0: facile.
1: Toi. Bon, c'était pas facile. Eh bien, écoute, bravo Edgar d'avoir joué. Bravo Sylvie. Ben on oui, se Sylvie. Retrouve vendredi. 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
0: Bien sûr.
1: Si vous ne gagnez pas ça, vous gagnerez quoi?
0: Qu'est-ce qu'on gagne? Une machine à café, 32 dosettes.
1: Non, mais le gars, écoutez-moi bien.

0: des Hertz et évidemment REM sur votre radio locale.
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0: Content de vous retrouver ce mercredi, ici dès 5h. On est ensemble pour vous réveiller avec le sourire, l'actualité au plus près de chez vous, le tout en chanson avec, tiens, Les Innocents pour assurer la bande-son de votre début de journée. Bonjour Cyril Ardoredon.
2: Bonjour Johan Rock, bonjour à tous.
0: C'est dans l'actualité ce matin.
2: Cet incendie dans le Var qui propage à une vitesse, qui progresse à une vitesse importante, 1700 hectares parcourus en quelques heures.
0: On en parle dans un instant dans le journal de 5h. Et puis économie. En privilégiant les produits date courte. Ces aliments dont la date de péremption est proche, c'est ce que Valère Coréard vous invite à congeler. C'est au programme ce mercredi. Par ici, les économies dans une dizaine de minutes. Et puis ici, vous le savez, vous êtes ici, chez vous, sur l'antenne. Venez donc nous raconter comment se déroule votre été, ce que vous avez prévu de faire cette journée globalement ensoleillée dans tout le pays. Un petit coup de fil et vous repartez ce matin avec votre pack été. 0810 055 056. Merci d'avoir choisi ici.
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0: C'est mercredi le 22 juillet, pour début de journée, 5h. Le journal présenté par Cyril Ardoredon et c'est le plus gros feu de l'année en Provence.
2: Un incendie qui progresse à une vitesse très importante dans le Var avec plus de 1700 hectares parcourus par les flammes dans l'arrière-pays toulonnais en quelques heures à peine. Ce feu s'est déclaré sur la commune de Pont-Évès avant de se diriger notamment vers Cotignac. 6 maisons ont été touchées, plusieurs voitures brûlées et 400 personnes ont dû être évacuées selon le préfet du Var, Simon Barbre.
3: Le feu qu'on appelle désormais le feu du Grand Bessillon de la montagne qui est au-dessus de Pont-Évès prend des dimensions beaucoup plus importantes. Il s'est réactivé en passant la crête, les crêtes et en contournant la montagne. Et nous avons demandé les évacuations de populations plus nombreuses à Cotignac, mais aussi à Corins et à Montfort-sur-Argence. Donc 3 nouvelles communes qui sont au sud de la montagne du Grand Bessillon et que les flammes menacent puisque le feu est en train de descendre de la montagne du Grand Bessillon à une vitesse très importante qui n'était pas tout à fait anticipable vu les conditions climatiques et la baisse du vent.
2: Le préfet du Var, Simon Barbre, j'ajoute que dans ce contexte, plus de 2300 foyers sont privés d'électricité, notamment à Cotignac. Au total, 900 pompiers et 350 engins sont mobilisés sur cet incendie. En Haute-Corse, l'incendie d'Alberta s'est désormais fixé. Celui de Corté, qui a parcouru 260 hectares, continue de progresser. En Gironde, 2 pompiers professionnels ont perdu la vie en intervention. Leur camion a été pris au piège par les flammes près de l'aéroport de Bordeaux. Ce matin, les Bouches-du-Rhône, le Vaucluse et le Gard sont en rouge face à un risque très élevé de feux de forêt. 23 départements sont en orange pour un risque élevé. Dossier complet à retrouver sur ici.fr.
0: La pause estivale approche à grands pas pour les sénateurs et députés.
2: Il y avait donc un grand nombre de dossiers à boucler et de textes à voter. Le projet de loi Riposte sur la tranquillité du quotidien est définitivement adopté avec des mesures contre la consommation de protoxyde d'azote ou les rodéos urbains. Adoption définitive aussi pour l'interdiction des réseaux sociaux au moins de 15 ans. L'Assemblée nationale a également voté le projet de loi sur la protection des mineurs pour répondre à la crise de l'aide sociale à l'enfance et après l'affaire Liana, texte qui arrivera au Sénat en octobre. Et ce texte a lui été adopté définitivement avant-hier suite au vote de la loi d'urgence agricole. La ministre de la Transition écologique va présenter sa démission d'ici au Conseil des ministres prévu ce matin. Monique Barbu, ancienne présidente de la WWF France, s'oppose à l'un des articles qui prévoit de réautoriser 2 pesticides interdits et 10 tueurs d'abeilles.
0: Ici, 5h03, le maire d'Alès, dans le Gard, a dû être exfiltré de chez lui par le RAID.
2: Ça s'est passé dans la nuit de lundi à mardi. Une possible voiture piégée aux explosifs a été identifiée à Saint-Christol-les-Alès, à proximité du domicile de Christophe Rivinck, un quartier pourtant tranquille où, Marek Keta, personne n'ose désormais parler.
4: Des rideaux tirés dès que l'on s'approche, des refus ou des regards fuyants. Je suis juste de passage, je ne suis pas au courant, dit un homme, cigarette à la main sur sa terrasse. Certains acceptent d'échanger 2 bribes de deux mots, surtout pas au micro, pour exprimer leur solidarité envers Christophe Rivinck, leur voisin, et une sécurité renforcée, voiture banalisée postée à 100 mètres du domicile du maire d'Alès, deux CRS en surveillance à l'intérieur depuis vendredi, au lendemain de cette lettre de menace de mort découverte avec deux balles de semi-automatique à l'intérieur de l'enveloppe. Vigilance des forces de l'ordre, vigilance aussi des habitants. Une voiture s'arrête, nous prend pour la police et demande si la voiture supposée piégée avec des explosifs est toujours là. Finalement,
5: moi j'ai rien vu, j'ai rien entendu.
4: C'est dans ce bar du centre-bourg de Saint-Christol-les-Alès qu'un habitant nous résume l'état d'esprit général.
5: Tout le monde a peur, hein. Ce qui se passe, c'est quand même chaud. Hein. Les gens ne veulent pas se mêler de ça, c'est à l'État s'en occuper, c'est pas aux particuliers. C'est pas un sanglier qui s'est échappé, on fait une battue, il faut que ça vienne d'en haut. Si le gouvernement me laissait faire, mais après c'est quand même l'équivalent d'un cancer d'un corps humain, hein. C'est dans la société. Hein.
4: On ne se laissera pas intimider, affirme le ministre de l'Intérieur, Laurent Nunez, qui poursuit, cela n'entache en rien la détermination à continuer cette lutte acharnée contre le narcotrafic.
2: Marek Keta, ici Garlozère et le parquet national anticriminalité s'est saisi des faits commis.
0: Le cycliste français Paul Sexas a pris hier la 4e place du contre-la-montre individuel.
2: Ouais, sur le Tour de France, 26 km hier entre Évian-les-Bains et Thonon-les-Bains. Le Belge Remco Evenepoel remporte l'étape et Paul Sexas, 19 ans, encore 4e au général ce matin, a toujours le podium dans le viseur.
6: Physiquement, je me sens encore solide. Je sens que voilà, les jambes sont toujours là. Ça devient de plus en plus mental parce que tous les jours, on doit se battre. Ça fait 4 jours qu'on se bat pour le général. Donc forcément, c'est une première pour moi et c'est pas facile. Mais pour l'instant, je tiens le coup et je suis content de ce que je fais. Et chaque jour, on nous rapproche un peu plus de Paris. Donc forcément, chaque jour, on a un regain mental encore plus fort.
2: 17e étape du Tour de France aujourd'hui avec 174 km à parcourir entre Chambéry en Savoie et Voiron en Isère. Le peloton s'élancera à 13h20. Et puis c'est un générique absolument mythique. Le saxophoniste que l'on entend dans le thème musical mythique de la Panthère Rose est mort à l'âge de 94 ans. L'américain Place Johnson, qui a eu au cours de sa carrière l'occasion d'accompagner des légendes de la musique comme Frank Sinatra, Nat King Cole ou encore Barbara Streisand. Et je vous sais grand fan de musique, Johan.
0: Ah, et puis l'inspecteur Clouseau, la Panthère Rose, effectivement.
2: Exactement.
0: Peter Sellers, c'est incroyable.
2: C'est mythique. Une belle journée aujourd'hui en France.
0: Avec un soleil qui domine, hormis ce matin sur le Pas-de-Calais, avec la présence d'humidité, un ciel voilé pour les températures ce matin. On reprend les mêmes ingrédients qu'hier. On respire sur une large partie nord avec de fortes chaleurs attendues sur le pourtour méditerranéen, ce qui donne en matinée 15 à Lille, 11 à Charleville-Mézières, 15 à Brest, 20 à Toulouse. Et puis en Méditerranée, déjà 22 degrés en milieu de matinée à Montpellier, 23 à Marseille. Dans le courant de l'après-midi, on aura toujours de très fortes chaleurs sur le sud du pays, une canicule localisée dans le midi toulousain avec 35 en Occitanie, idem dans l'Hérault à Montpellier, une chaleur présente également sur le Bordelais mais d'une manière un peu plus atténuée, 34 à Bordeaux, 31 à La Rochelle, 31 aussi à Lyon, 29 à Dijon. Chez vous, comment ça se passe? À quoi ressemble le ciel? Bon, il fait nuit mais les températures, le thermomètre, qu'indique-t-il? Vous nous envoyez vos petits messages, vous nous les postez sur la page Facebook d'ici, le nom de votre commune, une température. Tous les matins ici, on fait la météo ensemble.
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0: On entame ce petit matin en musique avec les Innocents et leur autre Finistère. Je ne sais pas exactement où ça se trouve sur la carte, mais ça doit être ici. Bon réveil, 5h07.

0: C'est bien ici que vous écoutez votre radio locale, tout près de chez vous. Il est 5h11.
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0: Les cheminots allemands savent se tirer de toutes les épreuves, y compris les plus délicates. Ça s'est passé la semaine dernière en Bavière. Un train s'est arrêté dans une petite commune dans laquelle elle n'aurait jamais dû s'arrêter. La raison, plus un seul rouleau de papier toilette dans les wagons. Une pénurie qu'a déploré nombre de voyageurs, faisant remonter l'info jusqu'aux oreilles du contrôleur en chef, qui rétrospectivement, disons-le, a su faire preuve de sang-froid. Analysant la situation avec beaucoup de recul, il a fini par se dire « Écoutez les gars, il nous reste 350 kilomètres à parcourir. Si on continue comme ça, on va droit dans le mur. » Et c'est ainsi qu'il a fait le choix de faire arrêter le train en gare de cette petite commune, à quelques mètres de laquelle se trouve une supérette. Il a fait provision de papier toilette. Le train a pu reprendre son chemin et à l'intérieur, les voyageurs ont été soulagés. La direction des chemins de fer allemands a remercié le contrôleur en chef pour son sens et son initiative et s'est excusé auprès des voyageurs de ce manquement aux règles de confort les plus élémentaires. Voyez, on peut en reprocher des trucs à la SNCF, mais pas ça. Oui. Jamais de pénurie de papier toilette
2: ça,
0: dans les...
2: Ça, c'est vrai. Ils sont très forts niveau papier toilette.
0: Ça pourrait être d'ailleurs leur slogan. C'est on n'est pas sûr de vous amener au bout de la route, mais en revanche, vous ne serez jamais au bout du rouleau. Enfin, un truc comme ça, peut-être. Un jour, je serai peut-être engagé à la communication de la SNCF.
2: L'idée
0: en attendant, 5h13 dans l'info d'ici. Ce matin, on va faire trempette, mais en toute sécurité, Cyril.
2: Exactement. Reportage avec celles et ceux qui réalisent les prélèvements des eaux de baignade pour s'assurer qu'on puisse effectivement se baigner en toute sécurité.
0: La musique ici à vos côtés dès le réveil, c'est avec Shakira. Ouais, pas réveillé.
2: Shakira, elle met du temps à se réveiller, mais une fois qu'elle a pris son café,
0: elle est là,
2: elle est au
0: je peux vous assurer qu'elle va vous ambiancer. C'est mercredi matin, il est 5h13, le moment de faire des économies.
3: Vous êtes peut-être déjà tombé sur des produits en supermarché avec écrit « promotion moins 30%, date courte ». Ça peut concerner des yaourts, du pain, de la viande ou même du fromage. On est à prix cassé simplement parce que la date de consommation approche. Et dans certains cas, il peut aussi s'agir de plats cuisinés. Je pense à des pizzas par exemple. Alors, bonne nouvelle, une partie importante de ces produits peuvent être congelés pour prolonger leur durée de vie et donc vous faire économiser tout en évitant le gaspillage. Évidemment, avant de ranger le produit dans le congélateur, vous vérifiez qu'il n'y ait pas d'indication contraire sur l'emballage. Et concrètement, vous pouvez mettre au congélateur le pain, les viennoiseries qui se réchauffent très bien ensuite, la viande, le poisson, à condition bien sûr de les congeler avant la date limite de consommation comme tout le reste. Les fromages à pâte dure, ça marche très bien aussi, les mentales, le comté. Certains plats préparés, à condition là aussi de les congeler tout de suite.
0: Alors Valère Correa, au sujet de ces produits date courte à congeler, vous nous avez parlé déjà de ce petit rappel qui sera le bienvenu sur la différence entre DDM et DLC, c'est ça ?
3: Oui, d'autant qu'une personne avertie en vaut deux. La différence entre ce qu'on appelle la DLUO ou DDM pour date de durabilité minimale et la DLC qui est la date limite de consommation, elle est simple mais elle est importante. La DDM, ça concerne par exemple les pâtes ou les biscuits, n'a rien d'impératif. Vous pouvez consommer après sans danger. La DLC, donc la date limite de consommation, en revanche, elle doit être respectée. Mais si vous congelez avant la date, là, il n'y a pas de problème. Résultat, vous profitez des promotions sur les produits à date courte, vous congelez et vous avez des réserves prêtes à l'emploi à moindre coût. Voilà, vous savez désormais comment économiser plusieurs dizaines d'euros par mois, tout en réduisant le gaspillage alimentaire. Alors, si vous aussi, vous avez des astuces pour consommer malin, pensez à m'écrire pour que tout le monde en profite. Mon mail, c'est parisicileséconomies@radiofrance.com.
0: Merci Valère. Demain, vous nous donnerez le bon plan pour lire sans se ruiner. En attendant, vous écoutez ici. Bon réveil, il est 5h15.
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0: 5h16, avec la chaleur qu'on a connue depuis le début de l'été, on a plus envie que jamais de se baigner, par exemple.
2: Exactement, et pour ne pas que l'on tombe malade après avoir fait trempette, des analyses de nos eaux de baignade sont menées très régulièrement. Des spécialistes qui scrutent notamment les taux de certaines bactéries. Ce sont des dizaines de milliers de prélèvements qui sont faits chaque été en France, comme hier dans le Finistère sur la plage du Cap Cause à Fouesnant. C'est près de Quimper, Angéline Demoinck.
7: De superbes chaussons en plastique aux pieds, Delphine Bénard termine d'enfiler sa tenue.
8: Il s'avère que l'été est plutôt agréable en ce moment, donc on est en maillot de bain, on peut aussi porter des combinaisons.
7: La responsable du prélèvement se prépare à aller à l'eau.
8: Un gilet de sauvetage et puis j'ai mon téléphone sur moi. On indique le point que je dois respecter pour faire le prélèvement.
7: C'est juste en face du poste de secours.
8: J'ai l'obligation d'avoir une colonne d'eau d'un mètre, donc du coup je vais aller jusqu'à la taille dans l'eau.
7: Moi, je ne suis pas équipée pour la suivre, alors je la regarde de loin. Avec sa perche, elle plonge le flacon dans l'eau et le referme aussitôt.
8: Donc elle est à 20,3 et il fait 20,4 dehors.
7: La voilà de retour avec son bocal plein et une liste à compléter.
8: Il y a une fréquentation qui est faible, pas de déchets dans l'eau, il n'y a pas de déchets sur la plage.
7: Elle note aussi la présence d'un chien sans laisse à proximité, autant de critères qui jouent sur la qualité de l'eau. Depuis le début de saison, quelques mauvais résultats ont poussé des communes à fermer temporairement leurs plages.
9: Ça a été le cas pour un peu plus d'une dizaine de fois d'ores et déjà.
7: Julien Charbonnel est le responsable santé environnement de l'ARS dans le Finistère.
9: On constate... Alors ça dépend d'une saison à l'autre, mais généralement une cinquantaine de contaminations au cours de la saison.
7: Des contaminations principalement liées aux eaux usées ou à des activités industrielles ou agricoles. Direction maintenant, le laboratoire qui va analyser l'eau tout juste prélevée.
10: Hélène Clarec, je suis responsable technique de la microbiologie des eaux sur le site de Quimper. Du coup, pour les plages spécifiquement, on recherche deux germes, les Escherichia coli et les entérocoques, qui peuvent être mauvais pour la santé si on se baigne, puis si on boit la tasse aussi. Faut mieux éviter.
7: L'échantillon est placé dans une microplaque, puis mis à l'étuve. Au bout de 24 heures, les premiers résultats permettent déjà de se faire une idée.
10: Si le résultat n'est pas bon, on signale tout de suite. Donc ça permet déjà de fermer la plage et de lancer un recontrôle. Le pire qu'on ait fait, ça doit être 2 ou 3 recontrôles maximum. Normalement, c'est vraiment ponctuel. Ça dure 24 à 48 heures dans la majorité des cas.
7: Ces tests sont effectués toutes les semaines ou tous les 15 jours selon les plages jusqu'au 15 septembre.
2: Angeline Demoinc, ici Brésisel.
0: 5h18, comment mieux consommer grâce à un jeu télévisé? C'est le programme ce soir sur M6. Pour l'occasion, Olivier Dauvert, Monsieur Conso, celui de la chaîne, sera l'invité des coulisses télé dans un instant. Pour l'heure, il est avec nous, Alain Souchon.

0: petite valse comme ça pour se réveiller. Vous écoutez ici, c'est tant mieux. Bon début de journée à vous qui nous écoutez. C'est un 22 juillet qu'ils sont nés ce matin. On souhaite un bon anniversaire au chef pâtissier Christophe Michalak. 53 ans, autant de bougies. Reste à savoir si elles seront posées sur un de ses gâteaux.
1: Je le souhaite.
0: Christophe Michalak. Ah oui. Ouais, un peu de surprise, c'est bien d'aller voir un peu, de goûter les copains.
1: Et en même temps, c'est vrai que de faire son propre gâteau, c'est pas très fun.
0: Là, des trois Français à avoir remporté le championnat du monde de pâtisserie. En France, on a la Tour Eiffel, on a le Pont du Gard, et puis on a Mireille Mathieu. Un petit bout de notre patrimoine hexagonal, 80 bougies pour Mireille, exactement. Danny Glover, lui aussi, devient octogénaire ce mercredi. L'acteur américain qui fait partie des gloires d'Hollywood grâce à la franchise des Armes Fatales et son duo de flics composé aux côtés de Mel Gibson. Et puis c'est un 22 juillet qu'il nous quittait. Le roi du canular téléphonique, Jean-Yves Lafesse, disparaissait il y a 5 ans tout pile. Et puis Sacha Distel également tirait sa révérence un 22 juillet en nous laissant quelques beaux titres, parmi lesquels, tiens celui-là.
2: Tu es le soleil de ma vie.
0: La reprise de Stevie Wonder avec bébé Brigitte Bardot. Tiens, allez, celui-là aussi.
2: Oh, la belle vie.
0: La belle vie, magnifique. C'est ici dès 5h tous les matins et à 5h23. Qu'est-ce qu'on regarde à la télé ce mercredi soir? J'en connais un rayon, le premier jeu autour de la consommation qui revient cet été sur M6. Apprendre en s'amusant. C'est ainsi qu'on pourrait résumer le concept de J'en connais un rayon. Un format original créé et animé par Julien Courbet qui nous fait jouer, nous, téléspectateurs, sur les bons choix à faire lorsqu'on va faire nos courses.
3: Ils pensent être des pros de la consommation.
4: Ils spécialisent des promotions dans les magasins.
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0: 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Je lui ai demandé s'il lui arrivait encore aujourd'hui de se faire avoir.
8: Parfois, je dois reconnaître que je suis encore piégé devant l'imagination des marques qui sont redoutablement efficace pour me tendre des pièges. La dernière fois que je me suis fait avoir, c'est sur le cas classique de l'origine. Ça veut dire que j'ai face à moi un produit en rayon dont tout me laisse à penser qu'il est français ou en tous les cas, il veut se dire français. Et puis quand on regarde, on se rend compte que parfois, au dos du pack, écrit en tout petit caractère, il y a la mention que le poulet, le porc, le blé, que sais-je encore, finalement, n'est pas français. 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
0: 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Restera ensuite à trouver un caddie suffisamment volumineux pour tout ramener chez lui. Ce jeu, c'est une nouvelle façon pour l'expert Olivier Dauvert de traiter du sujet de la consommation, dont il est devenu le spécialiste à la télévision. À ce propos, est-ce que sa médiatisation rend plus difficile son travail aujourd'hui auprès des acteurs de la grande distribution?
8: J'ai un avantage, c'est que je connaissais tous les distributeurs et tous les patron de distribution avant que le grand public ne me connaisse un peu. Donc ça veut dire que ces gens-là, je les connais par cœur et qu'aujourd'hui, avec en plus une forme d'audience, quand on cumule RTL M6, commence à faire quelques millions, vis-à-vis d'eux, j'ai plus pris une forme de liberté que l'inverse. Parce que je représente aussi l'armée des consommateurs quelque part. Et l'armée des consommateurs, c'est leurs clients, c'est eux qui les font vivre.
0: J'en connais un rayon présenté par Julien Courbet avec ce soir la participation de 3 candidats VIP, Isabelle Morini-Bosque, Norbert Harrer et Delphine Vespizer. Ce soir, 21h10 sur M6. Tous les matins, ici, vous venez nous raconter comment se déroule votre été. Vous restez dans votre région, vous bougez, un petit coup de fil à votre radio et vous gagnez ce matin le pack été 0810 055 056. Alors, on s'appelle ?

0: La bande son de votre été, c'est tous les jours ici, Dépotron Minuet. Et avant de retrouver le 90 secondes et vos infos locales, à 5h27 ce mercredi, il est temps de retrouver Stéphane Bern pour son voyage temporel. Aujourd'hui, Stéphane, avec vous, on remonte au temps de Louis XV et de ses tirelires en porcelaine.
1: C'est l'histoire d'une poignée de terre blanche qui allait faire la gloire du Limousin et quelques jaloux. Fin du XVIIIe siècle dans le Limousin. Tout commence par une bassine. Madame Darnay lave son linge au bord d'un ruisseau à Saint-Thierry-la-Perche. Elle remarque une terre claire et fine. Intriguée, elle en parle à son mari Jean-Baptiste Darnay, chirurgien de campagne. Il vient voir et observe cette sorte d'argile qui lui rappelle quelque chose. Quelques années plus tôt, Jean-Baptiste Darnay a servi pendant la guerre de succession d'Autriche. Là-bas, il a probablement vu ses carrières de gisement de cette matière si précieuse, le kaolin. C'est cette étrange argile blanche qui permet de fabriquer la porcelaine.
2: Un été de porcelaine.
1: Une découverte d'autant plus exceptionnelle qu'en cette année 1740, le roi Louis XV offre une prime à ceux qui découvriraient cette matière rare. De quoi mettre du beurre dans les épinards et quelques louis d'or dans une tirelire cochon. Cochon en porcelaine, bien sûr. Et c'est là que l'histoire se corse. Fort de sa découverte, Jean-Baptiste Darnay se tourne vers son ami bordelais, Marc-Hilaire Villaris, pour lui demander conseil. Sauf que ce dernier s'empresse de s'approprier la découverte. Quand on a de tels amis, on n'a pas besoin d'ennemis. Résultat, Darnay n'obtiendra aucune reconnaissance de son vivant, tandis que Villaris récolte la prime du roi et les honneurs. Qu'importe, le gisement de Saint-Thierry-la-Perche va contribuer à faire de Limoges la capitale de la porcelaine en France. Alors si demain vous voyez un service en porcelaine à un prix exorbitant et que vous entendez quelqu'un s'exclamer « mais c'est du vol », eh bien vous saurez maintenant qu'il ne croit pas si bien dire.
0: Tous les matins ici, on apprend en s'amusant avec Stéphane Bern. Le mercredi ici, notre invité est un libraire qui vous recommande son roman coup de cœur. On sera tout à l'heure avec Anne-Laure, libraire à Saint-Étienne. En attendant, il est 5h30, l'info en France et dans le reste du monde. C'est l'heure du 90 secondes avec vous, Cyril Ardo-Redon.
3: 1700 hectares de végétation parcourus en quelques heures par les flammes, 2300 foyers privés de courant, 400 personnes évacuées, 6 maisons incendiées. C'est à ce jour l'incendie le plus violent de l'année en Provence. Il s'est déclaré dans le Var hier à Pont-Évès, dans l'arrière-pays de Toulonnais, et touche désormais plusieurs communes. 2 sapeurs-pompiers sont morts hier en intervention en Gironde, près de l'aéroport de Bordeaux. Leur camion a été piégé par les flammes. Le ministre de l'Intérieur, Laurent Nunez, se rend à Mérignac aujourd'hui pour leur rendre hommage. Ce matin, les Bouches-du-Rhône, le Vaucluse et le Gard sont en rouge face à un risque très élevé de feux de forêt. Après avoir reconnu le meurtre de son épouse Delphine, Cédric Jubilard a expliqué au magistrat l'avoir étranglé lors d'une dispute. Pendant 5 ans et demi, il a nié toute implication dans la mort de l'infirmière. Son procès en appel, initialement prévu en septembre, est reporté au premier semestre 2027. Plusieurs textes définitivement adoptés hier par les parlementaires. C'est le cas de l'interdiction des réseaux sociaux aux moins de 15 ans ou encore du projet de loi Riposte avec des mesures contre les rodéos urbains ou le protoxyde d'azote par exemple. Le Tour de France, le contre-la-montre hier remporté par le Belge Remco Evenepoel, place aujourd'hui à la 17e étape, 174 km entre Chambéry en Savoie et Voiron en Isère. Et puis c'est une légende de la chanson française, Mireille Mathieu fête ses 80 ans aujourd'hui. Pas de grand événement prévu mais une célébration avec ses proches. Son dernier concert, c'était en décembre pour ses 60 ans de carrière.
0: Ce mercredi, vous écoutez ici, il est 5h32 et l'info d'ici, ce sont 2 sapeurs-pompiers qui ont perdu la vie en intervention hier en Gironde.
3: Ils étaient mobilisés sur un incendie près de l'aéroport de Bordeaux-Mérignac. Leur camion a été pris au piège par les flammes. Des gerbes de fleurs ont été déposées hier devant leur caserne de Saint-Médard-en-Jalles. Et Jules Brelaz, c'est toute la métropole de Bordeaux qui est profondément touchée par ce drame.
4: Le drapeau bleu-blanc-rouge est en berne sur la façade de la caserne de Saint-Médard-en-Jalles. Un couple de voisins voisins, Olivia et Eric, s'approchent pour déposer quelques roses devant les grilles.
5: Franchement, ça fait très mal. C'est une petite caserne et malgré tout, on est dans une petite ville. Ça fait mal.
6: Puis bon, on a un bon ami aussi qui est volontaire, donc voilà. On vient un petit peu par solidarité et puis recueillement, voilà, partager un petit peu leur douleur.
4: À l'intérieur, les pompiers se prennent dans les bras, les larmes aux yeux. Michel, lui, habite à 200 mètres de la caserne.
7: Au niveau du quartier, je me sens touché. J'ai quand même du respect pour ces gens de métier, quoi. Parce que c'est quand même dangereux, puis on s'en aperçoit. C'est dramatique, quoi. S'il y a une quête à faire, s'il y a quelque chose, il doit avoir des enfants, moi je donnerai un billet, quoi. Enfin, c'est un drame humain, quoi.
4: Le maire de Saint-Médard-en-Jalles, Stéphane Delpera-Vincent, vient lui aussi se recueillir devant le centre de secours et d'incendie de sa commune.
8: Oui, c'est évidemment un drame terrible, et puis ce sont deux pompiers professionnels que nous connaissons très bien. L'un s'occupe du Téléthon chaque année, très engagé dans la vie municipale, toujours prêt à aider les autres. Bon, il y aura un hommage avec le ministre de l'Intérieur, donc je laisserai rendre l'hommage qu'il mérite aux hommes du 10-33.
4: Le ministre de l'Intérieur, Laurent Nunez, est attendu sur place cet après-midi.
3: Jules Brelaz, ici Gironde, et je précise que ce matin, les Bouches-du-Rhône, le Vaucluse et le Gard sont en rouge face à un risque très élevé de feux de forêt. 23 départements sont en orange pour un risque élevé. Dossier complet sur les incendies en France à retrouver sur notre application et sur ici.fr. On jette un coup d'œil à notre météo, Johan, et c'est une journée ensoleillée qui nous attend.
0: Le soleil qui domine, effectivement, hormis ce matin sur le Pas-de-Calais, avec de l'humidité, un ciel très nuageux. Et puis pour ce qui est des températures, ce matin, c'est un petit peu la même tendance que hier, à savoir sur une grande et large partie nord, un temps où l'on respire des températures de saison, voire même un petit peu en deçà, et puis de fortes chaleurs très localisées dans le sud, le midi toulousain et le sud-est pour tout méditerranéen, ce qui donne en termes de température ce matin 13 à Strasbourg, 15 à Brest, 20 à Toulouse et puis au bord de la Méditerranée 22 degrés en milieu de matinée à Montpellier. Dans le courant de l'après-midi, on aura toujours de très fortes chaleurs sur le sud du pays et puis dans le midi toulousain par exemple 35 en Occitanie, pareil dans l'Hérault à Montpellier, quelques températures sur le Bordelais, 34 à Bordeaux, 31 à La Rochelle, 31 également à Lyon. Et chez vous, comment ça se passe? Vous nous l'écrivez à travers vos petits posts, ce que vous nous envoyez sur la page Facebook d'ici, comme l'a fait Kevin, chez qui il fait 11 degrés à Mulhouse. Le temps est nuageux, merci à vous Kevin. Marie, elle, vit à Aubenas, Sud-Ardèche, il fait 18 degrés ce matin, un ciel clair et un petit peu de vent. Paco, lui, est à La Tronche, en Corrèze. Il nous a posté une photo de vache qui est là, dans les pâturages, qui a l'air de vivre sa meilleure vie. 15 degrés chez Paco, à La Tronche. Vous continuez tous les matins à nous envoyer vos posts. On fait la météo ensemble. 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
0: Ici, le son des années 80 n'est jamais très loin. Bandolero, Paris Latino sur les ondes de votre radio locale. Bon début de journée, 5h36.

0: 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Il est 5h40.
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0: Et tous les matins, on vous évite les arnaques en tout genre. Aujourd'hui, Cyril, le démarchage téléphonique intempestif, comment s'en débarrasser?
2: Oui, des applications existent pour justement mettre fin à ces appels qui sont, on va bien se le dire, dérangeants. Aude Razo nous dit tout dans quelques instants.
0: Et avant 6h, côté musique, Véronique Sanson nous rejoindra. Il est 5h40 ce matin, on accueille comme tous les jours ici un auditeur. Bonjour Frédéric.
2: Bonjour Frédéric.
3: Bonjour.
0: Frédéric, vous êtes chauffeur routier actuellement sur la route. Vous êtes où en ce moment?
3: J'arrive à Châlons-sur-Mines.
0: Bon, vous avez roulé toute la nuit?
3: Non, je suis parti de chez moi, c'était 4h30 du matin. Et ma journée va finir vers 3h cet après-midi.
0: Vous allez où aujourd'hui?
3: En fait, je fais une rotation, j'alimente une centrale en rodée à Châlons-sur-Mines et j'avais une direction en Estelle. Je recharge et je reviens, je fais deux tours par jour.
0: Bon, il n'y a pas de vacances pour vous cet été?
3: J'ai décidé de pas en prendre, je les prendrai au mois de septembre.
0: Est-ce que c'est plus... Vous savez, la radio, par exemple, dans les couloirs, l'été, c'est une autre ambiance.
2: Il n'y a pas les chefs.
0: C'est plus détendu. Est-ce qu'il en va de même quand on est chauffeur routier, la route est plus tranquille ou au contraire, justement, il y a les vacanciers, c'est plus compliqué?
3: C'est plus compliqué. Alors, entre les camping-cars, les caravanes, les vélos...
0: Faut être encore plus vigilant. On va vous souhaiter bon courage. Je vous remercie de nous avoir appelés ce matin. Et puis, on va vous envoyer chez vous le sac, le paqueté. C'est un beau sac aux couleurs d'ici, avec plein de surprises, des lunettes de soleil pour assister à l'éclipse en août prochain. Et puis, un roman de Maxime Chattam. Tout ça va arriver d'ici quelques jours par chez vous. On vous souhaite bonne route en attendant, Frédéric.
3: Merci bien.
0: Et ça se passe comme ça tous les matins sur votre radio locale. Ici, il est 5h41.
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0: Chaque matin ici, les arnaqueurs passent un mauvais moment, un mauvais quart d'heure. La faute à Aude Razo, qui ne s'en laisse pas compter, grand bien lui fasse. Aude, ce matin, vous répondez à une question que beaucoup d'éditeurs vous posent. Comment se débarrasser des appels frauduleux et du démarchage téléphonique?
6: Oui, vous en avez ras-le-bol, mais alors ras-le-bol de ces appels incessants. Allô, c'est pour les panneaux solaires. Allô, c'est votre conseiller Enedis. C'est insupportable. On est tous d'accord. Une application que vous pouvez télécharger, c'est celle que j'ai moi. C'est Orange Téléphone. Alors, peu importe que vous soyez chez Orange, Bouygues ou autre, ça marche pour tout le monde. Quand mon téléphone sonne, l'application m'affiche immédiatement si c'est du démarchage pour les panneaux solaires, par exemple, ou si c'est un appel malveillant. C'est vraiment bien fait. Seul défaut, si vous voulez que l'appli bloque immédiatement l'appel avant même que ça sonne, c'est une option payante. Attention, réservée aux abonnés Orange.
0: Mais alors Aude, est-ce qu'il y a des applications gratuites?
6: Oui, il y en a. Vous avez ça raccroche. Petit jeu de mots, hein, ça s'écrit S-A-R-A, ça raccroche. Elle a une énorme base de données avec 15 millions de numéros indésirables et elle bloque même les textos malveillants du style « c'est le livreur »,« votre colis ne rentre pas dans la boîte aux lettres », etc. Je vous la conseille, en plus elle est très facile à installer. Vous en avez d'autres, je vais vous mettre une petite liste, tenez sur ici.fr, comme ça vous l'aurez sous la main. Vous avez Bigone pour ceux qui ont un iPhone, vous avez WinCalls pour ceux qui n'ont pas d'iPhone. Elles vont vous permettre de bloquer par exemple tous les numéros qui commencent en 0948 ou 0162, on les voit tout le temps, vous les connaissez, c'est du démarchage. Question que vous me posez souvent, quand mon téléphone sonne et que je sais que c'est un appel indésirable, est-ce que je dois refuser l'appel ou laisser sonner? Je vais être honnête, il n'y a pas de bonne solution. Dans les deux cas, la personne à l'autre bout risque de continuer à vous appeler encore et encore et encore. Donc prenez plutôt le problème à la racine avec les applications que je viens de vous citer.
0: Et pour retrouver donc cette liste d'applications que vient de vous donner Aude, ici.fr, c'est pas vrai, à la page arnaque. Ce matin, dans le monde merveilleux du vivant, on va s'intéresser à la plus vieille plante du monde. Benoît Prospero va vous raconter ce que ce végétal a d'extraordinaire. Le temps de poser vos oreilles sur cette nouveauté, Julien Lib, autrement, ici.
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0: mercredi, vous êtes à la cuisine, dans votre salon, salle de bain, au volant, vous écoutez ici, quoi qu'il en soit. Et à 5h46, il est temps d'aller voir le monde merveilleux du vivant. Aujourd'hui, trois choses à savoir sur une très vieille plante terrestre. Bonjour Benoît Prospero.
1: Et oh, c'est pas moi, hein, la vieille plante terrestre. Aujourd'hui, on parle de la mousse, et plus exactement des mousses. Au programme, plantes, 500 millions et résistance. Et donc, première chose à savoir, les mousses sont des plantes. Et comme toutes les plantes, elles sont caractérisées par leur chlorophylle, mais aussi leurs cellules encapsulées dans une paroi dite pectocellulosique. Une sorte de grillage rigide, en fait, mais élastique à la fois, composé de cellulose, qui sert à faire du papier, et de pectine qui sert par exemple à épaissir les confitures.
0: Oui, vous avez raison, soyons précis.
1: Et précis aussi dans le temps. Deuxième chose à savoir, par le Bob du Cacatoès, les mousses sont les plus vieilles plantes terrestres. Enfin, pour être très précis, les bryophytes, un groupe qui comprend les mousses au sens strict, mais aussi leurs cousines hépatiques et anthocérotes. Des noms bizarres, hein, c'est vrai, mais qui regroupent plus de 10 000 espèces à l'échelle de la planète. Et alors, fait étonnant, si la Terre existe depuis 4,5 milliards d'années, les premières plantes ont colonisé la Terre ferme il y a environ seulement 500 millions d'années. Et les premières fleurs, seulement 140 millions d'années.
0: Ça signifie qu'il s'est donc écoulé plus de temps entre l'apparition des plantes et l'éclosion des premières fleurs qu'entre l'éclosion des premières fleurs et aujourd'hui, c'est ça ?
1: Eh bien, c'est exactement ça. Et troisième chose à savoir, les mousses et toutes les bryophytes ne possèdent ni fleurs, ni fruits, ni racines, ni système vasculaire pour transporter la sève. Et pourtant, elles ont survécu aux 5 grandes extinctions de masse que la planète a connues depuis leur apparition il y a environ 500 millions d'années. Alors comment elles ont fait ? Eh bien en fait, elles sont capables de sécher complètement, même sur un toit brûlant, et ressusciter à la moindre goutte de pluie. Ça s'appelle la reviviscence. Même dans le désert, une mousse comme la Cintricia peut capter la rosée avec ses feuilles en forme d'entonnoir. Ou encore dans l'Himalaya, la takakia a carrément modifié ses gènes pour réparer les dégâts des UV et tenir 8 mois sous la neige. Et des scientifiques ont même réussi à réveiller des mousses restées bloquées dans la glace ou dans les herbiers pendant 1500 ans. Le monde vivant est merveilleux. Et merci aux chercheurs du CNRS Johan Couder et à l'illustratrice Louise Jor pour le livre « Avant les fleurs, enquête scientifique aux origines des plantes ». C'est publié chez CNRS Éditions.
0: Grâce à vous ce matin, Benoît Prospero. On sait que les mousses sont les plus vieilles plantes terrestres. 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
0: Et à 6h-10, à la une de la presse, comme tous les mercredis, des libraires des quatre coins de France vous recommandent leur roman préféré.
3: Oui, et on est avec la librairie de Paris à Saint-Étienne où nous attend Anne-Laure.
0: Bonjour Anne-Laure.
4: Bonjour Johan.
0: Pour quelle raison vous êtes devenue libraire, vous ?
4: J'aime bien le commerce, j'ai appris tout le commerce, la passion pour les livres et l'envie de transmettre. Je crois que c'est vraiment une question d'échange en fait avec nos lecteurs.
0: Alors vous êtes non seulement libraire, mais depuis quelques années spécialisée dans le polar. Pour vous, c'est quoi un bon polar ?
4: Un bon polar, c'est quelque chose qui va m'emmener dans un univers que je ne m'estresse pas. Le polar, ça sert souvent de prétexte à découvrir un monde, soit un lieu, soit une période historique, soit un univers professionnel que je ne connais pas. Et c'est ça un bon polar, c'est que ça va, l'intrigue va m'emmener et va me servir quelque chose qui va m'apprendre, qui va m'enrichir à la fin.
0: Mais vous êtes plutôt du côté de celui qui élucide le meurtre ou celui qui aurait commis ?
4: Non, plutôt celui qui élucide quand même.
0: C'est un genre qui a su beaucoup se renouveler ces dernières années.
4: Ouais, il y a une vraie variété. En fait, on s'ouvre sur des styles très différents. Donc, vous allez avoir le thriller psychologique, le thriller domestique, la femme de ménage. Vous allez avoir tout ce qui va être vraiment thriller d'action. On a tout le roman d'espionnage. On a le roman noir aussi qui est quelque chose de très important. Il faut sortir le genre du polar de cette catégorie sous-genre, un peu noir. Il y a beaucoup plus de choses que ça.
0: Ce mercredi, vous avez choisi le roman Prime Time de Maxime Chattam. C'est un roman qui a pour toile de fond la télévision. Quel est le point de départ de ce récit ?
4: Alors, on est vraiment dans un huis clos. Le 20h va commencer, commence. Paul, notre présentateur, commence son journal télévisé. On imagine un peu un PPDA, donc c'est vraiment une grande star de la télé. Dans son oreillette, il y a Charlie, c'est la jeune femme qui lui l'aide à mener son journal. Et là, déboule sur le plateau un homme masqué, Kratos, qui arrive avec une arme à la main et qui va prendre en otage notre présentateur. Donc là, tout s'enchaîne, en fait.
0: Qu'est-ce qui vous a plu, vous, dans ce roman, au point de le recommander ce matin aux auditeurs d'ici ?
4: C'est le côté hyper immersif dans l'action. En fait, Maxime Chattam a vraiment documenté son propos au niveau du GIGN. Il y a vraiment quelque chose de très, très immersif. Et le côté journal télévisé, en fait, on est vraiment sur un temps très court, un lieu très fermé et une action très ramassée. C'est génial, en fait, à lire. C'est vraiment très, très addictif.
0: Un coup de cœur, donc, ce Prime Time, le roman de Maxime Chattam chez Pocket, le choix de notre libraire du jour à la librairie de Paris, à Saint-Étienne, qui fait partie du groupement des libraires Ensemble. Merci Anne-Laure d'avoir été ce matin avec nous.
4: Merci Johan.
0: Dans ces tendances, ce matin, on va parler d'une mode qui a fait polémique ces derniers jours, celle du No Kids, pas d'enfants, c'est à venir. Dans un instant, le temps d'écouter Véronique Sanson, qui ne chante pas la météo, puisque son titre, celui qu'on écoute maintenant, c'est Rien que de l'eau, sur votre radio locale. Bon début de journée, 5h53.

0: 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Ce mercredi, il sera bientôt 6h et avant le retour de l'info, tout près de chez vous, Muriel Jordan est arrivée. Elle débarque tous les matins dans vos oreilles pour mieux décrypter la tendance du moment. Ce matin, gros plan sur la tendance No Kids.
1: Ouais, non mais vous avez vu ces gens qui voudraient exclure les enfants de certains lieux pour avoir la paix ? Resto, hôtel, train, certains lieux n'hésitent plus à réserver leurs espaces aux adultes seulement ou à proposer des créneaux sans enfants. Je vois vraiment pas pourquoi. Cette tendance du No Kids qui nous vient de Corée du Sud gagne un peu de terrain en France. Alors dès que j'ai appris ça, évidemment, j'ai fait ma petite enquête. Direction un bar qui fait aussi resto un samedi soir dans une grande ville en France. Je repère cette maman de 44 ans, mariée, deux enfants. Elle dîne avec une amie, mais elle semble contrariée.
2: Là, il est 21h40, on a un samedi soir. Il y a deux gamins qu'on entend qui cassent la tête de tout le monde. Je paye une babysitter pour pouvoir sortir et avoir ce moment de kiff. Et là, il y a des parents qui sont posés je sais même pas où, qui laissent leur gamin déranger tout le monde en fait. Moi, mes enfants, s'ils sont dans un endroit où il y a du monde, peu importe où c'est, ils savent se tenir. Là, personne n'intervient. En fait, les babysitters, c'est nous, c'est les clients.
1: Vous l'entendez, la présence d'enfants dans l'espace public peut en crisper certains. Là, c'était dans un bar, mais ça aurait pu être dans un avion, un train ou encore à la piscine.
0: Et on retrouve cette tendance du No Kids, surtout dans le secteur du tourisme, hein, Muriel.
1: Oui, et notre maman agacée du resto a testé le concept lors d'un séjour en amoureux.
2: Avec mon mari, on s'est fait une fois un hôtel interdit aux enfants. Bon, une des piscines, mais c'est merveilleux. Et des parents qui ont des enfants, mais on a besoin de moments tranquilles. Donc oui, on peut aller à la piscine, nager calmement et pas se prendre une perte de lunettes dans la gueule. Quand ils nagent, les enfants, ils éclaboussent de partout, il y en a partout. Bien sûr, moi je suis pour le No Kids, avec l'option de pouvoir emmener nos enfants ailleurs. Il y a des restos qui ont des espaces jeux pour les enfants.
1: Certaines compagnies aériennes ont aussi des espaces réservés aux adultes sur leur vol. Idem dans les trains d'une compagnie ferroviaire italienne. Et dis donc, si ça continue, bientôt les voyageurs seront limités à deux enfants qui pleurent par famille. Retour sur le terrain. Que pense de tout ça ce monsieur de 49 ans que je croise dans un parc avec ses deux enfants ?
3: La tendance No Kids, c'est un petit peu clivant. On peut à la fois être pour et contre. J'entends ceux qui sont pour quand ils n'ont notamment pas d'enfants, alors qu'ils ont laissé leurs enfants pour gagner un petit peu en tranquillité. Quand on part en week-end ou en vacances, en couple, sans enfants, avoir le bruit et la gêne des enfants des autres, ça peut être quelque chose qui est gênant, tout simplement. Après, il ne faut pas non plus que la société soit séparée, tout simplement parce que les enfants ont aussi besoin d'espace pour vivre, tout simplement.
1: Alors on peut se poser cette question existentielle. Est-ce que ce sont les enfants qui ont changé et qui sont devenus de moins en moins supportables ? Ou bien est-ce nous, adultes, qui nous agaçons de plus en plus pour rien ? Vous avez 3 heures. Bref, le No Kids pourrait devenir tendance. Je vous laisse vous faire votre propre avis là-dessus. Moi, de mon côté, je vais plutôt militer pour des wagons spéciaux destinés aux gens qui passent des appels en visio. Vous savez, avec le haut-parleur en public. Oh là là, oui, ça m'agace.
0: Ça, c'est une excellente idée, Muriel Jordan.
4: Finalement, l'enfer, c'est les autres.
0: On vous retrouve avec Jean-Paul Sartre, peut-être demain.
4: Exactement.
0: Donc, et en attendant, ici.fr, toute la collection des 7 tendances. Tiens, on va passer par le Tour cet après-midi. 17e étape, Chambéry-Voiron, à vivre en direct ici à partir de 13h30. En attendant, toute l'équipe d'ici matin est à vos côtés. Passez une excellente journée. Oh,

0: Bonne journée à vous aussi. Il est quasiment 6h, mercredi 22 juillet. Bonjour David Doba.
1: Bonjour Maxime.
0: Comment
1: bonjour
0: ça va?
1: Bah, très bien, vous?
0: Ah bah super, impeccable. C'est mercredi, donc encore deux jours avant le week-end. Voilà. Et c'est une belle semaine qui s'annonce. Bonjour JP.
2: Salut Maxime, bonjour
0: JP,
2: à tous.
0: JP qui réalise cette émission. Merci d'être là JP. Il y a Séverine aussi qui vous attend déjà au 04 90 14 04 04. Bref, tout le monde est là pour vous. Soyez les bienvenus. Il est 6h.
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0: Ah, ici Vaucluse, c'est la radio de votre été. Mercredi 22 juillet, bienvenue, 6h. Et à 6h, David Doba, l'information, on fait donc le bilan.
1: Samedi, ça sera fini de l'édition 2026 du Festival In d'Avignon. Trois semaines de théâtre et une satisfaction. Le nombre de billets vendus est en hausse sur les 136 000 proposés. 119 000 l'ont trouvé preneur et ce chiffre pourrait encore augmenter d'ici la fin de la semaine. Édition marquée par des premières fois également. Un nombre important de créations, 30, ça représente 64% de hausse. Un bilan en réponse aux polémiques, notamment sur le changement de date en raison des très fortes chaleur et des canicules à répétition, estime Cago Rodriguez, directeur du festival.
4: Je pense que la crise climatique nous oblige à ne pas mettre des limites à ceux qui peuvent être l'imagination des solutions à mettre en place. Par contre, il faut rappeler que le Festival d'Avignon, il est créé en 1947 pour répondre à une possibilité de congés payés. Ça, c'est le code génétique du festival. Il doit se dérouler au moment où les personnes ont le temps, avec un peu d'argent, acheter quelques billets et nourrir cette énorme fête qui est extrêmement importante pour le département, tout le territoire, toute la région et évidemment la ville d'Avignon. À partir du moment qu'il y a un débat sur le changement des vacances scolaires, des congés payés, le Festival d'Avignon accompagnera ce changement sociétal profond.
1: Thiago Rodriguez, directeur du Festival d'Avignon. Les chiffres du bilan à retrouver évidemment sur ici.fr. L'année prochaine marquera les 80 ans du IN. Pas encore de révélation sur la programmation de la langue invitée, contrairement à la tradition. Tout sera rendu public, un peu de patience, en avril prochain. Festival marqué aussi, vous le savez, on en a beaucoup parlé, hein, par de nombreuses manifestations pour protester contre les coupes budgétaires voulues dans le secteur de la culture par le gouvernement. Mobilisation qui semble avoir porté ses fruits. Hier après-midi, le ministère de la Culture est en effet revenu sur la décision de geler une partie des crédits alloués à 28 scènes nationales de spectacle. Les sommes manquantes seront donc finalement versées au second semestre cette année. Le syndicat national des entreprises artistiques et culturelles se félicite de cette annonce, mais reste mobilisé. Il réclame toujours un moratoire sur le reste des coupes budgétaires décidées pour le secteur et 1% du budget national consacré à la culture contre 0,7% actuellement.
0: Et c'est une affaire élucidée.
1: Le 8 mai dernier, un vol était perpétré à Avignon chez une femme âgée de 95 ans. Les voleurs étaient repartis avec ses bijoux après avoir pénétré dans sa maison, boulevard Jacques Monod. Adèle Bossard, deux adolescentes viennent d'être interpellées.
5: Oui, elles n'ont que 16 ans et lundi, des policiers de la brigade VTT d'Avignon les ont reconnues grâce au signalement fait par la victime au moment des faits, il y a plus de deux mois. Cette femme de 95 ans a alors surpris trois voleurs au premier étage de sa maison, située près de la gare Centre. Ils l'ont bousculée jusqu'à ce qu'elle tombe par terre et ils lui ont volé ses bijoux avant de prendre la fuite. Mais le signalement a donc permis de retrouver ces deux adolescentes de 16 ans. Elles ont été placées en garde à vue pour vol avec violence sur personnes vulnérables. Les deux n'ont pas de domicile connu à Avignon. Elles sont toutes les deux nées en Italie. Le troisième voleur repéré par la victime, lui, n'a pas été retrouvé à ce stade.
1: Et j'ajoute que les deux adolescentes ont été présentées à la justice hier après-midi en vue d'un placement sous contrôle judiciaire et en centre éducatif fermé. Après le démantèlement d'un réseau de trafic de stupéfiants entre Bolène et Mondragon au printemps dernier, le tribunal correctionnel de Carpentras a rendu son jugement. Quatre jeunes hommes ont été condamnés à des peines allant jusqu'à 3 ans de prison. 8 personnes n'était impliqué dans cette affaire après 2 mois d'enquête.
0: Allez, 6h03, les risques d'incendie encore et toujours sur le département.
1: Oui, alors que nous sommes toujours en alerte jaune canicule et que le vent devrait souffler en rafale autour de 50 km/h. Conséquence, 5 massifs forestiers sur les 15 que compte le département sont interdits d'accès aujourd'hui par la préfecture. Il s'agit de ceux de l'enclave des Papes, de Bolène-Huchot, de la vallée du Rhône, du Petit Luberon et des monts de Vaucluse. À Sorgues, hier, un incendie s'est déclaré peu avant 16h au niveau du chemin des pompes, au nord de la commune. Les flammes ont parcouru 7 hectares de végétation, pas d'autres dégâts à signaler. Une 60aine d'hommes et de femmes ont été mobilisés, ainsi qu'un hélicoptère et un dash. 6000 m² de végétation brûlée également à Entraigues sur la Sorgues, route de Trévouze, à proximité de la déchetterie, vers 22h45.
0: Et puis, La demoiselle d'Avignon fête ses 80 ans alors.
1: Oui, c'est en effet aujourd'hui l'anniversaire de Mireille Mathieu.
0: Bon anniversaire.
1: Son dernier concert à Avignon, c'était il n'y a pas si longtemps que ça, hein, en décembre 2025, pour ses 60 ans de carrière. Alors Mireille Mathieu, c'est 1200 chansons chantées dans une douzaine de langues. Elle sera pour l'occasion avec ses proches à Avignon. Philippe Popper, Mireille Mathieu recevra aussi des messages du monde entier pour cette journée évidemment très symbolique.
2: Un immense fan, Jean-Philippe Voineau, veut rassembler des milliers de messages de bon anniversaire, Mireille. Il gère la page Facebook Mimi éternellement vôtre. Plus de 190 000 passionnés comme lui de Mireille Mathieu.
6: On va demander aux personnes de lui souhaiter un anniversaire sur les pages et choses comme ça. Dans les commentaires, on se retrouve avec énormément de messages, avec plusieurs milliers, pour essayer de lui faire plaisir.
2: Autre passionné, le créateur de Mireille Mathieu passionnément.fr, Jean-Claude Torres, qui ne voit pas passer les années de la chanteuse.
7: Elle a une internet jeunesse, si je puis dire, donc ça compte pas. Moi, ce que je souhaite, c'est qu'elle chante vraiment encore longtemps. C'est ce que je lui souhaite pour son anniversaire et qu'elle apporte encore du bonheur à tous les gens qui vont la voir. C'est pas une histoire de modernité. Moi, je pense que Mireille Mathieu, elle est intemporelle. Son côté qui n'a pas changé, justement, a su séduire génération par génération. Elle fait partie de la grande chanson française.
2: Aujourd'hui, Mireille a prévu de fêter son anniversaire en famille, avec ses frères et sœurs, à l'Hôtel d'Europe, à Avignon. Jean-Claude, lui, piochera dans son millier d'albums de Mireille Mathieu sa chanson préférée.
7: Ma petite favorite, qui est une chanson qui n'est pas connue du tout, c'est Une fille au cœur cousu de fil blanc. C'est un petit peu ma Madeleine de Proust.

0: C'est vrai que c'est pas la plus connue, mais qu'est-ce qu'elle est belle.
1: C'est beau, hein.
0: Ah, c'est magnifique.
1: Superbe, quoi.
0: 80 ans, donc, pour Mireille Mathieu, aujourd'hui. La météo, anniversaire sous le soleil.
1: Oui, exactement. On aura l'occasion d'en reparler tout au long de cette matinale.
0: Largement.
1: Si vous souhaitez un anniversaire à Mireille, vous le faites sur le Facebook, la page Facebook d'ici matin, d'ici Vaucluse. Aujourd'hui, on vous voit, on est un petit peu en mode Mireille Mathieu et on en est plutôt fiers. 6h06, la demoiselle d'Avignon aujourd'hui nous ramène le soleil. Bon, il est jamais parti en fait. Hein.
0: Non, ça c'est sûr.
1: Le soleil de Provence va briller aujourd'hui avec quand même un petit peu de vent. Vous le sentez ce matin, il fait bon, on respire. C'est vrai qu'on respire enfin, j'ai l'impression. Ce matin, on ouvre les fenêtres, ça nous fait du bien. Presque, on s'est dit, tiens, si je mettais un petit truc avant de partir.
0: Non, mais c'est ce que dit Dominique sur Facebook. Elle dit, on a remis un petit drap cette nuit.
1: Ah voilà, c'est ça. Oui, on a envie de mettre un petit truc, ça fait du bien. Bon, en tout cas, aujourd'hui, ça va quand même vite grimper jusqu'à 25 degrés pour la mi-journée. Et puis, on va monter jusqu'à 35 degrés. Voilà, c'est la maximale. Pertuis, autour de Sceaux, Orange, Avignon, sera à 33 degrés. Voilà, il fera aussi bon qu'à Sceaux, qu'à Avignon. Pour vous dire un petit peu ces températures, on va donc respirer. Attention quand même à cette vigilance jaune. Donc, pour phénomène canicule, nous sommes toujours en vigilance, je me permets de vous le dire. Concernant justement l'accès aux massifs forestiers, vous l'avez dit tout à l'heure, on a 5 massifs qui sont donc fermés, en tout cas, ouais, vigilance rouge. C'est le massif de Bolène-Huchaud, massif de l'Enclave des Papes, celui de la vallée du Rhône, du Petit Luberon et des monts de Vaucluse. Pour les autres, vous pouvez y aller, mais plutôt le matin, quand même, c'est mieux. Ce sont les recommandations donc, de la préfecture du Vaucluse. 6h07, bon réveil et déjà merci pour tous vos messages sur la page ici Vaucluse. Vous êtes nombreux à nous mettre les photos de chez vous et en plus des températures, comme vous l'avez dit, donc 18 degrés pour Noël à Faucon, c'est pas mal. Patou qui nous dit 18 degrés aussi, qu'est-ce qu'on a d'autre?
0: On a du 22 degrés sur Avignon déjà quand même.
1: Ouais, quand même.
0: Et du 22,2 degrés également chez Nadine du côté de Monteux.
1: Sur WhatsApp 04 90 14 04 04, c'est le même numéro aussi pour appeler Séverine qui vous attend pour vos premières températures.
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1: Allez, Francis Cabrel, encore et encore, chanson de 1987. La même année, il y a eu Elsa, T'en vas pas, Madonna, La Isla Bonita, Joe le Taxi, Vanessa Paradis, et donc cette chanson mythique. Bienvenue et bon réveil.

0: Francis Cabrel, encore et encore, 6h12. Côté musique, il y a John Lennon qui arrive dans un instant avec Imagine.
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0: Et on se réveille de bonne humeur avec le sourire. Peut-être que ça y est, vous êtes bientôt en vacances ou vous l'êtes déjà, ou alors pas du tout. Tiens, c'est pas grave, on est là, nous, tous les jours, évidemment, tout l'été, pour vous réveiller, vous donner les meilleurs conseils et aussi les meilleures informations. Dans un instant, l'info chez nos voisins, David Doba.
3: On parle de la guerre contre le narcotrafic.
0: A tout de suite.
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0: Allez, 6h15, l'info chez nos voisins nous emmène à Alès ce matin.
3: Le maire de la ville, Christophe Rivin, qui a été exfiltré dans la nuit de lundi à mardi de son domicile privé, parlerait d'une voiture soupçonnée de contenir des explosifs, se trouvait, semble-t-il, non loin de chez lui. Soutient du coup de nombreux élus alésiens, mais également de la population de Vic-le-Bastrou.
7: Oui, on a sans doute dépassé l'émotion de la semaine dernière pour glisser vers la sidération pure et simple, celle, par exemple, du député RN du Gard, Pierre Meurin.
8: Donc après les menaces de mort reçues la semaine dernière par la DZ Mafia, aujourd'hui, il doit être évacué de son domicile. Donc j'ai une pensée amicale et républicaine pour lui, mais aussi évidemment pour sa famille face à ce contexte angoissant. Je le soutiens avec force. J'ai une pensée pour tous les habitants d'Alès qui, à travers leur maire, ressentent cette peur de tous ces trafics qui sévissent dans cette ville.
7: Un parlementaire gardois qui s'engage par ailleurs à demander à l'État de tout faire pour éradiquer la drogue. Il y a aussi la réaction de Patrick Malavieille, vice-président communiste du département, joint à l'étranger.
9: Ma solidarité la plus totale à Christophe Rivin ainsi qu'à ses proches dans ces moments difficiles qu'ils traversent. Au-delà de leur personne, c'est toute la communauté républicaine qui est concernée. C'est ainsi que nous devons faire face à cette situation et souhaiter que ces individus soient identifiés le plus vite possible et qu'ils soient sévèrement condamnés.
7: Sévèrement condamnés et d'ajouter « Restons unis pour combattre de tels agissements ».
3: Un reportage de Ludovic Labastrou des PLS.
0: 6h15, 6%, vous savez ce que c'est 6% pour une entreprise ? C'est un chiffre où il doit y avoir au moins 6% de personnes en situation de handicap en France pour une entreprise de 20 salariés par exemple. Dans les faits, est-ce que c'est vraiment respecté ou pas ? En tout cas, Philippe Garcia est allé rencontrer une entreprise qui justement emploie des personnes en situation de handicap. Ça s'appelle les Ateliers du Luberon et c'est même un ESAT. Et c'est une belle histoire qu'il nous raconte après. Imagine, ça tombe bien, John Lennon. 6h15, je vous souhaite un bon réveil. Peut-être à l'heure du café. En tout cas, moi je prends un café court, sans sucre.
3: Je vais vous le chercher.
0: Et vous ?
3: Long plutôt.
0: Long ? Ouais. Ok, c'est bon. Allez, on y va.

0: John Lennon, Imagine, 6h18. Et vous êtes là, imaginez, on aurait Philippe Garceau avec nous. Bah oui, il est là, bonjour.
1: Et bonjour Maxime, bonjour toute l'équipe, bonjour à tous.
0: Invitation à la curiosité ce matin, mardi prochain à Cavaillon, nous pourrons tous découvrir le talent de 95 personnes reconnues comme travailleurs handicapés.
1: Salariés réunis dans les 4 ateliers de l'ESAT, les ateliers de Luberon à Cavaillon.
0: Justement, horticulture, confection, lavage auto ou encore conditionnement et logistique, les ateliers insèrent les personnes en situation de handicap parmi nous dans le monde du travail.
1: Aux ateliers du Luberon, la centaine de salariés en situation de handicap est accompagnée, encadrée, pour que tous se sentent bien et utiles dans le monde du travail. Ainsi, ils accèdent à leur autonomie financière et sociale. Certains sont même appelés à travailler dans d'autres entreprises, sans pour autant couper le lien avec l'ESAT, c'est-à-dire établissement et services d'accompagnement par le travail. Donc là, en l'occurrence, c'est Cavaillon.
2: C'est les pâtes. Donc c'est Alpina qui nous fournit les, enfin qui fournit au Resto du Cœur.
3: Hein. Ouais. Ils sont en Savoie, non? C'est pas, je sais.
2: Exactement.
3: Plus, Alpina,
2: hein, exactement. Ça. Donc en fait, semoule, pâte, on reconditionne donc dans des sachets qui sont quand même accessibles pour les Restos du Cœur. Du coup, nous on reconditionne à 500 grammes ou en 1 kilo selon les commandes des Restos du Cœur, pour que ça parte après dans tous les centres de distribution en France.
3: D'accord.
2: Qu'on soit redistribué. Okay. Alors là, je vous fais rentrer dans l'atelier de conditionnement. Donc, il y a 2 ateliers ici, avec une 40aine de personnes. Et là, on travaille pour Aromazone, le moulin de Castellas.
3: Oui, pas mal. Oui. Des belles marques, hein.
2: Ah, mais Justine, je vous ai rencontré déjà.
4: Je suis en train de coller les étiquettes sur les comptoirs de Matin.
3: Et c'est très joli ce que vous faites là.
4: Après, ça repasse à la journal.
2: Ça passe à la radio.
4: La radio.
2: Ouais.
5: Bonjour.
3: Bonjour, Julia.
5: Je suis monitrice d'atelier en conditionnement. On aime bien travailler pour tout le monde, mais surtout les Restos du Cœur. Et à côté, un très grand client, c'est Aromazone.
3: Beau client, là aussi. Hein.
2: Il vient de sa salle en face, donc on va être très à proximité. Et ça, c'est aussi un avantage de collaboration qui, j'espère, va perdurer et puis augmenter un petit peu.
6: On nettoie les pots pour mettre des étiquettes tout propres.
3: Parce que c'est important, le client, il est exigeant quand même. Hein.
6: Oui, on doit toujours avoir la chaleur sur la tête, pas un cheveu qui dépasse.
2: Il y a des choses très très actuelles qui marchent bien aussi et qui se développent. De toute façon, on essaie de travailler avec nos clients dans l'innovation et on s'adapte aussi à toutes les nouvelles tendances en fait. Puis ici, on est sur des doses de produits pour tout ce qui est vapotage.
3: C'est-à-dire que dans cet atelier, vous avez une expertise.
2: Oui, c'est souvent les travailleurs d'ailleurs qui font ça des choses.
3: Oui.
2: C'est marrant, ouais, ça aussi.
3: Ah ouais. Ah ouais. Pour nous qui écoutons la radio, qu'est-ce qu'on peut faire?
2: Vous appréciez votre travail? Déjà, dans un premier temps, il faut venir visiter nos ateliers. Il y a quand même une centaine de travailleurs qui travaillent dans différents ateliers, en confection, en conditionnement. Nous, on étudie toutes les propositions des clients qui souhaitent à un moment donné se dire je veux travailler sur le côté vertueux, de sortir utile. Et ce qu'on cherche maintenant, c'est vraiment le développement des compétences pour qu'ils puissent justement évoluer.
1: Aux ateliers du Luberon, la centaine de salariés en situation de handicap est accompagnée, encadrée, pour que tous se sentent bien et utiles dans le monde du travail. Ainsi, ils accèdent à leur autonomie financière et sociale. Certains sont même appelés à travailler dans d'autres entreprises, sans pour autant couper le lien avec l'ESAT, c'est-à-dire établissement et services d'accompagnement par le travail. Donc là, en l'occurrence, c'est Cavaillon.
0: Oui, c'est ça, ESAT de Cavaillon. Merci Philippe. On retrouve évidemment toute l'actu de l'ESAT à Cavaillon sur la page Facebook. Il se passe plein de choses. Il y a aussi souvent des journées portes ouvertes. Et merci d'avoir mis en lumière ces personnes en situation de handicap. On réagit évidemment au sujet, à tous les sujets qu'on vous diffuse sur notre page Facebook, sur Ici Vaucluse notamment, mais aussi sur WhatsApp au 04 90 14 04 04. Elle est de retour. Vous savez qui quand même? Au-delà de Mireille Mathieu, on a une autre grande chanteuse de variété française. Pas du tout, Céline Dion.
7: Ah oui.
0: Voilà, Céline Dion qui sera de retour le 12 septembre au Zénith de Paris, notamment à l'Accor Arena, pardon. Voici sa nouvelle chanson, Bonjour, Pardon, Merci, chanson écrite par Icar. Vous y serez peut-être vous aussi dans le public pour cette série de concerts exceptionnels. Dans un instant, c'est l'horoscope avec Catherine Viguet.
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0: Quelle voix. On a hâte hein, vraiment de la découvrir sur la scène de l'Accor Arena. Ça sera en septembre prochain. Première date le 12 septembre. Madame Céline Dion avec sa nouvelle chanson. Bonjour, pardon, merci. L'horoscope, votre horoscope arrive juste après ça.
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13: 6h27, vous écoutez votre radio préférée, ici Vaucluse. Votre horoscope avec Catherine Viguier. Catherine, aujourd'hui, c'est un petit peu la réplique d'hier soir, hein, c'est ça?
14: La suite, oui, écoutez bien. Bélier, vous soignez le confort de votre entourage ou le vôtre et vous pourriez dépenser pour cela. Taureau, une journée toujours aussi passionnante que celle d'hier, il est question d'un engagement, d'une entente. Gémeaux, un mercredi idéal pour vous reposer, savoir où vous en êtes et pour prendre soin de votre prochain. Cancer, au menu d'heureuses nouvelles très certainement, et si vous déprimiez, une éclaircie en vue. Lion, c'est peut-être tendu, mais ce n'est pas bien vous connaître, vous agissez avec brio. Vierge, au cours d'une discussion, vous vous attachez à quelqu'un ou à une info d'importance qui vous parvient. Balance, vous payez une somme, vous faites un achat et vous faites vos comptes aussi. Scorpion, vous avez quelque chose à jouer et ce soir assurément, ce sera réglé. Sagittaire, on vous fera des confidences ou vous en ferez vous, dans les deux cas, ce sera attentionné. Capricorne, avec le sérieux qui vous caractérise, vous lancez des invitations ou vous êtes invité et vous serez en beauté. Verseau, ça évolue, quelle que soit votre situation, l'été n'est pas calme et c'est pas mal. Poisson, la part belle à vos voyages, à vos lectures, au cinéma, vous vous déconnectez de la réalité. Et pour nous tous, à chaque jour sa chance.
13: Ah ben voilà, ça va déjà mieux, c'était l'horoscope évidemment de Catherine Viguier. Tiens, vous voulez être utile peut-être, donner votre sens. Aujourd'hui, le don du sens est au Thor. Voilà, n'hésitez pas, hein, tout l'été, vous pouvez donner votre sang. Le prochain aura lieu le 3 août à Robion. Il y a une petite pause là, donc n'hésitez pas. Voilà, un petit coup de main, c'est toujours mieux. Bienvenue.
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13: Nous sommes le mercredi 22 juillet, quasiment 6h30, à la une de l'info d'ici David Doba.
16: Eh bien, le festival In d'Avignon, qui n'est pas encore terminé, mais il est déjà temps de dresser le bilan. Vous entendrez.
13: Déjà?
16: Mais oui, Thiago Rodriguez, dans un instant, directeur du festival, sera juste après le 90 secondes. Il est satisfait.
13: Eh oui, le 90 secondes avec Cyril Ardo-Redon, tout de suite.
17: C'est le plus gros feu de l'été en Provence. 1700 hectares parcourus par les flammes en quelques heures hier, notamment sur les communes de Pont-Évès et Cotignac, dans le Var, dans l'arrière-pays toulonnais. 2300 foyers privés de courant, 400 personnes évacuées et 6 maisons touchées par les flammes. Le ministre de l'Intérieur, Laurent Nunez, attendu aujourd'hui à Mérignac, en Gironde, après la mort de 2 sapeurs-pompiers hier. Leur camion a été pris au piège par les flammes alors qu'ils intervenaient sur un incendie près de l'aéroport de Bordeaux. Ce matin, face au feu de forêt, 3 départements sont placés en risque très élevé, 23 en risque élevé. Le procès en appel de Cédric Jubilard, prévu en septembre, finalement repoussé à début 2027 après ses aveux. 5 ans et demi après la mort de Delphine Ossaguel, le plaquiste a expliqué au magistrat l'avoir étranglé lors d'une dispute. Une avancée majeure, dit Emmanuel Macron après l'adoption définitive d'une loi pour interdire les réseaux sociaux aux moins de 15 ans. Députés et sénateurs se sont prononcés sur un grand nombre de textes hier. La loi Riposte contre le protoxyde d'azote et les rodéos urbains a été adoptée, tout comme un texte sur la protection des mineurs. Le livret A, boudé par les Français à un niveau inédit depuis 2008. Depuis le début de l'année, les retraits ont dépassé les versements de près de 6 milliards d'euros. Le taux du placement préféré des Français augmentera au 1er août pour atteindre 1,7%. Et puis le Tour de France, 17e étape aujourd'hui, 174 km entre Chambéry en Savoie et Voiron en Isère. Hier, le Belge Remco Evenepoel a remporté le contre-la-montre individuel.
16: Merci beaucoup Cyril, prochain rendez-vous dans une heure. En attendant, l'info d'ici nous amène à Avignon ce matin, à quelques jours du baisser des rideaux. Le festival IN dresse déjà son bilan de l'édition 2026, édition marquée par des premières fois, par un nombre important de créations, par un nombre également en hausse de billets vendus, 119 000 au 18e jour, nombre qui pourrait d'ailleurs encore grimper d'ici samedi, Marion Bernard.
5: Un nombre de billets vendus légèrement à la hausse pour ce cru 2026 du IN, un millier de plus environ, mais un taux de remplissage à la baisse, 85% contre 96% l'année dernière. Normal, car plus de 13 000 billets supplémentaires étaient disponibles à l'achat cette année. Malgré un contexte économique tendu et malgré la canicule, les festivaliers n'ont pas renoncé. Les billets s'achètent de plus en plus au dernier moment, mais le public est là, la preuve pour Thiago Rodriguez, le patron du festival, que le calendrier pour l'instant reste le bon.
6: Est évidemment démocratique. Ce festival, il se passe au moment où le plus grand nombre peut voyager au pays du théâtre. Cette aventure qui transforme une ville, elle n'est pas possible si ça ne se passe pas en vacances scolaires et en congés payés.
5: Ce qui fait la fierté des organisateurs, c'est aussi d'avoir réussi à imposer la nouveauté. Côté scène d'abord, avec 64% de créations pensées pour Avignon, 40% de spectacles en première mondiale, une première venue aussi pour près de 7 artistes sur 10 qui se trouvaient dans le programme. Mais aussi, côté salle, un public nouveau lui aussi, celui du dispositif première fois, qui a doublé en 4 ans, passant de 5 000 à 10 000 spectateurs. Clémentine Aubry est directrice déléguée du festival.
12: Et là, on parle de groupes scolaires, de groupes étudiants, mais aussi beaucoup de groupes associatifs, du champ social, du champ médico-social, du champ judiciaire, de la protection de la jeunesse. On constate édition après édition que ce public local, il est toujours plus important.
5: Enfin, contrairement à la tradition, pas encore de révélation cette année sur la prochaine édition, qui sera un gros morceau pour fêter les 80 ans du festival. Tout sortira en avril 2027, en pleine période de présidentielle. Pas de quoi inquiéter son directeur.
6: Depuis que je suis arrivé en France, on est toujours dans un moment politique très important et le festival tient, il n'est pas immune aux incertitudes politiques, aux incertitudes économiques, aux changements sociétaux, au contraire. Mais ça fait depuis 1947. Le monde, le pays, la société est toujours en train de changer. Le festival change avec, mais cette fête et le service public de la culture est indispensable.
5: Et Thiago Rodriguez n'a pas manqué de le confirmer. Nous serons là, à nouveau, dit-il, à Avignon en juillet 2027.
16: Marion Bernard pour le bilan du festival qui n'est pas encore terminé. On rappelle, ça se terminera samedi.
13: Oui, comme le OFF d'ailleurs, comme le Festival OFF.
16: Absolument.
13: 6h34 à la une du festival Non, pas oui, c'est un festival, votre journal, mais quand même, du journal de 7h.
16: Le théâtre, on y revient, même plus globalement, hein, le spectacle vivant, le secteur de la culture est heureux. Le ministère de la Culture a décidé de revenir sur les contraintes budgétaires qu'il voulait imposer aux professionnels. Et puis au programme également, que la paix soit dans le monde pour les 100 000 ans qui viennent. Elle n'aura peut-être Amen. Pas 1000 colombes aujourd'hui, mais bien 80 bougies sur son gâteau. C'est l'anniversaire de Mireille Mathieu aujourd'hui, en ce mercredi. Yes. Nous y reviendrons évidemment à 7h. La météo de ce mercredi, Maxime, avec toujours cette vigilance jaune, même si franchement, ce matin, c'est agréable.
13: Ah oui, on ouvre les fenêtres, là, on respire avec ce bon vieux Mistral. Voilà ce que nous écrit Clotilde. On respire grâce au bon vieux Mistral. C'est vrai que c'est une méthode efficace chez nous pour un petit peu respirer. Alors, est-ce que ça va durer? La question est que, pour l'instant, les températures annoncées par Météo France cet après-midi reste quand même assez élevé, légèrement au-dessus des normales de saison. On est à 35 degrés par exemple pour Pertuis. Pour le reste, ça va. Enfin, ça va. 33 degrés pour Avignon, pour Orange. C'est l'été, quoi. Donc, c'est des températures normales. Exactement. Pour le reste, en tout cas, ce qui est sûr, c'est que déjà à la mi-journée, il fera 20-25 degrés. Et déjà à 6h30, vous êtes déjà nombreux à nous dire qu'il fait plutôt bon en Vaucluse. Hein,
16: 18 degrés, par exemple, chez Noël à Faucon. J'ai un 17,2 degrés avec un peu de Mistral, on en parlait justement. Chez Nadine, qui habite à Arasto. Et puis autrement, c'est plutôt des températures au-delà des 20 degrés, mais tout juste un 21 degrés, par exemple, chez Mado à Villeneuve-les-Avignon, et 21 degrés également à Châteauneuf-de-Gadagne, chez Véro.
13: Bon, des nouvelles du vent quand même, qui va souffler assez fort, du Tricastin au Pays d'Orange, pour ensuite s'atténuer. Ça aussi, c'est une bonne nouvelle, le Mistral ne va pas forcément durer. Bon, c'est bien aussi, parce qu'à un moment donné, c'est oui. Voilà. Hein, c'est bien. Merci pour ça, le Mistral. Concernant quand même cette vigilance donc jaune pour canicule, à noter quand même aussi le risque de feu, hein, pour nos feux de forêt, pour nos massifs forestiers. Attention, par exemple, au massif de Bulen, de Bolène, au Huchot, de l'enclave des Papes, de la vallée du Rhône, du Petit Luberon et des Monts de Vaucluse. Ces cinq massifs que je viens de vous mentionner sont interdits aujourd'hui. Pour le reste, vous pouvez y aller, mais plutôt le matin. Voilà, parce que quand même, ils sont en jaune, donc on protège, s'il vous plaît, nos massifs forestiers, c'est très important. Sur les routes du Vaucluse, ça roule bien. Ouais, franchement, rien à vous dire pour l'instant. Si vous, vous allez au boulot, par exemple, déjà, bon courage, bienvenue. Et puis, bah, vous nous appelez si vous êtes témoin d'un événement. Ça se passe au 04 90 14 04 04.
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13: Allez, 6h37. Vous l'avez vu, la soupe au pistou de Nadine?
16: Oui, j'ai vu ça. Non, je suis en train de regarder la photo.
13: C'est un rêve. Je rêve de manger de la soupe au pistou. Là. Merci Nadine pour cette belle photo. Nadine qui habite à Rasto. Oh, c'est magnifique, ça aussi, comme village. Le Vaucluse est beau grâce à vous. Tiens, Mireille Mathieu, on l'adore. Enfin, fête ses 80 ans aujourd'hui. Dans un instant, dans Le Saviez-vous, je vous raconte son destin incroyable, le destin incroyable de la demoiselle d'Avignon. Son histoire, dans un instant. Après Michael Sambello, Maniac. Bienvenue.

0: Elle est mythique, 6h41, cette chanson Maniac avec Michael Cimbalo. Chanson de 1983.
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3: Et Maxime, tous les matins, vous nous en apprenez un peu plus sur le Vaucluse et ses monuments. Et quel monument aujourd'hui?
4: Ah bah oui.
3: Comment ne pas l'évoquer, cette avignonnaise devenue l'une des voix françaises les plus célèbres au monde, la demoiselle d'Avignon.
0: Oui, c'est ça, elle fête ses 80 ans aujourd'hui. Et l'histoire de Mireille Mathieu, c'est un roman à elle seule. Hein. Et c'est vrai que nous, les gens du Sud, vous savez, on a souvent tendance à faire des caisses. Mais là, on peut le dire, c'est une star internationale. Et vous allez vite comprendre pourquoi. Parce que Mimi, c'est son surnom, née en 1946 à Avignon, dans une famille très modeste. 14 enfants à la maison, un père tailleur de pierre, une maman qui tient tout ce petit monde. Et bien Mireille, c'est l'aînée. Elle travaille très tôt dans une usine d'enveloppes pour aider la famille. Alors vous allez me dire, comment elle est devenue chanteuse?
3: Mais oui, comment elle est devenue chanteuse?
0: À Avignon. En fait, tout simplement, on organise un concours. On chante dans mon quartier. Mireille s'inscrit, elle chante La vie en rose et elle gagne. Et à partir de là, tout s'accélère. Johnny Stark, le grand manager de l'époque, celui de Montand ou encore Beco, la remarque en 1965. Il la prend sous son aile et d'un coup, la petite fille d'Avignon se retrouve à l'Olympia. Première partie de Sacha Distel, premier album aussi en 1966. Et premier reportage à la télé, écoutez.
5: Elle s'appelle Mireille Mathieu, elle a 19 ans. C'est peut-être une nouvelle Piaf. Voici 3 mois, elle a été emportée hors d'Avignon, sa ville natale, par le tourbillon du succès. Et aujourd'hui, elle revient.
0: Lina a archivé ce reportage. Je vous ai mis le lien sur ici.fr. Vous tapez Mireille Mathieu, le saviez-vous? Vous allez tomber sur ce reportage. Et on comprend très vite que Mireille Mathieu a un succès. Comme une reine, elle défile le long des remparts. Vous allez voir les gens dans les rues. Noir demande pour accueillir Mimi, qui va rendre visite à ses parents et ses frères et sœurs à la Croix des Oiseaux, avant de faire un concert le soir, place de l'Horloge. Un concert, bien sûr, où il y aura beaucoup de monde.
3: Alors ça, c'est pour le début. Mais comment est-ce qu'on explique que Mireille Mathieu est percée d'abord aussi vite, aussi fort et surtout partout dans le monde?
0: On parle quand même d'une artiste qui a enregistré plus de 1200 chansons dans 11 langues différentes. Elle a vendu entre 100 et 190 millions de disques. Pour info, c'est plus que Madonna, hein, 20 millions de plus que Madonna. C'est l'une des chanteuses françaises les plus connues de la planète, en Allemagne, en Russie, en Chine, en Scandinavie. Partout, on connaît Mireille Mathieu. Un carton parce qu'elle a d'abord une voix puissante, très identifiable, son accent provençal qu'elle n'a jamais gommé et qui fait partie de son charme. Et puis son image aussi, petite, très humble, reconnaissable entre mille avec sa coupe au carré. Elle arrive avec un style en fait très frenchy, très français. Elle est capable de chanter dans toutes les langues. Elle enregistre des titres spécialement pour l'Allemagne, la Russie, l'Espagne. Et c'est un carton. Et puis il y a un autre aspect, David, aussi, c'est la discipline. On raconte que Johnny Stark, son producteur, lui faisait répéter comme une athlète. C'est ce qui fait aussi que dans les années 70-80, notre Mireille Mathieu est parfois plus connue à Berlin, à Moscou qu'à Paris.
3: Bon, c'est bien de traverser le monde, mais est-ce qu'elle a gardé un fort lien avec le Vaucluse?
0: Bah oui, toujours. Et en fait, elle n'a jamais renié ses racines. La demoiselle d'Avignon, c'est pas qu'un surnom, c'est sa carte d'identité. Elle revient souvent voir sa famille, ses frères et ses sœurs. Il y a encore moins de 5 ans, elle chantait quasiment toutes les années Minuit Chrétien dans l'église de son quartier enfance, le soir de Noël. Elle a inauguré le tram d'Avignon aussi dernièrement, et puis elle a aussi fêté ses 60 ans de carrière à Avignon à Confluence Spectacle il y a quelques mois. Et aujourd'hui, elle fête donc son anniversaire, où ça?
3: Bah, à Avignon, évidemment.
0: À l'Hôtel d'Europe. Mireille Mathieu, voilà, moi c'est ma préférée, celle-là.
3: Ah, moi aussi.
0: Bon anniversaire Mimi, on vous aime. Et puis je crois que l'invité de la rédaction sera en lien avec cet anniversaire, hein.
3: Tout à fait, une auditrice que l'on connaît bien, hein, sur Ici Vaucluse, qui a connu Mireille Mathieu à ses débuts. C'était une de ses copines.
0: 7h, moins le quart, dans un instant notre vétérinaire Aymeric Gontier arrive, à tout de suite.
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0: Il est là, c'est Aymeric Gontier, notre vétérinaire ici Vaucluse. Peut-être qu'un jour, où vous allez, en tout cas, on va vous expliquer. Vous avez trouvé, pardon, un bébé animal qui n'a plus sa maman avec lui pour s'en occuper. Alors comment on fait pour prendre le relais correctement? Voilà, comment s'occuper d'un animal non sevré?
4: Alors que ce soit un chaton, un chiot ou une autre espèce, si c'est un animal non sevré, alors il ne mange pas encore comme les adultes. Il faut savoir que s'occuper d'un animal non sevré, ça prend du temps et de l'énergie. Tout d'abord, il faut pouvoir identifier l'espèce. C'est l'étape, on va dire, la plus facile. Ensuite, il faudra estimer l'âge pour avoir une idée de combien il a besoin de les materniser, en quantité et aussi en fréquence de repas, et savoir à partir de quand vous pouvez proposer une alimentation solide. Que ce soit des croquettes humidifiées ou de la pâtée.
0: Bon, et si c'est un chiot ou un chaton, par exemple?
4: Pour un chiot ou un chaton, avant un mois, il ne va boire que du lait maternisé. On peut utiliser des petits biberons spécifiques et on parle de lait maternisé vétérinaire. Il faut suivre la recette avec la quantité d'eau poudre et d'eau à reconstituer. Utilisez de l'eau tiède qui va être beaucoup plus digeste. Il faut absolument aider le chiot ou le chaton à faire ses selles en tamponnant l'appareil génital et l'anus avec un linge humide, tiède, après la prise du biberon. L'idée est de mimer la maman qui fait la toilette. C'est important d'aider le transit parce qu'ils ne sont pas encore autonomes quand ils sont très jeunes. Il faut leur préparer une caisse, comme un nid, avec des couvertures. Ils ont besoin au début de bouillottes pour les réchauffer et les maintenir au chaud.
0: Bon, ben très bien, c'est très clair. Allez, j'en profite, vous êtes encore avec nous, donc je vais poser une question. Je pense que je vais vous piéger là. Si on s'occupe d'un jour d'un chaton, ok, Aymeric, qui n'est pas sevré, est-ce qu'ils nous voient comme, je sais pas, leur maman?
4: Et c'est une question très difficile à répondre. En tout cas, une chose est sûre, c'est que ces animaux qui ont été privés de leur maman assez tôt et dont un humain a pris le relais vont avoir un contact assez particulier avec les humains. Parfois, ils ont du mal socialement parce qu'il leur a manqué leur maman, donc un repère de leur espèce à eux, qui aurait dû lui transmettre les codes sociaux, c'est-à-dire comment se comporter face à un autre animal ou comment se comporter dans une certaine situation. Souvent, ces animaux sont plus stressés d'une manière générale et il y a un gros travail à faire au niveau de l'éducation.
0: Eh ben voilà, merci beaucoup Aymeric Gontier, vous avez plein de chroniques comme ça à retrouver sur notre appli ici. Il s'appelle Aymeric Gontier, c'est les conseils de notre veto. 6h48, dans un instant, je vais vous offrir deux places pour aller applaudir le tribute au Joe Cocker. On a été avec les artistes aussi hier, écoutez, c'est un super spectacle, des extraits et une super question à répondre dans un instant. Après ce triomphe, chacun fait ce qui lui plaît, c'est Chagrin d'amour, morceau culte qui débarque il y a plus de 40 ans et restera en top 1 pendant 10 semaines. Allez, bon réveil, 6h48, c'est ici Vaucluse, votre radio officielle pour cet été, un été réussi, un été tout frais. Voilà, on est bien, à tout de suite.

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0: 6h51, chanson 1980 qui n'a pas pris une ride, on adore. Chacun fait ce qui lui plaît, c'était Chagrin d'amour.
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0: Les amis, je vous offre deux places pour aller voir et applaudir le tribute Joe Cocker by Jeff et Jill Jeffer. Ah, c'est mythique. Joe Cocker, c'est mythique. C'est le tribute band de Jill Jeffer avec ses musiciens. Là, c'est du live, c'est ce que vous allez entendre ce dimanche 26 juillet à 21h30 au théâtre du Nymphée de Vaison-la-Romaine. Écoutez la voix de Jill. Il est là. Il a un petit peu de temps à venir. Bon, Jill, il chante aussi ça, écoutez.
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0: Non, c'est dingue, hein. C'est vraiment très professionnel. Les plus grands succès de Joe Cocker depuis sa découverte du festival de Woodstock en 69 jusqu'à son dernier album de 2014. J'ai deux places pour vous.
3: Ah, oui. You don't care.
0: Voilà. Avant d'être chanteur, quel métier faisait Joe Cocker? Est-ce qu'il était plombier ou électricien? Voilà, 04 90 14 04 04. Il a eu une vie avant d'être chanteur, Joe. Si vous avez la réponse, vous nous appelez tout de suite. Je sais que vous aimez ce spectacle. Allez, on a les toutes dernières places pour vous. Je vous rappelle, c'est le dimanche 26 juillet à 21h30. Joe Cocker est à vous.

0: ira. Toi et moi, Guillaume Grand. Toi et moi, Annie. Bonjour, Annie.
1: Bonjour.
0: Comment allez-vous depuis le plateau d'Albion et donc la commune de Sceaux?
1: Eh bien, ça va bien. Ce matin, il fait un peu plus frais. On est bien.
0: Ah oui. Combien il fait à Sceaux, tiens, ce matin?
1: Oh, je sais pas.
0: Alors là, bon,
1: je regarde pas, mais on est bien.
0: Bon, vous avez un chouette accent, dis donc. Vous venez d'où, Annie?
1: Je viens de la Sarthe. C'est pour ça que l'accent n'est pas.
0: Et vous vivez ici ou vous êtes en vacances?
1: Non, je vis ici depuis quelques années.
0: Oh, waouh. Donc les champs de lavande, là, c'est encore un petit peu le cas, là?
1: Oui, un petit peu.
0: Encore un petit peu. On en profite encore un petit peu. Bon, en tout cas. Oui. Annie, on va jouer ensemble autour de ce tribute Joe Cocker by Gilles Jeffers. C'est juste exceptionnel, hein, ce concert avec autant de musiciens et cette voix fidèle à ce chanteur mythique. Dimanche 26 juillet à 21h30 au théâtre de Nymphée de Vaison-la-Romaine. À votre avis, Annie, qu'est-ce qu'il faisait, notre ami Joe Cocker, avant d'être chanteur, plombier ou électricien?
1: Il était plombier.
0: Ben, bravo, c'est gagné. Voilà, cette place, c'est pour vous. Vous êtes allé au pif?
1: Un peu, franchement.
0: Bon, merci en tout cas, Annie. Vous allez vous régaler. Et c'est encore une fois votre radio qui vous régale pour cet été. À très bientôt, Annie. Belle journée.
1: À bientôt, merci. Au revoir.
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0: Ah ben ça y est, c'est l'heure de retrouver Hélène Sido. Bonjour Hélène.
9: Bonjour Maxime.
0: On a forcément le sourire avec vous parce que tous les jours, vous infiltrez l'intérieur du Festival Off pour nous. Et ça nous fait bien plaisir.
9: Hein. Bah ouais, je suis parée les yeux et les oreilles de la radio.
0: Bon, vous tractez un petit peu Hélène, non?
9: Oh oui, mais je suis pas toute seule. Ah. Après, c'est vrai que les gens, ils ont l'impression que j'ai une grosse équipe de tractage parce qu'en fait, c'est moi qui croise depuis le début du festival.
0: Ah oui.
9: Et je ne ressemble de moins en moins à mon affiche.
0: Alors... Pas mal. Alors les gens doivent vous reconnaître maintenant quand même. Vous avez une petite notoriété, on peut le dire.
9: Ah, pas du tout Maxime. Même quand je sors de mon propre spectacle et que j'attends les gens à la sortie, il y a les spectateurs des autres files qui me donnent leur billet, tu sais, pour que je les fasse entrer en fait. Donc je suis pas prête d'avoir les chevilles qui enflent.
0: Non.
9: Après moi je suis pas douée, hein, parce que même moi je reconnais pas non plus les gens que je suis censée connaître.
0: Ah bon, vous n'êtes pas physionomiste donc?
9: Ou myope, si vous préférez.
0: Ah, d'accord, voilà, c'est ça. Ouais, ça, ça.
9: Non, parce que l'autre jour, ça m'est arrivé. Alors, je ne sais pas si ça vous est déjà arrivé, ça. Il y a un mec qui me voit de loin. Grand sourire, il vient vers moi et il me dit « Hélène, ça fait tellement plaisir de te voir. »
0: Aïe, aïe, aïe.
9: Et là, vous savez, j'ai plissé les yeux. Je ne sais pas pourquoi on fait ça quand on cherche quelque chose. Comme si voir en 16/9, ça nous aidait à nous rappeler.
0: Et vous avez trouvé ou pas, alors?
9: Aucune idée. Oh, je sais pas. Le pire, c'est qu'il me connaît vraiment parce qu'il m'a demandé des nouvelles de mes filles.
0: Oh là là.
9: Et moi, j'étais là, mais et toi, le boulot, ça va? J'ai tenu 30 minutes comme ça. On aurait dit un discours de Macron. J'ai pas le syndrome de l'imposteur. Moi, c'est moi l'imposteur, en fait. J'ai fini par lui mettre une invitation au spectacle en me disant, bon, bah, il va bien me donner son nom.
0: Bah oui.
9: Même pas. Donc, j'ai dit en billetterie que j'avais une invitation pour un monsieur d'environ 1m80 avec un t-shirt blanc qui me connaît. Voilà.
0: Hélène Sido, merci beaucoup, on vous retrouve tous les matins, encore un tout petit peu, encore une semaine.
9: Ouais.
0: Évidemment, vous jouez tous les jours au Théâtre Le Paris à 14h55, sauf le mercredi, donc sauf aujourd'hui.
9: Voilà.
0: Et on se retrouve demain quand même.
9: On se retrouve demain, à ici même heure.
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0: Le Vaucluse se réveille, soyez les bienvenus, mercredi 22 juillet, il est 7h. Bonjour David Dobin.
10: Bonjour Maxime, bonjour à tous.
0: On s'informe évidemment comme toutes les heures et à 7h59, 7h tout pile. On commence avec 6 mois de prison.
10: Peine prononcée hier par le tribunal correctionnel d'Avignon. Un homme y était jugé pour avoir agressé et proféré des insultes racistes envers 2 mères de famille et 3 enfants. Tout cela se passait le 27 mai dernier sur le parking d'un centre commercial à Avignon de nationalité italienne. Cet homme de 23 ans nie les faits. Il écope tout de même d'une interdiction de territoire également de 5 années. Lors de l'audience, les 2 mères de famille ont expliqué avoir été frappées et insultées de sales nègres par cet homme. Propos inacceptables et qui les ont profondément blessées, explique leur avocat Paul-Roger Gontard.
11: C'est un jugement qui montre que le tribunal a compris la gravité des faits qui étaient amenés à juger aujourd'hui, qu'en s'attaquant à ces petites filles, à ces 2 mamans, et en le faisant...

0: enfants avec des propos racistes, il s'était attaqué à la République dans son ensemble. Et en prononçant aujourd'hui cette sanction, le tribunal adresse un message à toutes celles et tous ceux qui pensent que l'on peut diviser au sein de la République, qu'il n'y a qu'une seule nation, qu'il n'y a qu'une seule humanité. En faisant ce choix-là, il adresse aussi un message aux jeunes filles qui savent qu'elles sont protégées.
1: Et Maître Amer est l'avocat du prévenu. Il estime que la peine prononcée est un peu sévère. Il craint que cela n'aide pas son client à se rendre compte de la gravité des faits.
2: Je pense que c'est un garçon très très simple dans toutes les acceptions du terme, qui a eu son enfance et sa vie construite sur tout un tas de préjugés. Ça va être très très très dur de le faire se remettre en question et une fois de plus d'adopter un positionnement peut-être un petit peu plus citoyen. En fait, c'est un garçon de 13 ou 14 ans qui est coincé dans une carcasse de 115 kilos. C'est quelqu'un qui a été abandonné à la naissance, c'est quelqu'un qui n'a pas été élevé, c'est quelqu'un qui n'est pas allé à l'école. Donc malheureusement, le prononcer d'une peine de prison ferme, que je peux comprendre eu égard à la gravité des faits, mais ne participe absolument pas en fait de la réinsertion de mon client.
1: Et on en reparle dans l'info d'ici, ce sera dans une demi-heure. La justice qui s'intéresse également à deux adolescentes de 16 ans, présentées en vue d'un placement sous contrôle judiciaire et en centre éducatif fermé. Elles ont comparu dans le cadre d'une enquête sur un vol avec violence commis en mai dernier à Avignon. Les deux s'étaient introduites avec une troisième personne au premier étage d'une maison, boulevard Jacques Monod, maison dans laquelle se trouvait une femme âgée de 95 ans. Elle lui avait dérobé ses bijoux. Les deux adolescentes nées en Italie ont été reconnues lundi par des policiers qui patrouillaient en VTT.
3: Puis c'est une bonne nouvelle pour la culture.
1: Après plusieurs mobilisations du monde du spectacle vivant, notamment évidemment pendant le festival, on en a beaucoup parlé, eh bien le ministère de la Culture décide finalement de revenir sur les contraintes budgétaires qu'il voulait imposer aux professionnels du secteur. 28 structures de spectacle vivant ont été menacées de nouvelles coupes budgétaires, des structures qui vont finalement recevoir l'intégralité de leurs subventions. Pour autant, eh bien, les organisations de professionnels ne baissent pas les bras, elles préfèrent rester prudentes et maintenir à l'image de la CGT le rassemblement prévu ce soir, place de l'Horloge à 18h. Joris Mathieu du Syndéa qui a participé aux précédentes manifestations donc à Avignon, qui sont déroulés depuis le début du festival. Et pour lui, pas question non plus de relâcher la pression.
4: Ces annonces de coupes brutales et fortes n'étaient que la goutte d'eau qui a fait déborder un vase qui était déjà très plein. Ça vient réparer une situation qui concerne un écosystème assez important, certes, mais ça ne résout pas les conditions de vie et de travail de l'ensemble des autres structures qui étaient extrêmement affaibli avant même ces coupes. Donc tout le secteur va rester très mobilisé parce que au quotidien, dans le travail, les équipes artistiques et les lieux sont soumis à une tension extrême. L'annulation de ces coupes supplémentaires ne règle pas le problème créé par l'accumulation des coupes précédentes.
1: Le syndicat qui continue de réclamer un moratoire sur le budget alloué à la culture et qu'1% du budget national soit alloué à ce secteur. Il est actuellement de 0,7%. Attention, 5 massifs forestiers sur les 15 que compte le département. Interdit d'accès aujourd'hui, ainsi en a décidé la préfecture. Le vent devrait souffler en rafale autour de 55 km/h. Il s'agit notamment de ceux de l'enclave des Papes, de Bolène-Huchot, ou bien encore des Monts de Vaucluse. À ce propos, dans le Var, l'incendie qui s'est déclaré hier a parcouru déjà 2550 hectares, feu qui continue d'ailleurs sa progression, nous dit-on ce matin. Plus de 400 personnes ont été évacuées à Cotignac. L'opération mobilise 900 sapeurs-pompiers, 350 engins et une soixantaine de gendarmes. Une grosse difficulté de circulation en début d'après-midi hier entre le pont de l'Europe et Avignon, né ainsi que la zone commerciale Leclerc aux Angles. Un poids lourd qui transportait de la paille s'est renversé sur la chaussée. Le chauffeur a été légèrement blessé et transporté à l'hôpital. Le trafic a été complètement coupé pendant 2h30 dans le secteur. Le temps de dégager le véhicule.
3: 80 bougies sur le gâteau.
1: Des bougies qui seront soufflées par Mireille Mathieu aujourd'hui à l'hôtel de l'Europe à Avignon. La demoiselle d'Avignon sera entourée de ses proches pour l'occasion. La chanteuse, originaire donc de chez nous, a chanté plus de 1200 chansons au cours de sa carrière. Le dernier concert date de décembre dernier pour ses 60 ans de carrière. C'était donc à Confluence Spectacle. Mireille Mathieu qui recevra aussi évidemment Philippe Aupert des messages venus du monde entier.
5: Mireille Mathieu fêtera son anniversaire en famille avec quelques amis à l'hôtel d'Europe d'Avignon. Son frère confie que c'est elle qui devrait chanter bon anniversaire. Un de ses grands fans, Jean-Philippe Voineau, gère la page Facebook Mimi éternellement vôtre.
6: 80 ans, c'est vrai que c'est un âge, mais moi, je la vois pas vieille. En plus de ça, elle fait très jeune. J'ai encore vu ses derniers concerts, elle fait vraiment pas son âge.
5: Ce fan prévoit de rassembler des milliers de messages de bon anniversaire Mireille sur les réseaux. Le créateur du site MireilleMathieu-passionnément.fr, Jean-Claude Torres, considère Mireille Mathieu comme un monument français.
7: Qu'on l'aime ou qu'on l'aime moins, elle fait vraiment partie du patrimoine français, c'est sûr. Elle a été l'ambassadrice de la chanson française, et elle l'est encore. Vous allez dans n'importe quel pays, à New York, le gardien lui a dit « Vous êtes français ?» Il dit « Ah, la France, Mireille Mathieu, voilà. »
5: 1200 chansons au répertoire de Mireille Mathieu, mais en ce jour anniversaire, Jean-Philippe Voineau voudrait partager un des succès de Mireille Mathieu avec Emmanuel Macron.
6: On verra bien ça à Mille Colombes, monsieur le président de la République. Il faudrait peut-être penser à être un peu moins vaste en guerre.

0: Gars en entier. Qu'est-ce que c'est beau?
1: Ah, c'est beau, évidemment que c'est beau, c'est magnifique, on en est fiers, tiens.
0: Et les 80 ans de Mireille Mathieu, on y reviendra à 7h45 avec notre invitée qui l'a bien connue au début de sa carrière. C'est une auditrice d'ici Vaucluse, Myriam en l'occurrence, Mimi Desangles, qui sera avec nous pour nous raconter donc les débuts de carrière de Mireille Mathieu. En attendant, eh bien évidemment, on s'intéresse au temps prévu pour aujourd'hui, ce mercredi, avec vous Maxime, et c'est de la chaleur, mais ce matin, la bonne nouvelle, c'est que c'est respirable. Plusieurs auditeurs nous disent même qu'ils ont un petit peu frais. C'est dire.
1: Bah c'est bien, on en prend évidemment ce mois de juillet. Après ce qu'on a vécu, franchement, c'est pas cher payé comme on dit. Avec notamment Thierry Magui qui nous dit, parle de 50 km/h quand même à Tavel. Oui, parce que s'il fait frais, c'est parce que le Mistral fait son job. Ça va pas durer, hein. Mistral va nous quitter malheureusement. Mais en tout cas pour cette matinée, voilà, il souffle jusqu'à 50 km/h et ensuite il s'atténuera. Il souffre surtout sur le Haut-Vaucluse dans le pays donc d'Orange. Pour la vigilance, canicule, elle est toujours présente. La couleur, c'est jaune. Donc on reste évidemment vigilant puisque ça va monter quand même jusqu'à 35 degrés cet après-midi. La maximale, elle est pour Pertuis et on sera autour de 33, 34 degrés. 34 pour Carpentras, 33 pour Orange ou encore pour Avignon. Ce matin, donc, on se réveille avec le sourire hein, sur la page Facebook.
0: 18 degrés chez Pat qui habite à Cavaillon avec du vent, nous dit-il. 21 degrés également du côté de chez Mado. Mado qui habite. Où est-ce qu'habite Mado? Je ne sais plus. Et puis 21,5 degrés également chez Bernard.
1: Mado habite à Villeneuve, je crois. Il me semble. On est comme une famille, vous voyez.
0: Voilà, mais on ne sait plus où on habite.
1: Ouais, on ne sait plus où on habite, voilà, parce que vous êtes tellement nombreux et franchement, ça nous fait plaisir tous les matins. C'est une vraie communauté. Rejoignez-nous sur la page d'ici Vaucluse, d'ici matin, aussi au 04 90 14 04 04 et sur notre groupe WhatsApp. Ça aussi, c'est cool. Comme avec la famille ou les amis, on peut faire un groupe WhatsApp, se parler, s'échanger, s'envoyer des vocaux et des bons plans. Tiens, j'en ai un de bon plan. On salue évidemment tous les hommes en orange. Vous savez, les CCFFFFF, les hommes en orange.
0: Qui surveillent les forêts.
1: Voilà, exactement, avec leurs jumelles depuis les vigiles, patrouillent dans nos massifs forestiers. Eh bien, ceux de Pernes organisent un loto samedi 1er août pour soutenir l'association dans les jardins de la mairie. Je vous le dis, c'est le soir, tranquille, voilà. CCFF et RCSC. Voilà, c'est des réserves, l'association en tout cas qui aide à protéger la nature. En parlant de massifs forestiers, vous avez 5 massifs forestiers fermés aujourd'hui. Il s'agit des massifs de Bolène-Huchot, l'enclave des Papes, Val-du-Rhône, Petit-Luberon et le Mont-de-Vaucluse. Pour les autres, vous pouvez y accéder ce matin avec prudence, évidemment, des conseils donc de la préfecture de Vaucluse.
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1: Je vous emmène avant 7h30, je vous offre une super soirée au Château du Bossé. Je ne sais pas si vous connaissez le Château du Bossé, c'est un endroit magnifique. J'aurai 4 places pour vous pour une soirée d'été comme on aime. Téléphone.

0: à Louis Bertignac et le groupe Téléphone pour Cendrillon.
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0: À l'heure du petit déjeuner, on est ravis de vous réveiller avec la bonne humeur. C'est au cœur de votre été. En ce 22 juillet, dans un instant, on va un petit peu se tourner dans l'œil de rétro avec Gérald Deroux. On parlera, tiens, du phénomène de la voiture électrique. Mon œil dans le rétro, c'est tout de suite.
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0: Mon œil dans le rétro avec Gérald Deroux. Tout cet été, on se retourne justement sur ce qui nous a marqué depuis le début de l'année. Et ce matin, Gérald, le vrai démarrage de la voiture électrique en France.
5: La bascule s'est faite au printemps, dans la foulée de la guerre en Iran. Désormais, quand les Français achètent une voiture neuve, environ un tiers d'entre eux choisissent une électrique. Dans la plupart des cas, ce n'est pas parce qu'ils sont devenus écolos, mais plutôt économes. Les prix délirants des carburants ont convaincu les clients plus que la santé de la planète. Aujourd'hui, dans l'usine Renault de Douai, qui fabrique notamment la petite R5 électrique, un gros succès, on a du mal à suivre la cadence. Alors la direction a embauché plus d'intérimaires. Des travailleurs marocains, des Ukrainiens, et elle teste aussi un robot humanoïde pour soulever des pneus. Cette revanche de la voiture électrique est assez ironique, car depuis plusieurs années, la stratégie des gouvernements et des constructeurs européens est partie dans tous les sens, ce qui a désorienté la clientèle. En France et en Allemagne, les aides gouvernementales, les bonus écologiques ont été sérieusement rabotés depuis 2022, et de leur côté, les constructeurs, notamment allemands, dénonçaient l'objectif irréaliste de la Commission européenne, la fameuse interdiction de vente de voitures thermiques en 2035. Pas plus tard qu'au début février, Stellantis a même donné un gros coup de frein sur l'électrique au profit de ces voitures thermiques. Mais voilà, fin février, c'était la guerre en Iran, le pétrole hors de prix, mauvais timing pour le constructeur. Au printemps, face au choc pétrolier qui ruinait les automobilistes, le gouvernement français a donc annoncé de nouvelles mesures en faveur des voitures électriques alors qu'il les réduisait quelques mois avant. De leur côté, les constructeurs ont aussi choisi de produire des voitures électriques plus petites, moins chères, alors qu'ils ne juraient souvent que par les SUV plus rentables. Tout cela semble aller dans le bon sens parce qu'il était temps de se réveiller face à la concurrence de la Chine qui a foncé sur l'électrique depuis des années. L'Europe avait pourtant des atouts dans son jeu depuis bien longtemps, car la première voiture électrique qui a dépassé les 100 km/h, eh bien, elle a roulé en France en 1899.
0: Excellent. Merci Gérald Deroux pour ces infos. Évidemment, vous réécoutez toutes ces chroniques sur notre appli ici. Ça s'appelle Mon œil. 7h16 dans un instant. Tiens, on a une équipe festival au top vraiment depuis le début de ce mois de juillet pour vous aider à Avignon pour aller voir les spectacles qu'il faut absolument aller voir avec 1700 spectacles. C'est pas évident parfois de s'y retrouver. Et donc, on a donc les meilleurs coups de cœur qui arrivent dans un instant. Et puis, notre guide aussi, Clément de Mantis, qui vous propose tout au long du festival des visites guidées consacrées à l'histoire du festival d'Avignon. Dans un instant, on parlera, tiens, de ces métiers. Ces nouveaux métiers qui sont nés grâce au Festival d'Avignon. 7h17.

0: Oh là là, et ça réchauffe tout ça, dis donc, avec Karen Young, c'était Hot Shot, 7h21.
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0: Avec Clément de Montis, aujourd'hui, on remonte un petit peu le temps avec ses 80e édition du Festival d'Avignon. Pour l'occasion, tout l'été, notre guide conférencier nous dégote les meilleures anecdotes. Et pour certains, le Festival d'Avignon, c'était aussi à l'époque de trouver une vocation ou même un nouveau métier donc.
2: C'est l'histoire d'un animateur qui va devenir régisseur du Festival d'Avignon. Et oui, ce festival a connu des parcours atypiques, remontant le temps un moment. Ce festival de Villars qui s'étale dans toute la ville, on a besoin de nouveaux personnels formés au métier de la technique. Les premiers bénévoles vont être remplacés par des professionnels, comme ce jeune animateur Claude des quartiers d'Avignon que Paul Puot recrute. Au début, c'est pour ramener des jeunes avignonnais au Festival d'Avignon. Passionné par les métiers de la technique, travaillant à l'expo Picasso, accroché 200 tableaux de Picasso dans le Palais des Papes, c'est un beau début au Festival d'Avignon. On est en 73. Et au fil des années, avec d'autres techniciens, ils vont batailler pour se former, pour monter en compétences, pour pouvoir répondre à la demande artistique et au matériel évoluant de devenant de plus en plus performant. On est loin des tuyaux de poêle des frères Saquet de la première édition. Et donc, tout ça va aboutir à quoi? Dans les années 80, grâce à ces techniciens et techniciennes du Festival d'Avignon, on va voir naître le petit frère du Festival d'Avignon, l'ISTS, l'Institut supérieur des techniques du spectacle, qui occupe les mêmes locaux, au Clos de Saint-Louis. Et eux, au mois de juillet, ils accueillent les rencontres de ces près de 3000 professionnels du spectacle vivant. Puisque ce festival, c'est pas que des spectacles, c'est aussi tout un moment pour tout une profession pour se réunir et échanger sur leur métier, sur leurs particularités. Des anecdotes insolites, Claude, ce régisseur emblématique, il pourrait vous en raconter tout un tas. Mais ça, c'est une autre histoire, alors gardons-en un petit peu pour plus tard.
0: Mais oui, merci Clément, on en profite encore un petit peu jusqu'à vendredi avec toutes ces anecdotes sur le festival. En ce beau mercredi, écoutez, voilà, notre team festival continue à nous donner des conseils pour ne pas se perdre dans le Festival d'Avignon. Bonjour Justine.
3: Bonjour Maxime. Oui. Alors, je vous sers quoi ce matin?
0: Là,
3: un mandarin citron ou un petit jeune? À consommer avec modération, bien évidemment, Maxime.
0: Bon, allez, moi, je vais me laisser tenter par le mandarin citron. Mais attendez, Justine, la radio, c'est pas un bar. Qu'est-ce qui vous prend encore là? C'est
3: quoi, Maxime, oui. Depuis que je suis allée dans le bar de Marius et César, j'ai envie de me transformer en Fanny et vendre des coquillages sur le vieux port. Bon, bien évidemment, je ne suis pas allée jusqu'à la cité phocéenne, mais juste au théâtre du chien qui fume. Marius, c'est le nom de la célèbre pièce de Marcel Pagnol, qui continue encore de traverser des générations depuis presque un siècle. Pour cette représentation, Jean-Philippe Daguerre était aux commandes de la mise en scène. Comment vous dire? Les décors, les comédiens, l'accent provençal, tout y était. Les 1h45 sont passés à une vitesse folle. Et cette merveilleuse langue de Pagnol a continué à toucher les spectateurs en sortie de salle.
4: Je suis assez épatée parce qu'il y a eu d'autres interprétations, bien sûr, de Marius. Et que vraiment, ils tiennent la route.
5: Je suis enchantée. C'était plein d'émotions, du rire aux larmes. Donc voilà, j'ai passé un très bon moment.
6: Oh, un excellent sentiment. C'était vraiment un spectacle très, très dynamique, je dirais, très rigolo, vraiment un grand moment de plaisir.
7: C'était jubilatoire, c'était super.
8: Tout à fait sympathique, drôle, enlevé, enfin c'est vraiment la pièce qu'on a envie de voir pendant les vacances.
9: Oui, c'était très bien, c'était toute une ambiance pendant 1h30, c'était magnifique, c'est un voyage.
4: J'ai beaucoup aimé, je ne regrette pas mon choix.
3: La bouillabaisse, le chant des cigales, la Méditerranée scintillante, tout un monde que Marcel Pagnol grave dans ses pièces de théâtre.
0: Magnifique, Marius, mise en scène par Jean-Philippe Daguerre, a retrouvé au Théâtre du Chien qui fume tous les jours à 9h50, dernière relâche aujourd'hui. Franchement, on vous le recommande chaudement. 7h24, écoutez ça. Ah, c'est un autre genre.
10: Ça, c'est sûr.
0: La bande acoustique Trio vous invite pour une soirée étonnante à 20h au château du Bossé. Il est magnifique ce château. Vous connaissez David Dobas ce château?
10: Pas du tout.
0: Non mais attendez, tapez château du Bossé sur Google. C'est
10: ça.
0: Super beau. Je vous offre tout de suite 4 invitations VIP au festival Cosmonaut, soirée 24 juillet. Franchement, c'est super beau. De 20 à 22h, vous avez votre soirée qui est prête là, hein, dans la cour du château. Vous mettez 3-4 minutes pour accéder au château. Ça s'appelle le festival Cosmonaut, un festival d'art et de musique du monde. Vous allez vous régaler. 4 invitations VIP, je vous dis que c'est vraiment votre radio qui régale. Il y aura notamment la bande acoustique Trio, donc cette musique-là, magnifique, hein, c'est beau ça, hein, à 20h, et puis ensuite l'orchestre national de Sildavi à 22h pour des musiques de pays d'Europe de l'Est. Bon, Cosmonaut, moi ça m'a fait penser à l'éclipse. On va avoir une éclipse solaire le 12 août prochain, vous êtes au courant, David?
11: Absolument.
0: Voilà, regardez, hop, je prends mes lunettes de parce que vous savez que votre radio
11: qui est sur le bureau de l'accueil.
0: Exactement, vos lunettes pour vivre l'éclipse donc du total le 12 août prochain. Mais est-ce que c'est une éclipse totale du soleil ou de lune? Facile.
10: S'il y a des lunettes, a priori.
0: 04 90 14 04 04. Vous repartez avec ces 4 invitations VIP pour le festival Cosmonautes vendredi au château du Bossé.

0: 0-0.
1: C'était le portrait, 7h28.
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1: Il est 7h29. Bonjour France.
10: Bonjour, bonjour.
1: Ah, merci
10: bonjour
1: d'être avec nous, France.
10: Bonjour,
1: France, Fromille sur la Sorgue. Qui c'est qui va partir au château du Bossé? C'est.
10: Alors écoutez.
1: Oui.
10: Si c'est moi qui gagne.
1: Oui, c'est vous.
10: C'est avec les copines de alors. Annie de Carpentras.
1: Ah ben oui, du fait de la page Facebook d'ici Vaucluse.
10: De Château d'Œuf de Cadagne.
1: Bah écoutez, voilà, c'est l'éclipse évidemment de soleil, hein. C'est évidemment le 12 août et votre radio vous offre évidemment les lunettes donc pour suivre cette éclipse totale. Bravo France, c'est gagné pour vous 4 invitations pour le festival Cosmonautes au Château du Bossé. Des gros bisous.
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1: Mercredi 22 juillet, à la une de l'info d'ici, David Doba.
11: Un procès contre le racisme devant le tribunal correctionnel d'Avignon. Hier, le prévenu a été condamné à 6 mois de prison ferme.
1: Et il est 7h30, hein, le tour de l'actu en France et dans le monde avec Cyril Ardo-Redon.
12: L'incendie qui a démarré dans le Var hier a progressé cette nuit. Il a parcouru plus de 2500 hectares et il est désormais contenu selon les pompiers. C'est le plus gros feu de l'été en Provence. 2300 foyers privés de courant, 400 personnes évacuées et 6 maisons incendiées. Alors que 3 départements sont placés en risque très élevé face aux feux de forêt, que 23 sont en risque élevé, le ministre de l'Intérieur Laurent Nunez est attendu à Mérignac en Gironde. Ce matin, il doit rendre hommage aux 2 pompiers morts hier en intervention près de l'aéroport de Bordeaux. Leur camion a été pris au piège par les flammes. La ministre de la Transition écologique doit présenter sa démission ce matin d'ici au Conseil des ministres. Monique Barbu, ancienne présidente de la WWF France, avait dit son opposition à la réautorisation de pesticides tueurs d'abeilles, mesure contenue dans la loi d'urgence agricole adoptée avant-hier. Le Premier ministre Sébastien Lecornu dit ce matin qu'elle a toujours sa confiance. Plusieurs textes définitivement adoptés par les parlementaires hier avant la pause estivale, l'interdiction des réseaux sociaux aux moins de 15 ans ou un texte contre le protoxyde d'azote et les rodéos urbains. Les retraits sur les livrets A ont dépassé les versements de près de 6 milliards d'euros depuis le début de l'année. Autrement dit, ce placement est boudé par les Français à un niveau inédit depuis 2008. Son taux augmente dès le 1er août pour atteindre 1,7%. Et puis le Tour de France, 17e étape aujourd'hui, 174 km entre Chambéry en Savoie et Voiron en Isère.
11: Merci beaucoup Cyril, on vous retrouve dans une heure pour le prochain rendez-vous avec l'actu en français dans le monde. D'ici là, l'info d'ici nous amène ce matin dans la salle du tribunal correctionnel d'Avignon. Hier, un homme de 23 ans comparaissait pour avoir agressé et proféré des insultes racistes envers 2 mères de famille et leurs 3 enfants le 27 mai dernier sur le parking d'un centre commercial d'Avignon. Il a été condamné, 6 mois de prison ferme et une interdiction de territoire français de 5 ans. Lors de l'audience, les 2 protagonistes expliquent avoir été frappés et insultés. Anouk Caron, vous avez suivi cette audience très éprouvante pour les victimes.
13: En larmes, l'une des mères de famille s'avance difficilement à la barre. Elle boite encore et s'appuie sur une béquille à cause de l'agression subie le 27 mai dernier. Et elle raconte à quel point cet épisode a été violent pour elle et sa famille.
14: Ça m'a vraiment choquée. J'ai 35 ans. J'essaie de préciser parce que j'ai jamais été agressée dans un lieu public. Et du coup, ça m'a beaucoup choquée, surtout devant mes enfants.
13: Une agression à laquelle elle repense souvent, alors elle est satisfaite de la peine prononcée par le tribunal.
14: Voilà, la justice nous a écoutés et surtout d'expliquer à mes enfants que malgré ce malheur qui nous est arrivé, on est quand même écoutés et que nous ne sommes pas rejetés par rapport à ce que le monsieur nous a fait croire. On est des personnes sales nègres, du coup. Et là, la République nous a démontré qu'on n'est pas du tout des sales nègres et qu'on est des êtres humains et qu'on est des enfants de la République. Du coup, là, ça me touche.
13: Sentiment partagé par l'avocat de la famille, Maître Paul-Roger Gontard.
0: C'est une décision qui, effectivement, peut nous satisfaire en ce qu'elle a compris la gravité des faits. Le racisme est un délit dans notre pays. Ce sont des pensées qui divisent, ce sont des pensées qui vont à l'encontre du pacte républicain et la justice était là pour le rappeler.
13: De son côté, Maître Hamr, l'avocat du prévenu, estime que la peine prononcée est un peu sévère compte tenu du profil de son client.
2: C'est un garçon qui est très très simple et je pense pas que c'est quelqu'un qui, aujourd'hui, psychologiquement, ait une capacité de recul qui lui permette d'appréhender en fait les faits qu'il a commis. Il aurait mérité en fait de prendre du sursis probatoire et de faire l'objet d'un suivi.
13: Il ajoute que cette peine n'aidera sans doute pas son client à réaliser la gravité des faits commis.
11: Un reportage d'Anouk Caron, le mise en cause, je le précise, à 10 jours pour faire appel. On vous a mis toutes les infos sur ce procès sur ici.fr.
1: Et à la une, David, du journal de 8h.
11: Le pré-bilan du festival IN, que faut-il retenir de la fréquentation cette année? Alors que le festival n'est pas tout à fait terminé, ça ce sera pour samedi, et bien on vous dit tout dans 25 minutes. Une journée particulière aussi pour Mireille Mathieu, la demoiselle d'Avignon fête ses 80 ans entourée de toute sa famille dans la cité des Papes. On y revient aussi dans le journal de 8h et à 7h45 avec notre invité qui a bien connu Mireille Mathieu à ses débuts. La météo?
1: Oui, la météo avec toujours cette vigilance jaune pour canicule. Ce qui peut paraître un peu étonnant ce début de journée, parce que c'est vrai que le Mistral fait bien son job en Vaucluse. Vous l'avez peut-être constaté ce matin en ouvrant les volets et en ouvrant vos fenêtres. Il fait plutôt bon, on respire. Ça nous fait penser à un début de mois de juin presque.
11: C'est vrai.
1: Ou début de mois de septembre. Bon, en tout cas, on est bien au cœur de l'été et on est juste dans des normales de saison en fait. Hein, puisque cet après-midi, le thermomètre montera quand même jusqu'à 35 degrés. C'est la maximale pour Pertuis, 35. Pour Sceaux, 33 degrés, 33 pour Orange ou encore Avignon. Voilà, ça va tourner autour de ces températures-là. Le Mistral qui va malheureusement nous quitter, sayonara, puisqu'il ne reviendra que ce week-end. 50 km/h au maximum pour la journée. Vous êtes vigilants, notamment pour nos forêts, s'il vous plaît. On protège évidemment nos forêts vauclusiennes. La préfecture prend des dispositions puisque nous avons 5 domaines fermés actuellement pour aujourd'hui. Hein. Le massif de Bollène-Huchot, c'est important de le rappeler. Le massif de l'enclave des Papes, le massif de la vallée du Rhône, du Petit-Luberon et des monts de Vaucluse. Interdit aujourd'hui. Vous ne pouvez pas y aller. Pour le reste, pour tous les autres d'ailleurs. Accès possible, mais recommandé le matin. On protège évidemment nos forêts. Et sur les routes, coup d'œil sur les routes en Vaucluse, ça roule bien. Voilà, vous êtes... y a du monde, mais tout va bien. Pas de bouchons à vous signaler, ça c'est quand même plutôt cool. C'est bien de travailler aussi l'été pour ceux qui bossent l'été. Franchement, c'est cool. Hein. Il y a pas peu de monde. On reste prudent évidemment et on fait la circulation toujours ensemble au 04 90 14 04 04.
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1: Petit indice pour Vraiment Nature avec Omblin qui arrive. Écoutez ça. On va parler de tourterelle dans un instant.
11: Ah, c'est ça,
1: oui.
11: Ah, bien.
1: Mais tourterelle des bois. Vous la connaissez, celle-là, elle est un petit peu plus rousse. Enfin, vous allez tout savoir sur notre tourterelle des bois avec Omblin et son expert, comme tous les jours, à 7h40. Voilà. Débranchez France Gall et puis bah, vous débranchez surtout pas votre ordi ou votre téléphone. Continuez à nous poster vos plus belles photos et vos plus beaux messages sur notre page Facebook, ici Vaucluse, mais aussi sur notre groupe WhatsApp. Ça se passe évidemment au 04 90 14 04 04. Bon réveil.

0: 7h40, débranche. Oui, mais restez avec nous, bien connectés, parce que Vraiment Nature arrive, votre rendez-vous. Avec vous, Ambline, bien connectée. Bonjour, Ambline.
1: Bonjour, Maxime.
0: 7h40, notre stade du jour, c'est donc la seule migratrice longue distance de son espèce, et elle nourrit en fait ses petits d'une manière tout à fait étonnante.
1: Oui, avec du lait, alors que bon, là on ne parle pas de mammifères, on est bien sur un oiseau. Notre star, c'est la tourterelle des bois. Pierre Dalleur, vous êtes expert naturaliste au Naturoptère, à Sérignan-du-Comtat. Avant de nous expliquer comment un oiseau peut produire du lait, entre guillemets, déjà, à quoi elle ressemble, notre tourterelle des bois?
2: Alors la tourterelle des bois, elle est légèrement plus petite que la tourterelle de chez nous, la tourterelle turque, et elle a un plumage un peu différent, c'est-à-dire que sur le dos on aura un plumage marron un peu qui va se confondre un peu avec la végétation, et elle est légèrement plus petite que la tourterelle turque. C'est un oiseau qui est un migrateur strict, appartenant à la famille des Colombidés. Donc elle arrive en Europe au printemps, après un long voyage depuis l'Afrique subsaharienne. Et elle revient y nicher entre mai et août. Donc son habitat de prédilection, c'est les mosaïques agricoles traditionnelles, les haies, les bosquets clairsemés, les lisières forestières. Et contrairement à sa cousine, elle évite les milieux fortement anthropisés. On la retrouvera pas forcément dans les centres-villes. On va la retrouver vraiment dans la garrigue et dans les zones comme ça un peu plus boisées. Donc sur le plan comportemental, la tourterelle des bois, c'est une espèce qui est plutôt discrète. Elle est peu agressive. Le mâle occupe un territoire qu'il défend par le chant, donc avec ce roucoulement caractéristique, doux, répétitif. La reproduction débute après le retour de migration, généralement entre mai et juillet en Europe. Et la femelle pond le plus souvent deux œufs. Donc les deux parents participent à l'incubation et au nourrissage des jeunes. Et comme chez tous les colombidés, les poussins sont nourris par le lait de jabot, une substance nutritive produite dans le système digestif des adultes, riche en lipides et en protéines.
1: Et ce fameux lait de jabot, on le souligne en fait, hein, le jabot c'est un organe près de l'œsophage. Mâles et femelles peuvent produire ce lait donc très particulier. La seule autre espèce capable de le faire, hormis les colombidés, ce sont les flamants roses. Merci Pierre.
0: Merci en tout cas, Ambline. On vous retrouve demain pour une nouvelle chronique. Et je rappelle aussi qu'on a un grand événement qui va se dérouler tout l'été. Enfin, tout l'été, le Naturoptère de Sérignan-du-Comtat vous ouvre pour des ateliers, notamment un rendez-vous nature, étoiles et insectes demain à 20h30. Nous sommes évidemment partenaires de ce lieu magique. 7h43, l'invité de la rédaction dans un instant, David Doba.
3: Il y en a un autre de grand événement aujourd'hui, oui. Maxime. C'est quoi? Évidemment, c'est l'anniversaire de Mireille Mathieu.
0: Faites 80
3: ans. Absolument. Ça va plus vite comme ça. Okay. 80 ans. On en parle avec quelqu'un qui l'a bien connu à ses débuts dans un instant.
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0: Allez, quasiment 8 ans, Melkar. Mireille Mathieu a 80 ans aujourd'hui. La chanteuse avignonnaise, va le fêter à Avignon. Et l'une de ses fans, qui la connaît bien depuis l'enfance, et qui est aussi une très fidèle auditrice d'ici Vaucluse, est l'invitée d'ici matin.
3: Myriam Gillard, bonjour.
12: Bonjour tout le monde, bonjour les auditeurs, bonjour les Angles.
3: Mimi des Angles, c'est vous en l'occurrence, fidèle auditrice, effectivement, d'ici Vaucluse. Si vous êtes là ce matin, c'est parce que vous connaissez bien Mireille Mathieu. Vous l'avez bien connue, en tout cas, à ses débuts, et vous continuez de côtoyer régulièrement sa famille. Vous l'avez vue arriver arrivée toute jeune à 18 ans. Je crois que la première robe d'ailleurs qu'elle.
12: Ça, c'est après quand elle était vedette, devenue faire sa finale à Paris pour dans l'émission Jeux de la chance, qu'elle est venue acheter sa robe où sa sœur travaille avec moi, Monique, qui est qu'on appelle Mathilde, qui la suit maintenant dans le monde entier. Et on y a, elle a acheté une robe noire et comme elle était un peu longue, on y a fait un bord et dans le bord, on y a mis une messe de cheveux de toutes les couturières parce qu'on dit un dicton, on disait ça porte bonheur. Bon, je pense qu'il n'y a pas que les cheveux qui portent bonheur.
3: Qui sait, peut-être
12: c'est la voix qu'elle a, Mireille, c'est un diamant
3: bonheur.
12: Qu'elle a dans la gorge.
3: Dès le début, vous avez compris qu'elle avait quelque chose de particulier.
12: Ah oui, sa voix, voilà. Et la simplicité, déjà. Elle n'a jamais oublié ses racines, et ça, c'est important. Et jusqu'à maintenant.
3: C'est-à-dire qu'elle a eu une carrière internationale. Et elle continue d'avoir une carrière internationale. Ouais. Mais le Vaucluse, c'est vraiment l'endroit où
12: c'est
3: elle vient
12: racines,
3: se ressourcer.
12: Avignon. Avignon. Elle venait à Croix-les-Oiseaux, elle venait à Avignon pour aller acheter la maison à ses parents, route de Morière. Et puis, elle a quand même côtoyé la reine d'Elisabeth trois fois, le pape. Plus les grands mondes des artistes américains et tout, il faut dire ce qui est, quoi.
3: Mais donc, ça c'est sa bulle Mireille Mathieu, mais quand elle est en Vaucluse, elle est Mireille comme tout le monde.
12: Elle est Mireille, elle est tout simple, elle est comme tout le monde, elle est comme moi, comme vous, je rencontre ses sœurs faire ses commissions, je côtoie toujours la famille des sœurs, il n'y a pas de problème, ils n'ont pas changé du tout.
3: Est-ce que ça vous a surpris le succès qu'elle a pu avoir aussi vite, en tout cas?
12: Elle a travaillé pour avoir ça. Elle a beaucoup travaillé, il faut dire ce qui est, parce que quand même, elle est un peu comme moi, le certificat d'études, et elle a bossé, elle travaille dans une fabrique d'enveloppes, puis après, elle a eu la chance d'avoir se voir que son papa avait, parce que son papa chantait très très bien aussi. Et tout ça a fait qu'elle est devenue la grande dame. Elle est connue comme la Tour Eiffel, le Pont d'Avignon. Hein, c'est Mireille Mathieu.
3: Mireille Mathieu, donc, qui a une carrière internationale, on le dit, on le redit. Et en France, on a l'impression que parfois elle est un peu boudée ou un peu moquée. Ça vous agace?
12: Oui, ça m'agace parce que c'est quelqu'un qui a un certificat d'études et qui parle 12, qui chante en 12 langues. J'aimerais que toutes ces personnes fassent autant qu'elle.
3: Mais vous le comprenez en tout cas?
12: Non, parce que moi, oui, je suis pas jaloux. Je suis contente de faire ce qu'elle a fait là, parce qu'elle a quand même 14 frères et sœurs en tout. Et elle côtoie ce grand monde. Elle a pas oublié ses frères et sœurs qu'elle aide. Voilà. Elle fait, faut pas se cacher la face. Elle fait vivre tout le monde. Ils travaillent tous. Mais c'est Mireille Mathieu. Et je trouve qu'elle a beaucoup progressé. Et elle a un cœur d'ange, quoi. Voilà.
3: 80 ans. Qu'est-ce que vous avez prévu, vous, pour ces 80 ans? Vous allez faire quelque chose de particulier?
12: Un bouquet de fleurs. Un bouquet de fleurs, parce qu'elle invite beaucoup de monde, donc qui se passera, comme vous avez dit, à l'Hôtel d'Europe. Il y a des journalistes qui vont venir, des artistes, voilà, donc la place et la famille, elle a une grande famille, pas tous ses frères et sœurs ont des enfants, les petits-neveux et tout.
3: La famille, d'ailleurs, vous l'avez évoqué, hein, depuis qu'on a commencé cet entretien à plusieurs reprises, c'est très important pour elle.
12: Ah oui, quand on est famille
3: nombreuse... Sans sa famille, elle n'aurait pas eu ce succès-là? Parce que je sais qu'elle est suivie par ses sœurs, notamment.
12: Ah oui, ben ses sœurs la suivent. Monique la suit tout le temps, parce que Monique a remplacé la tante Irène, qui était la sœur de son papa, qui est décédée en 73. Et c'est Mathilde qui travaille avec moi chez Lozur, qui a pris sa place, qui la suit dans le monde entier. Il y a Marie-France qui la suit quand elle peut. Il y a Cristiano aussi qui la suit.
3: Et puis il y avait sa mère aussi.
12: Et sa maman
3: qui
12: était toujours là aussi. Je vous dis, c'est très, très familial. Je crois que quand on est famille nombreuse, on a un côté familial qu'on ne peut pas oublier.
3: Bon, on ne pouvait pas se quitter sans écouter un peu de Mireille Mathieu, évidemment.
13: On adore. On
3: peut
13: écouter pendant des heures.
3: Ah oui,
13: c'est passionnant.
3: Hein. Vous l'avez suivi toutes ces années, vous connaissez toute sa vie par cœur.
12: Je suis allée la voir, Confluence. Hein. C'était magique de voir ce bout de femme comme ça, et le Confluence plein. Elle a eu des gerbes de fleurs, Mireille Mathieu, tout en étant fatiguée, parce qu'elle a 80 ans, elle a mal à la hanche. Elle a tenu le coup jusqu'au bout, puis elle a chanté a cappella. Trouvez quelqu'un qui chante comme elle a cappella. Ouais. Vous n'en trouvez pas.
3: Allez, quelques notes encore de Mireille Mathieu. Merci beaucoup Myriam Gillard d'être venue aujourd'hui nous
12: c'est
3: voir.
12: C'est avec plaisir.
3: Pour les 80 ans.
12: Joyeux anniversaire Mireille. Gros bisous à tout le monde. À bientôt.
13: Je suis sûr qu'elle nous écoute ce matin évidemment, oui, Mireille Mathieu, donc on lui fait un gros bisou. C'est vrai? Mais comment vous la contactez, comment? Par texto?
12: Par ses sœurs. Téléphone.
13: Par ses sœurs, j'adore. Excellent.
12: On n'entend plus là?
13: Si, bien sûr.
3: Vous on est toujours à l'antenne. Ne donnez pas le numéro tout de suite.
13: Non, vous réécoutez cette interview sur ici.fr. Dans un instant, le Tour de France avec justement Christian Prudhomme. À tout de suite.

0: Elle sera en concert le 4 août prochain au Théâtre Antique de Vaison-la-Romaine. L'étape du jour, c'est la 17e, hein, à Chambéry-Voiron. C'est le programme donc, de ce parcours qui mène les coureurs donc, vers Voiron, le site historique d'une très célèbre liqueur. Christian Prudhomme nous en dit un peu plus en compagnie d'Emmanuel Collardet.
1: Bonjour Christian Prudhomme.
2: Bonjour.
1: Une fois de plus, c'est un cadre privilégié hein, qui attend les spectateurs avec la traversée de deux parcs régionaux, le Massif des Bauges puis la Chartreuse.
2: Oui, deux parcs régionaux splendides, la Chartreuse, les Bauges, avec une boucle au nord de Chambéry avant d'aller ensuite vers Voiron pour une étape dans des sites de montagne qu'on a voulu la moins rude possible pour laisser une chance aux sprinteurs qui sont encore là ou aux baroudeurs. Un début d'étape, une première partie d'étape qui sera vraiment faite pour les baroudeurs et ensuite il faudra résister aux équipes de sprinteurs qui tenteront de revenir sur la tête de course.
1: 2200 mètres de dénivelé positif, c'est vrai que les sprinteurs ont le droit de rêver, mais il faudra vraiment être costaud.
2: Oui, ça va surtout se jouer dans la première partie de l'étape en fonction de l'écart qui sera créé par l'échappée sur les sprinteurs encore vaillants, dirais-je.
1: Christian Prudhomme, l'arrivée du jour, donc c'est, vous l'avez dit, à Voiron dans l'Isère, une ville associée à une liqueur de renommée mondiale. Elle abrite, on le sait, les caves de la Chartreuse, la fameuse Chartreuse. Le Tour aime aussi raconter ses savoir-faire qui font partie du patrimoine français.
2: Oui, d'autant plus qu'il y a là un lien entre Voiron et Tarragone, donc entre le grand départ du Tour de France il y a deux semaines à Barcelone, avec un départ d'étape à Tarragone et les moines Chartreux et la Chartreuse, Voiron, capitale de la Chartreuse. Oui, bien évidemment, ce sont toujours des choses. Le Tour de France permet la découverte grâce à la prise de vue de France Télévisions, prise de vue de l'hélicoptère, et puis en apprenant des choses. Le Tour, c'est du sport, c'est la plus grande compétition cycliste au monde, mais c'est de l'histoire, c'est de la géographie, c'est de la culture. Et effectivement, je pense que davantage de personnes sauront que les caves de Chartreuse sont à Voiron, après le passage du Tour de France.
1: À votre santé, très belle journée à vous sur la route du Tour, Christian Prudhomme.
2: D'autant plus qu'il y a de la jaune et de la verte, un peu comme les maillots du Tour.
0: Expert, dis donc. Merci beaucoup, Christian Prudhomme. Vous buvez tout ça avec modération, évidemment. Je compte sur vous, les amis. Christian Prudhomme est donc avec Emmanuel Collardet. La 17e étape, l'arrivée du Tour sera à vivre en direct de votre radio. Ici Vaucluse, partenaire du Tour de France, ça sera à 17h15. Dans un instant, on va parler du kaolin. Vous savez ce que c'est le kaolin?
3: Non, pas du tout.
0: Moi, je savais pas non plus. Bah, c'est une matière qui permet de fabriquer la porcelaine. Et derrière la petite histoire, il y a la grande. Et c'est justement derrière la grande histoire, il y a la petite. Comme ça qu'on dit, je crois. C'est Stéphane Bern qui nous raconte tout ça dans un instant. Voyage dans le temps après Jermaine Jackson et Piazza Dora.

0: 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On aimerait bien qu'il pleuve un petit peu. Je crois que c'est un petit peu prévu ce week-end. On en reparlera. C'était Jermaine Jackson et Piazzadola.
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0: Et chaque jour avec ici Vaucluse, un peu d'histoire avant l'actu avec vous Stéphane Bern. Bonjour Stéphane.
9: Bonjour Maxime, bonjour le Vaucluse.
0: Bah, c'est un plaisir de vous retrouver tous les jours pour ces petites histoires. Et justement ce matin, on voyage au temps de Louis XV et des tirelires en porcelaine.
9: C'est l'histoire d'une poignée de terre blanche qui allait faire la gloire du Limousin et quelques jaloux. Fin du XVIIIe siècle dans le Limousin. Tout commence par une bassine. Madame Darnay lave son linge au bord d'un ruisseau à Saint-Thierry-la-Perche. Elle remarque une terre claire et fine. Intriguée, elle en parle à son mari Jean-Baptiste Darnay, chirurgien de campagne. Il vient voir et observe cette sorte d'argile qui lui rappelle quelque chose. Quelques années plus tôt, Jean-Baptiste Darnay a servi pendant la guerre de succession d'Autriche. Là-bas, il a probablement vu ses carrières de gisement de cette matière si précieuse, le kaolin. C'est cette étrange argile blanche qui permet de fabriquer la porcelaine. Une découverte d'autant plus exceptionnelle qu'en cette année 1740, le roi Louis XV offre une prime à ceux qui découvriraient cette matière rare. De quoi mettre du beurre dans les épinards et quelques louis d'or dans une tirelire cochon. Cochon en porcelaine, bien sûr. Et c'est là que l'histoire se corse. Fort de sa découverte, Jean-Baptiste Darnay se tourne vers son ami bordelais, Marc-Hilaire Villaris, pour lui demander conseil. Sauf que ce dernier s'empresse de s'approprier la découverte. Quand on a de tels amis, on n'a pas besoin d'ennemis. Résultat, Darnay n'obtiendra aucune reconnaissance de son vivant, tandis que Villaris récolte la prime du roi et les honneurs. Qu'importe, le gisement de Saint-Thierry-la-Perche va contribuer à faire de Limoges la capitale de la porcelaine en France. Alors si demain vous voyez un service en porcelaine à un prix exorbitant et que vous entendez quelqu'un s'exclamer « mais c'est du vol !» Eh bien, vous saurez maintenant qu'il ne croit pas si bien dire.
0: Merci Stéphane Bern, on vous retrouve demain.
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0: Au cœur de votre été, mercredi 22 juillet, bienvenue, il est 8h. À 8h, on vous retrouve David Doba. Bonjour David.
10: Bonjour Maxime, bonjour à tous.
0: L'heure de l'addition.
10: Ouais, je pose deux jours, tiens, 4 à 3 jours de la fin des festivités. Les responsables du festival In d'Avignon ont fait les comptes. Résultat, sur les 136 000 billets proposés, 119 000 ont trouvé preneur. Et ce chiffre pourrait d'ailleurs augmenter d'ici la fin de la semaine. Édition marquée également par le nombre important de créations, 30, ça représente 64% de hausse par rapport à l'année précédente. Un bilan donc en réponse aux polémiques, notamment sur le changement de date en raison des canicules à répétition, estime Thiago Rodriguez, directeur du festival.
11: Je pense que la crise climatique nous

0: à ne pas mettre des limites à ceux qui peuvent être l'imagination des solutions à mettre en place. Par contre, il faut rappeler que le Festival d'Avignon, il est créé en 1947 pour répondre à une possibilité de congés payés. Ça, c'est le code génétique du festival. Il doit se dérouler au moment où les personnes ont le temps, avec un peu d'argent, acheter quelques billets et nourrir cette énorme fête qui est extrêmement importante pour le département, tout le territoire, toute la région et évidemment la ville d'Avignon. À partir du moment qu'il y a un débat sur le changement des vacances scolaires, des congés payés, le Festival d'Avignon accompagnera ce changement sociétal profond.
1: Thiago Rodriguez, directeur du Festival d'Avignon. On ne connaît pas encore, pour le moment, la langue invitée l'année prochaine. Contrairement à la tradition, tout sera rendu public en avril. Les chiffres du bilan sont à retrouver sur ici.fr. Festival marqué également par de nombreuses manifestations pour protester contre les coupes budgétaires voulues dans le secteur de la culture par le gouvernement. Mobilisation qui semble avoir porté ses fruits. Hier après-midi, le ministère de la Culture est revenu sur sa décision de geler une partie des crédits alloués à 28 scènes nationales de spectacle. Les sommes manquantes seront donc finalement versé au second semestre. Le syndicat national des entreprises artistiques et culturelles se félicite évidemment de cette annonce, mais reste quand même mobilisé. Il réclame toujours un moratoire sur le reste des coupes budgétaires, ainsi qu'une hausse du budget national. 1%, c'est le souhait du syndicat, contre 0,7% actuellement.
2: Affaire élucidée.
1: Le 8 mai dernier, un vol était perpétré à Avignon chez une femme âgée de 95 ans. Les voleurs étaient repartis avec ses bijoux. Ils avaient d'abord pénétré dans sa maison située boulevard Jacques Maudon et Adèle Bossard. Deux adolescentes ont donc été interpellées cette semaine.
3: Oui, elles n'ont que 16 ans et lundi, des policiers de la brigade VTT d'Avignon les ont reconnues grâce au signalement fait par la victime au moment des faits, il y a plus de 2 mois. Cette femme de 95 ans a alors surpris 3 voleurs au premier étage de sa maison, située près de la gare Centre. Ils l'ont bousculée jusqu'à ce qu'elle tombe par terre et ils lui ont volé ses bijoux avant de prendre la fuite. Mais le signalement a donc permis de retrouver ces deux adolescentes de 16 ans. Elles ont été placées en garde à vue pour vol avec violence sur personnes vulnérables. Les deux n'ont pas de domicile connu à Avignon. Elles sont toutes les deux nées en Italie. Le troisième voleur repéré par la victime, lui, n'a pas été retrouvé à ce stade.
1: Adèle Bossard, j'ajoute que les deux adolescentes ont été présentées à la justice hier après-midi en vue d'un placement sous contrôle judiciaire et puis un placement également en centre éducatif fermé. Après le démantèlement d'un réseau de trafic de stupéfiants entre Bolène et Mondragon au printemps dernier, le tribunal correctionnel de Carpentras a rendu son jugement. 4 jeunes hommes ont été condamnés à des peines allant jusqu'à 3 ans de prison. 8 personnes étaient impliquées dans cette affaire qui aura nécessité 2 mois d'enquête. Les risques d'incendie toujours aussi élevés sur le département. Nous sommes d'ailleurs, je vous le rappelle, en alerte jaune canicule. Attention, le vent va souffler une nouvelle fois aujourd'hui, comme hier d'ailleurs, autour de 50 km/h en rafale. 5 massifs forestiers interdits d'accès par la préfecture sur les 15 que compte le département. Il s'agit de ceux de l'enclave des Papes, de Bolène-Huchot, de la vallée du Rhône, du Petit Luberon et des Monts de Vaucluse. À Sorgues, hier, un incendie s'est déclaré peu avant 16h au niveau du chemin des pompes au nord de la commune. Les flammes ont parcouru en tout 7 hectares de végétation, pas d'autres dégâts à signaler. Une 60aine d'hommes et de femmes ont été mobilisés. 6000 mètres carrés de végétation également rayés de la carte à Entraigues sur la Sorgue hier soir, route de Trévouze. C'est à proximité de la déchetterie. Les pompiers sont intervenus vers 22h45.
2: Et puis la demoiselle d'Avignon fête ses 80 ans.
1: On en parlait effectivement avec notre invité de la rédaction ce matin qui a bien connu les débuts de Mireille Mathieu qui fête donc aujourd'hui son anniversaire. Je rappelle le dernier concert, c'est pas si vieux que ça, c'était en décembre dernier à Avignon, à Confluence Spectacle pour ses 60 ans de carrière. Alors Mireille Mathieu, c'est 1200 chansons chantées dans une douzaine de langues. Elle sera pour l'occasion avec ses proches dans la Cité des Papes. Philippe Aupert, Mireille Mathieu qui recevra aussi des messages évidemment venus du monde entier.
4: Un immense fan, Jean-Philippe Voineau, veut rassembler des milliers de messages de bon anniversaire, Mireille. Il gère la page Facebook Mimi éternellement vôtre. Plus de 190 000 passionnés comme lui de Mireille Mathieu.
5: On va demander aux personnes de lui souhaiter un anniversaire sur les pages et choses comme ça. Dans les commentaires, on se retrouve avec énormément de messages, avec plusieurs milliers, pour essayer de lui faire plaisir.
4: Autre passionné, le créateur de Mireille Mathieu passionnément.fr, Jean-Claude Torres, qui ne voit pas passer les années de la chanteuse.
6: Elle a une éternelle jeunesse, si je puis dire, donc ça compte pas. Moi, ce que je souhaite, c'est qu'elle chante vraiment encore longtemps. C'est ce que je lui souhaite pour son anniversaire et qu'elle apporte encore du bonheur à tous les gens qui vont la voir. C'est pas une histoire de modernité. Moi, je pense que Mireille Mathieu, elle est intemporelle. Son côté qui n'a pas changé, justement, a su séduire génération par génération. Elle fait partie de la grande chanson française.
4: Aujourd'hui, Mireille a prévu de fêter son anniversaire en famille, avec ses frères et sœurs, à l'Hôtel d'Europe, à Avignon. Jean-Claude, lui, piochera dans son millier d'albums de Mireille Mathieu sa chanson préférée.
6: Ma petite favorite, qui est une chanson qui n'est pas connue du tout, c'est Une fille au cœur cousu de fil blanc. C'est un petit peu ma Madeleine de Proust.

0: Vous voulez pas qu'on fasse une spéciale, on laisse du Mireille Mathieu comme ça toute la matinée?
1: Oh bah si vous voulez, moi franchement ça avec plaisir, ça met les poils comme on dit,
0: bravo. Ah, c'est magnifique. Bon 80 ans donc, ouais, bon anniversaire Mireille Mathieu. La météo, Maxime, ce sera d'ailleurs un anniversaire sous le soleil aujourd'hui.
1: Il n'y a pas que moi qui ai la chair de poule aujourd'hui, hein, avec Mireille Mathieu. On a beaucoup d'auditeurs qui nous disent, il fait un petit peu frais aujourd'hui. Tiens, Luce qui nous dit, ouais, mon café dans le jardin ce matin, il fait un petit peu frais. C'est vrai qu'on a envie presque de mettre un petit truc ce matin, ce qui nous fait du bien. On respire en Vaucluse, 15 petits degrés pour Luce, donc à Apt. Et aujourd'hui, oui, avec ce Mistral qui ne va pas rester malheureusement, mais on respire un peu et ça fait du bien. Toujours cette vigilance jaune pour phénomène canicule en Vaucluse, donc vous êtes prudents parce que bah, dès cet après-midi, le thermomètre va remonter, hein, jusqu'à 35 degrés cet après-midi pour 35 pour Pertuis, merci. Merci à moi-même. Allez, 33 pour Carpentras, 31 pour Avignon, 34 pour Mérindol. Je vais y arriver. Hein,
0: merci.
1: En tout cas, merci à vous, merci à moi. Concernant la circulation, ça roule bien. Je voulais quand même vous donner, voilà, c'est ça, une info concernant le risque forestier. Je vous rappelle que 5 massifs sont actuellement fermés en Vaucluse pour toute la journée. Hein. Le massif de Bolène-Huchot, le massif de l'Enclave des Papes, le massif de la Vallée du Rhône, du Luberon et des Monts de Vaucluse. C'est important de le dire, si vous faites la route pour aller jusque là-bas, ça sert à rien d'y aller. Aujourd'hui, c'est fermé, bien sûr, on protège nos massifs forestiers. Pour tous les autres massifs en Vaucluse, vous pouvez y aller, mais plutôt ce matin, c'est préférable, histoire voilà, qu'on évite le pire avec ces incendies qui nous gâchent chaque année nos étés. À 8h07, vous écoutez ici Vaucluse, on fait la météo ensemble au 04 90 14 04 04 et puis vous nous envoyez vos plus beaux messages sur la page Facebook et WhatsApp, évidemment, on reste connectés.
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1: Ici Vaucluse, c'est aussi une radio utile. Vous avez déjà reçu des appels, oui j'imagine, on est tous là,
0: des appels harcelés même.
1: Masqués, 09, 05, 007 là. On ne sait même pas qui nous appelle et c'est toute la journée. Bah, Aude Razo nous a trouvé l'application Miracle.
0: Oh.
1: Mais vraiment, moi je l'ai installée.
0: Ça marche ?
1: C'est du passé les gars. Non franchement, ça marche super bien. C'est dans un instant. Avec donc Tombé pour la France, Étienne Dao. Je vous souhaite un bon réveil, vous êtes au bon endroit, chez vous. C'est ici Vaucluse.

0: Étienne Dao, c'était Tombé pour la France, 8h11.
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0: Bienvenue les Vauclusiennes et les Vauclusiens, on est vraiment ravis de vous réveiller avec le sourire et la bonne humeur, surtout qu'on a plein de cadeaux pour vous. Écoutez ça. C'est pas bon ça?
3: Ah si.
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0: Gang. 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
0: Allez, comme tous les jours, Radio Utile, le rendez-vous anti-arnaque avec Ici Vaucluse. C'est pas vrai, bonjour Odrazo. Vous répondez à une question que beaucoup d'auditeurs vous posent. Comment se débarrasser des appels frauduleux et du démarchage téléphonique?
5: Oui, vous en avez ras-le-bol, mais alors ras-le-bol de ces appels incessants. Allô, c'est pour les panneaux solaires. Allô, c'est votre conseiller Enedis. C'est insupportable, on est tous d'accord. Une application que vous pouvez télécharger, c'est celle que j'ai moi, c'est Orange Téléphone. Alors peu importe que vous soyez chez Orange, Bouygues ou autre, ça marche pour tout le monde. Quand mon téléphone sonne, l'application m'affiche immédiatement si c'est du démarchage pour les panneaux solaires par exemple, ou si c'est un appel malveillant. C'est vraiment bien fait. Seul défaut, si vous voulez que l'appli bloque immédiatement l'appel avant même que ça sonne, c'est une option payante. Attention, réservée aux abonnés Orange.
0: Bon, est-ce qu'il y a des applications gratuites quand même?
5: Oui, il y en a. Vous avez Saracroche. Petit jeu de mots, hein, ça s'écrit S-A-R-A, ça raccroche. Elle a une énorme base de données avec 15 millions de numéros indésirables et elle bloque même les textos malveillants du style « c'est le livreur, votre colis ne rentre pas dans la boîte aux lettres », etc. Je vous la conseille, en plus elle est très facile à installer. Vous en avez d'autres, je vais vous mettre une petite liste, tenez sur ici.fr, comme ça vous l'aurez sous la main. Vous avez Bigone pour ceux qui ont un iPhone, vous avez WinCalls pour ceux qui n'ont pas d'iPhone. Elles vont vous permettre de bloquer par exemple tous les numéros qui commencent en 0948 ou 0162. On les voit tout le temps, vous les connaissez, c'est du démarchage. Question que vous me posez souvent, quand mon téléphone sonne et que je sais que c'est un appel indésirable, est-ce que je dois refuser l'appel ou laisser sonner? Je vais être honnête, il n'y a pas de bonne solution. Dans les deux cas, la personne à l'autre bout risque de continuer à vous appeler encore et encore et encore. Donc prenez plutôt le problème à la racine avec les applications que je viens de vous citer.
0: Oui, ben voilà, on va le redire quand même. Hein. S-A-R-A, sans H, on va y arriver. Avec 15 millions de numéros indésirables, c'est plutôt efficace. Quand je vous le dis, ici Vaucluse, c'est la radio utile, 8h15. Sauvez-moi, Jeanne Masse, qui en 1986 ose parler des violences conjugales. Voilà, c'est une belle chanson, juste avant de retrouver Philippe Garcia. Et ensuite, évidemment, le festival, les cadeaux, enfin tout ça, quoi. Vous êtes au bon endroit. Bienvenue!

0: Jeanne Masse, sauvez-moi à 8h19.
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0: On est avec aussi Philippe Garcia pour Un jour en Vaucluse. Bonjour Philippe.
3: Et bonjour Maxime, bonjour toute l'équipe, bonjour à tous.
0: Allez, invitation à la curiosité ce matin. Et franchement, ça fait du bien d'en parler avec vous Philippe, parce qu'on va découvrir le talent de 95 personnes reconnues comme travailleurs handicapés. Hein.
3: Salariés réunis dans les quatre ateliers de l'ESAT, les ateliers du Luberon à Cavaillon.
0: Les ateliers du Luberon à Cavaillon, notez bien. Horticulture, confection, lavage auto ou encore conditionnement et logistique, les ateliers du Luberon insèrent des personnes en situation de handicap parmi nous dans le monde du travail.
3: Aux ateliers du Luberon, la centaine de salariés en situation de handicap est accompagnée, encadrée, pour que tous se sentent bien et utiles dans le monde du travail. Ainsi, ils accèdent à leur autonomie financière et sociale. Certains sont même appelés à travailler dans d'autres entreprises, sans pour autant couper le lien avec l'ESAT, c'est-à-dire établissement et services d'accompagnement par le travail, donc là, en l'occurrence, c'est Cavaillon.
4: C'est des pâtes. Donc c'est Alpina qui nous fournit les, enfin qui fournit au Resto du Cœur.
5: Ils sont en Savoie, non ? C'est pas, je sais
4: exactement.
5: Plus, Alpina,
4: c'est exactement. Ça. Donc en fait, semoule, pâte, on reconditionne donc dans des sachets qui sont quand même accessibles pour les Restos du Cœur. Du coup, nous on reconditionne à 500 grammes ou en 1 kilo selon les commandes des Restos du Cœur, pour que ça parte après dans tous les centres de distribution en France.
5: D'accord.
4: Qu'on soit redistribué. Okay. Alors là, je vous fais rentrer dans l'atelier de conditionnement. Donc, il y a deux ateliers ici, avec une quarantaine de personnes. Et là, on travaille pour Aromazon, le moulin de Castellas.
5: Oui, pas mal. Ouais. Des belles marques, hein.
4: Ah, mais Justine, je vous ai rencontré déjà.
6: Je suis en train de coller les étiquettes sur les comptoirs de Matin.
3: Et c'est très joli ce que vous faites là.
6: Après, ça va passer à journal. Hein.
4: Ça passe à la radio.
6: La radio.
4: Ouais.
7: Bonjour.
3: Bonjour Julia.
7: Je suis monitrice d'atelier en conditionnement. On aime bien travailler pour tout le monde, mais surtout les Restos du Cœur. Et à côté, un très grand client, c'est Aromazon.
3: Beau client, là aussi. Hein.
4: Il vient de s'installer en face, donc on va être très à proximité. Et ça, c'est aussi un avantage de collaboration qui, j'espère, va perdurer et puis augmenter un petit peu.
6: On nettoie les pots pour mettre des étiquettes propres.
3: Parce que c'est important, le client, il est exigeant quand même. Hein.
6: Oui. Ouais. On doit toujours avoir la chaleur sur la tête. Oui. Ah, il faut qu'il dépasse.
4: Il y a des choses très très actuelles qui marchent bien aussi et qui se développent. De toute façon, on essaie de travailler avec nos clients dans l'innovation et on s'adapte aussi à toutes les nouvelles tendances en fait. Puis ici, on est sur des doses de produits pour tout ce qui est vapotage.
3: C'est-à-dire que dans cet atelier, vous avez une expertise.
4: Oui, c'est souvent les travailleurs d'ailleurs qui font ça des choses. Oui. C'est marrant. Ouais, ça,
3: ah oui. Ouais, ouais. Pour nous qui écoutons la radio, qu'est-ce qu'on peut faire ?
4: Vous appréciez votre travail ? Déjà, dans un premier temps, il faut venir visiter nos ateliers. Il y a quand même une centaine de travailleurs qui travaillent dans différents ateliers, en confection, en conditionnement. Nous, on étudie toutes les propositions des clients qui souhaitent à un moment donné se dire je veux travailler sur le côté vertueux, de sortir utile. Et ce qu'on cherche maintenant, c'est vraiment le développement des compétences pour qu'ils puissent justement évoluer.
3: Aux ateliers du Luberon, la centaine de salariés en situation de handicap est accompagnée, encadrée, pour que tous se sentent bien et utiles dans le monde du travail. Ainsi, ils accèdent à leur autonomie financière et sociale. Certains sont même appelés à travailler dans d'autres entreprises, sans pour autant couper le lien avec l'ESAT, c'est-à-dire établissement et services d'accompagnement par le travail. Donc là, en l'occurrence, c'est Cavaillon.
0: Merci beaucoup Philippe Garcia et franchement, on salue les ATE de Cavaillon et les quatre ateliers aussi, ateliers du Luberon. Je sais qu'ils nous écoutent, on leur fait un gros bisou. À 8h23, on joue les amis, écoutez.
8: Oh yes.
0: Cool MC Gang les amis, au Théâtre Antique d'Orange, samedi 1er août. Écoutez ça, mais c'est tellement bon. En haut, en bas, en haut, en bas. Oh yes. Cool and the Gang, c'est aussi ça. Ils viendront pas 10 000 fois chez nous, hein. Donc là, il faut en profiter. J'ai deux places pour vous pour aller voir Cool and the Gang, votre radio qui vous invite et qui vous régale tout l'été avec ses plus beaux festivals, notamment au Théâtre Antique d'Orange. Samedi 1er août, on y va. Répondez à cette question. Écoutez cette chanson. Quel est le nom exact de cette chanson? Le titre de la chanson? Ça va?
9: Ouais. Franchement, oui.
0: Comment s'appelle cette chanson? 04 90 14 04 04. Good luck, comme on dit avec Cool and the Gang. Ça va le faire. À tout de suite. Bonne chance.

0: Amy Winehouse. Elle nous manque back to back, 8h26. Dans quelques instants, on va jouer avec Thierry pour Cool and the Gang. À tout de suite.
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0: Et l'été en Vaucluse, il se vit évidemment avec les spectacles et les places qu'on vous offre pour par exemple aller voir ce groupe Écoutez.
6: Allô ?
0: Bonjour Thierry.
6: Bonjour.
0: Comment allez-vous Thierry depuis Robion ?
6: Bon ben, je suis pas tout à fait Robion, mais je vais bien.
0: Bon, vous allez au boulot, c'est ça ?
6: Ouais.
0: Eh ben super. Vous savez quoi ? Le 1er août prochain, Cool and the Gang arrive au concert au Théâtre Antique d'Orange pour un concert unique le 1er août. Dites-moi le nom de cette chanson, le nom exact, écoutez cette chanson.
6: Alors avec l'accent provençal, ça dit pour Celebration.
0: Celebration, évidemment. Bravo, c'est gagné, j'adore. Bon, c'est plein de souvenirs évidemment, Cool and the Gang.
6: Ben j'étais jeune.
0: Eh ouais. Quel âge ?
6: Ça se dit pas, les vieux.
0: Mais si ! Vous aviez 20 ans, c'est ça,
6: c'est tout. C'est 59.
0: Ah, 50, oui, donc vous aviez quoi, 30 ans, quoi, quand Cool and the Gang a débarqué, quoi. Ah, c'est cool, ça va être bien. Vous allez y aller avec qui, Thierry ?
6: Ben, j'ai un ami qui va, mais il était tout seul, donc c'est super sympa.
0: Ah, mais c'est trop cool, ça.
6: Y aller avec lui.
0: Eh ben, parfait. Et bientôt les vacances, quand même ?
6: Au mois d'août.
0: Mois d'août ? Bon, ben, très bien. Ben, voilà, c'est très bien, c'est mérité, ça, tout ça. Vous faites quoi dans la vie, Thierry ?
6: Je suis chauffeur d'un TP.
0: Ah ok, là vous reculez, là vous avez mis le radar de recul. Là. Faites attention là, derrière vous. Attention. Bon Thierry, je suis ravi en tout cas de vous offrir ces deux places. Cool and the Gang pour tous ceux qui ont voulu jouer avec nous. Rassurez-vous, d'ici le 1er août, on aura c'est sûr d'autres places. C'est promis. Des gros bisous Thierry, à bientôt depuis Robion.
6: Merci encore, excusez-moi. Merci.
0: Ben non, avec plaisir, ne reculez pas derrière un mur quand même.
6: Merci bien.
0: À bientôt. Merci. Oui, c'est la radio de tout le monde, hein. 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Et c'est peut-être aussi les vacances pour vous. Profitez-en.
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0: Que le temps passe vite. À l'aide de l'info d'ici à 8h30.
8: Un festival qui n'est pas encore terminé, mais déjà un bilan étiré. Vous entendez Thiago Rodriguez dans quelques instants.
0: Allez, 8h30, le tour de l'actu en France et dans le monde avec Cyril Ardo-Redon.
9: L'incendie dans le Var est désormais contenu. Selon les pompiers, il s'est déclaré hier à Pont-Évès et s'est propagé à d'autres communes. Plus de 2500 hectares parcourus en quelques heures à peine. C'est le plus gros feu de l'été en Provence. 2300 foyers privés de courant et 400 personnes évacuées. La mort de deux pompiers hier, ils intervenaient sur un feu près de l'aéroport de Bordeaux en Gironde. Le ministre de l'Intérieur, Laurent Nunez, se rend sur place ce matin pour leur rendre hommage. Aujourd'hui, 3 départements sont placés en risque très élevé face aux feux de forêt. 23 sont en risque élevé. La vague de canicule est derrière nous. Plus aucun département en vigilance orange ce matin, selon Météo France. Retrouver de la sérénité et faire des investigations sur ICI Occitanie, la première présidente de la cour d'appel de Toulouse explique pourquoi le procès en appel de Cédric Jubilard a été repoussé à début 2027 suite à ses aveux. L'audience devait se tenir initialement en septembre. Plusieurs lois définitivement adoptées hier par les parlementaires, c'est le cas de l'interdiction des réseaux sociaux aux moins de 15 ans ou encore d'un texte contre les rodéos urbains ou le protoxyde d'azote. Jamais depuis près de 20 ans, les Français n'avaient autant boudé leur livret A. Depuis le début de l'année, les retraits ont dépassé les versements de près de 6 milliards d'euros. euros. Le taux du placement préféré des Français augmente à 1,7% au 1er août. Et puis le Tour de France, le contre-la-montre individuel hier remporté par le Belge Remco Evenepoel, place aujourd'hui à la 17e étape, 174 km entre Chambéry en Savoie et Voiron en Isère.
8: Merci beaucoup, c'était Cyril Ardot au Redon. L'info d'ici nous amène à Avignon ce matin, à quelques jours du baisser de rideau. Le festival IN tire déjà un premier bilan de cette édition 2026, marqué par des premières fois, un nombre important de créations, et puis marqué aussi par le nombre de billets vendus. Figurez-vous qu'il est en hausse, 119 000 au 18e jour, un nombre qui devrait encore grimper d'ici samedi, Marion Bernard.
10: Un nombre de billets vendus légèrement à la hausse pour ce cru 2026 du IN, un millier de plus environ, mais un taux de remplissage à la baisse, 85% contre 96% l'année dernière. Normal, car plus de 13 000 billets supplémentaires étaient disponibles à l'achat cette année. Malgré un contexte économique tendu et malgré la canicule, les festivaliers n'ont pas renoncé. Les billets s'achètent de plus en plus au dernier moment, mais le public est là, la preuve pour Thiago Rodriguez, le patron du festival, que le calendrier pour l'instant reste le bon.
11: Est évidemment démocratique. Ce festival, il se passe au moment où le plus grand nombre peut voyager au pays du théâtre. Cette aventure qui transforme une ville, elle n'est pas possible si ça ne se passe pas en vacances scolaires et en congés payés.
10: Ce qui fait la fierté des organisateurs, c'est aussi d'avoir réussi à imposer la nouveauté. Côté scène d'abord, avec 64% de créations pensées pour Avignon, 40% de spectacles en première mondiale, une première venue aussi pour près de 7 artistes sur 10 qui se trouvaient dans le programme. Mais aussi, côté salle, un public nouveau lui aussi, celui du dispositif première fois, qui a doublé en 4 ans, passant de 5 000 à 10 000 spectateurs. Clémentine Aubry est directrice déléguée du festival.
12: Et là, on parle de groupes scolaires, de groupes étudiants, mais aussi beaucoup de groupes associatifs, du champ social, du champ médico-social, du champ judiciaire, de la protection de la jeunesse. On constate édition après édition que ce public local, il est toujours plus important.
10: Enfin, contrairement à la tradition, pas encore de révélation cette année sur la prochaine édition, qui sera un gros morceau pour fêter les 80 ans du festival. Tout sortira en avril 2027, en pleine période de présidentielle. Pas de quoi inquiéter son directeur.
11: Depuis que je suis arrivé en France, on est toujours dans un moment politique très important. Et le festival, tiens, il n'est pas immune aux incertitudes politiques, aux incertitudes économiques, aux changements sociétaux, au contraire. Mais ça fait depuis 1947. Le monde, le pays, la société est toujours en train de changer. Le festival change avec, mais cette fête et le service public de la culture est indispensable.
10: Et Thiago Rodriguez n'a pas manqué de le confirmer. Nous serons là, à nouveau, dit-il, à Avignon, en juillet 2027.
8: Un reportage signé Marion Bernard.
0: Vive les artistes. Et d'ailleurs, je rappelle qu'on a un agenda du festival dans quelques instants pour y voir plus clair parmi ces 1700 spectacles. À la une du journal de 9h, David.
8: Eh bien, on évoquait le théâtre, justement, on y reste avec un secteur qui commence à respirer un peu. Le ministère de la Culture a décidé de revenir sur les contraintes budgétaires qu'il voulait imposer aux professionnels du secteur. Et puis au programme aussi, 1000 colombes, que la paix soit dans le monde, et surtout 80 bougies à souffler sur le gâteau de Mireille Mathieu. Aujourd'hui, c'est son anniversaire, nous y reviendrons largement, évidemment. La météo, Maxime, de ce mercredi, on rappelle, même si ça, on n'en a pas l'impression ce matin, pas le sentiment, on est toujours en vigilance jaune canicule.
0: Oui, le thermomètre est un petit peu en veille là ce matin, il reste quand même dans des températures plutôt agréables grâce au Mistral 50 km/h, vous l'avez constaté ce matin, il souffle encore assez fort du Tricasté en Pays d'Orange, mais il va s'atténuer d'ici la journée. Le soleil domine.
8: Ah oui,
0: c'est pas pareil. Le soleil domine largement aujourd'hui, et puis bah voilà, ces températures qui vont quand même grimper cet après-midi jusqu'à donc 35 degrés, c'est la maximale pour Pertuis. On sera autour de 33-34 maximum, ça aussi c'est bien pour la plaine aussi, donc on en profite encore un petit peu. On parlera aussi demain, tiens, du week-end qui s'annonce un petit peu compliqué, notamment, enfin compliqué, mais il y aura des orages et puis de la pluie, on en a aussi quand même besoin. Concernant la circulation en Vaucluse, tout à l'heure je vous disais que tout roulait bien, bah c'est le cas encore aujourd'hui. Allez, il y a un petit peu de monde sur la rocade Charles de Gaulle, j'allais dire normal, mais pas grand chose, franchement c'est ça va. 04 90 14 04 04, peut-être que vous allez au boulot. Allez, courage sur la route, c'est bientôt peut-être les vacances. Peut-être que vous revenez de vacances. Ah bah, j'espère qu'elles se sont bien passées. En tout cas, nous, on ne change pas les bonnes habitudes. On est là tous les jours pour vous réveiller de bonne humeur. Et bien sûr, on s'appelle. On se donne les meilleures infos au 04 90 14 04 04.
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0: Ici Vaucluse, la radio officielle du Festival Off d'Avignon qui fête ses 60 ans cette année. 60e édition, on en parle dans un instant avec notre humoriste maison, Philippe Roche. Quelle année cette chanson, c'est ta chance ? David
8: 87
0: Dubin.
8: Pour
0: bien
8: moi.
0: Bien joué.
8: C'est vrai, c'est ça ?
0: Oui, et avec voilà. L'album, bien sûr, entre Éric Clair et Gris Foncé qui est sorti. Elle est dedans, cette chanson. Jean-Jacques Goldman.

0: Jean Zagelmann, c'est ta chance. Vous écoutez Ici Vaucluse, 8h40.
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0: Cette année, le Festival Off célèbre ses 60 ans. Pour l'occasion, Philippe Roche, humoriste, chanteur, d'ailleurs de chez nous, hein, et fidèle du Festival d'Avignon, partage avec nous ses souvenirs. Alors là, je suis bien d'accord. Le festival aujourd'hui fête ses 60 ans, 60 ans de Bacalo.
2: Eh oui, il y a une chose que tout le monde finit par faire au Festival d'Avignon, une pause au Bacalo. Parce qu'au bout d'un moment, le soleil, les je joue à 15h au Théâtre de la République, les gens mal polis, les parades et les kilomètres à pied, on finit tous en terrasse. Et là, le Provençal, caché dans un coin de la terrasse, reconnaît immédiatement le débutant. C'est ce qu'il fait le débutant ? Il commande un citron. Bon, le local commande un pack, ou plutôt un pack à l'eau. D'ailleurs, la moitié des festivaliers le prononcent comme un mot entier. Pas calo, alors qu'en réalité, c'est juste un pack avec de l'eau. À Avignon, il y a plusieurs écoles, avec glaçons, sans glaçons, à l'eau plate, à l'eau gazeuse, version Perrier pack, voire un demi-pack pour adoucir l'amertume de la pression. Et puis, il y a les dangereux. Alors là, ceux-là, ceux qui commencent à rajouter des trucs dedans. Un jour, j'ai eu la même réaction que si quelqu'un avait mis du coca dans du Châteauneuf du Pape. Rien que d'y penser. Tiens, d'ailleurs, au passage, ça existe. On appelle ça un diesel. À un moment donné, j'en ai croisé un. Je me suis approché. La personne a demandé un pack à l'eau à l'orange. Non mais oh, monsieur, il y a des choses qui vont trop loin. Il m'a regardé et m'a répondu « Mais de quoi je me mêle ?» Et je dois reconnaître que c'était un excellent argument. Mais à ce moment-là, je parlais au nom de la province. J'avais un galoubé à la bouche et un tambourinaire dans la main gauche. J'avais cette tête de fille qui demandait un pack à l'eau à l'orange. Mais à un moment donné, il faut respecter les traditions, non ? Et comme dirait un copain « Je viens du sud et par tous les chemins, j'y reviens. »
0: Génération Mashup, c'est le spectacle de Philippe Roche jusqu'au 25 juillet à 16h30. Sauf, c'est bon, voilà, il n'y a plus de relâche, donc c'est tout bon au théâtre Le Paris. Nous sommes avec aussi notre team festival, comme tous les jours. On retrouve Justine. Bonjour Justine.
3: Coucou Maxime,
0: oui.
3: Bonjour tout le monde.
0: Alors, vous êtes bien réveillé. Vous nous faites voyager sur les côtes anglaises, dans un cottage britannique, c'est bien ça.
3: Exactement, oui. Maxime, j'ai même eu l'impression d'être sous la pluie, tout en restant à Avignon, avec le chant des cigales et la chaleur écrasante. Pour prendre le vent frais de la Manche, il faut aller voir la pièce Rosalind. À part que l'histoire se passe en Angleterre, vous allez me dire, mais de quoi ça parle ? C'est tout bonnement l'histoire de Madame Page, une femme de la quarantaine, alias d'âge mûr, qui prend plaisir à se délaisser et à vieillir. Sauf qu'un jeune homme demande à s'abriter de la pluie dans son cottage. Il s'avère que celui-ci est amoureux de la célèbre actrice Béatrice Page, la soi-disant fille de Madame Page. Bref, je n'en dis pas plus au risque de révéler le plot twist de la pièce. En tout cas, Rosalind pose plein de questions sur l'appréhension de la vieillesse, le regard de la société sur les femmes qu'on appelle d'âge mûr et leur exclusion mécanique dans les différentes sphères de la société. Les trois comédiens jouent sur des non-dits et c'est ce qui a fait réfléchir les spectateurs en sortie de pièce.
4: C'était très agréable, très reposant et j'ai beaucoup aimé le discours tenu sur tout ce qui était la possibilité de vieillir, etc. J'ai beaucoup aimé.
5: J'ai passé un super moment, les acteurs sont formidables, le jeu est très chouette, la mise en scène est chouette et le parti pris de la metteuse en scène d'avoir une voix off qui explique un peu toute la scène avec le final qui est assez surprenant, c'est très chouette.
6: Pleine vivacité, très dynamique avec des comédiens enthousiastes et qui communiquent leur passion, donc c'était super.
3: Cette pièce se joue dans les années 1920 mais elle a encore un écho important dans notre société d'aujourd'hui.
0: Allez, super Rosaline, c'est au Théâtre du Roi René tous les jours à 18h55, en relâche aujourd'hui. Et franchement, vous le conseille vivement, 8h44. Merci d'écouter Ici Vaucluse. Vous savez quoi ? Dans un instant, on va être avec une artiste qui a fondé un tribute qui s'appelle le Tribute France Galles. On adore France Galles et c'est un spectacle Ici Vaucluse.
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0: C'est la nouvelle chanson de Zazie, peu importe, 8h48.
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0: Et vous le savez, l'agenda de votre été avec d'abord ce premier événement, la fête des vignères qui revient à Cavaillon du vendredi 24, donc ce vendredi jusqu'à lundi prochain. 4 jours de festivités et des attractions foraines ouvertes pour tout le monde. Concours de boules, de coinches, de musique et des animations pour les enfants. Tiens, par exemple, les enfants, ça sera samedi, place de l'église, des jeux pour enfants. C'était prévu dimanche, ça sera samedi. Voilà, c'est beaucoup mieux samedi matin. En tout cas, vous avez rendez-vous dès 15h pour un concours de boules vendredi, puis dimanche, la fête qui va débuter à 11h avec un petit déjeuner animé par la Peña Château-Renardet, suivi d'une bodega avec DJ le soir. Franchement, c'est la fête aux vignières. Allez-y les yeux fermés, donc aux vignières à côté de Cavaillon jusqu'à donc vendredi, jusqu'à lundi. Et puis tiens, un concert aussi qu'on adore, un concert ici à Vaucluse vendredi soir. Les chansons de France Gall et de Michel Berziger vont résonner au théâtre de Nymphée à Vaison-la-Romaine. Écoutez, c'est un tribute de France Gall.
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0: Bonjour Émilie.
4: Et bonjour.
0: C'est vous qui chantez là?
4: Oui, c'est moi.
0: J'adore. Oui. Excellent. La voix est c'est dingue. Vous avez la voix de France Gall, en fait.
4: Ben oui, on me l'a dit à de multiples occasions. Je faisais mes propres chansons et on venait toujours me voir en me disant mais vous avez la voix de France Gall, c'est incroyable. Donc, alors on s'est dit bon, on va lancer un tribut de France Gall parce qu'il faut se servir de l'outil qu'on a entre les mains. Donc, on s'est dit allez hop.
0: Écoutez ça. 5 musiciens pour un concert notamment joué en direct avec Patrick Bourgoin, c'est l'ancien saxophoniste de France Gall.
4: Oui, on a beaucoup de chance. Wow. Patrick Bourgoin, il a 78 ans, il a fait une grande partie de la carrière de France Gall et Michel. Il a été embauché par Michel sur Starmania et il a suivi l'équipe jusqu'en 1987 à peu près.
0: Magnifique.
4: Sur les albums.
0: Rendez-vous donc vendredi au théâtre du Nymphée à Vaison-la-Romaine. Votre nom de scène, c'est Milim, c'est ça ?
4: Milim, oui.
0: Milim. Et pourquoi ce surnom alors ?
4: Oh, parce que c'est une partie de mes initiales. Et puis sur le projet précédent, c'était aussi autour de l'idée que l'homme est une petite chose dans l'univers. Et Milim, ça faisait un petit peu le jeu de mots, quoi.
0: Bon, en tout cas, le spectacle s'appelle Résiste. C'est une chanson qui traverse les générations. Résiste. Qu'est-ce qu'elle raconte finalement de notre époque encore, cette chanson ?
4: Ah, moi, ça m'a frappée pendant la période Covid, parce que c'était le côté, on lutte contre tout un monde qui ne nous correspond plus. Voilà, le côté festif, le côté de résistance, pour moi, c'était évident.
0: Avec le poing levé.
4: Ouais, le poing levé.
0: Exactement. Le tribut de France Gall, c'est aussi ça, écoutez. Musicien live, Émilie donc qui chantera aussi Résiste, tribut de France Gall. C'est vendredi 24 juillet à 21h30 au théâtre du Nymphée à Vaison-la-Romaine. On va donc se régaler. Comment on arrive, Émilie, à ne pas rentrer dans l'imitation facile de France Gall? Il faut rester soi-même, on donne le meilleur de soi-même, c'est ça?
4: Exactement. Ben oui, mais alors comme c'est un petit peu naturel pour moi, ben j'ai pas à forcer ce trait-là, donc ça va. Moi, j'ai envie de faire un tribut aussi à Véronique Sanson. Bah, c'est pareil. J'essaierai de garder ma personnalité. Il y a quelque chose de très commun dans le phrasé musical.
0: D'accord. Ouais, c'est en vous, quoi.
4: Non, je pense qu'on peut. Ouais.
0: Eh bah, super. Émilie, je vous remercie. Vive France Gall, qu'on adore évidemment sur ici. À très bientôt. Oui. Passez une belle journée.
4: Merci beaucoup.
0: Sunny Bonnehem. Et puis, dans un instant, vous savez quoi? C'est le docteur Kerzé qui arrive. Pascal Lorenz nous a rejoint. Ça va, Pascal? Comment? Bonjour.
5: Ouh, bonjour à tous.
0: Oh, wow. On va parler de l'hydratation naturelle avec le docteur Kerzé. Vous savez, ces petites verveines fraîches là, qui font du bien.
5: Bon.
0: Faut boire. Non, vigilant jeune canicule.
5: Hein. De l'eau, bien sûr.

0: On est très disco ce matin avec ici Vaucluse. On vous a offert les places pour Cool and the Gang. C'était Bon et M Sunny. 8h55, le soleil. Tiens, ça tombe bien. Bonjour Docteur Kerzek. Chaque matin, on le passe avec vous en de bonne humeur et surtout de bonne santé avec vous, en pleine forme. Aujourd'hui, on s'hydrate grâce à des infusions froides. Tout bénef alors, hein, bonjour.
1: Bonjour à toutes et à tous. L'infusion froide, c'est la star de l'été. Vous savez, c'est ces carafes remplies de plantes, de fruits et d'eau qui patientent sagement 8 heures au frais avant de nous offrir leur douceur. Alors d'abord, la bonne nouvelle, c'est que oui, c'est sain, les infusions froides sont excellentes pour la santé. Pas n'importe lesquelles, je parle des vraies infusions maison, sans sucre ajouté, sans colorant, sans arôme artificiel. Je parle pas des iced tea industriels qui cachent souvent l'équivalent de 3 morceaux de sucre par bouteille. Premier super pouvoir, ça hydrate. En été, on a souvent du mal à boire de l'eau plate. C'est vrai que c'est un peu monotone. L'infusion froide avec ses parfums naturels, un peu de menthe, du citron, de l'hibiscus, ça rend l'eau plus attrayante et ça nous encourage.

0: compter les moutons.
1: À compter les moutons. J'ai une question pratique là qui brûle les lèvres de tout le monde, même Pascal, David, tout le monde. Concrètement, comment on prépare une bonne infusion froide?
0: Vous voulez ma recette?
1: Bah oui,
0: c'est infusé au moins 6 heures. Contrairement à l'infusion chaude, l'extraction à froid est lente. On compte 6 à 12 heures au réfrigérateur. Dosez généreusement, parce qu'à froid, l'extraction est moins puissante. Donc, pour un litre d'eau, il faut 10 à 15 grammes de plantes, par exemple, contre 5 grammes à chaud. Donc, il faut, si vous utilisez des sachets, prévoyez 2 ou 3 sachets par litre. Ensuite, vous commencez à température ambiante, vous remplissez la carafe d'eau, et c'est après que vous allez mettre au frigo. L'eau trop froide bloque le processus de diffusion. Puis, vous pouvez être créatif, hein. Moi, j'aime bien menthe, citron vert et concombre, par exemple. C'est ultra désaltérant. On peut faire aussi verveine, pomme et cannelle. Ça, c'est parfait pour le soir. Et puis, un dernier conseil d'été, alternez les plaisirs. Eau pure, infusion froide maison, de l'eau gazeuse avec une petite rondelle de citron. Votre corps apprécie la variété et surtout, on boit sans attendre d'avoir soif. Quand on a soif, c'est déjà un signe de déshydratation. Allez, bon été, bonne santé, à l'écoute d'ici, bien sûr.
1: Ah, c'est cool. Merci beaucoup, Dr Kierzek. On vous retrouve demain. Vous avez plein de chroniques pour cet été, justement, pour faire le plein de bonnes ondes. Voilà, cet été. Bonjour Pascal.
2: Bonjour Maxime.
1: Oh, ça y est,
2: bonjour David, bonjour à tous. Ah, ça va.
1: Elle ne loupe pas, on verra à midi comment, dans quel état vous êtes.
2: Ouais, c'est ça, vous me ramasserez la petite cuillère.
1: Bon, allez, à partir de 9h évidemment, on va s'écouter les meilleurs moments. Bienvenue chez vous, et il y en a eu. Hein.
2: Ah bah oui, avec vous notamment Maxime, et avec Provence Vaucluse Attractivité, vous avez reçu une formidable conteuse, Stéphanie Maisonneuve. Et on a parlé contes et légendes, vous vous en souvenez?
1: Il y a un super podcast de Willy Revelli qui est sorti sur notre appli ici.
2: On va revivre quelques-uns des meilleurs moments de cette émission. J'aurais des invitations également.
1: C'est les maléfiques.
2: Non, mais on s'en fiche. Deux entrées pour l'espace aquadétente au terme de Montbrun-les-Bains.
1: Oh,
2: j'aurais une question à poser. C'est un super cadeau. Hein. Donc j'aurais une question à vous poser pour ça. Et puis en cuisine tout à l'heure, un super défi. Un repas complet, entrée, plat, dessert pour 30 euros et pour 4 personnes.
1: Oh, wow.
2: Ouais, c'est ce qu'on va faire avec Magali Damotte. Ouais,
3: 30 pour 4
2: en tout. Non, 30 pour 4, oui.
1: 30 pour 4, ouais.
2: Non. Oui, c'est le défi qu'on vous donnera aujourd'hui. 30 euros pour manger à 4, entrée, plat, dessert.
1: Allez, c'est à suivre d'ici quelques minutes.
2: Oh, yeah.
1: L'info arrive juste après ça, 9h.
2: Merci.
1: Des bisous, à demain.
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2: Une très bonne journée. Vaucluse, ici Vaucluse vous souhaite également de bonnes vacances. Il est 9h. Voici votre journal, David Dauba. Bonjour David.
8: Bonjour Pascal, bonjour à tous.
2: 6 mois de prison.
8: Peine prononcée hier par le tribunal correctionnel d'Avignon. Un homme y était jugé pour avoir agressé et proféré des insultes racistes envers 2 mères de famille et 3 enfants sur un parking d'un centre commercial d'Avignon en mai dernier, le 27 mai précisément, de nationalité italienne. Cet homme de 23 ans nie les faits. Il écope également en plus des 6 mois de prison d'une interdiction du territoire français de 5 ans. Lors de l'audience, les 2 mères de famille ont expliqué avoir été frappées et insultées de sales nègres par cet homme. Propos inacceptables et qui les a profondément blessés, explique leur avocat Paul-Roger Gontard.
9: C'est un jugement qui montre que le tribunal a compris la gravité des faits qui étaient amenés à juger aujourd'hui, qu'en s'attaquant à ces petites filles, à ces deux mamans, et en le faisant avec des propos racistes, il s'était attaqué à la République dans son ensemble. Et en prononçant aujourd'hui cette sanction, le tribunal adresse un message à toutes celles et tous ceux qui pensent que l'on peut diviser au sein de la République, qu'il n'y a qu'une seule nation, qu'il n'y a qu'une seule humanité. En faisant ce choix-là, il adresse aussi un message aux jeunes filles qui savent qu'elles sont protégées.
8: Paul-Roger Gontard, maître Amr, est l'avocat du prévenu. Lui estime que la peine prononcée est un peu sévère. Il craint que cela n'aide pas son client à se rendre compte des gravités des faits commis.
10: Je pense que c'est un garçon très très simple dans toutes les acceptions du terme, qui a eu son enfance et sa vie construite sur tout un tas de préjugés. Ça va être très très très dur de le faire se remettre en question et une fois de plus, d'adopter un positionnement peut-être un petit peu plus citoyen. En fait, c'est un garçon de 13 ou 14 ans qui est coincé dans une carcasse de 115 kg.

0: kilos. C'est quelqu'un qui a été abandonné à la naissance, c'est quelqu'un qui n'a pas été élevé, c'est quelqu'un qui n'est pas allé à l'école. Donc malheureusement, le prononcé d'une peine de prison ferme, que je peux comprendre eu égard à la gravité des faits, mais ne participe absolument pas en fait de la réinsertion de mon client.
1: La justice qui s'intéresse également à deux adolescentes de 16 ans. Elles ont été présentées en vue d'un placement sous contrôle judiciaire et placement en centre éducatif fermé. Elles comparaissaient dans le cadre d'une enquête sur un vol avec violence commis en mai dernier à Avignon. Les deux adolescentes s'étaient introduites avec une troisième personne au premier étage d'une maison boulevard Jacques Monod, maison dans laquelle se trouvait une femme âgée de 95 ans. Elle lui avait volé ses bijoux. Les deux jeunes nés en Italie ont été reconnus lundi par des policiers qui patrouillaient en VTT.
2: Une bonne nouvelle, David, pour la culture.
1: Après plusieurs mobilisations du monde du spectacle vivant, notamment à Avignon, eh bien le ministère de la Culture a finalement décidé de revenir sur les contraintes budgétaires qu'il voulait imposer aux professionnels du secteur. En bref, 28 structures du spectacle vivant menacées de nouvelles coupes budgétaires vont finalement recevoir l'intégralité de leurs subventions dues par l'État. Pour autant, les organisations de professionnels restent prudentes. La CGT maintient son rassemblement ce soir, place de l'Horloge, à Avignon, à 18h. La CGT et les syndicats qui continuent par ailleurs de réclamer un moratoire sur le budget alloué à la culture et que 1% du budget national lui soit alloué contre 0,7% actuellement. Attention, 5 massifs forestiers sur les 15 que compte le département interdits d'accès par la préfecture aujourd'hui. Il s'agit de ceux de l'enclave des Papes, de Bolène-Huchot, de la vallée du Rhône, du Petit Luberon et des Monts de Vaucluse. À ce propos, dans le Var, l'incendie qui s'est déclaré hier a déjà parcouru plus de 2550 hectares, ce qui continue d'ailleurs sa progression. 400 personnes ont été évacuées à Cotignac. L'opération mobilise plus de 900 sapeurs-pompiers.
2: Et puis dans l'info, David, un bel anniversaire avec 80 bougies sur le gâteau.
1: Et un gros gâteau donc, des bougies qui seront soufflées par Mireille Mathieu. Aujourd'hui à l'hôtel de l'Europe à Avignon, la demoiselle d'Avignon sera entourée évidemment par ses proches pour l'occasion. Mireille Mathieu, c'est 1200 chansons chantées en 12 langues en 60 ans de carrière. Anniversaire qu'elle avait d'ailleurs fêté en décembre dernier à Avignon sur la scène de Confluence Spectacle. Mireille Mathieu qui recevra évidemment des messages venus du monde entier, Philippe Popper.
3: Mireille Mathieu fêtera son anniversaire en famille avec quelques amis à l'hôtel d'Europe d'Avignon. Son frère confie que c'est elle qui devrait chanter bon anniversaire. Un de ses grands fans, Jean-Philippe Voineau, gère la page Facebook Mimi éternellement vôtre.
4: 80 ans, c'est vrai que c'est un âge, mais moi je la vois pas vieille. En plus de ça, elle fait très jeune. J'ai encore vu ses derniers concerts, elle fait vraiment pas son âge.
3: Ce fan prévoit de rassembler des milliers de messages de bon anniversaire Mireille sur les réseaux. Le créateur du site MireilleMathieuPassionnément.fr, Jean-Claude Torres, considère Mireille Mathieu comme un monument français.
5: Qu'on l'aime ou qu'on l'aime moins, elle fait vraiment partie du patrimoine français, c'est sûr. Elle a été l'ambassadrice de la chanson française, et elle l'est encore. Vous allez dans n'importe quel pays, à New York, le gardien lui a dit « Vous êtes français ?» dit « Ah, la France, Mireille Mathieu, voilà. »
3: 1200 chansons au répertoire de Mireille Mathieu. Mais en ce jour anniversaire, Jean-Philippe Voineau voudrait partager un des succès de Mireille Mathieu avec Emmanuel Macron.
6: Que la paix soit sur le monde.
4: On verra bien ça à Mille Colombes, monsieur le président de la République. Il faudrait peut-être penser à être un peu moins vaste en guerre.

0: Qu'est-ce que c'est beau, on écouterait toute la journée cette chanson. Enfin, partie de mes préférées en tout cas. Bon anniversaire donc Mireille Mathieu, 80 ans aujourd'hui. Si on passe à la météo, Pascal,
1: oui.
0: Avec, je le rappelais, nous sommes toujours en vigilance jaune canicule, même si le Mistral donne quand même de quoi respirer.
1: Ça fait du bien quand même, hein. Limite on se dit, oh là là, il fait frais ce matin, oh. Plus d'habitude. Bon, 80 grands rayons de soleil pour Mireille Mathieu. Un petit vent de nord donc qui devrait faiblir un peu cet après-midi, mais qui reviendra. On le connaît, il est vicieux ce Mistral. Il se cache et puis après il revient. Température toujours élevée pour la vigilance jaune. Vous l'avez dit, David, on fait attention avec cette vigilance, toujours avec les massifs forestiers. Beaucoup sont interdits. On vous met la liste sur ici.fr. Les températures 33 à 35 degrés en pleine à l'ombre et à l'abri. 30 degrés sur le Ventoux et le plateau d'Albion. 33 dans l'Enclave, Orange, Bolène, Avignon, Gordes, Sceaux, 35 à Apt et Pertuis, 34 à Carpentras et Cavaillon. Vous reviendrez tout à l'heure, David, à
0: 10h. Avec grand plaisir.
1: Allez, ça sera pour le flash.
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1: Vous avez loupé, bienvenue chez vous, une bonne partie de l'année, pas de souci. On revit quelques-uns des meilleurs moments pour le best-of de cette émission qui vous a donné la parole et on a reçu des invités. On va parler contes et légendes avec Stéphanie Maisonneuve dans un instant. Mais d'abord, c'est Marc Lavoine pour une begin avec toi. Bonne matinée, bonnes vacances avec nous.

0: Oh, ben on est toujours d'accord, ou presque, hein, pour une begin. Marc Lavoine à 9h10.
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0: Et on revient ensemble pendant tout cet été quelques-uns des meilleurs moments de Bienvenue chez vous. L'émission qui vous a donné la parole et qui écoute le Vaucluse. Aujourd'hui, rapprochez un petit peu les enfants parce qu'on va parler de contes et légendes avec Stéphanie Maisonneuve qui travaille pour Provence Vaucluse Attractivité et qui est une formidable conteuse. Écoutez.
3: On va parler des légendes du Vaucluse. Vous voyez, celles qui vous font parfois un peu peur, quand on est petit ou pas. La couleuvre de Fontaine de Vaucluse, le drague de Mondragon, Dame Sermon d'Arroussillon, ou la fée Lavandula, la cigale envoyée par Dieu pour réveiller les Provençaux. À l'occasion du podcast Les Maléfiques que vous présente ici avec Willy Rovelli, on s'est dit pourquoi pas vous raconter les légendes du Vaucluse. Pas avec n'importe qui, hein. Stéphanie Maisonneuve. Bonjour Stéphanie.
4: Bonjour.
3: Je frissonne déjà.
4: Ah.
3: Merci d'être avec nous. En tout cas, vous êtes community manager chez VPA. Alors VPA, pour ceux qui ne connaissent pas, c'est Vaucluse Provence Attractivité, c'est ça?
4: C'est ça.
3: Donc c'est public, hein, évidemment.
4: Tout à fait.
3: Et en fait, votre métier, c'est de propulser comme ça le Vaucluse un peu partout, chez nous et puis aussi dans le monde entier.
4: C'est ça.
3: Et votre article, en fait, je l'ai vu. Vous avez fait un article sur contes et légendes du Vaucluse.
4: Oui.
3: Et là, en fait, on s'aperçoit qu'autour de nous, il y en a plein. Et c'est toujours intéressant parce qu'entre la légende et ce qui vraiment s'est passé, le Provençal ne manque pas d'imagination.
4: Et d'exagération aussi, parfois.
3: C'est vrai?
4: Ouais.
3: Ah, j'adore. Bon, vous savez quoi? Pour se mettre dans l'ambiance, on va d'abord écouter Willy Rovelli parce que sachez que cette série, il y a 7 épisodes. Hein, 7 épisodes au total. Vous allez pouvoir les écouter dès à présent sur ici.fr. Willy qui, pendant 15 minutes, va vous raconter un peu des histoires autour de chez nous, notamment la tarasque, voilà, la chimère du fleuve en Provence. On va l'écouter tout de suite et puis on se rejoint juste après.
5: Mais qu'est-ce que c'est que cette créature? Elle ne ressemble vraiment à aucune autre. Tu la vois? Elle est immense, bien sûr. Mais surtout, elle a un corps de dragon enfermé dans une carapace de tortue. Elle a aussi une tête de lion. Et puis 6 pattes d'ours aux griffes puissantes. Et encore, une longue queue. Oh, mais elle est terrifiante! Rien que son nom grogne tout seul. La Tarasque. Notre histoire se passe dans le sud de la France, en Provence. C'est là, dans cette région baignée de soleil, précisément entre Tarascon et Beaucaire, qu'un monstre apparaît un matin au bord d'une rivière. C'est la Tarasque.
3: J'adore. Eh non, mais il a un don pour raconter les histoires, notre ami Willy Rovelli. Peut-être que vous avez déjà entendu parler de la couleuvre de Fontaine de Vaucluse, Dame Sermon d'Arroussillon. On va frissonner avec Stéphanie Maisonneuve. On est prêt, Stéphanie?
4: On est prêt.
3: Allez, on va raconter plein d'histoires. À tout de suite.
0: Ça fait presque peur. Maléfique, ce podcast de Willy Rovelli et Stéphanie Maisonneuve, qu'on retrouve dans un instant pour parler contes et légendes en Provence et chez nous. Super conteuse qu'on a reçue cette saison dans Bienvenue chez vous. Ça sera après Amel Bent, qui est de retour aussi avec un nouvel album et une tournée qui va avec. Amel Bent qui chante l'amour, ça se donne. Bonne matinée avec Ici Vaucluse. Donne-moi.

0: L'amour, ça se donne. C'est Amel Bent avec Ici Vaucluse.
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0: Des contes et des légendes en Provence et en Vaucluse, on en a à la pelle, comme on dit chez nous. On est revenu sur ce thème dans Bienvenue chez vous, émission qui vous a donné la parole et qui écoute aussi hein, les gens parler avec beaucoup de passion de notre département. C'était toute la saison entre 9h et 10h du lundi au dimanche. Et là, Maxime Perron a accueilli dans Bienvenue chez vous Stéphanie Maisonneuve, qui travaille pour Provence Vaucluse Attractivité et qui adore conter.
3: Vous connaissez peut-être le ventoux, la sorgue, les ocres, les champs de lavande, mais connaissez-vous les créatures et les histoires qui se cachent derrière ces paysages de Provence et du Vaucluse? Ça tombe bien parce qu'aujourd'hui avec Stéphanie Maisonneuve, Vaucluse Provence Attractivité, elle a écrit en fait sur son site, sur le site internet de VPA, plein d'histoires et de contes, et aujourd'hui on aime vous les raconter. Aujourd'hui on va s'arrêter sur ces histoires qui nous font rêver, parfois frissonner aussi, et qui nous disent ô combien on aime notre région. Vous aussi vous participez à cette émission, vous en avez des histoires comme ça? Appelez-nous 04 90 14 04 04. On va se mettre dans l'ambiance. Allez, allez, c'est le sud, c'est parti. Voilà, les cigales.
4: Les cigales.
3: Là aussi, on a des histoires.
4: Eh oui. En fait, il y a une légende autour de la création de la cigale. Alors, ça commence par des anges qui étaient en balade depuis les cieux arrivent en Provence par un jour d'été torride. Étonnés de ne voir âme qui vivent dans des champs désertés, ils poursuivent leur chemin jusqu'à aller voir le curé du village, qui est en pleine sieste. Il le réveille en quête d'informations. Ce dernier leur explique qu'il fait tellement chaud qu'il est impossible de travailler en pleine journée et que donc les habitants optent pour la sieste aux heures chaudes. Les anges repartent donc au paradis pour alerter Dieu sur cette situation. Ce dernier trouve alors la parfaite solution. Envoyer sur terre une petite bête aux champs si puissants qu'elle va empêcher les gens de dormir et elle va les mettre au travail. Voilà, c'est ainsi qu'est née la cigale.
3: Ah, oh, j'adore. Ouais. Petites histoires racontées par Stéphanie Maisonneuve. Franchement, c'est une émission qui sent bon la Provence et le Sud, mais aussi la lavande alors.
4: Ouais.
3: On a une fée lavandula.
4: On a une fée lavandula.
3: Je la connais pas celle-là.
4: Ah, voilà. Il était une fois une jolie fée aux yeux bleus, aux cheveux blonds qui se prénommait lavandula. Elle était en quête d'un endroit où s'installer au bout d'un long périple où elle avait virevolté avec légèreté du Luberon à la montagne de Lure, tout en passant par le Ventoux. Elle feuilleta les pages de son carnet où elle avait dessiné les paysages traversés. Elle s'arrêta sur la page de la Haute-Provence, dont les paysages alors arides et sauvages étaient tristes. Tellement tristes que lavandula se mit à sangloter et des larmes mauves ruisselèrent sur le carnet. Elle a voulu sécher ses larmes tout de suite parce que ça avait maculé son dessin. Donc elle passe sa main sur la page. En vain, le violet intense se répand vraiment sur
3: partout.
4: Toute la page. Ouais, partout. Alors elle décide de réparer son erreur. Elle dessine un grand pan de ciel bleu au-dessus de ce nouveau paysage pour faire oublier en quelque sorte ce mauve partout répandu. Les champs de lavande étaient nés et depuis, ils illuminent la Provence.
3: Mais alors, d'où ça vient ces histoires? Comment vous arrivez justement à les trouver?
4: On cherche dans les livres. Enfin, moi, je lis beaucoup, donc je cherche dans les livres. Souvent, les anciens aussi, nos aînés, en fait, ont plein de petites histoires qu'ils aiment bien raconter. Les carnets du Ventoux aussi, ouais,
3: oui,
4: que j'aime beaucoup.
3: Voilà, on salue. Hein,
4: c'est ouais, qu'on salue, tout
3: don,
4: à fait. Voilà. Après, si les gens cherchent sur Internet, il y a beaucoup de blogs aussi, de passionnés, d'histoires et d'ambassadeurs du territoire qui aiment bien raconter.
0: Comme vous, hein, Stéphanie Maisonneuve, une passionnée des contes, contes et légendes en Provence et en Vaucluse. Suite et fin, tout à l'heure, patience vers 9h35. D'ici là, on fera un point trafic à 9h30. Et puis après, j'aurai des invitations à vous offrir. Deux entrées pour l'espace aquadétente au terme de Montbrun-les-Bains, le bonheur total et la zénitude absolue.
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1: L'Institut Pasteur œuvre pour un monde en meilleure santé. On en parle dans un instant avec Florence Desparmet, chargée des relations avec les testateurs.
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Lisa, ça c'est culte comédie musicale à la fin des années 70, John Travolta et Olivia Newton-John. Il y a eu pas mal de tubes issus de ce film et de cette comédie musicale. Et c'en était un, Summer Nights. 9h26, avant de faire un point complet sur le trafic, on prendra un rendez-vous tout à l'heure avec le vétérinaire ici Vaucluse. Aymeric Gontier sera là. Si vous trouvez un bébé animal qui n'a plus sa maman avec lui pour s'en occuper, comment qu'on fait? Eh ben, Aymeric vous donnera des solutions tout à l'heure. Et puis pour Valère Coréard, par ici les économies. Si vous êtes habitué des paniers tout go, des dates courtes, eh bien on peut congeler pour faire durer et faire des économies. On voit ça tout à l'heure après.

0: magnifique chanson signée Florent Pagny. Et un jour, une femme.
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0: Allez, enfin, après circulation, vous êtes sur la route, il y a un problème, vous êtes en gare, il y a un problème, vous nous appelez, on partage l'info au 04 90 14 04 04. On part direct sur l'autoroute où on a un petit souci à partir de Orange, sur l'A7, il y a du monde en direction de Lyon et également dans le sens du retour sur cette autoroute A7 pour arriver jusqu'à l'échangeur d'Orange et descendre jusqu'à Nîmes. Restez prudents. Tiens, puisqu'on est sur l'autoroute, les prévisions de bison futé pour ce week-end. Vendredi, ça sera classé vert au niveau national, orange pour notre zone méditerranéenne. Samedi, c'est vert au niveau national et orange dans le Grand Ouest et le Nord également pour l'arc méditerranéen. Et dimanche, ça sera orange également pour les départs et les retours, donc prudence. En gare, ça roule plutôt pas mal sur les trains aujourd'hui, en tout cas sur les rails. En gare Avignon TGV, on accuse un petit retard pour le TGV pour Nice, 9h28. Il devait partir à 9h28, 15 minutes de retard. Et puis on aura 20 minutes de retard sur le TGV UMI pour Marseille-Saint-Charles pour le 10h12. Donc 20 minutes à prévoir de retard. En gare Avignon Centre, ça va, ça passe, on a un petit retard sur le TER pour Marseille-Saint-Charles en 9h51, 10 minutes annoncées. Et puis sur la route tout court, en Vaucluse, ça roule plutôt bien, les difficultés restent aux abords des entrées de Carpentras, Cavaillon, et puis Avignon évidemment, si vous rejoignez la Cité des Papes pour notamment faire le festival, bienvenue à vous. Si vous avez des solutions pour vous garer l'île Pio, quand il reste des places, ou le parking des Italiens, sinon c'est parking payant pour le centre-ville. Les allées de Loul sont payantes également. Il y a du monde aussi à l'arrivée d'Avignon entre le Gard et le Vaucluse. Quand vous descendez du Gard par les ponts de l'Europe et pont d'Aladier, pont de Bonpaille, un petit peu de monde aussi pour l'entrée des Bouches-du-Rhône. Et puis route de Marseille, la rocade Charles de Gaulle, le tour des remparts et la route, la voie rapide, deux fois deux voies entre Carpentras, Le Pontet et Avignon. Là aussi, un peu chargé. Vous roulez à un certain moment par choc contre par choc. Vos infos routes, on fait la route ensemble. Vous êtes nos yeux sur les routes du Vaucluse au 04 90 14 04 04, encore une fois, pour partager vos infos.
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0: Vous pourrez gagner des invitations, des entrées pour les thermes de Montbrun-les-Bains dans quelques minutes. D'abord, on retrouvera Stéphanie Maisonneuve, conteuse, on parle contes et légendes en Provence, pour l'un des meilleurs moments de bienvenue chez vous avec Ici Vaucluse. D'abord, c'est Gazou et Don't Go.

0: Alison Moyette, la chanteuse du groupe Yazoo dans les années 80. C'était Don't Go.
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0: Oui, vous avez témoigné pendant toute cette saison entre 9h et 10h, émission en testimonial. Vous avez eu pris la parole pour réagir sur des sujets d'actualité ou passionnants, notamment chez nous en Vaucluse. Les contes et les légendes. Et c'est Stéphanie Maisonneuve qui était aux côtés de Maxime Perron cette saison pour évoquer ce thème. Stéphanie Maisonneuve qui est une belle, formidable conteuse et qui travaille pour Provence Vaucluse Attractivité.
3: Et on est fan de ces histoires avec Stéphanie Maisonneuve qui travaille pour Vaucluse Provence Attractivité. Et évidemment, vous avez plein de podcasts qui existent sur notre appli ici. D'abord Les Maléfiques avec Willy Rovelli, c'est nouveau, mais aussi avec Le Saviez-vous, on a fait plein d'histoires comme ça autour du Rocher du Diable, de Pomme de Venise par exemple, mais pas que, évidemment. On va partir à Fontaine de Vaucluse dans un instant pour se mettre dans l'ambiance, parce que vous avez pas mal bossé Stéphanie sur ces histoires qui nous passionnent tous. D'abord on va accueillir Michel, bonjour Michel.
4: Bonjour.
3: Michel, je vous salue parce que franchement, je sais que vous écoutez cette émission souvent, et aujourd'hui ce thème vous tient à cœur parce que...
4: Je suis, alors moi déjà, au départ, je suis bretonne. Donc j'habitais à une dizaine de kilomètres de la forêt de Brocéliande. Alors là, c'est Viviane, chanteur Merlin. J'étais bercée par ça et j'aime les contes comme ça, régionaux et tout. Et j'ai déjà pas mal d'ouvrages. Et ce que je voulais demander à Stéphanie, c'est s'il existait un bel et bon ouvrage sur les légendes du Vaucluse.
3: Eh ben, c'est une vraie question, ça. Merci, Michel, pour votre question. Réponse, alors, est-ce que oui, il en existe ou pas?
5: Alors, il existe des ouvrages, effectivement. Bonjour, Michel, d'abord. Il existe des ouvrages sur les contes et légendes de Provence. J'avoue que sur le Vaucluse, spécifiquement, je n'en ai pas trouvé. Ouais, on devrait
3: faire un Saviez-vous, un livre. Le Saviez-vous, ça pourrait être pas mal.
5: Ça pourrait être pas mal.
3: On est en train de penser.
5: Voilà. Chez tous les libraires, vous pouvez aller voir chez votre libraire préféré et vous lui demandez. Je pense qu'il va vous trouver l'ouvrage.
3: En Provence, déjà, c'est bien.
5: Exactement.
3: C'est cool.
5: En Provence, c'est pas mal. Voilà.
3: À Fontaine de Vaucluse, une sculpture sur le parvis de l'église représente Saint Véran qui terrasse la Coulobre. C'est un détail assez visuel quand on arrive. Et vous connaissez donc cette légende, alors. Parlez-nous de la Coulobre.
5: Alors, la Coulobre, on pourrait dire que c'est la cousine du drac de Mondragon, d'ailleurs.
3: Ah.
5: Voilà. Qui, lui, sévissait dans les eaux du Rhône. Son domaine à elle, c'est la Sorgue. Et elle est à Fontaine de Vaucluse, au VIe siècle. C'est une créature ailée, moitié salamandre, moitié dragon. Elle vit dans une grotte du gouffre abandonnée parce qu'elle a été abandonnée justement par son époux dragon après la naissance de leur enfant. Une salamandre noire tachetée d'or. Elle avait bien cherché à trouver un nouveau compagnon, mais son apparence hideuse repoussait, vous imaginez bien, tous les prétendants. Elle était donc recluse, seule avec son enfant, pétrie de haine, et elle ne se montrait que le soir pour se nourrir, en terrorisant la population, n'hésitant pas à oxyre tout être vivant qui se dresserait sur son passage. Les habitants apeurés firent appel à Saint Véran, qui devint plus tard évêque de Cavaillon, pour chasser la bête immonde. Il a guetté la Coulobre pendant plusieurs jours. Puis, il arrive à la blesser grièvement d'un simple signe de croix.
3: Oh wow.
5: Ouais. Elle prend alors son envol depuis Fontaine de Vaucluse pour rejoindre les Alpes, où elle trépasse dans un hameau qui aujourd'hui est devenu le village de Saint-Véran, en hommage au Saint-Homme.
0: Oui, je suis sûre que vous avez appris des choses avec Stéphanie Maisonneuve qui a évoqué les contes et les légendes en Provence pour ses meilleurs moments, quelques-uns en tout cas, de Bienvenue chez vous. Et ça se poursuit tout l'été, donc demain on retrouvera quelques-uns des extraits de Bienvenue chez vous cette saison entre 9h et 10h. 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

0: Voilà qui sent bon le soleil. Philippe Laville, il tape sur des bambous, ça donne envie de partir en vacances ou presque. C'est peut-être le cas pour vous, Agnès à Sarian, bonjour.
1: Oui, bonjour.
0: Vacances déjà prises ou vacances à prendre, Agnès?
1: 4 jours pris, mais pas de vraies vacances encore.
0: Oh là là. 4 jours, ouais. Vous avez pu faire une petite escapade ou pas?
1: Oui, je suis partie à Londres pour mes 60 ans.
0: Waouh, hey, super, ça c'est chouette.
1: Oui, c'est un cadeau de mes enfants.
0: Voilà. Ville magique et géniale. De plus en plus cher, beau, par contre, hein, mais bon.
1: Oh là oui.
0: Bah oui, c'était déjà cher bon. De
1: quel
0: base.
1: Quel beau cadeau, c'est déjà pas mal.
0: Ouais, mais c'est super. Bon, ben là, vous allez vous sentir un petit peu en vacances quand même, le jour de votre choix, pour les thermes de Montbrun-les-Bains. C'est des paysans, puis c'est bien l'espace aquadétente. Vraiment pour tout lâcher, là. On oublie tout pendant toute une journée. Alors, deux entrées pour vous, puisque vous savez que le mot spa vient du latin et signifie...
1: La santé pour les os.
0: Oui, c'est ça. Sanitas per aqua, santé par les os. Les spas qui apparemment existent depuis très très longtemps, puisque les Égyptiens prenaient déjà des bains à but thérapeutique, hein, déjà 2000 ans avant Jésus-Christ. Pour vous dire, c'est pas nouveau le truc, quoi. Bon, ben Agnès, bravo. Deux entrées pour l'espace aquadétente au terme de Montbrun-les-Bains pour vous. Je suppose que vous n'aurez pas de mal à trouver quelqu'un pour vous accompagner.
1: Oui, je prendrai moi, avec mon homme. Oui.
0: Ah, mais voilà, votre homme, il sera ravi de vous accompagner. Oui. Ça sera une petite carotte pour qu'il soit sympa et sage avec vous pendant les jours à venir. Là.
1: Exactement. Ouais. Voilà.
0: Bon, vous souhaitez de passer peut-être de bonnes vacances si vous partez un peu dans les jours ou les semaines prochaines, là, Agnès?
1: Non, je fais des travaux, donc je peux pas.
0: On peut pas tout faire. Bon, ben, bon travaux et bon repos à l'espace aquadétente au moins pour une journée.
1: Merci beaucoup à vous et restez tous pareils. C'est
0: super
1: agréable le matin de vous entendre.
0: C'est gentil.
1: Merci beaucoup.
0: Merci et bel été avec Ici Vaucluse. Au revoir.
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0: Allez, il est temps d'accueillir notre vétérinaire conseil, Aymeric Gontier. Alors, ça peut arriver, on trouve un bébé animal, Aymeric, qui n'a plus sa maman avec lui pour s'en occuper. Alors, comment on fait pour prendre le relais correctement?
4: Alors que ce soit un chaton, un chiot ou une autre espèce, si c'est un animal non sevré, alors il ne mange pas encore comme les adultes. Il faut savoir que s'occuper d'un animal non sevré, ça prend du temps et de l'énergie. Tout d'abord, il faut pouvoir identifier l'espèce. C'est l'étape, on va dire, la plus facile. Ensuite, il faudra estimer l'âge pour avoir une idée de combien il a besoin de les materniser, en quantité et aussi en fréquence de repas, et savoir à partir de quand vous pouvez proposer une alimentation solide, que ce soit des croquettes humidifiées ou de la pâtée.
0: Et si c'est un chiot ou un chaton?
4: Pour un chiot ou un chaton, avant un mois, il ne va boire que du lait maternisé. On peut utiliser des petits biberons spécifiques et on parle de lait maternisé vétérinaire. Il faut suivre la recette avec la quantité de poudre et d'eau à reconstituer. Utilisez de l'eau tiède qui va être beaucoup plus digeste. Il faut absolument aider le chiot ou le chaton à faire ses selles en tamponnant l'appareil génital et l'anus avec un linge humide, tiède, après la prise du biberon. L'idée est de mimer la maman qui fait la toilette. C'est important d'aider le transit parce qu'ils ne sont pas encore autonomes quand ils sont très jeunes. Il faut leur préparer une caisse, comme un nid, avec des couvertures. Ils ont besoin au début de bouillottes pour les réchauffer et les maintenir au chaud.
0: Ok, et si on s'occupe un jour seulement d'un chaton qui n'est pas sevré, par exemple, Aymeric, est-ce qu'il nous voit un peu comme sa maman?
4: Et c'est une question très difficile à répondre. En tout cas, une chose est sûre, c'est que ces animaux qui ont été privés de leur maman assez tôt et dont un humain a pris le relais vont avoir un contact assez particulier avec les humains. Parfois, ils ont du mal socialement parce qu'il leur a manqué leur maman, donc un repère de leur espèce à eux, qui aurait dû lui transmettre les codes sociaux. C'est-à-dire comment se comporter face à un autre animal ou comment se comporter dans une certaine situation. Souvent, ces animaux sont plus stressés d'une manière générale et il y a un gros travail à faire au niveau de l'éducation.
0: Voilà les conseils d'Aymeric Gontier, vétérinaire ici Vaucluse. Merci Aymeric. Dans un instant, on fait des économies comme chaque jour avec Valère Coréard. Par ici les économies. Mais d'abord, on écoute Christophe Maé avec La Lune.

0: Christophe Maé qui chantait La Lune. Christophe Maé qui poursuit les festivals d'été et sa tournée hein, qui reprendra au mois de septembre. Notre Carpentracien.
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0: Allez hop hop hop, par ici les économies, comme chaque jour avec Valère Coréa. Bonjour Valère, des bons plans pour notre pouvoir d'achat et aujourd'hui on va parler des dates courtes qui se congèlent.
3: Vous êtes peut-être déjà tombé sur des produits en supermarché avec écrit « promotion moins 30%, date courte ». Ça peut concerner des yaourts, du pain, de la viande ou même du fromage, on est à prix cassé simplement parce que la date de consommation approche. Et dans certains cas, il peut aussi s'agir de plats cuisinés, je pense à des pizzas par exemple. Alors, bonne nouvelle, une partie importante de ces produits peuvent être congelés pour prolonger leur durée de vie et donc vous faire économiser tout en évitant le gaspillage. Évidemment, avant de ranger le produit dans le congélateur, vous vérifiez qu'il n'y ait pas d'indication contraire sur l'emballage. Et concrètement, vous pouvez mettre au congélateur le pain, les viennoiseries qui se réchauffent très bien ensuite, la viande, le poisson, à condition bien sûr de les congeler avant la date limite de consommation comme tout le reste. Les fromages à pâte dure, ça marche très bien aussi, l'emmental, le comté, certains plats préparés, à condition là aussi de les congeler tout de suite.
0: Ok, c'est noté. Vous nous en aviez déjà parlé Valère, mais un petit rappel serait bienvenu sur la différence entre DDM et DLC.
3: Oui, d'autant qu'une personne avertie en vaut deux. La différence entre ce qu'on appelle la DLUO ou DDM pour date de durabilité minimale et la DLC qui est la date limite de consommation, elle est simple mais elle est importante. La DDM, ça concerne par exemple les pâtes ou les biscuits, n'a rien d'impératif. Vous pouvez consommer après sans danger. La DLC, donc la date limite de consommation, en revanche, elle doit être respectée. Mais si vous congelez avant la date, là, il n'y a pas de problème. Résultat, vous profitez des promotions sur les produits à date courte, vous congelez et vous avez des réserves prêtes à l'emploi à moindre coût. Voilà, vous savez désormais comment économiser plusieurs dizaines d'euros par mois, hein, tout en réduisant le gaspillage alimentaire. Alors, si vous aussi, vous avez des astuces pour consommer malin, pensez à m'écrire pour que tout le monde en profite. Mon mail, c'est parisilleséconomies@radiofrance.com.
0: Voilà, parisilleséconomies, tout attaché et au pluriel, donc @radiofrance.com pour notamment, si vous êtes des habitués hein, de produits à date courte qu'on peut congeler. Ben voilà, vous êtes aussi des habitués des paniers Too Good To Go. Là aussi, il y a des affaires à faire, notamment sur du frais, mais pas que. Il y a aussi des produits secs. En tout cas, le frais, ça se congèle et c'est le bon plan signé Valère Coréa. Dans 6 minutes maintenant, les infos de 10h, la météo. On fera attention au massif forestier encore aujourd'hui avec le vent qui sera fort. Et puis, le défi du jour en cuisine, eh bien, on l'a confié à Magali Lamotte, qui est une cuisinière passionnée ici chez nous dans la région, la maison Lamotte à Barbantane. Le défi que Magali va relever, c'est de faire des repas pour 4 personnes, repas complet, entrée, plat, dessert pour 30 euros en tout. Et vous saurez quels sont les bons plans tout à l'heure après des infos de 10h, donc pour le rendez-vous cuisine.
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0: Les Bee Gees, bien sûr, et Night Fever, ce qui me fait penser qu'il y a un rendez-vous, évidemment, que vous suivrez avec ici Vaucluse. Faisons Night Fever avec plusieurs artistes sur scène, dont les Worlds Apart, les L5, Tragédie, Billy Crawford. Ça sera la Faisons Night Fever au Théâtre Antique et ça sera le 2 août prochain.
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0: Nous sommes le 22 juillet, bienvenue à bord et bonnes vacances. Il est 10h. Place aux infos, David Dauba, et on fait déjà le bilan.
2: Oui, samedi, ça sera fini de l'édition 2026 du Festival In d'Avignon. 3 semaines de théâtre. Et une satisfaction quand même, le nombre de billets vendus est en hausse. Sur les 136 000 billets proposés, eh bien 119 000 ont trouvé preneur pour le moment. Chiffre évidemment qui peut encore évoluer d'ici samedi. Édition marquée aussi par des premières fois, avec un nombre important de créations, 30, ça représente 64% de la programmation totale. Chiffre et bilan retrouvé sur ici.fr. Pas encore de révélation sur la programmation ou sur la langue invitée l'année prochaine, contrairement à la tradition, mais finalement tout sera rendu public en avril. Festival marqué, vous le savez, par de nombreuses manifestations. Il y en aura d'ailleurs une encore ce soir sur l'esplanade du Palais des Papes à partir de 18h. Manifestation pour protester contre les coupes budgétaires voulues dans le secteur de la culture par le gouvernement. Et bien tout cela semble avoir porté ses fruits. Hier après-midi, le ministère de la Culture est revenu sur sa décision de geler une partie des crédits alloués à 28 scènes nationales de spectacle. Les sommes manquantes seront finalement versées au second semestre cette année. Le syndicat national des entreprises artistiques et culturelles qui se félicite de cette annonce, mais qui reste donc encore et toujours mobilisé.
0: Affaire élucidée.
2: Le 8 mai dernier, un vol était perpétré à Avignon chez une femme de 95 ans. Les voleurs étaient repartis avec ses bijoux après avoir pénétré dans sa maison, boulevard Jacques Monod. Deux adolescentes ont été interpellées en début de semaine. Elles ont été présentées à la justice hier en vue d'un placement sous contrôle judiciaire et pour entrer en centre éducatif fermé. Après le démantèlement d'un réseau de trafic de stupéfiants entre Bolène et Mondragon au printemps dernier, le tribunal correctionnel de Carpentras a rendu son jugement. 4 hommes ont été condamnés à des peines allant jusqu'à 3 ans de prison.
0: Les risques d'incendie encore et toujours sur le département.
2: On le rappelle, même s'il y a du vent aujourd'hui, les températures semblent avoir un

0: qui peut baisser, eh bien, nous sommes toujours en alerte jaune canicule. Le vent, justement, il devrait souffler aujourd'hui en rafale autour de 50 km/h. 5 massifs forestiers interdits par la préfecture sur les 15 que compte le département. Il s'agit de ceux de l'enclave des Papes, Bolaguchaux, la vallée du Rhône, le Petit Luberon et les monts de Vaucluse. Justement, les incendies, on y revient avec à Sorgues, un incendie qui s'est déclaré hier vers 16h au niveau du chemin des pompes au nord de la commune. 7 hectares de végétation détruits. D'autres dégâts à signaler. 6000 mètres carrés également de végétation brûlée à Entraigues sur la Sorgue, route de Trévouze, à proximité de la déchetterie. Les pompiers sont intervenus vers 22h45. Et puis dans le Var, l'incendie qui s'est déclaré sur la commune de Pont-Évès hier n'est toujours pas fixé. Et pour le moment, ce sont 2550 hectares qui ont été brûlés.
1: Et puis c'est un événement en Vaucluse et aussi dans le monde, David. La demoiselle d'Avignon fête ses 80 ans. Et
0: c'est effectivement aujourd'hui même l'anniversaire de Mireille Mathieu qui le fêtera à Avignon avec ses proches. Mireille Mathieu, c'est 1200 chansons chantées dans une douzaine de langues. Le dernier concert, c'était à Avignon, justement, en décembre dernier, sur la scène de Confluence Spectacle pour ses 60 ans de carrière. La météo, Pascal, je l'évoquais donc toujours, cette vigilance jaune canicule.
1: Oui, et il va faire encore très chaud, malgré le vent de nord qui va baisser un petit peu cet après-midi. Hein. Ça souffle encore assez fort du Trécastin jusqu'au Pays d'Orange. Ça va se calmer, et puis le vent sera faible la nuit prochaine, mais demain, le vent de nord-nord-ouest revient notamment assez fort en vallée du Rhône. Des rafales entre 60 et 70 km/h, mais les températures ne baisseront pas tant que ça finalement. Cet après-midi, 33 à 35 pour la plaine à l'ombre et jusqu'à 30 degrés dans le pays de Sceaux. Vous aurez des températures assez élevées comme à Gordes, à Sceaux, donc 33 degrés, 35 à Apt, 34 à Carpentras, Pertuis ou Cavaillon. David, belle journée à vous.
0: Merci.
1: Merci pour l'info et demain, dès 6h, l'info du Vaucluse avec Maxime Perron à vos côtés.
0: Absolument.
1: Belle journée, merci. Et l'info revient bien sûr tout à l'heure à 11h.
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1: La cuisine arrive dans un instant. On va vous proposer de relever un défi avec Magali Lamotte. 30 euros pour faire manger 4 personnes en très plat dessert.

0: chanson préférée. Oui, une de vos chansons préférées de Daniel Balavoine. Mon fils, ma bataille.
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0: Oui, bienvenue à Magali Lamotte pour la maison Lamotte à Barbantane en cuisine aujourd'hui. Bonjour Magali.
3: Bonjour Pascal, comment allez-vous?
0: Mais ça va super bien, vous aussi?
3: Oui, très bien, merci.
0: Magali, vous êtes prête pour nous à relever un sacré défi. 30 euros, c'est le budget qu'on a pour faire manger 4 personnes, repas complet. Comment on s'y prend, Magali? Qu'est-ce qu'on fait? Quelles sont les priorités?
3: Alors, les priorités, c'est de manger 100% fait maison avec des produits locaux et de saison.
0: Ça, ça me va. Ouais, impeccable.
3: Alors, on fuit les produits transformés.
0: Bah oui, évidemment. Voilà. Comment on remplit le cabas? Qu'est-ce qu'on fait? Quels sont les premiers gestes à faire?
3: Alors, franchement, avec 30 euros, en Provence, dans le Vaucluse, on peut faire des merveilles. Donc, en ce moment, on mise sur les tomates, les courgettes, les poivrons, les aubergines.
0: Ok.
3: Ils sont au prix le plus bas et c'est eux qui ont vraiment un maximum de goût et de saveur.
0: D'accord. Donc, ça veut dire 30 euros pour un repas complet pour 4, ça fait 7,50 euros par personne. Vous êtes sûre que ça va rentrer, Magali?
3: Ah oui, oui, oui, oui, oui.
0: Ok.
3: Oui, oui. Bon, ça rentre nickel. Après, il faut faire attention à la protéine.
0: Oui, parce que les tomates, c'est bien, c'est bon, on adore ça. Mais côté protéines, qu'est-ce qu'on choisit? Viande, poisson,
3: alors,
0: les œufs?
3: Si on veut vraiment faire au minimum du minimum, c'est les œufs. Ça, c'est la star incontestée des petits budgets.
0: Eh oui.
3: Et dans ce cas-là, on oublie la viande. Alors, si on veut vraiment qu'il y ait de la viande, bien sûr, on ne va pas sur une côte de bœuf ou un filet, hein, on
0: trop
3: est d'accord.
0: Cher. Ouais, ouais.
3: On va partir sur de la volaille fermière et on va choisir des morceaux comme le haut de cuisse du poulet, c'est très gourmand, ou la poitrine de porc.
0: Ah oui,
3: c'est très économique et très savoureuse.
0: C'est moins cher donc ça que les autres parties du poulet.
3: Ah oui, c'est beaucoup moins cher. Complètement.
0: Les cuisses,
3: complètement.
0: C'est un peu plus cher. D'accord. Les produits qu'on a à la maison, forcément, ça rentre en ligne de compte. Les produits d'épicerie du placard, comme on les appelle, ça aide bien. Hein.
3: Oui, complètement. D'ailleurs, moi, c'est ce que je vais faire aujourd'hui. Je pense que la recette, vous pourrez la voir bientôt sur les réseaux. Mmh. En fait, il faut rajouter des féculents ou des légumineuses ce plat.
0: Ouais.
3: Donc moi, je penserais, par exemple, si vous avez envie, par exemple, de faire des tomates à la provençale, je les ferai sur un lit de riz.
0: Eh oui. Comme ça, le jus fait cuire le riz.
3: Exactement. Okay. Et vous mettez vos deux cuisses à côté.
0: Eh ouais.
3: Ça vous fait un repas tout prêt au four ou à la plancha, comme vous voulez.
0: Oui.
3: Et du coup, les sucs en fait des tomates à la provençale, de l'ail, du persil et le jus du poulet va tomber dans le riz. Avec ça, vous mettez des petites épices ou des aromates comme du thym, du romarin que vous avez dans le jardin ou dans la colline.
0: Oui.
3: Comme ça, ça vous coûte rien.
0: Ben oui.
3: Un filet d'huile d'olive. Et franchement, un peu de fleur de sel de Camargue et vous avez un plat qui est extraordinaire.
0: Bah oui, c'est vrai que là, les épices, notamment, ça relève bien. Les lentilles, c'est pas mal aussi. Les lentilles corail aussi, on peut varier les plaisirs.
3: Alors, les lentilles corail, bien sûr, les lentilles sont très riches en fer, donc c'est parfait. Vous pouvez même associer tout ça avec de la semoule.
0: Oui.
3: Dans ce cas-là, vous la faites à côté. La semoule ou la semoule épicée, c'est très très bon aussi. En plus, ça peut se manger froid, chaud, peu importe. Et c'est un plat qui peut aussi se manger froid le lendemain.
0: Ah oui, ça c'est pas
3: mal. Ou à température ambiante. Mmh. Donc ça, c'est chouette.
0: Ouais. On a parlé de viande, de poisson et des œufs pour les protéines. Si on est plutôt végétarien, on peut partir aussi sur du tofu, par exemple.
3: Complètement.
0: Ça, c'est
3: on pourrait
0: pas mal,
3: très bien oui, complètement. Ou alors, carrément, on met pas de poulet et on met, au lieu de tomates à la provençale, pour que ce soit plus complet si c'est un plat végé, on fait un beau tiens de légumes provençal directement sur le féculent au four.
0: Wow.
3: Et franchement, avec de l'huile d'olive et de l'ail, de l'oignon, ce sera parfait.
0: Bah, bien sûr. Allez, dans un instant, Magali Lamotte nous donne le menu du jour. Donc, à moins de 30 euros pour 4 personnes. Je suis curieuse et impatiente de savoir ce que vous nous avez préparé, Magali. On se retrouve dans un instant après Gauvin Serres, qui est de retour, écoutez, 4 enfants plus loin.

0: Bon, c'est pas un chanteur, Gauvin Serse, c'est un conteur d'histoire. Et il revient en ce moment avec cette chanson, Quatre enfants plus loin.
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0: Oui, bienvenue pour tenter de relever un défi. En tout cas, c'est ce qu'on a proposé à Magali Lamotte pour la Maison Lamotte. 30 euros pour 4 personnes pour faire un repas complet, entrée, plat, dessert. Alors, on a vu que la stratégie du cabas était plutôt pas mal hein, pour aller au marché, Magali, remplir son cabas. Ça fait 7,50 euros par personne. On essaie de faire des économies à tout va. Les protéines importantes, ou tofu, ou autre solution hein, pour les VG. Les petits trésors du placard pour les épices notamment, et puis un peu de riz, un peu voilà, de légumineuses. Quel est le menu du jour pour 30 euros pour 4, Magali, s'il vous plaît?
3: Alors, pour respecter le budget,
0: oui.
3: Moi, je partirai sur une petite tapenade ou une anchoyade avec des légumes crus du marché.
0: Oui, ça fait combien à peu près?
3: Environ 4 euros.
0: Pas mal.
3: Mmh. Ouais. Donc ça, c'est vraiment top, c'est frais. En ce moment, c'est l'idéal.
0: Ok.
3: Ensuite, pour le dessert, pour rester vraiment deux saisons, je partirai sur un clafoutis abricot ou pêche. Alors là, c'est génial, vous allez au marché et les fruits les plus mûrs, les moins beaux sont les meilleurs.
0: Et, oui.
3: Et souvent, on
0: moins
3: vous les donne à la fin du marché ou alors on vous les vend vraiment pour trois fois rien.
0: Ouais.
3: Et avec 5 euros, vous faites un crumble ou un clafoutis de folie dans lequel on peut mettre du sucre vanillé et une pointe de lavande aussi.
0: Oh, ça, c'est bon. Vous allez sauter le plat parce qu'on l'a évoqué tout à l'heure, hein, le thion de légumes. Ça, c'est le plat, hein, c'est ça?
3: Tout à fait, le thion de légumes, tout à fait, en avec plat principal.
0: Avec le poulet mariné si on veut.
3: Avec le poulet mariné, le riz ou le féculent de votre choix, ça peut être, comme on disait, de la semoule ou des lentilles, enfin vraiment ce qu'on veut pour accompagner.
0: Et ça, c'est à peu près 15 euros quoi, pour 4. Hein.
3: Exactement.
0: Puisqu'on prend les os de poulet, ça coûte moins cher.
3: Exactement. Et en fait,
0: le
3: total, j'ai calculé, ça fait à peu près 24 euros.
0: Eh oui.
3: Donc, voilà, il reste de quoi quand même aller acheter une belle miche de pain chez le boulanger du coin.
0: Ah bah oui, dites donc, vous êtes largement en dessous du budget, Magali.
3: Oui, parce que quand on choisit vraiment des beaux produits de saison, je vous donne l'exemple, quand vous voyez un kilo de carottes à peu près, combien vous nourrissez deux personnes, faire une anchoyade en entrée ou une tapenade, franchement, ça coûte pas cher et c'est très très bon.
0: Alors du coup, on va revenir sur la fabrication, en tout cas la mise en scène de ce repas. On grille, on mange froid, comment on s'organise?
3: Alors en fait, on optimise, parce que vu qu'on a quand même très très chaud en ce moment, donc moi je dirais que l'entrée se mange bien fraîche, vous commencez par trier les légumes, les mettre au frigo, comme ça vous avez une entrée bien froide, ça fait du bien.
0: Ouais.
3: Et le plat, soit vous le faites la veille, quand vous faites cuire quelque chose au four, vous optimisez ou au barbecue, vous faites tout chauffer en même temps, le dessert, le crumble ou le clafoutis, avec au-dessus le lèche-frites, ou le plat à gratin avec le riz, le poulet et le thion de légumes.
0: D'accord.
3: Que vous pouvez manger froid le lendemain, température ambiante.
0: En plus, il y a des restes, donc ça nous coûte vraiment moins cher, en fait.
3: Exactement.
0: On rappelle pour ceux qui débutent en cuisine, le lèche-frites, Magali.
3: Oui, alors le lèche-frites, c'est la plaque qui va dans le four et qu'on met dessous pour récupérer le jus, en fait.
0: Voilà.
3: Quand on fait griller le poulet dans le four.
0: On sait pourquoi ça s'appelle comme ça, d'ailleurs, lèche-frites?
3: Eh bien, parce que normalement, on faisait griller les frites dessus.
0: Pour récupérer le jus, le gras.
3: C'est ça.
0: Bon, l'astuce, vous l'avez dit, pour les desserts à petit prix, c'est les fruits du marché. Et là, c'est sûr qu'on y va en fin de marché, vous l'avez dit. Souvent, on récupère ou des cagettes entières pour 1 ou 2 euros. Les fruits un peu touchés, un peu gâtés, un peu trop mûrs, franchement, ça vaut le coup. Hein.
3: Exactement.
0: Le secret pour économiser, c'est quoi, Magali? Vous le savez, vous, qui faites ça toute la journée?
3: Alors, pour économiser, c'est certainement pas de moins manger. Surtout quand on est gourmand, c'est de mieux cuisiner en fait avec ce que la nature nous offre en ce moment, c'est-à-dire à chaque saison, on a de merveilleux produits, des fois qui sont méconnus, comme par exemple en ce moment les blettes, parce que ce matin je suis allée au jardin à 7h30 du matin ramasser des blettes, et je me suis dit, tiens, je vais les cuisiner, parce que souvent on me dit, mais on sait pas comment les manger, alors qu'en fait ça coûte rien, la blette.
0: Ouais.
3: Et en plus, je sais pas si vous savez, mais la blette, quand vous la coupez, elle repousse pendant 2 ans.
0: Ah, mais je savais pas ça. Mais
3: donc
0: vous la coupez. Ah oui, vous arrachez pas le pied, du coup, vous coupez la base.
3: On laisse le milieu. Et on coupe les côtes sur les contours.
0: Okay.
3: Et ça repousse indéfiniment pendant 2 ans.
0: Bon,
3: vous imaginez?
0: Vous savez que les bêtes ou les blettes, hein, ça dépend comment on prononce, on
3: c'est
0: peut
3: ça.
0: Dire les deux,
3: oui.
0: Ça se cuisine avec un peu d'ail, un peu d'huile d'olive, et là, c'est le top, hein.
3: Oh, exactement, un gratin en ce moment, avec des petits de tomates. Voilà.
0: Allez, Magali Lamotte et la Maison Lamotte, vous restez avec nous encore un petit peu. On va se retrouver dans un instant et parler de votre actu, parce que ça y est, l'appli Cookie Mag est sortie. On va présenter ça dans un instant. 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Magali a eu un budget de combien pour faire un repas complet pour 4 personnes en triple dessert? 30 euros ou 50 euros? 04 90 14 04 04 et Magali, on se retrouve dans un instant?
3: À tout à l'heure.
0: Allez, à tout de suite.
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1: L'Institut Pasteur œuvre pour transmettre aux générations futures un monde en meilleure santé. On en parle dans un instant avec Arnaud Fontanet, chercheur.
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0: We Will Rock You, c'était Queen bien sûr et Freddie Mercury.
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0: Oui, on fait des bons repas maison avec des produits d'ici, des produits frais avec Magali Lamotte, la maison Lamotte à Barbantane. Et Magali a relevé un défi pour nous aujourd'hui. Odile a trouvé le budget qu'on a alloué à Magali pour faire 4 repas. De l'entrée au dessert, hein, repas complet. Odile à Châteauneuf, bonjour.
3: Oui, bonjour.
0: Bienvenue Odile. Vous êtes à Châteauneuf de Gadagne ?
3: C'est ça.
0: Eh bien, bienvenue Odile. Alors, vous avez bien Merci. Entendu tout ce que nous a raconté Magali. Elle avait combien en budget pour faire ce repas pour 4 ?
3: Magali avait 30 euros
0: pour faire un repas pour 4. Vous avez vu tout ce qu'on peut faire et encore, elle a fait des économies puisqu'elle a fait à moins de 24 euros ce repas pour 4.
3: Oui.
0: Incroyable. Bah, bravo, bravo Odile. La lunchbox ici Vaucluse, elle est pour vous.
3: Merci beaucoup.
0: Avec plaisir. Tout va bien à Châteauneuf ? Vous prenez un peu de repos ? Un peu de vacances ?
3: Oui, très bien.
0: Oui.
3: Ouais.
0: Bon.
3: C'est grandes vacances, ça retraite.
0: Oh, ben ça, c'est génial. Profitez-en bien, Odile.
3: Merci.
0: Merci à vous de nous écouter. À bientôt. Au revoir.
3: Au revoir.
0: Magali Lamotte, qu'on retrouve alors un peu partout sur les réseaux sociaux. Hein. Magali, Insta, Facebook, TikTok, les vidéos
4: ça.
0: Avec le fiston. Dis, maman, qu'est-ce que tu es en train de faire là ? Qu'est-ce que tu nous prépares ? Voilà, ça commence un peu toujours comme ça.
4: Et on a ouvert YouTube aussi pour les formats longs.
0: Allez,
4: il y a aussi
0: c'est
4: Maison
0: parti.
4: Lamotte, voilà, Maison Lamotte sur YouTube
0: bon,
4: aussi.
0: Bon, ben là,
4: maintenant.
0: Vous êtes omniprésente chez nous et c'est bien normal avec toute l'énergie que vous mettez pour nous faire plaisir.
4: Merci.
0: Et puis l'appli, votre appli est sortie, ça y est, Cookie Mag.
4: Ça y est.
0: Alors je précise, c'est une appli payante, petit prix, mais c'est payant, hein. Ne soyez pas
4: petit
0: surpris
4: prix,
0: en téléchargeant,
4: ça.
0: Voilà.
4: C'est ça. Ben, on a la chance d'avoir quelqu'un qui travaille toute la journée sur l'application.
0: Ah ouais, donc, c'est du boulot, hein.
4: Voilà. C'est un petit 4,80€ par mois pour avoir toutes les recettes qu'on veut dessus. Et surtout, on peut télécharger toutes les recettes de tous les réseaux sociaux.
0: Ça, c'est bien, ouais.
4: C'est-à-dire que même si une vidéo est en chinois, on la partage sur Cookie Mag, elle est en français, elle est écrite, on peut la mettre, on peut préparer son menu pour la semaine. Moi, j'ai préparé hier tout mon menu du mois de septembre.
0: Ouais.
4: On peut faire sa liste de courses avec. Et là, elle va apparaître aussi sur l'ordinateur. Donc, et on peut la partager en famille, l'envoyer à son chéri pour qu'il fasse les courses.
0: Incroyable.
4: Et on peut même prendre en photo le livre de sa grand-mère, les recettes de sa maman.
0: Ah,
4: ça prend la photo et ça la traduit en recette.
0: Écoutez,
4: non, mais c'est franchement,
0: le progrès, c'est formidable. Cookie Mag, ça s'écrit C2OKIMAG, Mag comme Magali.
4: C'est ça, exactement.
0: Magali Lamotte et toute sa famille. Je sais que vous êtes nombreux à travailler et en famille, donc hein, désormais. Donc, bravo pour tout, Magali.
4: Exactement, et le livre est sorti aussi.
0: Ah ben génial, donc ça on trouve dans toutes les librairies ou sur votre site, on a des infos sur le site Maison Lamotte.
4: Alors en fait, il faut aller directement sur le site de Dashbook et taper Maison Lamotte, livre héritage.
0: Ok, ça marche.
4: Transmission de recettes provençales.
0: C'est tout ce qu'on aime. Magali, un grand merci pour nous avoir accompagné
4: merci
0: toute
4: beaucoup,
0: cette
4: Pascal.
0: Saison. Et puis bel été, je sais que vous n'allez pas beaucoup prendre de repos, mais essayez de vous reposer quand même un petit peu, hein, Magali.
4: Oui, vous aussi, merci beaucoup Pascal.
0: À bientôt
4: bon été
0: Magali,
4: à vous.
0: Merci, au revoir.
4: À bientôt.
0: Isabelle Adjani chante Ohio. Et puis on se retrouve pour quelques conseils sur la route. Vous serez nombreux à prendre la route et à l'occasion des départs en vacances, la sécurité routière et Vinci Autoroute mettent une campagne de sensibilisation pour les enfants en voiture.

0: La rencontre entre Isabelle Adjani et Serge Gainsbourg, il y a eu le petit pull marine et puis il y avait ça aussi, je suis dans un état proche de l'Ohio.
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0: Oui, et pour votre plus grande sécurité, attention pour les grands départs en vacances encore hein, ce week-end. À l'occasion, la sécurité routière et Vinci Autoroute organisent une campagne de sensibilisation à la sécurité des enfants en voiture. Avec des chiffres assez étonnants, 48% des sièges auto ne sont pas correctement installés dans les voitures et 4% des enfants ne sont pas du tout retenus en voiture. Oui, encore aujourd'hui. Parmi les dates clés de cette tournée, notez l'aire de Mornas sur l'A7. Ça sera le vendredi 31 juillet et le samedi 1er août. Des animations pédagogiques seront proposées, avec notamment la présence d'une mini-rampe de crash test. Alors ça, c'est particulièrement visuel. Des démonstrations qui permettent de mieux comprendre les enjeux d'une bonne installation des enfants en voiture. Les familles seront informées de manière ludique et concrète sur les bonnes pratiques pour assurer la sécurité des enfants. La bonne installation des sièges auto, on en parlait à l'instant. Les idées reçues qui concernent certains systèmes de protection, notamment les boucliers avec airbag. Et puis les risques liés à l'utilisation de sièges auto de seconde main. Plus d'infos sur Vinci Autoroute et la sécurité routière. Et retenez ces dates pour cette campagne d'information sur la sécurité des enfants en voiture. L'A7, aire de Mornas, vendredi 31 juillet et samedi 1er août.
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0: Alain Souchon est dans la radio. Avant de retrouver notre jardinier conseil, Aurélien Roguet, on a des choses à se dire, hein, pendant l'été notamment, avec aujourd'hui le fait de parler à nos plantes. Est-ce que c'est aussi foufou que ça? Vous verrez, on aura la réponse dans quelques instants, après l'ultra-moderne solitude.

0: un souvenir intact qui date de 1988. Alain Souchon et l'ultra moderne Solitude.
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0: Allez hop, tous au jardin, avec vous Aurélien Roguet, bonjour.
3: Bonjour Pascal et bonjour à toutes et à tous.
0: Jardinier conseil ici Vaucluse, pour avoir la main verte, bien sûr, vos conseils quotidiens, même pendant l'été. Alors, parler à ces plantes, longtemps ça a fait sourire un peu tout le monde Aurélien, et pourtant, certaines recherches récentes disent que ça serait peut-être pas si absurde que ça.
3: En effet, et c'est assez fascinant. Alors attention, les plantes ne comprennent pas les mots comme nous, évidemment. Mais elles sont beaucoup plus sensibles à l'environnement qu'on ne l'imaginait autrefois. Les dernières recherches montrent notamment que les plantes réagissent aux vibrations, aux sons, et même aux variations très fines de leur environnement. Certaines études observent par exemple que certaines fréquences sonores peuvent influencer légèrement la croissance ou certains mécanismes biologiques en tout cas. Une expérience a même démontré qu'une plante à laquelle on dit des mots négatifs dépérit, alors qu'une plante qui reçoit des mots gentils et des paroles positives, eh bien, continue à croître. C'est étrange, mais c'est démontré. Sans doute que les ondes positives y sont pour quelque chose, je ne sais pas. Mais il y aura aussi un effet très concret, très humain, celui-ci. Quand on parle à ces plantes, eh bien, on s'en occupe davantage, on les observe plus souvent. On remarque plus vite un manque d'eau, une feuille malade ou un parasite. Finalement, parler aux plantes, c'est aussi et surtout créer une attention régulière autour d'elles aussi.
0: Ça lui fait plaisir en plus. Donc le bénéfice aurélien viendrait autant du jardinier que de la plante elle-même.
3: Eh bien exactement, une plante qu'on regarde souvent et généralement mieux entretenue. Et puis le jardinage agit aussi sur nous. Ralentir un peu, observer, prendre le temps, ça crée une forme de relation calme avec le vivant. Certaines expériences montrent même que les vibrations douces ou les environnements sonores apaisés peuvent influencer certains végétaux. Mais on reste prudent scientifiquement, on ne va pas faire pousser une tomate en lui récitant de la poésie toute la nuit. En revanche, ce qui est sûr, c'est qu'une plante ignorée finit souvent bien plus vite dans un coin sec, alors qu'une plante à qui on prête attention a beaucoup plus de chances de bien se porter. Au fond, parler à ces plantes, c'est surtout apprendre à mieux les écouter et à les observer. Et comme toujours, eh bien, c'est pas le tout d'en parler, mais une plante à laquelle on parle tous les jours et qu'on regarde a moins de risques de dépérir seule dans son coin.
0: Oh, c'est beau ce que vous dites. Aurélien Roguet, notre jardinier poète, conseille ici Vaucluse, qu'on retrouve bien sûr sur internet. Tous les épisodes de La Main Verte sont à réécouter sur l'appli ICI ou encore le site ici.fr. Merci Aurélien, à demain. Madonna chante et ensuite on accueillera dans quelques instants Virginie Lemoine pour le off.

0: Madonna qui chantait Who's That Girl à 10h43. Dans un instant, on accueille Virginie Lemoine, auteure et metteuse en scène du manuel de la jeune mariée 1957 qui se joue au théâtre actuel à 13h45. Profitez-en jusqu'à samedi avec une relâche. Demain, on en parle avec elle en studio dans un instant.
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0: Oui, avec votre radio qui fête les 60 ans du Festival OFF et qui tous les jours vous donne des idées pour aller voir des pièces et reçoit des comédiens, des acteurs, des troupes, des metteurs en scène. Virginie Lemoine est avec nous aujourd'hui. Bonjour Virginie.
6: Bonjour.
0: Merci de répondre à notre invitation.
6: Avec plaisir.
0: Vous êtes donc autrice, on peut dire autrice, c'est un joli mot d'ailleurs.
6: Un mot très ancien. Mmh.
0: Autrice et metteuse en scène du manuel de la jeune mariée 1957. Mmh. Ça se joue au théâtre actuel, 13h45, ça dure un peu plus d'une heure et quart. Et c'est pour toute la famille, c'est à partir de 10 ans. 5 comédiennes sur scène et qui racontent un peu la vie d'il y a plus de 60 ans, 70 ans. C'est quoi cette pièce?
6: Alors en fait, je suis partie d'un manuel que j'avais, un guide de la jeune mariée 1957 que j'avais trouvé dans un vide-grenier il y a 25 ans, que j'ai lu avec avidité. Je m'étais dit ça pourrait faire un super spectacle. Je l'ai prêté à une copine sociologue qui ne me l'a jamais rendu et qui l'a perdu. Et puis après, j'ai eu envie de l'écrire. Donc j'ai lu une dizaine de manuels. J'ai lu l'encyclopédie ménagère 1957. J'ai lu le guide de la jeune fille rurale. J'ai lu le guide d'éducation catholique ménagère. Enfin, j'ai lu beaucoup de choses. Et puis j'ai reconstitué un guide. Donc tout ce que je dis est absolument vrai, absolument historique. Et puis j'ai fait porter ce récit avec tous ces chapitres par 5 comédiennes formidables pour qui j'ai écrit à chaque fois un petit monologue qui raconte les conditions dans lesquelles elles ont rencontré leur futur époux. Parce que je voulais raconter la société, je voulais raconter le contexte. Et puis je me suis dit, quand ces injonctions s'entrechoquent au récit de ces femmes, je me suis dit, ça peut peut-être faire... Il y a une histoire vraie parmi les 5 monologues.
0: Ah oui, on ne vous dit pas laquelle,
6: l'histoire
0: évidemment.
6: De ma grand-mère.
0: À vous d'aller voir cette pièce. L'évolution, évidemment, aussi, les progrès et l'évolution de la femme et de l'image de la femme dans la société, puisque là, on est en 57, et ce sont 5 futurs mariés qui doivent respecter un code quand même assez bien précis.
6: Ah oui.
0: Ne pas trop parler, pas parler politique, par exemple.
6: Oui, parler avec une voix neutre, un volume sonore tout à fait réduit, être... parfaitement.
0: C'est dingue quand on y pense quand même.
6: Disponible, oui.
0: Ouais.
6: Et puis il y avait des conseils ahurissants. Fallait se maintenir très en forme parce qu'il fallait, pour la grossesse, les grossesses. Mmh. Donc il fallait faire attention à soi et puis boire régulièrement. Quotidiennement, 1 litre de bière. Fallait boire du vin rouge à tous les repas. Fallait éviter de boire de l'eau. Et les produits ménagers, c'était dingue. Il y avait de l'amiante partout. Il y avait de l'éther, de l'acétone, de l'acide chlorhydrique. Enfin,
0: c'est ahurissant. Et tout ça a été écrit et recommandé surtout.
6: Oui,
0: les femmes devaient se comporter comme ça et faire comme ça. Et surtout, pas la ramener, quoi, en gros. Hein, être le plus discrète possible.
6: Oui, c'est ça. Ouais,
0: c'est ça.
6: C'était aussi difficile pour les hommes. Alors, les femmes étaient particulièrement accablées, mais pour les hommes aussi, c'était difficile. Les petits garçons, ils n'avaient pas le droit de pleurer. Les papas, il ne fallait pas qu'ils prennent... fallait pas câliner les enfants. C'était la mère qui câlinait les enfants. Papa, c'était tapé. Je me souviens très bien, on nous disait ça. Papa, c'est l'autorité. Maman, c'est
0: l'amour. Je vais le dire à papa.
6: Oui, c'était une époque assez difficile. Alors, les 57, c'est encore une époque très corsetée. ça se commence à s'assouplir un tout petit peu au début des années 60, mais on est 10 ans avant mai 68, oui. Et il y a beaucoup de femmes après qui étaient sur les barricades.
0: J'allais vous demander pourquoi 1957.
6: Parce que c'est, alors d'abord parce que j'ai trouvé ce premier guide il y a 25 ans, oui. Et c'était encore très très très très corseté en 57. Hein. Oui, ça me paraissait intéressant de partir de cette période, et puis. J'arrête pas de me poser la question de savoir ce qu'il y a beaucoup de choses qui ont évolué, parce qu'à l'époque, les femmes ne pouvaient pas signer de contrat de travail sans l'autorisation du mari, pouvaient pas ouvrir un compte en banque sans l'autorisation du mari. Le chéquier pour les femmes, c'est 76. Donc,
0: c'est très récent, c'est quand même. Fou, il y a 50
6: oui.
0: ans, quoi.
6: Oui, oui.
0: Bon, tout ça, c'est en musique, en plus, oui. Puisque c'est du théâtre un peu musical. C'est une joyeuse comédie, comme dit le pitch, mais c'est très bien résumé, qui célèbre en musique le chemin parcouru par les femmes depuis 1957, entre autres. Le manuel de la jeune mariée, écrit et mise en scène par Virginie Lemoine. C'est au Théâtre Actuel, formidable théâtre d'ailleurs, 13h45. C'est relâche demain, mais sinon jusqu'à samedi, Virginie Lemoine vous
6: propose...
0: Et un
6: homme sur scène avec nous.
0: On vous dit pas, il faut aller voir.
6: Il est là tout le temps, c'est le pianiste.
0: Ouais, ouais. Elle vous l'a dit. Virginie Lemoine, merci d'être venue jusqu'à nous.
6: Merci
0: et
6: beaucoup.
0: Bonne fin de festival.
6: Mais
0: du
6: vous
0: coup.
6: Aussi.
0: Merci,
6: merci
0: à infiniment. Au revoir. Les murs de poussière, c'est pour Francis Cabrel et c'est maintenant dans votre radio, ici Vaucluse, à 11h10.

0: Les chemins de poussière, on connaît ça par cœur, Francis Cabrel.
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0: C'est l'heure des tendances avec Muriel Jourdan. On apprend avec vous au moins se sentir moins largué dans ce monde foufou où tout va trop vite, Muriel. Aujourd'hui, la tendance, c'est un gros plan sur le No Kids.
3: Ouais, non mais vous avez vu ces gens qui voudraient exclure les enfants de certains lieux pour avoir la paix ? Resto, hôtel, train, certains lieux n'hésitent plus à réserver leurs espaces aux adultes seulement ou à proposer des créneaux sans enfants. Je vois vraiment pas pourquoi. Cette tendance du No Kids qui nous vient de Corée du Sud gagne un peu de terrain en France. Alors dès que j'ai appris ça, évidemment, j'ai fait ma petite enquête. Direction un bar qui fait aussi resto un samedi soir dans une grande ville en France. Je repère cette maman de 44 ans, mariée, deux enfants. Elle dîne avec une amie, mais elle semble contrariée.
4: Là, il est 21h40, on a un samedi soir. Il y a deux gamins qu'on entend qui cassent la tête de tout le monde. Je paye une babysitter pour pouvoir sortir et avoir ce moment de kiff. Et là, il y a des parents qui sont posés, je ne sais même pas où, qui laissent leurs gamins déranger tout le monde, en fait. Moi, mes enfants, s'ils sont dans un endroit où il y a du monde, peu importe où c'est, ils savent se tenir. Là, personne n'intervient. En fait, les babysitters, c'est nous, c'est les clients.
3: Vous l'entendez, la présence d'enfants dans l'espace public peut en crisper certains. Là, c'était dans un bar, mais ça aurait pu être dans un avion, un train ou encore à la piscine.
0: Et alors, Muriel, on retrouve cette tendance du No Kids, surtout dans le secteur du tourisme. Hein.
3: Oui, et notre maman agacée du resto a testé le concept lors d'un séjour en amoureux.
4: Avec mon mari, on s'est fait une fois un hôtel interdit aux enfants pour une des piscines. Mais c'est merveilleux. Et des parents qui ont des enfants, mais on a besoin de moments tranquilles. Donc oui, on peut aller à la piscine, nager calmement et pas se prendre une perte de lunettes dans la gueule. Quand ils nagent, les enfants, ils éclaboussent de partout, il y en a partout. Bien sûr, moi je suis pour le No Kids, avec l'option de pouvoir emmener nos enfants ailleurs. Il y a des restos qui ont des espaces jeux pour les enfants.
3: Certaines compagnies aériennes ont aussi des espaces réservés aux adultes sur leur vol. Idem dans les trains d'une compagnie ferroviaire italienne. Et dis donc, si ça continue, bientôt les voyageurs seront limités à deux enfants qui pleurent par famille. Retour sur le terrain. Que pense de tout ça ce monsieur de 49 ans que je croise dans un parc avec ses deux enfants ?
5: La tendance No Kids, c'est un petit peu clivant. On peut à la fois être pour et contre. J'entends ceux qui sont pour quand ils n'ont notamment pas d'enfants ou alors qu'ils ont laissé leurs enfants pour gagner un petit peu en tranquillité. Quand on part en week-end ou en vacances, en couple, sans enfants, avoir le bruit et la gêne des enfants des autres, ça peut être quelque chose qui est gênant, tout simplement. Après, il ne faut pas non plus que la société soit séparée, tout simplement parce que les enfants ont aussi besoin d'espace pour vivre, tout simplement.
3: Alors on peut se poser cette question existentielle. Est-ce que ce sont les enfants qui ont changé et qui sont devenus de moins en moins supportables ? Ou bien est-ce nous, adultes, qui nous agaçons de plus en plus pour rien ? Vous avez 3 heures. Bref, le No Kids pourrait devenir tendance. Je vous laisse vous faire votre propre avis là-dessus. Moi, de mon côté, je vais plutôt militer pour des wagons spéciaux destinés aux gens qui passent des appels en visio. Vous savez, avec le haut-parleur en public. Oh là là, oui, ça m'agace.
0: Ouais, ça c'est assez insupportable, on est d'accord. Muriel Jourdan et les tendances de l'été à retrouver dès demain vers 11h10.
6: On en parle.
7: Depuis 135 ans, l'Institut Pasteur œuvre pour un monde en meilleure santé. On en parle avec Arnaud Fontanet, chercheur. Arnaud, bonjour.
8: Bonjour.
7: Pouvez-vous nous résumer en quelques mots les actions de l'Institut Pasteur ?
8: Oui, nos recherches concernent en priorité les maladies infectieuses, la résistance aux antibiotiques, les cancers. 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

0: Emmanuel Moire, vous l'avez reconnu, celui du Roi Soleil, oui, de la comédie musicale, c'était Beau Malheur.
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0: Nous sommes le 22 juillet, merci de passer votre été avec Ici Vaucluse. Belle journée, il est 11h. Les infos, Adèle Bossard, bonjour.
2: Bonjour Pascal, bonjour tout le monde.
0: Un homme condamné à 6 mois de prison ferme hier pour une agression raciste à Avignon.
2: Oui, Christian G, 23 ans de nationalité italienne, a été condamné hier pour avoir traité 2 mères de famille et leurs enfants de sales nègres. Ça s'est passé sur le parking d'un supermarché d'Avignon à la fin du mois de mai. Il était jugé hier en comparution immédiate. Il a nié les faits à l'audience, mais il est donc condamné à 6 mois de prison ferme. Condamné aussi à une interdiction du territoire français pour 5 ans. Deux adolescentes de 16 ans ont-elles été présentées à la justice hier en vue d'un placement sous contrôle judiciaire en centre éducatif fermé après un vol commis au mois de mai à Avignon. Elles s'étaient toutes les deux introduites au premier étage d'une maison du boulevard Jacques Monod chez une femme de 95 ans qu'elles ont bousculée pour lui voler ses bijoux.
0: À quelques jours. Oui, pardon.
2: Un troisième voleur identifié par la victime n'a pas été retrouvé à ce stade.
0: Pardon Adèle. À quelques jours de la fin, le Festival d'Avignon fait un premier bilan.
2: Et la direction du IN annonce un nombre de billets vendus en hausse. Cet été, 119 000 billets vendus au 18e jour du festival. Légère hausse donc par rapport à l'an dernier, 1 000 000 de billets en plus environ. En revanche, le directeur du festival n'a pas donné de détails sur l'édition de l'année prochaine 2027. Rien par exemple sur la langue invitée, tout sera dévoilé en avril prochain. Lors de l'annonce officielle de la programmation. Le risque incendie reste très élevé aujourd'hui en Vaucluse. 5 massifs forestiers sur les 15 du département sont interdits d'accès pour la journée par la préfecture. Il s'agit des massifs de l'Enclave des Papes, de Bolène-Huchot, de la Vallée du Rhône, du Petit Luberon et des Monts de Vaucluse. Et puis Mireille Mathieu fête ses 80 ans aujourd'hui, la chanteuse avignonnaise aux 1200 chansons à 80 ans. Donc elle prévoit de les fêter avec des proches à l'Hôtel d'Europe à Avignon. Ce matin, c'est le nouveau maire d'Avignon qui a eu un mot pour elle. Bon anniversaire à notre demoiselle d'Avignon. Merci Mireille. Écrit sur son compte Facebook, Olivier Galzi. La météo, Pascal, risque incendie très élevé parce qu'il fait toujours sec et il y a du vent.
0: Ben voilà, il fait chaud, il y a du mistral qui souffle assez fort. Alors ça devrait faiblir un peu cet après-midi, faiblir beaucoup cette nuit, mais repartir demain. Donc le risque reste effectivement très élevé. Et puis la vigilance jaune aussi pour la canicule, puisqu'il fait encore jusqu'à 35 degrés à l'ombre et à l'abri. En pleine, 33 à 35 hein, d'une manière générale. Et jusqu'à 30 degrés sur le Ventoux, le plateau d'Albion. On ira même jusqu'à 33 degrés à Sceaux cet après-midi. Vous reviendrez tout à l'heure à midi ?
2: Oui, je crois.
0: Je crois, ouais. Ce sera pour le journal.
2: À tout à l'heure.
0: Le journal de la rédaction d'Ici Vaucluse avec Adèle Bossard. À tout à l'heure.

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3: Et le jeu du cigalou qui arrive dans un instant pour vous, notre grand jeu musical de l'été. Mais d'abord, c'est Diana Ross, Upside Down.

0: Star, c'était la tête à l'envers, hein, et on la comprend. Upside Down.
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0: Quezacol ou Cigalou, c'est votre grand jeu musical de l'été. Des chansons, des extraits de chansons et des cigales qui viennent un petit peu mettre la panique et la pagaille surtout, parce qu'elles masquent certaines paroles des chansons et des extraits. On va jouer avec 5 artistes aujourd'hui, Laurent Voulzy, Natacha Saint-Pierre, Julien Doré, Elena, qui sera en concert demain d'ailleurs à Carpentras, et Richard Cochante. Dans un instant, on jouera avec Laurent Voulzy et vous aurez peut-être l'occasion de jouer avec nous pour gagner, super cadeau, la glacière ici Vaucluse. Je vous pose une question de sélection avant de vous présenter mes invités en studio qui vont peut-être pouvoir vous aider, hein, pour jouer avec nous. La chanteuse et comédienne Vanessa Paradis chante à Carpentras le 24 juillet. Avec qui a-t-elle coécrit son dernier album ? Étienne Dao ou Vianney ? C'est la question pour jouer. Question de sélection 04 90 14 04 04. La glacière, un peu la vintage, hein, la grosse glacière avec la poignée qui bloque le couvercle et tout. C'est le nouvel objet collector ici à Vaucluse que vous gagnez, peut-être, si l'ordinateur vous sélectionne à la fin du jeu tout à l'heure, un peu avant midi. Isabelle Parsi et Sandra Jouet sont nos invités aujourd'hui. Bonjour à toutes les deux.
2: Bonjour.
0: Oh, c'est beau en duo. Oui. Vous jouez au théâtre Le Paris. Les Décoiffeuses est une pièce qui a été écrite par Éric Carrière des Chevaliers du Fiel.
2: Et oui. Mise en scène par Éric Carrière.
0: Et alors ça s'amuse.
2: Oh oui.
0: Ça rigole.
2: Oui.
0: En un mot, parce qu'on en présentera cette pièce à la fin du jeu tout à l'heure, mais en un mot, c'est quoi, Sandra, cette pièce ?
3: C'est en fait, c'est la rencontre de deux personnages improbables, inattendus. C'est vraiment un duo inattendu que tout oppose socialement, idéologiquement, culturellement, et que tout va rapprocher. Ben en fait, pour vivre la vraie vie. On vit nos rêves, c'est inspirant, c'est drôle, c'est touchant et on s'éclate à le jouer avec Isa.
2: Voilà. Et ça se passe dans un salon de coiffure.
3: Évidemment.
0: Voilà. Il est décoiffeuse. C'est pas la première fois que vous jouez ensemble ?
3: Non, on a plusieurs pièces. On a joué longtemps Blabla Drive, aussi au Paris. Et on a un autre duo aussi qui s'appelle Les Belles-Mères et on s'éclate pas mal à jouer ensemble.
0: Ah ben je vois ça. Vous allez peut-être devoir aider nos auditeurs à retrouver des mots manquants dans les extraits de chansons qu'on va écouter. Laurent Voulzy et le chœur Grenadine, ça va ouvrir le jeu dans un instant. Si vous voulez jouer avec nous, tentez de retrouver des paroles et puis en même temps, bah, vous pourrez faire un petit coucou à Sandra Jouet ou Isabelle Parsi, que vous connaissez peut-être parce que vous êtes sur la scène vauclusienne depuis quelques temps maintenant, hein, Isabelle, vous êtes ici.
2: Je crois que c'est mon 30e festival.
0: Waouh, ah oui, carrément, ouais. Et puis Sandra, voilà, aussi bien présente sur les scènes avignonnaises et aux alentours. 04 90 14 04 04 pour jouer avec nous. Vous répondez à cette question de sélection. La chanteuse et comédienne Vanessa Paradis chante à Carpentras, dans le magnifique cadre de la cour sud de l'Hôtel Dieu. Avec qui a-t-elle coécrit son dernier album ? Étienne Dao ou Vianney ? 04 90 14 04 04.
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0: tous chanter ça un jour ou l'autre. Si, si, même vous. Michel Sardou, La maladie d'amour.
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0: Oui, des cigales qui vont masquer des paroles de chansons et c'est à vous de les retrouver. C'est un peu ça le principe. Avec Marie-Josée qui nous rejoint pour jouer depuis Avignon. Bonjour Marie-Josée.
2: Bonjour, bonjour, oui.
0: Je vous présente Isabelle Parcy et Sandra Jouet qui jouent au Paris à 19h50, les Décoiffeuses. Écrit et mise en scène par Éric Carrière des Chevaliers du Fiel, que vous connaissez peut-être Marie-Josée.
2: Oh oui, oui, Carrière, oui, j'avais été là il y a quelques années déjà, mais vraiment, j'avais eu une invitation par France Bleu.
0: Ah mais
2: aussi.
0: Tiens, voilà.
2: Ouais, voilà, oui, donc alors c'était le top.
0: Eh bien formidable, alors aujourd'hui vous allez peut-être gagner la glacière, Marie-Josée. Vous savez, la glacière un peu, on a l'image de l'ancienne glacière, le gros bac avec la poignée et tout. Ben c'est ça, elle est de retour, mais aux couleurs d'ici Vaucluse.
2: D'accord. Alors,
0: peut-être que c'est vous qui gagnez ça à la fin de l'émission. Pour ça, Sandra, Isabelle, vous allez peut-être devoir aider Marie-Josée à retrouver un mot. Il y a un mot qui va être masqué dans l'extrait de Laurent Voulzy. Si vous le trouvez, bah bingo. Si vous ne savez pas, vous demandez de l'aide à Sandra et Isabelle. Et si vous demandez gentiment, elles pourront vous aider.
3: Oui.
0: D'accord. Allez, écoutez bien, tendez bien l'oreille, Marie-Josée. Voici l'extrait.

0: c'était long à venir, dis donc, cette histoire. Pour bien la journée, faudrait toute la nuit du plaisir. Vous pensez à un mot en particulier?
1: Comment?
0: C'est quoi le mot qui manque?
1: J'arrive pas à trouver là.
0: Pour bien la journée, faudrait toute la nuit du plaisir. Bon, les filles, on a besoin de vous, je crois. Vous voulez de l'aide, Marie-Josée?
1: Oui.
0: Allez. Alors, quel serait le mot manquant selon vous, Sandra?
2: Moi, selon moi, ça serait dormir, mais je suis pas sûre.
0: Pour bien la journée dormir, il faudrait toute la nuit du plaisir. Ça serait logique en même temps. Isabelle?
3: Bah, moi, je pensais à ça aussi, dormir.
0: Aussi. Bon. Oui. Marie-Josée, vous validez les propositions?
1: Oui, pourquoi pas.
0: Ah, ben, si vous me dites non, c'est pas grave, on n'écoute pas, on vérifie pas, puis c'est pas.
1: Oui, j'ai dit oui.
0: Oui, on écoute.

0: Bah voilà, c'était bien dormir, Marie-Josée.
1: Dormir.
0: Et oui, ouais, c'était ouais, ça. Ouais. Pour bien la journée dormir, il faudrait toute la nuit du plaisir. Laurent Voulzy okay. qui sera en concert le 29 juillet, ça arrive à grands pas. Théâtre antique de Vaison-la-Romaine avec ici Vaucluse qui vous a offert vos places et c'est peut-être pas fini. Marie-Josée, bravo. La glacière peut-être pour vous. En tout cas, je dis bravo parce que vous êtes sélectionnée. L'ordinateur peut vous désigner comme grande gagnante hein, tout à l'heure pour la glacière collector ici Vaucluse. Si
1: oui,
0: c'est vous
1: d'accord.
0: qui gagnez, ouais, d'accord. Si c'est vous qui gagnez, on vous rappelle un peu avant midi pour vous annoncer la bonne nouvelle, d'accord?
1: Oui,
0: d'accord.
1: Oui, oui.
0: Okay.
1: Ok.
0: Eh ben, la bonne journée, Marie-Josée.
1: Voilà, mais j'ai rien gagné alors pour
0: ah,
1: le moment.
0: Ah non,
1: ouais.
0: Vous avez gagné le droit de gagner la glacière vintage.
1: D'accord, bon, si on m'appelle.
0: Voilà, l'ordinateur va faire son boulot tout à l'heure comme il faut, Marie-Josée, je vais vous dire.
1: Okay.
0: Allez, des bisous, belle journée. Au revoir.
1: Merci, au revoir.
0: Eh oui, on se sélectionne, on joue, et si on gagne, si l'ordinateur nous désigne gagnant, la glacière, enfin vous désigne gagnant, la glacière sera pour vous. Une grande glacière, hein. On a l'image de la glacière de camping quand on partait en
2: c'est vrai,
0: hein,
2: c'est
0: voilà.
2: Vrai.
0: Vous l'avez les filles, hein, l'image.
2: Oh, oui.
0: Eh ben voilà, elle est là. 12 litres, une poignée amovible pour bien fermer le couvercle, idéal pour le camping, la plage, le pique-nique. C'est ce que on vous offre aujourd'hui si vous êtes désigné grand gagnant ou gagnante. Pour ça, il faut jouer avec nous. Trouvez le mot manquant dans la prochaine chanson. On va écouter Natacha Saint-Pierre avec Pascal Obispo. Tu trouveras. Tananam, tananam. Bon, je le dis à chaque fois, mais si vous pensez ne pas pouvoir trouver, il y a un truc génial, vous tapez Google, paroles de chanson, oui. Natacha Saint-Pierre, tu trouveras, bah vous trouverez toutes les paroles. Sinon, mes filles ici en studio peuvent vous aider, Isabelle Percy et Sandra Jouet, qui jouent au off les décoiffeuses, c'est au Théâtre de Paris, chez les Chevaliers du Fiel, ils sont à la maison. Un spectacle écrit et mis en scène par Eric Carrière, qui a été créé l'an dernier au festival. Hein,
3: oui,
0: c'est
3: on
0: ça
3: l'a créé au festival
0: oui.
3: de l'année 2025.
0: Et ça a tellement bien marché qu'elles sont de retour, oui. Isabelle et Sandra. Pour jouer avec la chanson de Natacha Saint-Pierre, tu trouveras le mot manquant. Il faut d'abord répondre à la question de sélection. La chanteuse et comédienne Vanessa Paradis, en concert à Carpentras le 24 juillet, qui lui a coécrit son dernier album, Étienne Daou ou Vianney, 04 90 14 04 04.
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0: C'est l'histoire de Toto qui partait en Afrique. Non, pas du tout. Le groupe Toto chantait Africa.
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0: Oui, le jeu, grand jeu musical, 7 jours sur 7, du lundi au dimanche, 11h midi. Vous essayez de retrouver les paroles des chansons masquées par les cigales dans des tubes énormes. On va jouer avec Natacha Saint-Pierre et tu trouveras, c'était un duo avec Pascal Obispo. Et c'est Patricia qui joue avec nous. Bonjour Patricia.
2: Bonjour.
0: Bienvenue Patricia. Vous êtes sur quelle commune ?
2: Merci. Les Angles.
0: Ah ben voilà, j'avais pas ça sur ma petite fiche.
2: Je suis la copine à Myriam.
0: Ah ben Mimi qui est passée à la radio ce matin pour l'anniversaire de Mireille Mathieu. Aujourd'hui, elle a 80 ans, Mireille Mathieu.
3: Oui.
0: Et c'est la fête en famille. Patricia des Angles, je vous présente Sandra Jouet et Isabelle Parsi, deux comédiennes qui font le off cette année, un peu comme chaque année. Hein.
3: Oui.
0: Les Décoiffeuses, ouais. Ça se joue au Théâtre Le Paris. C'est un spectacle écrit et mis en scène par Éric Carrière des Chevaliers du Fiel. 19h50.
2: Oui, je l'ai vu hier. Je l'ai vu hier, c'est une merveille.
3: Ah, merci beaucoup. Merci.
0: Vous avez passé un super moment.
2: J'ai jamais autant ri.
3: Oh là là, quel compliment, ça nous fait plaisir.
0: Le spectacle qui décoiffe. Et alors, vous nous faites un peu le pitch ou pas, Patricia? C'est quoi cette pièce?
2: Le pitch. Oh, c'est génial. C'est, on rit du début jusqu'à la fin, mais moi, j'ai pleuré de rire.
0: Et alors, dites-nous un peu,
2: trop,
0: ça commence.
2: Trop génial.
0: Ouais, ça commence comment?
2: Dans un salon de coiffure.
0: Ouais. Ça s'appelle les
2: Une coiffeuse charmante, sympathique. Mmh. Et après arrive la prof de musique. Alors là, c'est le summum.
0: Et ben voilà, ça vous donne envie, j'espère, de rejoindre nos deux comédiennes sur scène au Théâtre Le Paris. Patricia, on va jouer donc avec la chanson de Natacha Saint-Pierre. Tu trouveras.
2: Mmh.
0: Ben c'est à vous de trouver le mot manquant dans l'extrait qu'on va écouter maintenant. Vous êtes prête? Alors écoutez bien, et si jamais vous ne trouvez pas, vous demandez de l'aide à Isabelle et Sandra, oui. Ça devrait bien se passer. Voici l'extrait.

0: même pas masqué complètement pour vous aider, Patricia, dis donc. Vous l'avez, le mot ?
1: J'ai pas entendu la cigale.
0: Ah, ben alors, elle était où, la cigale ? Le cigalou ?
1: Il faut pas mes maladresses.
0: Ah, ben
1: et
0: voilà.
1: De l'amour, plus qu'il n'en faut.
0: Dis donc, on a un joli petit filet de voix, là.
2: Ah, oui. Oui.
0: Patricia, vous chantez un peu à la chorale des angles ou quoi ?
1: Oui, la chorale qui fait partie de l'association La DAPR.
0: Eh ben,
1: nous appelons le cœur des cigales.
0: Mais très bien, en plus ça tombe bien. Alors, tu trouveras mes faux pas, mes maladresses, on valide votre réponse et on vérifie si c'est la bonne réponse.

0: maladresse. Bravo, Patricia, c'est gagné.
1: Merci.
0: Enfin, c'est gagné. Vous avez trouvé la bonne réponse. Peut-être que l'ordinateur vous sélectionnera tout à l'heure parmi les 5 candidats, si on a 5 gagnants, pour la glacière ici Vaucluse.
1: Merci beaucoup.
0: Avec plaisir. Et merci pour les compliments, pour les décompresses.
1: Et j'embrasse très fort les deux comédiennes.
2: Et merci, aussi, nous on vous embrasse. Un gros bisou, Patricia.
0: Merci. Et Sandra Jouet. À bientôt, Patricia. Peut-être à tout à l'heure pour
1: à
0: le
1: bientôt.
0: Cadeau. Merci.
1: Merci beaucoup. Au revoir.
0: Allez, hop, c'est reparti. On va jouer avec Julien Doré qui nous emmène sur le Porto Vecchio. Vous pensez pouvoir retrouver le mot manquant de la chanson de Julien Doré? Allez chercher la chanson sur Internet, ça sera encore plus simple. Julien Doré qui sera en concert le 5 septembre au Théâtre Antique. Au Théâtre Antique d'Orange, le 5 septembre. Une belle soirée à vivre avec ici Vaucluse, on aura des invitations à vous offrir. Vous voulez jouer avec nous? Allez, répondez à cette question de sélection pour pouvoir nous rejoindre. Saluez nos deux comédiennes, Isabelle Parsi et Sandra Jouet, et tentez votre chance pour le mot manquant sur le Porto Vecchio de Julien Doré. La chanteuse et comédienne Vanessa Paradis revient sur scène après 6 ans d'absence, un nouvel album. Avec qui a-t-elle coécrit cet album? Il s'appelle Le Retour des Beaux Jours. Avec Étienne Dao ou avec Vianney? 04 90 14 04 04.
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0: ça sent bon les vacances et l'été aussi. Cine Sémilia qui chantait tout le bonheur du monde.
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0: Qui va remporter la glacière ici Vaucluse? Peut-être vous, si vous jouez avec nous pour trouver un mot caché dans la chanson de Julien Doré, le Porto Vecchio. Vous nous appelez au 04 90 14 04 04. Et si vous pensez ne pas savoir, c'est pas grave, tentez votre chance quand même, parce que nos deux comédiennes en studio peuvent vous aider. Oui. Isabelle Parsi et Sandra Jouet, qui jouent les décoiffeuses au Paris à 19h50. Il n'y a plus de relâche, hein, jusqu'à samedi, c'est fini.
2: Ça y est, c'est fini.
0: Aïe, ouais. Plus de repos. On s'attire un peu en fin de festival,
2: oui.
0: Non?
2: Ouais,
0: un petit peu.
2: Ça va.
0: Ça va.
2: Oui, ça va.
0: Isabelle, elle est bien rodée. Elle,
2: oui,
0: elle tranquille.
2: Se plaint. Jamais.
0: Les décoiffeuses, ça raconte quoi? On fera le pitch complet tout à l'heure, mais sur scène, Isabelle, vous jouez quel rôle, vous? Puisque vous êtes deux.
2: Alors,
0: hein,
2: moi, je
0: scène.
2: Joue le rôle de la cliente.
0: D'accord.
2: Voilà. Moi, je suis une prof déprimée en plein burn-out.
0: C'est un rôle de composition.
2: Oui. Oui.
0: Ça se passe dans un salon de coiffure, donc. Et Sandra Jouet, vous jouez
3: la coiffeuse.
0: Voilà. Et alors, il y a petite Annie Croche, et qu'est-ce qui va se passer?
3: Bah, en fait, c'est vraiment deux mondes qui s'entrechoquent. Vraiment. Moi, je suis plutôt dynamique, spontanée, un peu faux-folle. Une vie un petit peu. Bon, moi j'ai divorcé, donc c'est le moment où on s'amuse un petit peu.
0: On profite de la life.
3: Voilà, j'ai pas trop de. Ni filtre, ni tabou. Et je me retrouve avec une cliente qui arrive, qui a l'air pas trop bien, un petit peu dépressive. Et on est vraiment tellement opposés. C'est vraiment tout nous oppose, socialement, idéologiquement, culturellement. Et au fur et à mesure de nos échanges, de nos partages, ben, on commence à se rapprocher humainement, j'ai envie de dire.
2: Puis moi, je suis écolo et bio.
0: Et déprimée.
2: Et je commence petit à petit à m'échapper de tout ça, en fait. Oui. Et de me dire, il y a peut-être autre chose, quoi, que d'être, c'est très bien l'écologie, oui. Mais c'est vrai que je suis enfermée là-dedans, avec, voilà, beaucoup de dépression et tout ça. Et je finis vraiment par me libérer à la fin. Et en fait, la fin, c'est très optimiste, en fait. On se dit, allez, on va changer de vie. On va faire un duo.
0: Elle
2: me dit qu'elle va être chanteuse. Et je lui dis, écoute, je vais faire péter mon livret A. Et on va le faire, ce duo.
0: Mais voilà.
2: Et ça se finit. On va pas dire comment ça se finit.
0: Non,
2: c'est la surprise.
0: Oui.
2: Mais voilà, en fait, on va changer de vie. Toutes les deux, d'ailleurs. Toutes les deux, on va changer de vie.
0: Il faut aller les voir sur scène, 19h50, au Paris, les décoiffeuses. Alors, c'est Eric Carrière qui a écrit cette pièce pour vous, Isabelle et Sandra. C'est la première fois qu'il écrit pour vous?
3: Non, parce que pendant de nombreuses années, j'ai joué On a vendu le pont d'Avignon.
0: Ah, c'est vrai, je m'en rappelle, oui.
3: Et la suite, justement, oui. On a joué ça pendant plus de 8 ans.
0: On a revendu le pont d'Avignon.
3: Non, on l'a pas revendu. Ah non, et on le vendra pas, parce que je me suis beaucoup battue.
0: C'est vrai qu'il avait écrit aussi.
3: Ça a été un très très gros succès avignonnais. Il a même écrit la suite. Et là, on revient.
0: Et ça s'appelait comment, la suite?
3: Avignon, j'adore.
0: Ah, c'est ça. Eh bien voilà, Eric Carrière, des Chevaliers du Fiel, qui a écrit donc et mis en scène cette pièce, Les Décoiffeuses. Allez, on poursuit le Cigalou. Bon, personne pour jouer avec Julien Doré, c'est dommage. On va jouer avec Elena maintenant, Mauvais Garçon. Ça, c'est assez récent. Elena qui sera en concert demain à l'Hôtel Dieu de Carpentras dans la Cour Sud. Si vous pensez pouvoir reconnaître le mot manquant dans la chanson de Elena, Mauvais Garçon, venez jouer avec nous. 04 90 14 04 04. Petite question de sélection. Et hop, là, on se retrouve à l'antenne pour pouvoir vous offrir la glacière ici Vaucluse. C'est notre nouvel objet collector pour tout l'été.
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0: de France Gall, toujours dans notre oreille avec plaisir. C'était bien, je t'emmène.
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0: Avec des cigales qui cachent des paroles de chansons. Et c'est à vous de retrouver les mots manquants ou les mots manquants, il n'y en a pas beaucoup. Alma joue avec nous depuis Saz. Bonjour Alma.
2: Bonjour.
0: Oh, bienvenue Alma, bonjour. On va jouer avec Elena, ça fait partie des artistes que tu écoutes, que tu as beaucoup écouté.
2: Oui.
0: Bon, Elena, elle est en concert demain à l'Hôtel Dieu de Carpentras. Est-ce que tu vas la voir sur scène?
2: Oui, j'y vais demain.
0: Oh, ben génial. Donc, on a bien révisé. Ça ne devrait pas poser de problème pour les paroles. Elena, je te présente les comédiennes qui sont en studio avec nous aujourd'hui. Isabelle Parsi et Sandra Jouet.
3: Bonjour.
4: Bonjour.
0: Et nos deux comédiennes pourront t'aider s'il y a un petit souci sur les paroles. N'hésite pas, demande de l'aide. Mais je pense que ça va passer tout seul, hein, comme une lettre à la poste. Allez, attention, c'est parti. On écoute un extrait de Mauvais garçon.
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0: Waouh!
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0: Mauvais garçon me rabaisse, me dit que je suis pas belle comme ça.
2: Que je sers à rien.
0: Que je sers à rien. On valide les filles,
4: ouais.
0: Isabelle?
4: Oh, oui.
0: Ouais. Sandra, on
4: oui,
0: valide tout
4: on valide.
0: Ça. Allez, on écoute.
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0: Et voilà une sélection pour gagner la glacière ici Vaucluse, Alma. On saura là. On a encore un extrait à diffuser, une partie à faire, et puis ensuite l'ordinateur désignera le grand gagnant et la grande gagnante aujourd'hui. Peut-être toi pour cette glacière, l'objet collector ici Vaucluse, Alma.
2: Ok, merci.
0: Si c'est pas toi qui gagne, bon concert demain avec Elena à Carpentras. Bisous.
3: Au revoir.
4: Au revoir.
0: Au revoir.
2: Au revoir.
0: Allez, il nous reste une partie à faire. Oh, bon, on va terminer. Last but not least, avec Richard Cocciante et le coup de soleil. Je suis sûre que vous connaissez cette chanson par cœur toutes les deux,
4: oh
0: Isabelle
4: oui.
0: et Sandra.
4: Oh oui. Oh
0: magnifique. Oui. J'ai attrapé un coup de soleil, un coup d'amour, un coup de je t'aime. Vous voulez tenter de compléter les paroles de cette chanson et peut-être gagner la glacière collector ici Vaucluse. Attention, c'est pas la petite glacière où on met juste la petite lunchbox et une canette. Non, non. C'est la grande glacière en dur. 12 litres. La poignée, tout et tout. Les souvenirs de camping, de pique-nique, pour aller à la plage, c'est idéal. Et puis ça tiendra surtout au frais, c'est un peu le but hein, d'une glacière. 04 90 14 04 04, question de sélection pour jouer avec nous. La chanteuse et comédienne Vanessa Paradis, qui est à Carpentras d'ailleurs, hein, elle chante à Carpentras après-demain, le 24. Avec qui a-t-elle coécrit son dernier album, Étienne Dao ou Vianney? 04 90 14 04 04. Et à tout de suite pour jouer avec Richard Cocciante et le coup de soleil.
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0: Dieu. Rencontre explosive entre Gainsbourg et Deneuve. Dieu est un fumeur de Havane.
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0: Allez, des cigales qui vont cacher les paroles de la chanson de Richard Cochante et le coup de soleil. Et c'est Vincent de Velleron qui joue avec nous. Bonjour Vincent.
7: Bonjour.
0: Ça va bien Vincent?
7: Il va bien.
0: Ouais, il va bien, il a l'air. Les vacances se passent bien?
7: Oui. Bon. Il y a longtemps qu'elle dure.
0: Ah ben voilà, ça s'appelle la retraite heureuse.
7: C'est ça.
0: Vincent, vous connaissez bien le répertoire de Richard Cochante?
7: Bien. Merci.
0: Assez bien, quoi.
7: Je voulais poser une question, la glacière, elle est pleine ou elle est vide?
0: Eh ben, ça y est. Vous savez quoi, on va faire un deal, Vincent. Si vous la gagnez, nous, on vous l'offre vide, et puis vous la remplissez, vous nous la ramenez.
7: D'accord.
0: Voilà, comme ça, on partage. Allez, Vincent, écoutez bien la chanson de Richard Cochante.
7: Je compte sur cette dame.
0: Oui, ben justement, j'allais dire, pardon, je ne vous ai pas présenté Isabelle Parsi et Sandra Jouet, qui sont mes invités aujourd'hui.
7: Bonjour.
0: Compter sur elles si vous demandez gentiment, Vincent.
7: Est-ce que je peux compter sur vous, s'il vous plaît?
8: Oui, bien sûr, plaisir.
0: Allez, on écoute l'extrait. À vous de retrouver le mot manquant, les deux mots manquants.
9: J'ai

0: Je sais pas comment, faut que je me rappelle si c'est t'es super belle.
1: J'ai pas compris.
0: Ah ben non, j'ai pas compris. J'ai pas compris. Il manque deux mots.
1: Oui, je sais, oui.
0: Voilà. Et ben, vous demandez de l'aide alors à Isabelle et Sandra.
1: Oui.
0: Alors Isabelle et Sandra.
2: Un rêve, moi je proposerais un rêve.
0: Faut que je me rappelle si c'est un rêve. T'es super belle. Ah oui, je l'ai.
3: Ah. Oh, moi je sais pas, je doute.
0: Bon,
1: je leur fais confiance.
0: On fait confiance à Isabelle.
1: Oui.
0: Allez, on vérifie.
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0: Bon, mais quelle est forte cette Isabelle Parsi.
2: Ah,
0: alors.
2: Oui, très forte. Bravo.
0: Mais oui, c'est la bonne réponse, Vincent. Allez, on saura dans un instant qui remporte la glacière ici Vaucluse vide, je précise. Mais vous pourrez la gagner évidemment comme vous voulez. Bonne chance Vincent pour gagner. C'est l'ordinateur qui désignera ça, le gagnant dans un instant. Merci d'avoir joué. Bonne journée à Velleron.
2: Au revoir.
1: Au revoir.
0: Allez, la bonne journée. 11h53, les filles, attention, c'est à vous pour une minute. C'est le off-dating. C'est comme le speed dating, mais c'est pour vous, pour présenter la pièce.
3: Ok, alors la pièce...
0: Les décoiffeuses.
3: C'est les décoiffeuses. On est au Paris, tous les jours, à 19h50. Une comédie écrite et mise en scène par Eric Carrière des Chevaliers du Fiel. Donc si vous aimez rigoler, venez... Vous allez vous éclater. C'est la rencontre explosive et que tout oppose entre deux personnages complètement différents et qui, au fur et à mesure de conversation, vont finir par s'aimer, évoluer, grandir. Et on a une fin en apothéose. Et je passe le relais à ma partenaire.
2: Voilà, donc c'est vraiment, c'est très drôle, c'est décoiffant,
3: oui.
2: c'est surprenant.
3: Ah oui. Ah, si
2: c'est,
3: vous venez, c'est sûr.
2: C'est atypique. Voilà, on est un duo, en fait, très particulier.
3: Très particulier.
0: On peut dire pourquoi tout le temps. Non, on peut pas dire pourquoi.
2: Non,
0: on peut pas le dire.
2: Mais c'est atypique, quoi. Ouais. C'est, je crois que c'est du jamais vu dans les duos.
3: Non, disons qu'on est vraiment deux personnalités aux antipodes.
0: Ah bah super. Isabelle Parsi, Sandra Jouet, dans un salon de coiffure, mais ça décoiffe, donc les décoiffeuses. Ouais. Au Paris, 19h50, c'est encore jusqu'à samedi inclus, et ça dure 1h15, 1h20.
3: 1h15.
0: Écrit et mis en scène par Eric Carrière des Chevaliers du Fiel. Les filles, merci
2: d'être
0: venues.
2: Merci à vous.
0: Alors, le nom du gagnant et de la gagnante, parce que voilà, que dit l'ordinateur ? On me transmet à l'instant cette information importante. C'est Alma de Saz qui a joué avec Elena, qui remporte la glacière ici Vaucluse. Bravo Alma.
2: Oui, bravo.
0: Et bon concert avec Elena demain, parce qu'elle y allait demain à l'Hôtel Dieu de Carpentras. Bonne fin de festival, Sandra Jouet, Isabelle Parsi dans Les Décoiffeuses au Paris, à ne pas louper. Et nous, on écoute Jean-Louis Aubert avec Temps à nouveau, avant de retrouver l'info dans 5 minutes, le journal et la météo, toujours en vigilance jaune canicule.

0: nouveau. Dans une minute, l'info et le journal de midi.
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0: Bel été, bonnes vacances, merci d'écouter Ici Vaucluse. Il est midi. L'info, votre journal avec Adèle Bossard. Adèle, un homme condamné pour une agression raciste à Avignon.
3: Oui, condamné hier à 6 mois de prison ferme par le tribunal correctionnel d'Avignon pour avoir traité 2 mères de famille et leurs 3 enfants de sales nègres sur le parking d'un supermarché. C'était au mois de mai dernier. L'homme de 23 ans de nationalité italienne a nié les faits, mais il est condamné donc à 6 mois de prison et à 5 ans d'interdiction du territoire français. Paul-Roger Gontard est l'avocat des victimes.
4: C'est un jugement qui montre que le tribunal a compris la gravité des faits était amené à juger aujourd'hui, qu'en s'attaquant à ses petites filles, à ses deux mamans, et en le faisant avec des propos racistes, il s'était attaqué à la République dans son ensemble. Et en prononçant aujourd'hui cette sanction, le tribunal adresse un message à toutes celles et tous ceux qui pensent que l'on peut diviser au sein de la République, qu'il n'y a qu'une seule nation, qu'il n'y a qu'une seule humanité. En faisant ce choix-là, il adresse aussi un message aux jeunes filles qui savent qu'elles sont protégées.
3: Mais pour l'avocat du prévenu, Jalil Henry Amr, la peine n'aidera pas son client à se rendre compte de la gravité des faits.
5: Je pense que c'est un garçon très très simple dans toutes les acceptions du terme, qui a eu son enfance et sa vie construite sur tout un tas de préjugés. Ça va être très très très dur de le faire se remettre en question et une fois de plus d'adopter un positionnement peut-être un petit peu plus citoyen. En fait, c'est un garçon de 13 ou 14 ans qui est coincé dans une carcasse de 115 kilos. C'est quelqu'un qui a été abandonné à la naissance, c'est quelqu'un qui n'a pas été élevé, c'est quelqu'un qui n'est pas allé à l'école. Donc malheureusement, le prononcer d'une peine de prison ferme, que je peux comprendre eu égard à la gravité des faits, mais ne participe absolument pas en fait de la réinsertion de mon client.
3: Et son client a désormais 10 jours pour décider s'il veut faire appel de cette condamnation. À Carpentras, 4 hommes ont eux été condamnés à des peines jusqu'à 3 ans de prison cette semaine après le démantèlement au printemps dernier d'un trafic de stupéfiants entre Bolène et Mondragon. Les gendarmes avaient alors découvert un système de livraison de cannabis et de cocaïne avec du matériel de conditionnement, de l'argent liquide et plusieurs véhicules.
0: Le Festival d'Avignon a vendu un peu plus de billets cette année.
3: Oui, 1 millier de billets vendus en plus dans le IN cet été par rapport à l'été dernier, selon le premier bilan dressé hier. Et le directeur Thiago Rodriguez estime qu'il n'y a pas lieu d'organiser ce Festival d'Avignon à un autre moment de l'année qu'en juillet, comme l'avait suggéré au début du mois la ministre de la Culture face aux canicules à répétition. Et s'il fait un peu plus frais en ce moment en Vaucluse, il continue de faire chaud, sec et venteux. Les 5 massifs forestiers du département sont interdits d'accès pour la journée pour éviter tout départ de feu. Il s'agit de l'enclave des Papes, de Bolène-Huchot, de la vallée du Rhône, du Petit Luberon et du massif des Monts de Vaucluse. Mireille Mathieu fête ses 80 ans. Aujourd'hui, la chanteuse avignonnaise aux 1200 chansons va le fêter avec toute sa famille et ses proches aujourd'hui à Avignon, à l'Hôtel d'Europe. Mais Mireille Mathieu recevra également des messages d'anniversaire de fans du monde entier, Philippe Popper.
6: Un immense fan, Jean-Philippe Voineau, veut rassembler des milliers de messages de bon anniversaire, Mireille. Il gère la page Facebook Mimi éternellement vôtre. Plus de 190 000 passionnés comme lui de Mireille Mathieu.
7: On a demandé aux personnes de lui souhaiter un anniversaire sur les pages et choses comme ça. Dans les commentaires, on se retrouve avec énormément de messages, plusieurs milliers, pour essayer de lui faire plaisir.
6: Autre passionné, le créateur

0: auteur de Mireille Mathieu passionnément.fr, Jean-Claude Torres, qui ne voit pas passer les années de la chanteuse.
1: Elle a une éternelle jeunesse, si je puis dire, donc ça compte pas. Moi, ce que je souhaite, c'est qu'elle chante vraiment encore longtemps. C'est ce que je lui souhaite pour son anniversaire et qu'elle apporte encore du bonheur à tous les gens qui vont la voir. C'est pas une histoire de modernité. Moi, je pense que Mireille Mathieu, elle est intemporelle. Son côté qui n'a pas changé, justement, a su séduire génération par génération. Elle fait partie de la grande chanson française.
0: Aujourd'hui, Mireille a prévu de fêter son anniversaire en famille, avec ses frères et sœurs, à l'Hôtel d'Europe, à Avignon. Jean-Claude, lui, piochera dans son millier d'albums de Mireille Mathieu sa chanson préférée.
1: Ma petite favorite, qui est une chanson qui n'est pas connue du tout, c'est Une fille au cœur cousu de fil blanc. C'est un petit peu ma Madeleine de Proust.
2: Et ce matin, on était à l'antenne avec une fan de la première heure de Mireille Mathieu, Myriam, fidèle auditrice d'ici Vaucluse, qui nous a dit tout son amour et qui a souhaité bon anniversaire à Mireille Mathieu. C'est à réécouter sur ici.fr et l'application ici.
3: Elle la connaît bien d'ailleurs.
2: La météo, on le disait, risque de départ de feu puisqu'il fait toujours sec et il y a du vent.
3: Oui, alors attention dans les massifs forestiers, vous l'avez dit, certains sont interdits d'accès et puis on est prudent partout parce que le vent souffle fort effectivement et la vigilance reste en jaune pour cette chaleur qui nous accompagne encore aujourd'hui jusqu'à 33 à 35 degrés malgré le vent de nord. Et ça, c'est à l'ombre et à l'abri. 30 degrés au moins sur le pays de Sceaux. On ira jusqu'à 32, 33 à Sceaux cet après-midi. Les températures qui la nuit prochaine seront comprises entre 14 et 21 degrés. Et pour la journée de demain, ça sera du soleil, du vent et 33 à 35 degrés. Bonne journée.
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6: Bonjour, bonjour, j'espère que tout va bien chez vous. Alors que vous soyez en vacances, au travail ou à la maison, la prochaine heure est là pour vous donner le sourire et vous changer les idées. Aujourd'hui, Valérie Damidot et Eric Bastien sont avec des candidats plus sympas les uns que les autres. Laetitia, qui n'écoute pas son mari. Adam, un fan de Dorothée. Mais aussi Thomas, qui rêve d'être une torche humaine. Pourquoi pas? Et Karine, qui veut que sa maison soit rangée tout le temps au cas où. Mais au cas où quoi? Réponse avant 13h et juste après Rick Astley sur votre radio ici.
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0: le plus grand succès de Rick Astley qui nous ramène à la fin des années 80, Never Gonna Give You Up sur votre radio ici. Alors en novembre dernier, c'est Laetitia d'ici La Rochelle qui jouait avec nous. Laetitia qui a un petit défaut qui rappelle à Valérie que son mari a le même. Et puis il y avait aussi Vincent d'ici Normandie, un pro des desserts qui a donné envie à Éric Bastien et qui peut peut-être vous inspirer pour midi ou ce soir.
1: Alors Laetitia, là. Elle a une autre manie qui énerve un peu son mari, notre Laetitia. Il paraît, hein, c'est ton mari qui nous a raconté ça, mon petit chat, hein, Mathieu, hein, il nous a dit que quand tu lui poses une question, il répond, tu dis ok, mais 5 minutes après, tu reposes la même question, parce que t'as pas écouté, c'est vrai ou pas cette histoire?
2: C'est vrai.
1: Ah, voilà. Mais en fait, t'écoutes pas ce qu'il te dit ou qu'est-ce qui se passe?
2: Si, j'entends sur le coup, et puis après, oui, en fait, c'est que je fais souvent autre chose en même temps, donc voilà.
1: C'est-à-dire que tu fais semblant d'écouter, mais tu n'écoutes pas ton pauvre mari, quoi.
2: Bah si, quand même, mais voilà.
1: J'en connais un qui est comme ça. Mon mari, c'est l'inverse. Moi, je parle et il fait ouais, et il n'entend pas. C'est les gens qui, je pense, ont un problème, qui se pensent supérieurs à nous. Voilà, c'est tout ce que j'ai à dire.
3: C'est tellement solidaire avec votre mari.
1: Mathieu, je compatis avec toi. Alors, tu as un autre truc que tu rêverais d'avoir. Il y a des gens, leur super pouvoir, ça serait d'être invisible, de gagner au loto, de... Non. Notre Laetitia, elle, son super pouvoir, ça serait que la maison soit toujours bien rangée et propre.
3: Voilà. Mais oui, pour les cambrioleurs. Parce qu'elle en a peur.
1: Mais qu'est-ce que c'est que ce super pouvoir? C'est pas un super pouvoir, ça.
2: Ben si, parce que comme ça, je peux faire autre chose que ranger la maison et faire le ménage, la lessive. Je peux aller balader, dépenser, voilà.
1: Mais tu sais que ça, tu peux le faire sans pouvoir magique. Il suffit de le décider, tu sais.
2: Oui, c'est vrai.
1: C'est une question de choix, mon petit chaton. Tu regardes le truc et puis tu te dis, tu sais quoi, je le ferai plus tard. Et puis tu, hop là.
3: Laetitia, il paraît que tu aimes bien ranger ta maison. Je repose la question parce que vous avez dit au bout de 5 minutes, elle a oublié. Donc. Voilà.
1: Bon, ma petite sorcière bien-aimée, nous allons tout de suite essayer de marquer davantage de points. C'est la question à 3 points. C'est la question à choix multiple.
3: Davantage, c'est le mot. Hein.
1: Alors. Je pose la question, je te fais des propositions à mon top chrono, t'as 10 secondes pour me donner ta proposition. Tiens, je te mets un petit Billy the Kick.
4: Mangez-moi.
1: Voilà. Alors, nous n'allons pas parler de champignons hallucinogènes, nous allons parler de chaîne alimentaire. Laetitia, le cycle de la chaîne alimentaire commence par les herbivores, les prédateurs, les plantes. Éric Bastien.
5: Oui, bien sûr.
1: Top chrono, 10 secondes. La chaîne alimentaire commence par herbivore, prédateur, plante. Éric Bastien.
2: Prédateur.
1: Et non. La chaîne alimentaire commence par les plantes. Grâce à la photosynthèse, elle transforme la lumière du soleil, l'eau et le dioxyde de carbone en matière organique. Ça sert ensuite de nourriture aux herbivores qui nourrissent à leur tour les carnivores et ainsi de suite. Bon, pas de points, mais voilà, maintenant tu sais.
3: Dire que vous lui avez dit tout ça il y a 5 minutes et qu'elle l'a déjà oublié, elle aurait pu vous répondre sans problème. Notre Vincent à Conches-en-Ouche avec tous les Conchois dans l'heure qu'on salue. Alors Vincent, il travaille dans les services d'eau potable, on l'a dit, il aime pas trop le bricolage, c'est un grand sportif. Il fait aussi de la cuisine. Hein. Enfin, ta femme est visiblement un peu meilleure que toi.
6: Ma femme est sur les plats salés.
3: Ah.
6: Effectivement, plus régulière, bien meilleure. Et moi, sur le sucré. Moi.
3: Ah, alors vas-y, fais-moi un petit peu rêver là. Qu'est-ce que tu pourrais nous proposer comme petit dessert sympa ce midi?
6: Oh, bah, les petits classiques voilà, de tous les jours, on va dire. Les petits gâteaux fondants au chocolat, les gâteaux aux noisettes. J'adore les noisettes. Donc, voilà. Après, là, on arrive sur les bûches de Noël.
3: Mais oui.
6: Traditionnelles, crème au beurre, mais pas trop lourdes. Juste ce qu'il faut de crème. Avec une génoise bien légère. Ça descend tout seul après le gros repas de fête.
3: Oui, bah oui, c'est sûr. Après, avec la petite verveine citronnée, ça descend tout seul.
1: Avec la verveine citronnée au whisky. Voilà.
3: Non, mais il a des arbres qui donnent des pommes, donc du coup, c'est aussi pour ça que tu fais plein de desserts.
6: Ah oui, c'est vrai que le crumble aux pommes, pomme poire, c'est traditionnel.
1: J'aime bien quand tu dis Il a des arbres qui donnent des pommes. Ben ça oui. s'appelle comment les oui. arbres qui donnent des pommes?
3: Des pommiers.
1: Voilà.
3: Voilà. Le Paris-Brest, le tiramisu, grâce au tiramissier, bien sûr, qui donne le tiramisu, l'arbre le plus connu. Et puis la forêt noire. Et alors là, Valérie va être contente parce que tu aimes la moto.
1: Ouais, Johnny.
3: Et on salue ta candidate.
5: La tia.
3: Voilà.

0: Dansons, un des derniers titres de Céline Dion, écrit et composé par Jean-Jacques Goldman dans la playlist d'ici. Comment un éléphant peut amener à la suspension d'un permis de conduire? C'est ce que nous explique maintenant Frédéric d'ici Touraine. Quant à Zoé d'ici Orléans, elle raconte à Valérie Damidot et Eric Bastien son dernier séjour au ski. Et elle s'en souvient bien sur votre radio ici.
1: Alors Frédéric Petit, paraît qu'il t'est arrivé une histoire un peu rigolote. T'es allé à Thoiry avec tes parents et là t'as vu un éléphant s'asseoir sur la voiture de devant.
2: C'est un parc animalier, hein, toi.
1: Oh my god. Et donc, comme ça, il s'est approché de la voiture et pof, il s'est assis.
3: Ouais, deux voitures devant. Et c'est une image qui m'est restée pendant très longtemps. C'était pendant les années 70, tu vois. C'est une image qui m'est restée et mes parents étaient. Et puis un jour, ils ont décidé d'aller là-bas. Et puis, le guest, une deux chevaux. Il s'est assis sur une deux chevaux.
1: Il a eu de la chance de repartir parce que fesses de l'éléphant. Et alors, il paraît que plus tard, tu as entendu cette histoire racontée par le propriétaire de Thoiry, hein, le vicomte de la Panouse.
2: Bien sûr, le vicomte.
1: Et donc, ça t'a fait beaucoup rire parce que toi, tu l'as vécu en direct, ce truc.
3: Alors, je me suis posé la question de savoir si c'était pas que c'était arrivé une autre fois. Vu le nombre de personnes qui passent, ça peut être arrivé aussi. Et le mec, il a été arrêté par les flics. Et les flics l'ont pris, ont dit mais vous déconnez, ils l'ont fait souffler. Et le gars, il avait bu un canon en déclarant faisant la déclaration pour l'assurance chez le comte de la Palouse. Et puis, il a perdu son permis.
1: Ah bah super, bah voilà, on dit qu'on a un éléphant qui s'assoit et on perd son permis. Bon,
2: ça change des chevreuils. Hein.
1: Ça change des chevreuils. Alors Frédéric, on va essayer...
3: Les
1: sangliers aussi. On va essayer de marquer des points. Tu n'en as qu'un, je te propose d'en marquer 5 d'un coup. Alors attention, écoute bien la question. Dans quelle célèbre série télé, les braqueurs portent une combinaison rouge et un masque de Salvador Dali? Dans quelle célèbre série télé les braqueurs portent une combinaison rouge et un masque de Salvador Dali? Top chrono, 10 secondes. Fredo? Fredo?
3: Aucune idée.
1: Aucune idée, eh bien c'était la Casa de Papel.
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1: La la la la la la la la la la la la la. Et oui, Bella Ciao, ils ont remis cette chanson un peu à la mode.
2: Oui.
1: Bravo la Casa de Papel, avec un braquage exceptionnel, comme on aime en voir plus souvent à la télé.
2: Voilà.
1: Alors, pas de points.
2: Mais non. Zoé, est-ce que tu l'avais? Tu connaissais la Casa de Papel?
5: Oui.
2: Ouais, tu l'avais.
1: Bien sûr.
2: Bon, j'espère que tu auras la réponse à la question qui va arriver dans un instant. Zoé, je ne sais pas pourquoi je dis Chloé. Zoé, donc ici Orléans. Notre Zoé, voilà, qui est active pour, on l'a dit, hein, notamment le Canitrail. Tu as déjà fait la figuration aussi dans un clip. C'était quoi? C'était quelle chanson?
5: C'était pas du tout connu. Hein. C'était quelqu'un qui est vers chez moi et qui voulait des figurants.
2: Non, mais c'est bien. Tu as 29 ans, donc bientôt 30 ans, t'as un rêve. Hein. Pour tes 30 ans, t'aimerais aller là. Et c'est où, là? Où tu veux aller?
5: La Guadeloupe.
2: La Guadeloupe. Et pourquoi? Qu'est-ce qui t'attire? Qu'est-ce qui fait que, voilà, les 30 ans, tu voulais passer là-bas?
5: Bah, ça fait quelques années que je voulais y aller et pour l'instant, bah, j'ai pas eu l'occasion, mais voilà, j'aimerais bien y aller pour mon anniversaire. Enfin, l'année de mon anniversaire.
2: Bah, je te le souhaite, on va quitter le soleil pour un autre soleil. Eh oui, les sports d'hiver. Zoé, elle n'a pas vraiment de bol aux sports d'hiver. Elle y a été il y a quelques années avec une copine. Tu t'es retrouvée sur une piste et qu'est-ce qui s'est passé?
5: Bah, j'étais tétanisée.
2: Ah, tétanisée, t'es arrivée. Alors, pourquoi t'es partie au ski?
5: J'ai pas réussi. Bah, parce que ça faisait longtemps que j'avais pas été et puis j'avais envie.
2: Ouais.
5: Et ça faisait longtemps, voilà, comme je dis, ça faisait longtemps que j'ai pas été. Et en fait, j'avais pas du tout. Normalement, c'est une piste verte, hein, mais
2: oui,
5: bah,
2: c'est
5: bleu,
2: facile.
5: Et en fait, j'avais pas du tout d'idée de ce que j'avais devant moi. C'était vraiment une pente bien pentue, en fait.
2: Ok. Donc, du fait que
5: t'étais. Je voyais pas où j'allais.
2: Ouais. Et alors, donc, t'es resté à la station manger de la raclette, quoi. Et boire du chocolat chaud.
5: Voilà,
2: reste de
5: et faire des raquettes.
2: Ouais. Et des raquettes. Bon, pas de tétanisation maintenant avec la question qui arrive. Elle vaut 5 points, la voici. Et on va parler de couleurs, on parlait des pistes bleu, rouge, jaune. Tiens, une autre couleur que nous cherchons ensemble. De quelle couleur, écoute bien, est la gorge du rouge-gorge? De quelle couleur est la gorge d'un rouge-gorge? Top chrono, 10 secondes.
5: Bah, elle est rouge. Non, elle est marron.
2: effectivement, on s'emballe vite parce qu'on entend rouge-gorge, ouais. On a envie de dire rouge et tu vas le regretter parce que tu nous as dit marron, tu la vois, elle est marron, tu le vois, hein.
0: Non.
2: Eh ben non. Non, c'est orange. Eh oui, tache et voilà. Orangée qui est reconnaissable dans nos jardins.
0: Et voilà. Ouais.
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0: extrait de son premier album Sur la route de Palmas. Vous écoutez ici dans moins d'une minute votre agenda de l'été avec vos bons plans de sortie dans votre région. Ensuite, Julien Clerc vous accompagnera avant de retrouver les meilleurs moments de Taquet avec Valérie Damido et Eric Bastien sur votre radio ici.
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4: Et si on allait fêter nos traditions provençales dans la Drôme ce dimanche? C'est à Plaisian, oui, un petit village en Drôme provençale aux portes de Saint-Léger-du-Ventoux ou de Brantes et qui fait face au Mont Ventoux. Là-bas, dimanche, c'est la grande fête des traditions provençales. Une fête qui revient tous les ans, le dernier dimanche de juillet, pour vivre une journée d'immersion dans la Provence et ses traditions. Des animations avec la foire aux produits régionaux, vide-grenier ou encore le village des enfants. Et en soirée, on déguste la soupe au pistou à 20h. À 22h, le concert de Jean-François Gérold, l'ex-leader du groupe Le Condor, qui a su moderniser les musiques provençales traditionnelles, avec le galoubet notamment. Il sera sur scène avec l'Orchestre Symphonique de Marseille et 20 musiciens. Le tarif pour la soirée, 30 euros par personne. La fête des traditions provençales, c'est à Plaisian, dans la Drôme, ce dimanche, toute la journée, avec l'association Les Amis de Plaisian, et c'est un bel événement ici Vaucluse. 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
0: Bienvenue, si vous nous rejoignez jusqu'à 13h, ce sont les meilleurs moments d'Au Taquet avec Valérie Damido et Eric Bastien. De quoi vous donner le sourire pendant l'été, on a évidemment une pensée pour celles et ceux qui sont au travail. Avant de les retrouver, place à Julien Clerc qui est en tournée dans toute la France à partir de la rentrée. Première date à Cannes, Montluçon et Gap. Voici Hélène dans la bande-son d'ici.

0: Julien Clerc, Hélène, sur votre radio ici. Si vous êtes un fidèle d'Otaquet, vous savez qu'Éric Bastien ne parle pas bien anglais et qu'il est aussi un pro de la blague nulle et des jeux de mots faciles au grand désespoir de Valérie Damidot à chaque fois. Voici un exemple maintenant avec Adam et Sylvie qui habitent tous les deux dans des communes qui ont bien inspiré Éric. Valérie n'était pas en reste, cette fois-ci. Heureusement que nos deux candidats avaient de l'humour.
1: Alors Adam, tu joues avec ici Touraine, tu habites à Bléré en Indre-et-Loire. Tu es électricien?
2: C'est ça.
1: D'accord. Moi j'aime pas l'électricité, j'ai toujours peur de... voilà.
3: Ça pique.
1: Et alors, tu sais pas trop ce que tu voulais faire, mais tu voulais être cordonnier. Qu'est-ce que c'est que cette histoire?
2: Ah, j'ai toujours adoré. J'ai toujours adoré l'odeur quand on rentre dans les vieilles cordonneries, l'odeur de colle, de cuir, préparer les chaussures, les belles chaussures en cuir. Ça m'a toujours plu. Voilà.
1: Mais t'as pas fait ça finalement. Mais tu fabriques des sacoches, des trucs en cuir. Tu crées des choses en cuir, même si t'es pas cordonnier.
2: C'est ça. Je suis assez bricoleur. Je joue un peu à la pétanque. J'ai fabriqué des sacoches pour mettre les boules de pétanque dedans. Des supports à vélo. Je fais un petit peu de tout. J'aime bien bricoler. J'aime bien inventer surtout.
1: Alors, mon petit chat, on va essayer tout de suite de gagner le premier point avec la question vrai ou faux. Quand je dis top chrono, tu vas vite. Hein, c'est 5 secondes. Tiens, je te mets une petite chanson.
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1: Alors,
3: ça va votre diabète, vous?
1: Ah ben moi j'ai pas de diabète. Moi c'est le cholestérol, comme tous les vieux. Alors, le carré de sucre, Adam, a une forme rectangulaire, car pendant la guerre, les soldats s'en servaient pour remplacer leurs dents manquantes. Alors, le sucre est-il rectangulaire pour remplacer les dents manquantes des soldats pendant la guerre? Vrai ou faux? Tu dis quoi?
2: Faux.
1: Même pas 5 secondes d'attente et il dit faux. Eh bien, tu as totalement raison. Au 19e, le sucre était vendu en gros pain qu'il fallait casser à coups de marteau. Et une fois, sa femme s'est blessée. Du coup, Jacob Christophe Rade a eu l'idée de créer des petits morceaux plus pratiques et beaucoup moins dangereux. Depuis, on a cette petite forme. Bon, maintenant, ils font des ronds et tout ça, mais voilà. Donc, très bien, un point pour Adam.
3: Eh bien, en face d'Adam, c'est Sylvie. Oui, il y a concurrence. Vous savez qu'il y a deux teams. Il y a la team Damidot, il y a la team Bastien. De toute façon, j'aime pas votre concurrent. J'aime pas votre candidat, Adam. Je vais même vous dire, je peux pas le blairer. Parce qu'il habite Bléré. En Indre-et-Loire, vous avez dit.
1: Alors, il est chanson, mais les vannes de merde, il les a toujours. Ça va partir comme l'autre fois avec Pulse.
3: Bah, c'est marrant.
1: T'es prêt, Adam, tu vas t'en taper toute l'émission.
3: C'est drôle quand même. C'est comment
2: J'ai l'habitude.
1: Ouais. Ah bah oui.
3: Et les habitants de Bléré, c'est comment leur nom?
2: C'est pas des blaireaux, hein, je le dis tout de suite.
3: Je suis pas permis.
2: Comme ça, je l'ai battu.
3: Hein, alors c'est quoi alors?
1: C'est des blairais.
2: Des blairois.
3: Voilà. Okay. On n'est pas mieux avec Sylvie qui habite à Vertou. Marrant comme nom, ça, Vertou. Bonjour Sylvie, c'est où Vertou?
5: Banlieue sud, bonjour déjà.
3: Bonjour.
5: Et c'est la banlieue sud-est de Nantes. Hein.
1: C'est Vertou, quoi.
5: Vertou, c'est le vignoble.
3: Vertou est pas très loin non plus. Voilà. Vous pouvez envoyer la blague. Pas drôle pour Valérie quand même. Pas mal celle-là.
1: Et comment ça s'appelle les habitants de Vertou?
5: Les Vertaviens et les Vertaviennes.
3: Vous avez des enfants ou pas?
5: Nous, deux chacun, voilà.
3: Deux chacun, ok. Donc voilà,
5: voilà,
3: Fabien recomposé.
5: Ils ont 40 et 37 ans, hein, c'est des grands.
3: Ah oui, c'est des grands.
1: C'est des petits ados, quoi.
3: Donc il y a des petits enfants, j'imagine, dans tout ça.
5: Voilà, et j'en ai une qui va arriver dans une demi-heure, là.
1: Oh my god, elle est à la clinique.
3: Elle accouche dans une demi-heure ou elle arrive à la maison?
5: Non, elle arrive à la maison. Non.
1: Ah bon.
3: Et vous savez comment elle s'appelle? Qui c'est qu'on retrouve à 13h, tous les jours à 13h?
1: Bah Wendy.
3: Elle s'appelle Wendy, le petit bout de chou qui a un an et demi.
5: Ma deuxième petite fille s'appelle Wendy.
1: Là.
3: Magnifique.
5: Et ma première s'appelle Mona.
3: Alors on est infirmière en bloc opératoire, donc très content. Rassure-moi, moi je suis content d'avoir une infirmière là. Voilà. Plus t'as repris du service, t'as vacciné les gens pendant le Covid, t'as toujours voulu être infirmière.
5: Oui, mais c'est fini là, hein,
3: ouais.
5: C'est bon.
3: Ah, c'est fini, bon, allez. Attendez, mais attention, ça va à 12-7, on est bien.
1: Allez, pose ta question.
3: Sylvie, voici la question avec un petit extrait.
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3: Est-ce que tu vois un peu comment Otaquet fait bien les choses? On parlait de Wendy, là, il n'y a même pas deux secondes.
1: Wendy.
3: Ben voilà, Peter Pan, maintenant, dans l'histoire originale. Peter Pan est un assassin. moi je la ferme. Est-ce que c'est vrai ou faux? Voici le confort de 5 secondes. Top chrono.
1: Vite.
3: Attention, réponds bien sur les 5 secondes. Vrai, elle l'a dit sur le top.
1: Ouais. Hein.
3: Oui, c'est vrai, ouais. Dans les textes de James Matthew Barry, donc en 1860, Peter Pan est bien plus sombre que dans Disney. Il se bat sans pitié contre les pirates et c'est un assassin. Il élimine les garçons perdus qui grandissent trop vite. C'est dingue ça.

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1: Marc Lavoine de retour avec Occupé, titre qu'il partage avec son ami Patrick Fiori. Patrick Fiori qui est sur scène demain à Sainte-Maxime. Nous retrouvons Adam d'Issy-Touraine, un fan de Dorothée, mais alors un vrai, hein, vous allez voir pourquoi et comment. Et Sylvie d'Issy-Loire-Océan qui fait partie d'une chorale. Éric Bastien et Valérie Damédo tentent de la faire chanter. Vont-ils y arriver? En tout cas, ils ont donné de la voix pour la motiver sur votre radio ici.
2: Adam, qui donc habite à Bléré dans l'Indre-et-Loire, a dans son super pouvoir qu'il aimerait avoir, et ben ça serait revenir à l'époque de quand il était jeune, c'est-à-dire il n'y a pas longtemps, c'était avant-hier, hein, et pour passer un après-midi avec le club Dorothée.
3: C'est ça.
2: Alors, pourquoi? Parce que tu voulais voir ton nom quand il y avait les anniversaires, là, dans le générique?
3: C'est ça, déjà à la fin, parce que bah, jeune, j'ai pas pu, enfin mes parents m'ont pas inscrit.
2: Ah,
3: et je suis hyper nostalgique du club Dorothée. De Dorothée, du club Dorothée.
4: Et tu vas l'avoir en concert là au mois de mai à Paris ou pas?
3: Oui, pas à Paris, parce que les places, je crois que ce sont...
4: Ah, c'est parti en deux secondes, ouais.
3: 13 minutes, un truc comme ça.
4: Ouais.
3: Et donc, par contre, je vais à Nantes.
2: Ah, tu vas à Nantes?
3: Voir Dorothée à Nantes.
2: Voilà. Bah, peut-être bien que tu vas réussir à la rencontrer à la sortie pour avoir un petit autographe, parce que...
3: Ah, je vais essayer, je vais essayer.
4: Et c'est quoi ta chanson préférée de Dorothée, histoire qu'on chante, là, un truc?
3: Le tremblement de terre.
5: C'est comme un tremblement de terre.
2: Ah là, bah, je t'entends pas beaucoup chanter, hein.
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2: Eh, Dorothée, si tu nous écoutes, je t'en supplie, à Nantes, sois gentil avec notre petit Adam qui est très très fan. Parce que je vais vous dire à quel point il est fan, notre petit Adam.
4: Ah.
2: Pour son enterrement de vie de garçon, t'étais déguisé en quoi?
3: En Dorothée.
2: Et voilà.
4: Est-ce qu'on peut voir une photo de
2: alors,
4: ce truc-là?
2: Alors, j'aimerais que tu envoies à Maître Coupez, notre responsable, une photo. Tu as évidemment des photos de ce moment.
3: Oui, enfin, vous allez beaucoup rigoler. Hein.
2: Bah, c'est le but.
4: C'est le principe. Hein.
2: Si c'est pour qu'on rigole pas, non.
3: Pour vous donner un détail, collant rose,
2: ouais.
3: Perruque blonde.
4: Normal.
3: Voilà. Il m'avait fait des couettes.
2: Eh ben oui.
3: Voilà.
2: Eh ben oui.
3: C'était ravissant.
4: Mais on va se faire un plaisir de mettre ça sur les réseaux, dis
2: mais
4: donc.
2: Oui, ben oui, il a fait. Attends, il s'est baladé dans la rue en Dorothée. Il a fait un paintball, pop. Bon, voilà. Alors, écoute, moi, je trouve que ça mérite un autographe à la sortie du concert.
4: On salue Jackie parce qu'il écoute des fois l'émission, Jackie, qui était dans le club de Wii. Il nous écoute des fois.
2: Mais nous, on s'en fout. Lui, il est fan de Dorothée, il n'est pas fan de Jackie.
4: Ouais, mais Jackie, c'est Dorothée.
2: Non,
4: c'est pareil.
2: Dorothée.
3: Si je vois Jackie, je veux bien aussi un autographe.
2: Ah bon, ça va alors.
3: Vraiment,
2: okay.
3: C'était vraiment l'équipe de l'époque. Quoi.
2: C'est pas faux. Alors, Adam, tu as 4 points. Là, je te propose d'en marquer 5 de plus avec la question cash. Écoute bien, je te mets une petite pub. C'était une pub avec Vanessa Paradis en petit oiseau. Hein, une pub pour Chanel. Nous allons parler de Chanel. Adam, quel était le prénom de la célèbre créatrice de mode surnommée Coco Chanel? On l'a surnommée Coco Chanel, mais c'était quoi son prénom? Top chrono, 10 secondes.
3: C'est pas Corinne.
2: Non, c'est pas Corinne.
3: C'est pas Corinne. Claude, peut-être?
2: Nope. C'était Gabrielle
4: oui.
2: Bonheur Chanel, dite Coco.
3: Je ne l'avais pas.
2: L'avais pas. Bon, bah, tu ne l'avais pas, bah, sans regret. Alors, tu as 4 points.
4: Sylvie, il est 12h45. Il est l'heure de la chorale de Otaquet.
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4: Oui, parce que notre Sylvie, elle fait partie d'une chorale. Alors, déjà, bah, comment s'appelle cette chorale? Et qu'est-ce que vous chantez,
8: Le
4: Sylvie?
8: Le cœur du chêne.
4: Le cœur du chêne, c'est chez toi, c'est à Vertou?
8: Oui, le Chêne, c'est un quartier de Vertou. Ils ont appelé il y a très longtemps. Hein, c'est une vieille chorale déjà.
4: Et tu chantes quoi? Alors vous apprenez quoi en ce moment? Ou
8: de tout. On fait tout. Maintenant, non, je ne vais pas vous dire. Vous allez me faire chanter.
4: Bah, évidemment. Attends, tu nous vois venir. Bien sûr qu'on a envie de t'entendre un petit quelque chose. Allez.
8: Non. Et puis ça, on fait des canons. Alors faut être.
4: Mais attends, mais nous, on sait faire les canons. Attends, tu nous as pas vu physiquement. Nous sommes des canons.
2: Non, alors on n'est pas des canons, mais par contre, moi j'ai appris à chanter un canon à l'école.
4: Alors, bah oui, allez, vas-y, on se fait une tierce, une quinte, hein, on est comme ça.
8: Qu'est-ce qu'on a? Bon, en ce moment, on révise pour les illuminations de la ville, donc on chante des chants de Noël. Hein, alors, sur Noël, c'est Oh, je sais plus. Non,
2: jingle bell, jingle bell.
8: Non, on l'a fait l'année dernière. Non, je sais pas. Faudrait que
2: All I want for Christmas is you.
4: Sylvie, Sylvie,
8: ouais,
4: t'inquiète
8: on va
4: pas.
8: Non, mais... ce genre de chanson là, enfant de Palestine, enfant d'Israël, d'Amérique ou de Chine, en ce jour de Noël, que ton regard se pose sur la terre ou le ciel, ne retient qu'une chose, il faut croire à Noël. Ouais. Donc voilà, Noël des enfants du monde.
4: Bravo, ouais, bravo. Bravo Sylvie. J'ai cru que t'allais pas le faire. Hein.
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0: Michel Jonas, qui a quelques dates de concert à partir d'octobre. Il sera par exemple à Bourgoin-Jallieu en Isère et au Blanc-Mesnil en Seine-Saint-Denis en décembre. Dites-moi dans la playlist d'ici. Allez, restez avec nous dans une poignée de secondes. Valérie Damido et Eric Bastien sont avec deux autres candidats d'Au Taquet. Thomas d'ici Paris-Île-de-France qui a un rêve étrange. Je pense que depuis 2 ans, c'est le seul à nous avoir dit cela. Et Karine d'ici Lorraine qui veut absolument que sa maison soit impeccable avant d'aller se coucher pour une raison très particulière. Là aussi, je pense que c'est la seule fois où on nous a donné cette explication sur votre radio ici.
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3: Thomas, tiens, si je te mets ça, qu'est-ce que tu penses, hein?
4: Oh, un champignon.
3: Ouais, alors, parce que... Eh oui, notre Thomas, il collectionne les consoles vintage des années 80-90.
4: Ah ouais, la Game Boy.
5: C'est ça.
3: Alors, qu'est-ce que t'as comme console?
5: Alors, j'ai la Wii, j'ai la Nintendo NES, la Nintendo 64, la Sega Mega Drive, la Mattel Intellivision, la
4: Xbox.
3: Mais c'est trop récent.
5: Xbox, je ne l'ai pas, non, je l'ai revendu.
4: Ah, la première Xbox est sortie il y a presque plus de 20 ans. Hein.
3: Oui, mais ça, c'est pas années 80, tu vois.
4: Ah oui, c'est années 80, mais quand même, ça devient vite.
5: Je ne sais même plus, j'en ai tellement.
3: Et alors, qu'est-ce que t'en fais? Parce que moi, j'ai une vieille console Atari et je l'ai mise dans un cadre et je l'ai encadrée et elle est au mur chez moi.
5: Eh ben, on joue avec Baptiste de temps en temps.
3: Ah bon ? C'est quoi ton jeu préféré ?
5: Ah, Street Fighter 2.
3: Ah oui.
5: On peut se taper dessus autant qu'on en veut et.
3: Ah, c'est pas mal.
5: Bah, comme moi j'ai grandi avec ça, Baptiste il touche pas les boutons quoi.
3: Ah bah oui.
5: Déjà mort.
3: Eh oui, bah bien sûr, donc c'est tellement injuste. Tu es horrible.
5: J'adore.
3: Je vois bien. Alors. Tu as un rêve, c'est être cascadeur au Puy du Fou, être torche humaine.
5: Ah, j'aurais adoré.
3: Mais c'est-à-dire, explique-moi.
4: Ça, c'est un rêve de dingue, on n'avait pas eu ça.
3: On n'avait pas eu ça. C'est-à-dire.
5: Eh ben, en fait, sur le spectacle historique, il y avait pas mal de tableaux dans lesquels je jouais, donc la plupart du temps, je venais à mourir.
3: Ah, bah oui.
5: Et j'avais une. Bah oui, comme ça. Et j'avais une scène où je mourais sur un bûcher. Et, bon, et bien sûr le foyer était placé devant nous, mais l'illusion d'optique faisait que. Et du coup j'adorerais faire une vraie torche humaine. Et puis bah, le Puy du Fou c'est tellement extraordinaire.
3: Ah bah oui.
5: Si j'avais l'occasion d'être Puy Follet et de participer à ce genre de spectacle, j'en serais le plus heureux du monde.
3: Et bah voilà, bon. Alors,
4: un joli rêve, hein,
3: ouais, c'est un joli rêve, ouais. Cascadeur au Puy du Fou. Alors écoute bien, nous allons tout de suite poser la question à 5 points.
5: Ok.
3: Quel romancier français a signé ces dernières années les best-sellers suivants? La fille de papier, Central Park ou La vie secrète des écrivains? Qui a écrit ces livres? La fille de papier, Central Park, La vie secrète des écrivains.
5: Je le sais.
3: Top chrono, 10 secondes.
5: Je le sais. La fille de papier, je l'ai à la maison. Guillaume Musso.
3: Et c'est une... Bonne réponse, Guillaume Musso. Il a vendu plus de 28 millions d'exemplaires dans le monde. C'est un super grand écrivain qui vend beaucoup. Bravo, tu as gagné. Tu as 11 points.
4: C'est sans faute, hein, j'ai l'impression.
3: Faute pour Thomas.
4: Ouais. Oh là là, c'est pas le moment de tomber malade, Karine. Hein. Je t'entends tousser là. Il nous reste encore 12 minutes après. Bon, voilà. Karine, ici Lorraine qui a quand même 4 points. Alors là, on a trouvé quand même quelqu'un qui avait qui a un rêve un peu fou. C'est vrai qu'on avait jamais eu quelqu'un qui voulait être torchman au Puy du Fou. Là, Valérie, j'ai un spécimen aussi.
3: Ah.
4: Mais alors, on va parler de manie. C'est-à-dire que vous allez me dire, bon, voilà, sa manie avant de se coucher, il faut que la maison soit propre. Jusque-là, rien d'exceptionnel. D'accord. Il faut que le bouquet de fleurs soit sur la table.
3: Ça commence déjà à être un peu...
4: Mais là où ça devient étrange, c'est que si la maison n'est pas propre, si le bouquet de fleurs n'est pas sur la table, Karine appelle le médecin.
6: Mais non.
3: C'est-à-dire ?
4: C'est-à-dire qu'il faut que tout soit propre et rangé au cas où il faudrait appeler le médecin et que le médecin vienne. Elle ne supporterait pas que si le médecin vienne, ce soit pas propre et rangé. C'est ça l'histoire ?
3: Attends, j'ai pas compris.
4: Mais c'est-à-dire qu'à quel moment tu dis va y avoir un médecin qui va venir, je vais me casser la figure, tiens, c'est super, on va faire le 15.
6: Ouais,
4: non, mais
6: je suis traumatisée par ce genre de choses, oui.
4: C'est maintenant que ça se joue là, hein. Enfin, y a même si y a le bingo qui arrive dans un instant, mais on a 5 points à dérober là. On y va. Dans les dessins animés Disney, tu connais Disney, Fastoche.
7: Oui.
4: Qui sont Richard, Firmin et Louis? Qui sont Richard, Firmin et Louis chez Disney? Top chrono, 10 secondes. Réfléchis bien. Richard Firmin.
0: Tu l'avais la réponse, Thomas?
5: C'est pas les neveux de Donald?
4: Si. Riri, Fifi, Loulou.
0: Riri, Fifi, Loulou.
4: Vous la voulez? Je l'ai. Loulou. Oui. Et ouais, c'est les neveux de l'oncle Picsou. En anglais, ils s'appellent Huey, Davy et Louis. Mais effectivement, Richard Firmin et Louis, en français, c'est Riri, Fifi, Loulou. Ah, tu vas t'en vouloir.
0: Ah là là là là.
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Kids, Stand on the World. Je ne sais pas vous, mais moi, ça m'a donné envie de danser. Et voilà, les meilleurs moments d'Otake avec Valérie Damido et Eric Bastien. C'est terminé pour aujourd'hui. On se retrouve demain à partir de 12h05 pour une autre sélection d'instants savoureux. Nous serons avec un auditeur qui compte tout et tout le temps, une candidate qui garde un souvenir particulier d'un voyage en Angleterre et puis une autre qui a eu une drôle d'aventure en faisant de la déco. Je ne vous la souhaite pas d'ailleurs. Et puis, il y aura bien d'autres choses sur votre radio ici.

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1: Très bel été avec votre radio ici, il est 13h. Les informations, Valentin Bertrand. Bonjour Valentin.
2: Bonjour Catherine, bonjour à tous.
1: À la une aujourd'hui.
2: Le Var grignoté par les flammes malgré la mobilisation exceptionnelle des pompiers. Ils sont plus d'un millier sur place. Des pompiers endeuillés avec la mort de deux de leurs collègues en Gironde. Un hommage est organisé aujourd'hui. Monique Darbu ne claque plus la porte du ministère de l'écologie. Elle reste à la demande du président, dit-elle, malgré les désaccords sur la loi d'urgence agricole. Nous serons aussi en direct sur la route du Tour de France marquée par deux abandons chez les favoris ces derniers jours, avec des questions soulevées sur la sécurité des coureurs.
1: Des maisons totalement détruites, des évacuations par centaines, des vignobles calcinés à perte de vue.
2: À nouveau, les tristes images de l'impuissance face à la progression des flammes dans le Var. À Pontevès et Cotignac, dans l'arrière-pays toulonnais, le feu a parcouru en 24 heures 2500 hectares. C'est déjà plus que l'incendie en forêt de Fontainebleau la semaine dernière. Christelle Marquès, vous êtes sur place pour Ici Provence, où les pompiers continuent de lutter d'arrache-pied.
3: Il ne progresse plus, ça c'est la bonne nouvelle, dans son périmètre en tout cas, mais il subsiste encore de nombreux brasiers. Une cinquantaine d'habitations a été impactée, dont une dizaine a priori détruite, mais le chiffre reste à affiner. Les habitants évacués ne peuvent toujours pas rentrer chez eux, déjà parce que, on l'a dit, les différentes zones ne sont pas totalement sécurisées, mais aussi, en fait, pour tout simplement éviter l'engorgement des routes et puis laisser le passage aux pompiers, parce que vous le savez, dans cette zone-là, des chemins sont parfois très étroits, et ils ne permettent pas le passage de deux véhicules côte à côte. Alors, pour terminer par une note positive tout de même, c'est parlons quand même de l'extraordinaire engagement des soldats du feu, venus pour certains de toute la France hein, pour lutter contre ces flammes. Et puis c'est aussi cette solidarité qui s'est mise en place très rapidement de la part des élus dont les communes n'ont pas été touchées, mais aussi venant des habitants épargnés dans les communes concernées ou celles d'à côté. Et puis ce feu s'est aussi stabilisé, donc ça aussi c'est une excellente nouvelle. Pas de triomphalisme en revanche, soulignait le préfet du Var, car le combat continue.
2: Les pompiers dans une course contre la montre, car demain le vent se lève justement dans ce département du Var. L'enquête, elle ne fait que débuter pour déterminer l'origine de cet incendie. Mais pour le maire de Cotignac, Jean-Pierre Véran, les appels à la prudence n'ont pas tous été respectés.
4: Je lance encore un appel, prudent, prudent. Il y a des imbéciles qui jettent encore des mégots. Hier, le contrôleur général a vu devant lui, à 500 mètres, un homme qui jetait un mégot dans un brasier. Mais vous voyez un peu, ils sont fous les gens. Je crois que les gens deviennent fous. Quand on dit c'est dangereux, c'est dangereux. Le préfet, il a été excellent parce qu'il a dit le Var est en rouge, extra rouge. Ça veut dire qu'il ne fallait plus du tout marcher dans les forêts, etc. Malgré tout, il y a des imbéciles qui ont continué d'aller dans la forêt. Et moi, depuis que je suis maire, le rouge, je ne l'ai jamais vu. Il y a 36 ans que je suis maire, c'est la première fois que la mise en place de ce qu'il appelait l'alerte rouge, je ne l'avais jamais vu à Cotignac. Jamais.
2: Jean-Pierre Véran, le maire de Cotignac, est dossier complet à retrouver sur ici.fr. En Gironde, un drame s'est noué hier dans les flammes et ce midi, c'est l'émotion qui domine après la mort de deux sapeurs-pompiers professionnels pris au piège dans le brasier à côté de l'aéroport de Bordeaux-Mérignac. Le ministre de l'Intérieur, Laurent Nunez, est attendu ce soir dans leur caserne à Saint-Mandar en Jalles pour leur rendre hommage à Alice Marot.
5: Deux jeunes visages qui s'affichent sur les réseaux sociaux depuis hier soir et dont l'identité est confirmée ce matin par l'amicale des sapeurs-pompiers de Saint-Médard-en-Jalles, des collègues qui se disent fiers d'avoir côtoyé ces deux hommes d'exception, gentils, serviables et excellents professionnels. Tous les deux avaient une trentaine d'années. L'un habite Saint-Jean-d'Illac où, en plus de son travail de pompier professionnel à Saint-Médard-en-Jalles, il vient faire des missions de pompier volontaire. Un double engagement, une double vocation au service de la protection des autres, jusqu'au sacrifice ultime, écrit le maire de Saint-Jean-d'Illac dans un communiqué. L'autre victime

0: est un ancien pompier de Paris, fan de surf, très impliqué dans le monde associatif. Il faisait partie des organisateurs du Téléthon à Saint-Médard-en-Jalles. Pour que chacun puisse leur rendre hommage, la ville de Saint-Médard a mis en place un cahier de condoléances à la mairie.
1: Alice Marot, d'ici Gironde.
2: 13h04, Monique Barbu ne va finalement pas quitter son siège de ministre.
1: Elle annonce ce midi poursuivre sa mission à la demande du chef de l'État quelques heures après avoir officialisé sa démission dans un message sur le réseau social LinkedIn, un post dans lequel elle évoquait le revirement environnemental de trop, référence au retour de deux pesticides interdits, de nouveau autorisés par la loi d'urgence agricole, un maintien sous condition, comme l'a détaillé à l'instant la porte-parole du gouvernement Maud Bréjon.
3: Le président de la République a refusé sa démission et ils se sont en revanche accordés sur trois piliers fondamentaux qui fondent son action. La question des forêts, la question de l'eau et la question de la santé environnementale. Trois piliers, trois chantiers donc sur lesquels Monique Barbu a accepté de rester pleinement investi et le président de la République, le Premier ministre et Monique Barbu se sont accordés à dire que notamment sur ces trois chantiers que sont l'eau, la forêt et la santé environnementale, son action et son engagement étaient évidemment déterminants. Voilà, et donc Monique Barbu a pris cette décision de rester, estimant, mais c'est mon interprétation, et là je parle en mon nom et pas évidemment en son nom, que son action serait plus importante, plus impactante et plus déterminante de là où elle est, essentiellement sur les chantiers que je viens de citer, pas uniquement mais notamment.
1: Explication donnée à l'issue du Conseil des ministres ce midi. Sébastien Lecornu prépare lui les esprits à un budget d'austérité. Il ne faut pas attendre la prochaine élection présidentielle pour entreprendre des réformes structurelles pour réduire le déficit. Il le dit dans une interview à Paris Match, sans préciser ses intentions, mais en actant que l'objectif de ne pas dépasser 5% du PIB sera difficile à tenir cette année.
2: Et plus de réseaux sociaux avant 15 ans.
1: La proposition de loi largement adoptée hier par les députés et sénateurs, c'est une première en Europe avec une application envisagée dès le 1er septembre pour les créations de comptes et un contrôle réalisé a posteriori début 2027 pour les utilisateurs déjà actifs. Une mesure radicale qui partage ces ados interrogés par ICI Belfort Montbéliard.
4: Ouais, il faut, parce que les réseaux sociaux, les gens ils restent dessus, tout, ils se prennent la tête.
5: Il y en a qui sont trop jeunes pour être sur les réseaux, parce que des fois je tombe sur des vidéos de jeunes filles de 10 ans et je trouve qu'elles n'ont pas forcément la maturité pour être sur les réseaux, donc c'est bien quand même.
6: Il y aurait quand même un manque, mais je pense qu'on peut apprendre à vivre sans. Ça fera un changement, mais ça reste une bonne idée.
7: C'est bien de mettre des règles un peu plus sécurisées et tout ça, ou interdire certaines vidéos, parce qu'il y a des choses un peu dangereuses quand même sur les réseaux. Après, parce que 15 ans c'est bien, je sais pas.
2: Et dernier répit avant la haute montagne pour le Tour de France.
1: 17e étape aujourd'hui entre Chambéry et Voiron en Isère, 174 km avec un profil taillé pour les baroudeurs. Départ dans un peu plus de 10 minutes maintenant avec le maillot jaune toujours solidement installé sur les épaules de Tadej Pogacar. Mais au-delà de la course pure, un autre sujet a ému le peloton. Bonjour Bruno Blanza. Deux abandons parmi les favoris ces derniers jours, Bruno, c'est aussi après deux chutes aux lourdes conséquences.
8: Oui, à chaque fois la clavicule qui a cassé, que ce soit pour Lipovic hier, l'Allemand dans le contre-la-montre individuel, pas très loin de l'arrivée dans la dernière partie, dans un virage à droite, il vient heurter le trottoir après tout simplement que son vélo soit parti sur le côté, que sa roue avant est glissée, et c'était le même cas quelques jours plus tôt pour Vingegaard, donc deux favoris, c'est pour ça aussi qu'on en parle un petit peu plus, et il y a eu trois principaux abandons sur ce Tour de France avec Gaviria, le sprinter. À chaque fois c'est la clavicule lors d'une chute, lui qui a cassé. Pourtant, ils ont leur casque, mais c'est vrai qu'ils vont de plus en plus vite, ces cyclistes, et c'est vrai qu'il y a aussi un peu plus de pression, malgré le fait, il ne faut pas l'oublier, qu'il n'y ait pas eu la pluie depuis ce départ de Tour de France. 5 arrivées au sprint, une seule chute collective, c'était à Châlons, donc il faut aussi comprendre que, il n'y a pas une seule raison à cela.
1: Bruno Blanza en direct depuis la route du Tour de France que l'on va vivre encore toute cet après-midi avec vos points toutes les demi-heures sur votre radio ici. Enfin Catherine, oui. Si je vous demande en vacances quel est le modèle de chaussures que vous avez vissé au pied, vous me dites ?
2: Alors c'est plutôt les tongs ou alors les petites baskets en toile style Ben Simon.
1: Alors il va falloir se mettre à la page Catherine, car cet été, les Crocs ont la cote. Ces sabots en résine synthétique, souvent moqués pour leur style. Il s'arrache, popularisé par les réseaux sociaux à tel point Thomas Schoner qu'à Roubaix, la boutique voit passer chaque week-end jusqu'à 5000 clients.
9: Dans le magasin, beaucoup de clients sont des habitués. Léane, par exemple, qui a des crocs aux pieds et qui vient de s'acheter une nouvelle paire.
10: Ça doit faire ma cinquième paire, là, je crois.
9: Ou encore Martine, qui est venue en acheter pour ses petits-enfants.
11: Tous les styles, toutes les couleurs, ils adorent les couleurs. Et ils adorent les crocs fourrés aussi.
9: Avec de la moumoute, c'est pour l'hiver ?
11: C'est ça, les crocs moumoute, ils appellent ça. Et ma petite fille, qui a 2 ans et demi, elle met des crocs.
9: Laura, c'est en prévision, elle, des vacances qu'elle est venue. Elle repart avec sa toute première paire de crocs.
12: Je vais à la Côte d'Azur, et piscine et plage.
9: Jusqu'à présent, vous aviez quoi au pied pour aller à la plage ?
12: Des Havaianas. J'avoue que je change cette année. J'ai l'impression que c'est un petit peu à la mode, donc j'ai suivi le move.
9: Effectivement, Zoé voit énormément ces jours-ci de vidéos sur les réseaux sociaux.
12: C'est ça, il y en a partout.
9: Car on peut personnaliser ces crocs avec des accessoires. Parallèlement, la marque multiplie les collaborations.
13: Moi, j'en ai des Barbie, elles sont top.
9: Mathieu est un peu sceptique, il préfère attendre à l'extérieur du magasin.
14: Une fois, j'ai essayé, j'ai pris les coups de soleil avec. Ça fait bizarre.
9: C'est les coups de soleil mouchetés, quoi.
14: Exactement, c'est ça. Ça fait super mal en plus. Bah non, moi, je comprends pas l'engouement. C'est vraiment affreux, quoi.
9: L'argument esthétique pour Nathalie, ce n'est pas le plus important.
15: On peut tout faire avec, voilà. On peut faire de la randonnée, de l'escalade. Enfin, on fait tout avec nous. On vit nos vacances avec.
9: Et si pour les vacances, la marque propose des modèles tongs ou des modèles sandales, c'est bien la Crocs originale à Roubaix qui reste numéro 1 des ventes.
1: Et nous voilà à la page grâce à Thomas Chauner d'Issinor.
2: Merci Valentin Bertrand. Rendez-vous tout à l'heure avec des tongs ou des Crocs ou des Ben Simon. Qu'est-ce que vous portez, vous?
1: Je vais garder mes baskets, okay. Si vous m'en voulez.
2: Allez, à 14h pour les infos. Aujourd'hui, le Tour de France arrive à Voiron, l'occasion parfaite pour se balader dans cette ville iséroise dont l'une des spécialités est le pavé de Voiron. Avis aux gourmands, restez avec nous. Nous partons là-bas dans quelques minutes sur votre radio ici.

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13: Vous cherchez des idées de week-end, des destinations de vacances ou vous avez tout simplement envie de vous évader le temps de quelques minutes? Ça tombe bien, tous les jours à cette heure-ci, nous vous proposons de partir en France. Aujourd'hui, nous sommes en Isère à la découverte notamment d'une spécialité du coin.
14: La ville de Voiron est centrale en Isère. Elle est située aux portes des Alpes, au pied du massif de la Chartreuse. Mais moi, j'ai envie de vous parler d'une autre chartreuse, la liqueur, fabriquée par les moines, qui fait rayonner Voiron à travers le monde entier. Et à la fin de cet épisode, vous saurez pourquoi une liqueur produite par des moines isolés s'est retrouvée dans les films de Quentin Tarantino. Je m'appelle Célia Buniroman, je suis chroniqueuse à Ici Isère et je suis absolument ravie de vous emmener à Voiron, visiter les caves de la Chartreuse. D'aussi loin que je me souvienne, mes repas de famille ou avec mes amis se terminent souvent avec une lichette de Chartreuse. Il nous arrive même d'en mettre quelques gouttes dans du chocolat chaud après une longue journée de ski. Enfin, pas pour les enfants bien sûr, et toujours avec modération. Bienvenue dans Partir, dans le massif de la Chartreuse, Voiron et sa mystérieuse liqueur. Notre point de départ, c'est l'église Saint-Bruno, en plein centre de Voiron. On ne peut pas la rater, au milieu d'une place dégagée et du haut de ses 67 mètres, c'est bien simple, on ne voit qu'elle. Elle a un style néo-gothique, facile à reconnaître. Elle a deux grandes flèches dressées vers le ciel, une rosace centrale et un portail tout en sculpture. Cette église, elle est tellement belle que tout le monde la prend pour une cathédrale. Moi, je vous conseille de garer votre voiture sur l'un des nombreux parkings de la ville. Ou mieux encore, de venir en train. Le centre est petit, vous pourrez tout faire à pied. Le samedi matin, il y a le marché face à l'église. Il est très sympa. On y trouve de bons produits locaux. Je connais même des Grenoblois qui font le déplacement exprès pour y aller. Maintenant, détaillons un peu la façade de l'église. Regardez la gravure au-dessus de la porte principale. On appelle cette partie le tympan. Côté droit, on trouve trois moines chartreux, dont Saint Bruno lui-même, père fondateur de l'ordre, qui d'ailleurs donne son nom à l'église. Ensemble, ils offrent symboliquement l'édifice à Dieu. Et pour cause, elle a coûté très cher cette église, et ce sont les habitants et les moines chartreux qui ont financé la fin des travaux. Je vous conseille évidemment d'entrer la visiter. Arrêtez-vous notamment devant l'orgue, classé monument historique. Il est tellement réputé qu'on vient de toute l'Europe pour en jouer. Des concerts sont organisés de mai à octobre. Pour vous renseigner, regardez sur le site des Amis de l'Orgue de Voiron ou sur leur page Facebook. En sortant de l'église, traversez la rue. Entrez dans le temple de la gourmandise, la très jolie boutique de chocolat Bona. Bona, c'est l'un des plus anciens chocolatiers de France, fier inventeur de l'orangette. Il propose aujourd'hui des chocolats fins, pleins de saveurs, parfaitement équilibrés. Franchement, j'ai beau les goûter, je n'arrive toujours pas à choisir celui que j'aime le plus. Mais je vous ai promis de vous faire découvrir les caves de la Chartreuse, ce lieu un peu mystique, à 10 minutes à pied de l'église Saint-Bruno. On y découvrira les fameuses liqueurs et les tisanes fabriquées par les moines. Allez, on y va tout de suite. Ici, on est donc aux caves de la Chartreuse. Depuis l'allée, regardez autour de vous. Chaque plante, chaque arbre, chaque buisson vient directement du massif de la Chartreuse. On entre ensuite dans un grand bâtiment blanc. C'est un musée qui retrace 4 siècles d'histoire de l'élixir, de la liqueur, du savoir-faire des moines chartreux. Ce musée, mes parents y allaient déjà quand ils étaient jeunes. Les caves ont été ouvertes au public en 1966. Je me souviens quand j'étais petite, j'avais été hyper impressionnée en découvrant ces foudres, ces tonneaux immenses qui contiennent la liqueur. Le site est ouvert toute l'année, tous les jours de 10h à 18h, sauf le 1er janvier et le 25 décembre. Organisez-vous en avance, la réservation est obligatoire. Vous pouvez la faire par téléphone ou par internet. Il y a beaucoup de monde le week-end, je vous conseille de ne pas tarder à réserver. La visite guidée dure 1h20. Mais contrairement aux autres musées où vous allez ouvrir grand vos yeux, ce que je vous conseille, c'est d'ouvrir aussi grand vos oreilles, votre bouche et votre nez. Ici, vous allez non seulement voir, mais aussi sentir, entendre, et goûter, bien sûr. La visite est pensée comme une expérience multisensorielle. Tous vos sens seront en éveil. Pour nous guider, je me suis adressée à Marilyn Boero, responsable des visites aux caves de la Chartreuse. Elle y travaille avec passion depuis plus de 20 ans.
5: On ressent du calme quand on arrive dans ce hall. On laisse la ville, la route, les voitures à l'extérieur. Et selon les jours, évidemment. Si vous arrivez un samedi, 15h, ben là, par contre, ça grouillera, il y aura beaucoup de monde. Mais en général, c'est plutôt une déconnexion quand on arrive chez Chartreuse. Et là, on entre vraiment dans l'espace muséo. Ah, on a cette odeur de forêt chartreuse, parce que Chartreuse, avant d'être une liqueur, c'est une montagne qui a donné son nom à un ordre monastique, puis à des liqueurs et puis à une couleur, le vert chartreuse.
14: Les odeurs, c'est une des choses qui marquent dans ce musée. D'ailleurs, il y a une salle que j'aime beaucoup, c'est l'atrium. On y trouve des sphères à senteurs, de jolies bulles de verre suspendues qui contiennent des feuilles, des fleurs, et on y plonge le nez pour essayer de deviner de quelle plante il s'agit. Moi, je n'ai eu qu'une seule faute. Et puis, on voit aussi toutes ces bouteilles alignées. Dans chacune d'elles, une plante différente. Ce sont peut-être quelques-uns des mystérieux ingrédients distillés dans la liqueur. Depuis 400 ans, le secret est bien gardé. Aucun indice sur les 130 plantes qui la composent n'a jamais filtré. Ils ne sont que 2 moines à connaître la recette et la gardent précieusement dans leur grand monastère au cœur du massif de la Chartreuse. Le secret de la liqueur, ce n'est pas le seul de ce musée. Il y a aussi une salle cachée.
5: Ben là, on va entrer vraiment dans un lieu que vous voyez nommé apothicairie. Et puis, ben, l'espace, il est magique, quoi. Là, on est encore plus déconnecté. On est dans une ancienne pharmacie. En l'occurrence, là, ce meuble provient de la pharmacie de l'ancien hôpital de Voiron. Il a été restauré par des ébénistes. Mais on a fait un bond en arrière là, enfin avec tous ces pots de pharmacie.
14: Dans ces pots de pharmacie, on trouve tous les ingrédients que les moines utilisent pour faire, non pas la liqueur, mais des tisanes. La bonne nouvelle, c'est que cette salle secrète vous sera ouverte si vous participez à un atelier de confection de tisanes. Il faut réserver votre séance en marge de votre visite. Et en bonus, vous repartirez avec votre propre infusion.
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14: Il y a un autre espace que j'adore, c'est celui dédié à la publicité. Ce sont les vieilles affiches, les bouteilles de collection, les cendriers, qui vous rappelleront peut-être certains moments de votre enfance. Mais maintenant, approchez-vous. Lisez ce cartel. Quentin Tarantino est chartreuse. Il nous apprend que la liqueur est une star d'Hollywood. Et oui, je vous avais dit au début de l'épisode que la chartreuse s'est retrouvée dans les films de Quentin Tarantino. Il en vante les mérites haut et fort dans Boulevard de la Mort. Et ses personnages en boivent dans Inglourious Bastard. L'autrice Amélie Nothomb, le groupe ZZ Top, Bruce Springsteen et d'autres encore. La chartreuse ne laisse personne indifférent. Si vous avez encore un peu de temps devant vous, si votre week-end n'est pas terminé, j'ai une dernière idée pour vous. On va grimper jusqu'au point culminant de la ville et admirer la vue depuis la monumentale statue Notre-Dame de Vouize. On est maintenant tout en haut de la colline qui surplombe Voiron. Après avoir quitté les caves, on est retourné devant l'église. Et à partir de là, le chemin est fléché. On a traversé des zones résidentielles. Ça grimpe un peu, mais ça n'est rien comparé au chemin forestier qui mène tout en haut. Pour arriver au pied de la statue de Notre-Dame de Vouize, il faut compter 1h30. Il vous faudra de bonnes chaussures, de l'eau et surtout de bonnes jambes pour gravir 430 mètres de dénivelé en moins de 4 km. Notre-Dame de Vouize, elle fait 7 mètres de haut. Elle est posée sur un piédestal que vous atteindrez en gravissant encore 90 marches à l'intérieur d'une tour. Petit conseil, prenez une lampe, la tour n'est pas éclairée. Une fois sortie, vous serez devant un paysage incroyable. Si cette statue est là sur les hauteurs de Voiron, eh bien, c'est une histoire de foi et de fortune. Au XIXe siècle, Voiron est une ville riche et pieuse. Il a donc été décidé d'ériger cette statue pour veiller sur les habitants. Une façon de les placer sous protection divine et aussi de bien montrer sa réussite. De là-haut, la vue est splendide. 360 degrés sur la ville, les plaines de l'Isère et au loin, les grandes barres du Vercors. C'est là qu'il faut prendre une photo. Et la montagne à gauche de Voiron? Eh bien, c'est la chartreuse. Pas l'ordre religieux, pas la liqueur, pas la couleur. La montagne. À tout juste 30 minutes de Voiron, elle abrite les moines et le monastère de la Grande Chartreuse. On peut s'y rendre et le voir de loin. Et même visiter un petit musée qui décrit leur vie faite de silence et de pauvreté. Mais ça, vous le découvrirez quand vous viendrez.
13: Exactement. Merci Célia Bugny-Romand d'ici Isère pour ses idées gourmandes et les autres à Voiron. Rendez-vous demain au train de la Mure, toujours en Isère. Cet épisode de Partir et d'autres sont en réécoute sur ici.fr. Dans quelques minutes, nous serons également en Isère avec le Tour de France. L'étape du jour se déroule entre Chambéry et Voiron. Donc, mais pour le moment, c'est François Feldman. Rien que pour toi sur notre radio ici.

0: François Fellman, rien que pour toi. Nous filons maintenant sur les routes du Tour de France. Près de 175 km de plat entre Chambéry et Voiron ce mercredi. Il y a quand même quelques côtes sur le tracé. Les coureurs sont partis il y a quelques minutes et on les suit avec votre radio ici, radio officielle du Tour de France 2026.
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3: Bonjour à tous. Aurons-nous droit cet après-midi à une étape de transition après le contre-la-montre d'hier remporté par le Belge Evenepoel et le maillot jaune toujours solidement sur les épaules de Tadej Pogacar qui possède 4 minutes et 32 secondes d'avance sur le vainqueur belge hier, donc sur son dauphin au classement général, et avant une grosse étape de montagne demain qui nous mènera de Voiron où se joue l'arrivée aujourd'hui, où elle se jouera tout à l'heure, vous la vivrez sur votre antenne. Votre radio ici, et puis l'arrivée à Orcières-Merlette demain. C'est une vraie question de savoir si les sprinteurs pourront ou pas jouer quelque chose aujourd'hui sur cette étape. Thomas Coignac, bonjour, vous êtes sur la moto ici. Le départ réel va avoir lieu dans quelques kilomètres, 4 kilomètres exactement depuis Chambéry en Savoie, parce que les difficultés sont sur le début de cette étape.
4: Oui, exactement. Il y a 4 difficultés réparties sur les 59 premiers kilomètres. 3 cols de 4e catégorie et un col de 3e catégorie avec plutôt des bonnes pentes pour le col des Prés notamment. On va monter sur 3,5 km à 7% quasiment. Et puis à noter qu'on fera une petite boucle puisqu'au bout de 65 km environ, on reviendra à Chambéry avant de descendre vers le sud.
3: Effectivement, et il y aura-t-il des sprinteurs encore à ce moment-là? Ce sera une vraie question. Ou est-ce que ce sera un baroudeur? Vous la vivez, cette étape-là, 17e de ce Tour de France, longue de 174 km, tout l'après-midi sur votre radio ici. À tout à l'heure.
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5: Pour rester en forme et se retrouver en petit groupe, il y a des séances de sport qui sont proposées gratuitement tout cet été à Avignon. Oui, c'est cadeau, offert par la ville. Tout l'été, vous pouvez faire des séances de pilates, quelques mouvements faciles et accessibles, tous, avec de la gym douce également. Ce sont des séances animées par 3 coachs sportifs, Alban, Théo et Yuri, et ça va durer jusqu'au 20 août. Le pilates, c'est une activité complète qui combine renforcement musculaire, amélioration de la posture et travail de la souplesse. C'est bon pour le corps et pour l'esprit. Rendez-vous tous les mercredis de 9h à 10h30 à l'abbaye Saint-Ruf. Le jeudi, c'est de 9h à 10h30 au parc Chico Mendes. Des séances qui sont gratuites, ouvertes à tous, quel que soit votre niveau. Il suffit de venir avec un tapis de sol et une bouteille d'eau et une casquette éventuellement. Vous serez installé à l'ombre pour pratiquer un peu d'exercice dans les meilleures conditions, un peu de sport et d'activité et un bel été en Vaucluse avec votre radio, celle de vos vacances.
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C'était David Bowie sur votre radio ici. Bon début d'après-midi, c'est Fabien Hémeau. Je suis ravi de passer ce mercredi 22 juillet avec vous au programme Actu Local, musique bonne humeur. Toute la journée, nous allons aussi vibrer avec la 17e étape du Tour de France, Chambéry-Voiron, avec un peu plus de 174 km. Et nous, journalistes, sont sur place, bien évidemment, pour nous faire vivre ça en direct. Et pour rythmer tout ça de la musique, on retrouve tout de suite la gagnante de la Starac, Marine, avec son titre Escroc.

0: 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Vraiment Nature, c'est votre rendez-vous 100% faune et flore en Vaucluse tous les jours avec Ombline. Notre star du jour est la seule migratrice longue distance de son espèce, Ombline, et elle nourrit ses petits d'une manière tout à fait étonnante.
1: Oui, avec du lait, alors que bon, là on ne parle pas de mammifères, on est bien sur un oiseau. Notre star, c'est la tourterelle des bois. Pierre Dalleur, vous êtes expert naturaliste au Naturoptère, à Sérignan-du-Comtat. Avant de nous expliquer comment un oiseau peut produire du lait, entre guillemets, déjà, à quoi elle ressemble, notre tourterelle des bois?
2: Alors la tourterelle des bois, elle est légèrement plus petite que la tourterelle de chez nous, la tourterelle turque, et elle a un plumage un peu différent, c'est-à-dire que sur le dos on aura un plumage marron un peu qui va se confondre un peu avec la végétation, et elle est légèrement plus petite que la tourterelle turque. C'est un oiseau qui est un migrateur strict, appartenant à la famille des Colombidés. Donc elle arrive en Europe au printemps, après un long voyage depuis l'Afrique subsaharienne. Et elle revient y nicher entre mai et août. Donc son habitat de prédilection, c'est les mosaïques agricoles traditionnelles, les haies, les bosquets clairsemés, les lisières forestières. Et contrairement à sa cousine, elle évite les milieux fortement anthropisés. On la retrouvera pas forcément dans les centres-villes. On va la retrouver vraiment dans la garrigue et dans les zones comme ça un peu plus boisées. Donc sur le plan comportemental, la tourterelle des bois, c'est une espèce qui est plutôt discrète. Elle est peu agressive. Le mâle occupe un territoire qu'il défend par le chant, donc avec ce roucoulement caractéristique, doux, répétitif. La reproduction débute après le retour de migration, généralement entre mai et juillet en Europe. Et la femelle pond le plus souvent deux œufs. Donc les deux parents participent à l'incubation et au nourrissage des jeunes. Et comme chez tous les colombidés, les poussins sont nourris par le lait de jabot, une substance nutritive produite dans le système digestif des adultes, riche en lipides et en protéines.
1: Et ce fameux lait de jabot, on le souligne en fait, hein, le jabot c'est un organe près de l'œsophage, mâles et femelles peuvent produire ce lait donc très particulier. La seule autre espèce capable de le faire, hormis les colombidés, ce sont les flamants roses. Merci Pierre.
0: Merci à tous les deux et on prend l'agenda pour le prochain grand événement du Naturoptère à Sérignan-du-Comtat avec un atelier demain à 10h pour créer ses abris à chauves-souris. Un rendez-vous nature, étoiles et insectes aussi demain à 20h30. Toute une panoplie de sorties et d'animations, c'est sur le site naturoptère.fr.
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0: C'était Promets-moi avec Vita sur votre radio ici. Dans quelques minutes, les infos de 14h. Mais avant, on écoute Eddie Mitchell avec La Dernière Séance, une chanson sortie en 1977, inspirée par son amour du cinéma américain et des petites salles de quartier. Un clin d'œil nostalgique qui deviendra quelques années plus tard le nom de son célèbre rendez-vous cinéma à la télévision. On écoute Eddie Mitchell juste après ça.
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1: Merci pour votre fidélité à votre radio ici. Il est 14h. 14h, c'est l'heure de retrouver toute l'info en France et dans le monde en 90 secondes avec Valentin Bertrand.
2: 10 maisons détruites dans le Var et déjà 2500 hectares parcourus par les flammes à Pontevès et Cotignac au nord de Toulon. C'est plus que la surface brûlée en forêt de Fontainebleau la semaine dernière. Le feu, désormais contenu mais toujours pas fixé, avec une crainte, le vent attendu demain dans le département. En Gironde, l'émotion des habitants de Saint-Médard-en-Jalles, la commune endeuillée par la mort de deux pompiers professionnels piégés par les flammes hier près de l'aéroport de Bordeaux-Mérignac. Le ministre de l'Intérieur, Laurent Nunez, attendu sur place ce soir pour une cérémonie. Dommage. Sa collègue à l'écologie, Monique Barbu, fait finalement machine arrière. Elle va poursuivre son action au gouvernement à la demande d'Emmanuel Macron après avoir obtenu des engagements du chef de l'État sur trois sujets, l'eau, la forêt, la santé environnementale, sans recul donc sur les néonicotinoïdes, sujet qui avait valu une menace de démission. Il a été frappé au visage puis mis à terre, le maire de Bux au nord de Poitiers, sous les coups d'agresseurs cagoulés hier. Il était seul à la mairie au moment des faits, selon Ici Poitou, et porte à présent un bouton d'alerte par précaution. Le livret A n'est plus le placement préféré des Français depuis le début de l'année. Un peu moins de 6 milliards d'euros déposés, soit le niveau le plus bas des 20 dernières années. Un livret plus attractif dès le 1er août, avec le taux relevé à 1,7 contre 1,5% aujourd'hui pour tenir compte de l'inflation. Dernier jour de répit avant la haute montagne pour le Tour de France, 17e étape aujourd'hui entre Chambéry et Voiron en Isère, que l'on vit sur votre radio ici.
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3: 174 km au menu de cette 17e étape entre Chambéry et Voiron. Un peu plus de 20 km déjà parcourus. Thomas Coignac, vous êtes sur la moto ici. Il y avait un Français, Vauquelin, qui a été repris. La tête de peloton à 200 mètres de la première difficulté de la journée, la côte de Bassa.
4: Ouais, qui est pas très très dur, mais qui en fait est un petit peu plus longue que ce qui n'y paraît, parce que nous on vient de passer le sommet et ça continue de monter après le sommet officiel. Il y a beaucoup de monde sur les derniers kilomètres de cette côte de Bassa, mais peut-être pas suffisamment dur pour qu'une échappée puisse se former.
3: En tous les cas, les quatre premières difficultés et les quatre principales, elles arrivent très rapidement dans cette étape, hein, sur les 70 premiers kilomètres, et il y a notamment cette côte de Bassa où on voit notamment Valentin Paré-Peintre, le Français, tenter de défendre ses points pour le maillot à pois. Il est deuxième pour le moment derrière Tadej Pogacar. Cette étape, vous la vivez tout l'après-midi sur votre radio ici. Elle est animée pour le moment.
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6: La météo pour cet après-midi est toujours une vigilance jaune pour cette chaleur qui reste présente en Vaucluse. Le soleil est là jusqu'à ce soir et le vent faiblit un peu cet après-midi. Les maximales 30 sur les hauteurs, 33 à 35 en plaine, avec un 35 degrés pour Apt et Pertuis et 33 dans l'enclave Avignon, Orange ou Bolène. Demain, jeudi, un vent de nord-nord-ouest assez fort en vallée du Rhône, quelques petits nuages de temps en temps, et pour les températures maximales, 33 à 35, voire 36 pour la plaine et jusqu'à 31 degrés sur les hauteurs dans le pays de Sceaux, vers le Géant de Provence et sur le plateau d'Elbion.
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0: C'était Nick Kershaw sur votre radio ici. Bienvenue, on passe l'après-midi ensemble les amis. C'est Fabien Hémeau. Dans un instant, on écoute trois chansons françaises à la suite. Mais avant, comme le 3, c'est mon chiffre préféré, j'ai un top 3 à partager avec vous. Le top 3 des objets que les Français garent le plus souvent. 8 Français sur 10 déclarent être tête en l'air, tête de linotte. Donc en numéro 3, on retrouve les vêtements ou accessoires. Et en cette période estivale, ce sont les lunettes de soleil qu'on égare le plus souvent. Numéro 2 pour le téléphone portable. Souvent, on le cherche partout alors qu'il est en fait dans notre propre main. Et numéro 1 pour les clés. Les Français déclarent chercher plusieurs fois par semaine les clés de maison ou les clés de voiture. Bon, une chose est sûre, ici sur votre radio, on ne perd jamais rien. Bah, la preuve, on écoute tout de suite, comme promis, trois chansons françaises à la suite, avec les voix de Jean-Jacques Goldman, Manon Lisa, Daniel Balavoine, en duo avec Nanette Workman. Bel après-midi.
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0: C'était Jean-Jacques Goldman. Au bout de mes rêves, et tiens, ceux qui veulent aller au bout de leurs rêves, ce sont les coureurs du Tour de France. Il est 14h30, c'est l'heure du point complet sur cette 17e étape.
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3: Et oui, le 17e épisode de ce Tour de France en ce mercredi 22 juillet, 174 kilomètres entre la Savoie et l'Isère, entre Chambéry et Voiron, avec pas mal de difficultés en ce début d'étape, hein, ce n'est pas commun, quatre difficultés de quatrième, de troisième catégorie, et à 135 kilomètres de l'arrivée, Thomas Coignac, vous êtes sur la moto ici, piloté par Alexandre Abergel, le peloton est de nouveau groupé parce que l'échappée a vraiment du mal à se former.
4: Oui, malgré beaucoup de tentatives, notamment celle du maillot vert Mats Pedersen, qui est un sprinter certes, mais un sprinter qui aime bien quand ça grimpe, et bien voilà, je pense que l'échappée intéresse tout le monde aujourd'hui et que tout le monde ne peut pas aller dans l'échappée, sinon effectivement on appelle ça un peloton, mais donc ça roule à vive allure, et bien pour empêcher les autres de former une échappée sans qu'un membre de son équipe y soit, et c'est pour ça qu'on n'a pas réussi à faire la différence sur ces routes assez escarpée. Là, on a passé tout à l'heure la côte de Rosillon, on approche du col des Prés, classé en troisième catégorie. Alors c'est très joli, en revanche c'est assez dur, mais c'est très joli avec sur la gauche de la route, là sur la gauche des coureurs, on aperçoit les sommets du massif des Bauges. C'est très vert, on est à l'ombre, mais c'est la bagarre dans le peloton qui a vraiment pas le temps d'en profiter.
3: Et après le massif des Bauges, il y aura celui de la Chartreuse, effectivement, avec la plus grosse difficulté de la journée, hein, que vont attaquer les coureurs du peloton, cette côte des Prés dont vous parliez, Thomas, 3,5 km à près de 7% de moyenne. Il ne fait pas non plus trop chaud sur le tour cet après-midi, et c'est en train de se profiler en tête. 10 secondes d'avance sur le peloton pour quelques échappées. À tout à l'heure pour vivre votre étape sur votre radio ici.
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5: Un bon moyen de trouver un peu de fraîcheur en ce moment, c'est de pousser les portes d'un musée et voir une expo. Petite sélection ici Vaucluse, écoutez. À Carpentras, c'est l'expo Ernest Pignon Ernest, Ombre de Naples, qui vous attend à la Gabertine. Le musée Campredon, Art et Images à l'Île-sur-la-Sorgue, expose les œuvres de 26 artistes contemporains pour réfléchir ensemble sur l'être et le temps qui passe. Le château de Lourmarin fête les 100 ans de sa fondation et accueille l'expo Un siècle d'art. Avec les œuvres de 30 résidents, le château a accueilli plus de 600 artistes en résidence. C'est une expo rétrospective avec les œuvres de ceux qui ont habité le château depuis 1926. Et puis le musée Anglaidon à Avignon rend hommage à ses créateurs, les Avignonnais Jean et Paulette Anglaidon, avec l'expo Un compagnonnage artistique. Vous pourrez y admirer 170 œuvres, tout droit sorties de la collection Jacques Doucet, dans 4 salles du musée. Un bel été à vivre au musée avec ICI Vaucluse.
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0: Merci d'avoir choisi votre radio ici, c'est Fabien Emo. Dans quelques minutes, les infos de 15h. Mais avant, de la musique dans vos oreilles. On retrouve Véronique Sanson avec Amoureuse, une chanson écrite en 1971, inspirée par une période très intense de sa vie. Véronique Sanson aurait eu l'idée du morceau après une nuit d'amour avec Michel Berger, en rentrant chez elle au petit matin. Voilà, c'est quand même beau. Ce titre, devenu un classique, a ensuite connu un succès international avec de nombreuses reprises à travers le monde. Mais on l'écoute en français, ici, sur votre radio.
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0: les flammes. Le ministre de l'Intérieur, Laurent Nunez, est attendu ce soir dans leur caserne à Saint-Médard-en-Jalles. La lutte acharnée contre les flammes commence à payer dans le Var. Le feu est contenu mais pas encore fixé. Il a parcouru en 24 heures 2500 hectares, touché une cinquantaine de maisons, dont 10 totalement détruites. Autre conséquence, 400 foyers sont privés d'électricité. En Côte d'Or, là, le feu est parti après la panne d'un train de marchandises au sud de Dijon. Le trafic est depuis interrompu sur toute la ligne jusqu'à Lyon. Le retour à la normale est espéré par la SNCF dans une heure. Elle ne démissionne plus mais n'a pas encore retiré son message d'au revoir sur le réseau social LinkedIn. Monique Barbu reste au ministère de l'écologie malgré le désaccord sur les néonicotinoïdes réintroduits par la loi d'urgence agricole. Elle explique avoir reçu le soutien du président de la République. Il a remporté 13 millions d'euros au loto spécial fête des mères en jouant les numéros fétiches de sa maman décédée récemment. On vous raconte sur ici.fr ce joli clin d'œil du hasard qui réjouit un Picard de Saint-Just en Chaussée dans l'Oise. Une étape pour les baroudeurs aujourd'hui sur le Tour de France. 17e étape entre Chambéry et Voiron en Isère avec 174 km au programme que l'on vit sur votre radio ici.
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2: Et alors que l'échappée a eu du mal à se dessiner au cours de cette étape entre Chambéry et Voiron, la 17e de ce Tour de France, et après les quatre principales difficultés sur ce premier tiers de course, il se passe des choses avec un groupe d'une quarantaine de coureurs, ils sont 41 exactement. À l'avant, il y a le maillot jaune Tadej Pogacar. Tout cela s'est dessiné lors de l'ascension de la côte de Saint-Jean d'Arvey, à 1 km à près de 6% de moyenne. C'est pas redoutable. Mais il y a quelques coureurs qui sont partis aux avant-postes, qui ont rejoint un groupe d'échappés. Je vous le disais, il y a notamment Tadej Pogacar, il y a également Paul Sexas, le quatrième, le français, le deuxième Evenepoel, mais pas le troisième de ce classement général, le maillot blanc Del Toro, qui s'est fait piéger. Lui, l'équipier de Pogacar, il y a une quarantaine de secondes. Peut-être que c'est en train tranquillement de se jouer là. Il reste quand même 111 km. Mais pour le moment, Sexas est virtuellement troisième de ce Tour de France, d'une étape que vous suivez tout l'après-midi sur votre radio ici. À tout à l'heure.
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4: La météo pour cet après-midi est toujours une vigilance jaune pour cette chaleur qui reste présente en Vaucluse. Le soleil est là jusqu'à ce soir et le vent faiblit un peu cet après-midi. Les maximales 30 sur les hauteurs, 33 à 35 en plaine, avec un 35 degrés pour Apt et Pertuis et 33 dans l'enclave Avignon, Orange ou Bolène. Demain, jeudi, un vent de nord-nord-ouest assez fort en vallée du Rhône, quelques petits nuages de temps en temps et pour les températures maximales, 33 à 35, voire 36 pour la plaine et jusqu'à 31 degrés sur les hauteurs dans le pays de Sceaux, vers le Géant Provence. C'est sur le plateau d'Elbion.
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0: C'était le groupe Police sur votre radio. Bienvenue ici. Si vous nous rejoignez, bien soyez les bienvenus. C'est Fabien Emo. Vous le savez, ici, on vous fait vivre le Tour de France tout l'été. Et j'ai appris trois infos très drôles concernant le Tour. Lors du premier Tour de France, en 1903, les coureurs devaient parcourir environ 2400 km en seulement 6 étapes. Du coup, eh bien, certaines étapes se terminaient carrément de nuit. Deuxième info, le vélo d'un coureur doit peser au minimum 6,8 kg. En 1903, les vélos pesaient environ 20 kg. Ouais, ça a bien évolué. Et pour finir, tiens l'info que j'adore, jusqu'au 1960, les coureurs pouvaient boire de l'alcool. Et oui, c'était autorisé. Leur boisson préférée sur le Tour, du vin et de la bière. Alors autant vous dire que ça ne devait pas rouler très droit hein, à l'époque. Bon, en tout cas, une chose est sûre, ici, ça file droit, car c'est l'heure maintenant, comme promis, des trois chansons françaises à la suite, avec Michel Berger, Benabar et Laurent Voulzy, car le soleil donne sur votre radio ici.
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0: C'était Diego, libre dans sa tête avec Michel Berger. Il est 16h30 les amis, l'heure de retrouver nos journalistes pour un point complet. Tour de France, que faut-il retenir de cette étape? Eh bien c'est maintenant, place au direct.
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3: Et il reste 5 étapes dans ce Tour de France 2026, 5 étapes sur les 21 au programme, et celle-ci mène le peloton de Chambéry en Savoie jusqu'à Voiron en Isère. Pas de grosse ascension aujourd'hui, à l'inverse de ce qui va se passer demain par exemple avec l'arrivée à Orcières-Merlette, mais en attendant, eh bien une étape probablement pour baroudeur. C'est en train de skier, de se dessiner à 91 km de l'arrivée. Il ne reste pas de difficultés importantes. Les quatre ont été franchis. Un groupe de 16 coureurs à l'avant, parmi lesquels on peut citer Van Der Poel, on peut citer Bernal par exemple, ou le champion des États-Unis Quinn Simmons. Et puis trois Français sont là. Alex Baudin, le Savoyard. Il y a Braz Afonso, le Lotois. Et puis Guillaume Martin, le Normand. Ce groupe de 16 qui possède 40 secondes d'avance sur le peloton maillot jaune. Thomas Coignac, vous êtes sur la moto ici, piloté par Alex Alexandre Abergel, devant ce groupe d'échappés qui tient bon pour le moment.
4: Ouais, qui tient bon, mais qui prend pas beaucoup de marge. Et on peut se demander, Bruno, si ce sera même pas une étape pour sprinter aujourd'hui, parce que vous l'avez dit, il n'y a plus beaucoup de difficultés à passer, plus de difficultés répertoriées en tout cas, et il reste des sprinteurs dans le peloton à seulement 40 secondes de l'échappée. On peut notamment citer le néerlandais Olaf Coy de l'équipe Decathlon CMA CGM, et il me semble d'ailleurs, c'est ce qu'on entend dans Radio Tour est exact, que c'est l'équipe Decathlon qui roule avec pourquoi pas comme objectif de faciliter un sprint tout à l'heure dans les rues de Voiron, alors qu'on rentrera en Isère dans une quinzaine de kilomètres.
3: Il reste quand même 90 km, et dans ce groupe il y a également Pedersen, Philipsen et Warren Skolj, qui a déjà gagné, lui le Norvégien, une étape au sprint sur ce Tour de France. Mais Guirmay et Canter, eux, sont coincés. Vous la vivez tout l'après-midi, cette 17e étape du Tour de France sur votre radio. Ici, à tout à l'heure.
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5: Bel été en Vaucluse. À tout le monde n'a pas la chance d'avoir une piscine ou un bassin dans son jardin, c'est vrai. Pour un plouf ou le grand bain, et si vous habitez Avignon, le stade nautique est ouvert tout l'été, avec 3 bassins extérieurs, dont un olympique de 50 mètres. Mais la salle Aviforme et l'espace bien-être sont fermés jusqu'au mois de septembre. La piscine La Palmeraie, sur l'île de la Barthelasse, ouvre tous les jours de 10h à 19h, avec plage, espace vert, snacking et transat. Pour les piscines publiques à Avignon, il y a Stuart Mill, Chevalier de Follard et Jean Clément. Il y a aussi des piscines à Villeneuve, Bolène, Orange, Cavaillon, Carpentras, Pertuis, Apt et Vaison. Si vous préférez les lacs, rendez-vous à Monteux avec une plage aménagée, une baignade surveillée ou l'étang de la Bonde. C'est entre Cabrières d'Aigues et la Motte d'Aigues, le plus grand plan d'eau du massif du Luberon, ou encore le lac des Salettes à Mourmoiron, et là, c'est gratuit. Des plans d'eau sont aussi praticables à Piolenc, La Palue et Apt. On vous souhaite de bonnes vacances en Vaucluse.
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0: Merci d'avoir choisi votre radio ici, c'est Fabien Hémo. On passe ce jeudi ensemble dans la bonne humeur, avec de la bonne musique dans les oreilles. Tout de suite, Florent Pagny, Charlotte Cardin. Et tiens, pour info, Charlotte Cardin sera présente en Alsace le 5 août prochain pour la foire au vin de Colmar. Mais tout de suite, on démarre avec Félix Gray et La Gitane.
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1: Merci d'être à l'écoute de votre radio ici. Il est 16h. C'est l'heure de retrouver toute l'info en France et dans le monde en 90 secondes avec Valentin Bertrand.
2: C'est officiel, la canicule de la fin juin devient la plus meurtrière depuis celle de 2003, avec un bond de plus de 5700 décès selon les données publiées par Santé publique France. Il note une surmortalité

0: Darbu revient sur sa démission malgré son désaccord sur le retour des néonicotinoïdes. Après un échange avec Emmanuel Macron, elle explique avoir reçu le soutien du chef de l'État et des engagements sur trois autres sujets, l'eau, les forêts et la santé environnementale. En plein rebond des prix du carburant, le groupe Total Energy relance son opération prix plafonné. Le samplon 91, le samplon 95 à 1,99€ tous les jours. Et si vous roulez au diesel, actuellement à 2,25€ le litre, l'opération s'appliquera uniquement le week-end pour coller au grand chassé-croisé des vacances. À 5 jours de l'arrivée du Tour de France sur les Champs-Élysées, il y a bataille pour le podium. Le français Paul Sexas est à 20 secondes du 3e Isaac Del Toro au classement général.
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2: Et c'est la 17e étape que vous vivez tout au long de ce mercredi 22 juillet sur l'antenne d'ici entre Chambéry et Voiron, 174 km entre la Savoie et l'Isère, et on voit ce changement de physionomie de course à l'instant avec l'attaque de Mats Pedersen, le maillot vert qui croit plus que jamais en une deuxième victoire d'étape sur ce Tour de France, parce que les hommes de tête au nombre de 19 ne vont probablement pas tarder à se faire rejoindre. Là, ils possèdent 25 secondes d'avance sur le peloton maillot jaune, d'où vient de s'extraire Mats Pedersen qui, eh bien, avec quelques coureurs derrière lui, pourrait croire à la victoire. On pense à Philipsen notamment, ou encore à Olaf Koy. Il reste 64 km avant cette arrivée ici en Isère à Voiron. On vient de basculer du côté du peloton dans le département isérois, et 20 secondes d'avance seulement pour le peloton maillot jaune. Vous la vivez tout l'après-midi, cette étape du Tour de France, sur votre radio ici. À tout à l'heure.
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4: Un ciel tout bleu et une sacrée boule jaune dans le ciel. C'est ce qui vous accompagne cet après-midi avec des températures similaires à hier, entre 33 et 34 degrés. Le vent est très agréable et sera avec vous toute la soirée. Au niveau des températures pour votre soirée, à 20h il fera entre 31 et 32 degrés et à 23h il fera 23 degrés à Vaison-la-Romaine et Apte et 26 degrés à Carpentras et Avignon. Les nuits deviennent de moins en moins étouffantes. 17 degrés à Vaison-la-Romaine, 18 à Lille-sur-la-Sorgue et 22 degrés tout de même à Avignon. Demain matin, le ciel sera légèrement voilé, mais les nuages devraient rapidement disparaître, comptez entre 32 et 33 degrés l'après-midi.
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2: Philippe Roche est avec nous chaque jour pour célébrer les 60 ans du Festival d'Avignon. Des anecdotes, des souvenirs et 60 ans de Pâques à l'eau.
3: Eh oui, il y a une chose que tout le monde finit par faire au Festival d'Avignon, une pause au Pâques à l'eau. Parce qu'au bout d'un moment, le soleil, les « je joue à 15h au Théâtre de la République », les gens mal polis, les parades et les kilomètres à pied, on finit tous en terrasse. Et là, le Provençal, caché dans un coin de la terrasse, reconnaît immédiatement le débutant. C'est ce qu'il fait le débutant ? Il commande un citron. Bon, le local commande un « pack », ou plutôt un « pack à l'eau ». D'ailleurs, la moitié des festivaliers le prononcent comme un mot entier, « pack à l'eau », alors qu'en réalité, c'est juste un « pack avec de l'eau ». À Avignon, il y a plusieurs écoles, avec glaçon, sans glaçon, à l'eau plate, à l'eau gazeuse, version Perrier-Pack, voire un demi-pack pour adoucir l'amertume de la pression. Et puis il y a les dangereux. Alors là, ceux-là, ceux qui commencent à rajouter des trucs dedans. Un jour, j'ai eu la même réaction que si quelqu'un avait mis du coca dans du Châteauneuf du Pape. Rien que d'y penser. Tiens, d'ailleurs, au passage, ça existe. On appelle ça un diesel. À un moment donné, j'en ai croisé un. Je me suis approché. La personne a demandé un pack à l'eau à l'orange. Non mais oh, monsieur, il y a des choses qui vont trop loin. Il m'a regardé et m'a répondu « Mais de quoi je me mêle ?» Et je dois reconnaître que c'était un excellent argument. Mais à ce moment-là, je parlais au nom de la province. J'avais un galoubé à la bouche et un tambourinaïr dans la main gauche. J'avais cette tête de fille qui demandait un pack à l'eau à l'orange. Mais à un moment donné, il faut respecter les traditions, non ? Et comme dirait un copain, « Je viens du sud et par tous les chemins, j'y reviens. »
2: Quelle voix, ce Philippe Roche ? On reste dans l'ambiance du festival avec Justine Bosco, qui chaque matin est aux côtés de Maxime Perron pour nous parler d'un spectacle.
4: Depuis que je suis allée dans le bar de Marius et César, j'ai envie de me transformer en Fanny et vendre des coquillages sur le Vieux-Port. Bon, bien évidemment, je ne suis pas allée jusqu'à la cité phocéenne, mais juste au théâtre du Chien qui fume. Marius, c'est le nom de la célèbre pièce de Marcel Pagnol, qui continue encore de traverser des générations depuis presque un siècle. Pour cette représentation, Jean-Philippe Daguerre était aux commandes de la mise en scène. Comment vous dire ? Les décors, les comédiens, l'accent provençal, tout y était. Les 1h45 sont passés à une vitesse folle. Et cette merveilleuse langue de Pagnol a continué à toucher les spectateurs en sortie de salle.
5: Bah, je suis assez épatée parce qu'il y a eu d'autres interprétations, bien sûr, de Marius. Et que vraiment, ils tiennent la route.
6: Je suis enchantée. C'était plein d'émotions. Du rire aux larmes. Donc voilà. J'ai passé un très bon moment.
7: Oh, un excellent sentiment. C'était vraiment un spectacle très, très dynamique, je dirais. Très rigolo. Vraiment un grand moment de plaisir.
8: C'était jubilatoire. C'était super.
9: Tout à fait sympathique, drôle, enlevé. Enfin, c'est vraiment la pièce qu'on a envie de voir pendant les vacances.
10: Oui, c'était très bien. C'était toute une ambiance pendant 1h30. C'était magnifique. C'est un voyage.
5: J'ai beaucoup aimé. Je ne regrette pas mon choix.
4: La bouillabaisse, le chant des cigales, la Méditerranée scintillante. Tout un monde que Marcel Pagnol grave dans ses pièces de théâtre.
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0: Le fameux Queen qui transporte toujours autant. Intemporel parmi les intemporels, I Want It All. Des idées sorties à suivre. Et côté chanson, on ne sera pas en reste. Patricia Cass en tant qu'amatrice de blues. Pascal Obispo et Julien Clerc. Bonnes vacances avec Ici Vaucluse.
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2: Mais c'est la 17e étape que vous vivez cet après-midi sur votre radio ici, étape entre Chambéry et Voiron, quasiment 175 km. Nous sommes à 42 km de l'arrivée sous le soleil ici à Voiron en Isère et ce sera probablement un baroudeur, en tous les cas un homme échappé qui va s'imposer tout à l'heure dans la ville iséroise qui accueille pour la deuxième fois la grande boucle parce qu'à 42 km de l'arrivée, il y a un groupe d'échappés. Ils sont exactement 607. Dont effectivement, eh bien Mats Pettersen, l'homme fort, le maillot vert, il possède 1 minute 15 d'avance sur un groupe de contre-attaquants mené par Mathieu Van Der Poel, derrière lequel vous vous trouvez, Thomas Coignac. Il y en a un petit peu de partout, des coureurs cet après-midi.
3: Ouais, et justement ça s'entend pas trop, ce groupe Van Der Poel, ça roule pas assez vite pour rejoindre le groupe Pettersen, et nous on le voit avec Alexandra Bergel derrière ce groupe, parce qu'il y a plein de coureurs qui reviennent, qui étaient décrochés et qui parviennent pourtant à rejoindre ce groupe Mathieu Van Der Poel. C'est signe que ça roule plus vite devant que derrière aujourd'hui et que ce sera compliqué pour le groupe Van Der Poel Coy de reprendre les échappés. Ce sont probablement un des hommes de devant qui va se jouer la victoire, qui serait le premier vainqueur du Tour à Voiron, parce qu'on y est déjà passé, mais c'était pour un départ d'étape, première arrivée de l'histoire du Tour de France à Voiron. À noter que la ville iséroise a accueilli l'année dernière, et c'est même pas une blague, une étape du Tour d'Espagne. On est pourtant loin de Madrid ici.
2: Mais oui, mais le Tour d'Espagne qui doit partir de Monaco cette année de mémoire, et donc qui part également et qui passe par moment en France. Voiron qui sera également la ville de départ demain pour amener le peloton vers Orcières-Merlette. Il reste une bonne minute 15 d'avance pour les échappés, les 6 de devant qui se dirigent tranquillement vers le sprint intermédiaire et peut-être vers la victoire d'étape ici à Voiron, que vous vivrez tout à l'heure en direct sur votre radio ici. À tout à l'heure.
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0: J'espère.
1: Mon sourire avec Zaz, un sourire que l'on a toujours avec Ici Vaucluse et Hélène Sido qui est la professionnelle du tractage. Être connue et reconnue, c'est toute la question qu'elle s'est posée avec Maxime Perron ce matin.
2: Ah bah ça y est, c'est l'heure de retrouver Hélène Sido. Bonjour Hélène.
3: Bonjour Maxime.
2: On a forcément le sourire avec vous parce que tous les jours vous infiltrez l'intérieur du Festival Off pour nous et ça nous fait bien plaisir.
3: Hein. Bah ouais, je suis parée les yeux et les oreilles de la radio.
2: Bon, vous tractez un petit peu Hélène, non ?
3: Oh oui, mais je suis pas toute seule. Ah. Après, c'est vrai que les gens, ils ont l'impression que j'ai une grosse équipe de tractage parce qu'en fait, c'est moi qui croise depuis le début du festival.
2: Ah oui.
3: Et je ne ressemble de moins en moins à mon affiche.
2: Pas mal. Alors les gens doivent vous reconnaître maintenant quand même. Vous avez une petite notoriété, on peut le dire.
3: Ah, pas du tout, Maxime. Même quand je sors de mon propre spectacle et que j'attends les gens à la sortie, il y a les spectateurs des autres files qui me donnent leur billet, tu sais, pour que je les fasse entrer en fait. Donc je suis pas prête d'avoir les chevilles qui enflent.
2: Non.
3: Après moi je suis pas douée, hein, parce que même moi je reconnais pas non plus les gens que je suis censée connaître.
2: Ah bon, vous n'êtes pas physionomiste donc.
3: Ou myope, si vous préférez.
2: Ah, voilà, c'est ça.
3: Non, parce que l'autre jour, ça m'est arrivé. Alors, je sais pas si ça vous est déjà arrivé, ça. Il y a un mec qui me voit de loin. Grand sourire, il vient vers moi. Et il me dit, Hélène, ça fait tellement plaisir de te voir.
2: Aïe, aïe, aïe.
3: Et là, vous savez, j'ai plissé les yeux. Je sais pas pourquoi on fait ça quand on cherche quelque chose. Comme si voir en 16/9, ça nous aidait à nous rappeler.
2: Et vous avez trouvé ou pas alors?
3: Aucune idée. Ah, je sais pas. Le pire, c'est qu'il me connaît vraiment parce qu'il m'a demandé des nouvelles de mes filles.
2: Oh là là.
3: Et moi, j'étais là, mais et toi, le boulot, ça va? J'ai tenu 30 minutes comme ça. On aurait dit un discours de Macron. J'ai pas le syndrome de l'imposteur. Moi, c'est moi l'imposteur, en fait. J'ai fini par lui mettre une invitation au spectacle en me disant, bon, bah, il va bien me donner son nom.
2: Bah oui.
3: Même pas. Donc, j'ai dit en billetterie que j'avais une invitation pour un monsieur d'environ 1m80 avec un t-shirt blanc qui me connaît. Voilà.
2: Hélène Sido, merci beaucoup. On vous retrouve tous les matins. Encore un tout petit peu, encore une semaine.
3: Ouais.
2: Évidemment. Vous jouez tous les jours au théâtre Le Paris à 14h55, sauf le mercredi, donc sauf aujourd'hui.
3: Voilà.
2: Et on se retrouve demain quand même.
3: On se retrouve demain.
1: C'est vrai qu'on approche de la fin du festival. Profitez-en bien.
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0: Pink Floyd avec ce titre qu'on a rarement l'occasion d'apprécier. Et parfois, c'est justement ça qui donne toute la saveur à une musique. Monnaie sur votre radio locale. On se dirige vers les infos locales et votre météo à 17h. Et puis, on écoute Soprano.
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0: Bon après-midi, sous le soleil en Vaucluse.
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0: Nous sommes mercredi 22 juillet, il est 17h. Les informations avec vous, Philippe Popper. Le festival OFF se mobilise contre le sexisme.
2: Le festival a constaté une multiplication de propos déplacés, particulièrement en direction des jeunes femmes qui travaillent dans la billetterie des théâtres du OFF, des réflexions, mais aussi des gestes déplacés, parfois violents. Le vice-président du festival OFF dénonce ces comportements misogynes et sexistes. Il rappelle qu'une cellule d'écoute pour enregistrer ces signalements est au village du OFF. La canicule du mois de juin a bien provoqué une surmortalité en France, selon Santé publique France. Cette canicule a provoqué un excès de plus de 5000 morts en juin, surmortalité jamais observée en France depuis 2023, selon les spécialistes.

0: annoncé qu'elle quittait le gouvernement après l'adoption de la loi d'urgence agricole qui réautorise l'utilisation de pesticides, notamment le fameux et polémique acétamipride. Mais finalement, Monique Barbu reste bien ministre. Elle assure que le président Macron lui a demandé à la mi-journée de poursuivre sa mission et que le président la soutient. Le Tour de France, avec la 17e étape cet après-midi, le peloton roule dans les Alpes entre Chambéry et Voiron. On est à une quinzaine de kilomètres de l'arrivée à Voiron, une arrivée qui sera certainement disputée entre sprinteurs. Cette arrivée en direct, ce sera sur Ici Vaucluse. Dans quelques minutes, la radio du Tour, c'est votre radio ici. Pas de maillot jaune, mais un ciel tout bleu.
1: Un ciel tout bleu, mais quand même une sacrée boule jaune dans le ciel. Ah c'est oui. Ce qui vous accompagne cet après-midi avec des températures similaires à hier, entre 33 et 34 degrés. Le vent est très agréable et sera avec vous toute la soirée au niveau des températures. Pour cette soirée, à 20h, il fera 31-32 degrés et à 23h, il fera 23 degrés à Vaison-la-Romaine et Apt et 26 degrés à Carpentras et Avignon. Les nuits deviennent de moins en moins étouffantes. 17 degrés à Vaison-la-Romaine, 18 à Lille-sur-la-Sorgue et 22 degrés tout de même à Avignon. Demain matin, le ciel sera légèrement voilé, mais les nuages devraient rapidement disparaître. Comptez entre 32 et 33 degrés l'après-midi.
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1: C'est les vacances, et qu'est-ce qu'on fait pendant les vacances? Bon, on profite du soleil, évidemment, petit cocktail sur la plage, sans alcool de préférence, quand ça tape fort. Mais on peut aussi voyager. Moi, je vous propose de vous rendre en Uruguay avec Ellie Medeiros à 17h04.

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0: Ce qui nous fait rêver, nous ici à la radio, c'est évidemment la musique. Et on va en parler dans Carnet d'adresses. Ce moment, une personnalité de la région nous délivre ses coins favoris. Nous irons dans une institution avignonnaise, Général Musique. Après Marc Lavoine et Patrick Fiori, quand même, toujours la musique. La musique nous accompagne partout, en voiture, sur la route de la fin du travail à 17h08. On va retrouver les enfants, les petits-enfants, les petits monstres qui sont en vacances à la maison. Profitez-en bien et profitez bien de la musique d'ici Vaucluse à 17h08.

0: et de moi. Marc Lavoine et Patrick Fiori occupés.
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0: Avec Florent Mounier, qui était avec Flavie Fournier, une guitariste de la région, qui nous partage donc ses meilleures adresses. Nous allons à Général Musique à Avignon, une véritable institution.
3: Nous ouvrons aujourd'hui le carnet d'adresses d'une vauclusienne, Flavie Fournier, professeure de musique actuelle amplifiée au Conservatoire d'Avignon. Et dans plein de groupes du département, vous avez toujours été dans le coin, hein. Vous êtes
4: née ici. C'est ça, moi je suis née à Avignon. Et je suis toujours été aux alentours, ouais.
3: Alors, l'une de vos adresses est en lien avec votre enfance déjà, parce que c'est un lieu où vous alliez quand vous étiez adolescente. C'est chez un disquaire.
4: Absolument.
3: C'est où ?
4: C'est Général Musique.
3: Et c'est un disquaire qui est aux rue des Fourbisseurs à Avignon,
4: voilà.
3: Et qui propose la vente, l'achat, l'échange de vinyle, de CD, de DVD. Il y a peut-être des choses qui se vendent moins quand même.
4: Il y a des livres, il y a des DVD, il y a des CD. Voilà, mais moi je suis restée cliente de ça, même si c'est moins, si je passe dans la rue et qu'il y a un étalage là, avec des fois des DVD, je vais me laisser tenter facilement. Ouais.
3: Et vous vous souvenez, la première fois vous êtes rentrée chez ce disquaire ?
4: À l'époque, donc quand je parle de ça, je crois qu'on est en 1997, et il y a Général Music, et dans une autre rue, dont je ne sais pas le nom, je retiens jamais le nom des rues pour le coup, il y avait Sing Sing Market.
3: Ouais.
4: Et donc c'était, alors il y avait comme un espèce de circuit avec les copains. Il fallait passer par la Fnac, par Général Music, par Sing Sing Market, et il devait y avoir encore quelque chose. On devait finir dans un magasin d'instruments, donc c'était le circuit, comme un rituel. Ouais. Ouais. C'était pas mal. Ouais.
3: Et vous vous souvenez d'un album que vous avez découvert ou un vinyle que vous avez découvert qui pour vous était un trésor?
4: Je crois que je cherchais. Alors j'aimais bien parce qu'on pouvait acheter des disques d'occasion.
3: Ouais.
4: Et je crois que là-bas, ouais, j'ai trouvé un disque que je n'ai pas trouvé partout d'un groupe qui s'appelle Dag. Je ne sais pas si beaucoup de monde se souvient de ça en France, en tout cas.
3: Alors ça ne me dit rien du tout.
4: C'est normal. et c'est un de mes albums favoris du genre, vraiment. Je me rappelle
3: d'accord,
4: de celui-là.
3: Ouais.
4: Il y a dû en avoir d'autres, mais celui-là m'a vraiment marqué. Ouais.
3: Qu'est-ce que vous aimez quand vous fouillez un petit peu dans les CD, dans les vinyles? Qu'est-ce que vous ressentez à ce moment-là?
4: Ah ben c'est comme une chasse au trésor, vraiment.
3: Ouais.
4: Moi, je me rappelle qu'on y allait gamin parce que à l'époque, il n'y avait pas donc tous les outils qu'on peut avoir maintenant, YouTube et tout ça. Et donc, pour écouter quelque chose, il fallait vraiment avoir le CD. Alors, plus le vinyle, parce que c'est à ce moment-là, le vinyle, il n'intéresse plus personne.
3: Mmh.
4: Le CD ou la cassette.
3: Ah oui.
4: Ouais. Donc les copains y allaient pour acheter des lives un peu inédits, voire pirates, de Nirvana, de Soundgarden, de tout ce qu'on écoutait à ce moment-là en fait.
3: Le carnet d'adresses d'une vauclusienne, une musicienne, Flavie Fournier, professeure de musique actuelle amplifiée au Conservatoire d'Avignon et dans plein de groupes du département. Et demain, vous allez nous faire découvrir une péniche, et pas n'importe quelle péniche, nous serons sur la Barthelas.
0: Ce rendez-vous carnet d'adresses que vous attendez avec impatience chaque jour après 17h12 en compagnie de Florent Mounier. L'arrivée du Tour de France, c'est dès à présent à 17h15.
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5: À quelle étape, quelle finale lors de cette 17e étape du Tour de France en ce mercredi 22 juillet entre Chambéry et Voiron. On ne savait pas trop si les équipes de sprinteurs allaient cocher cette étape ou si les baroudeurs allaient s'en charger. On est à 2,5 km de l'arrivée et figurez-vous qu'il y a un groupe d'une vingtaine de coureurs qui peut s'imposer alors qu'il y a quelques instants, on était tout simplement en train de penser eh bien que Jasper Stuyven, le Belge, avait peut-être course gagnée. Il était parti seul à 25 km de l'arrivée en faussant compagnie à ses 5 compagnons d'échappée. Il a été rattrapé malheureusement pour lui, malgré son expérience. Le coureur de la Soudal Quickstep à moins de 3 km de l'arrivée, à 3 km et 800 mètres de l'arrivée. On est sous les 2 km, la banderole des 2 km. Et là, ils sont une vingtaine à frotter pour aller chercher une victoire d'étape ici en Isère avant demain de nouveau de la haute montagne. C'est l'occasion peut-être pour Mats Pedersen de montrer qu'il est le plus fort, le plus puissant. Il y a également Mathieu Van Der Poel dans ce groupe, Thomas Coignac. Tout va se jouer quelque part, probablement dans un sprint. On attendait peut-être un sprint massif. Là, c'est un sprint entre baroudeurs. Il y a des hommes forts après une journée totalement folle.
2: Ouais, on n'a pas bien compris ce qui s'est tout le temps passé aujourd'hui. Il y a eu des petits groupes, des gros groupes, des sprinteurs qui ont attaqué le maillot jaune et Paul Sexas qui se sont même retrouvés à l'avant à un moment. Ça a été une étape indécise tout le long et là j'ai l'impression que ça continue. Bruno, je vous avais quitté. Jasper Stuyven filait vers la victoire avec 5 coureurs derrière lui. Bah, voilà qu'ils sont 20 en tête.
5: Exactement, avec pas mal d'équipes représentées. C'est la Flamme Rouge désormais, un groupe d'une vingtaine d'hommes qui possède, je vous le disais, énormément de temps d'avance sur le groupe maillot jaune. Attention au virage là, le dernier angle droit et ça continue par monter. Vous entendez les spectateurs ici, on est à 900 mètres de la ligne, le faux plat montant et c'est parti assez rapidement devant avec un coureur notamment de la formation qui est la formation Net Company Ineos. Un dernier virage à gauche il me semble, vraiment à angle droit et en file indienne avec Tish Benoit qui est là en sixième position, toujours emmené ce groupe par un coureur de la Net Company. On va surveiller Van Der Poel, on est en train de se replacer là sur le côté et le voici, le dernier virage avec une victoire d'étape à aller chercher. Il reste 500 mètres, 300 mètres en ligne droite et on va filer avec cette fois-ci Van Der Poel qui y va, qui est le plus fort, Mathieu Van Der Poel, pour probablement une nouvelle victoire ici. Attention derrière lui, il y a le retour, il s'est mis sur le côté pour cette fois-ci Philipsen. J'ai l'impression que c'est lui qui va s'imposer, ça se joue à rien et la victoire elle est là effectivement pour ce coureur de la formation alpecine avec effectivement Jasper Philipsen. Qu'est-ce que ça a été mené de main de maître effectivement par la formation alpecine, parce qu'on a cru que c'était un autre Belge qui allait s'imposer et finalement Stuyven a été rattrapé, je vous le disais, à moins de 4 km de la ligne. Lui, Jasper Philipsen, qui courait après la confiance, qui courait après la forme, qui courait après la puissance, magnifiquement emmené par Mathieu Van Der Poel qui a déjà gagné cette année sur le Tour. Et figurez-vous, alors nous ça nous fait rire les Français, mais les Belges ne rigolent pas. Il n'y a pas de Black Belge sur ce Tour de France. C'est la 6e victoire pour un homme du plat pays. 6 victoires en 17 étapes et la 3e de suite après les deux de Remco Evenepoel en montagne au plateau de Solaison il y a 3 jours et hier dans le contre-la-montre individuel. Mais Thomas Coignac, vous êtes juste derrière la ligne d'arrivée. Eh bien, quel sprint quelque part, parce qu'il y avait aussi dans ce coup-là Pedersen, mais Mathieu Van Der Poel a fait un énorme travail pour Jasper Philipsen. On le sait, la pointe de vitesse du Belge ensuite a fait la différence.
2: Ouais, il y avait Pedersen, il y avait Olaf Koy, il y avait des sacrés clients dans ce groupe. Effectivement, on a vu passer Olaf Koy très déçu, on voit passer là devant nous Clément Russo, le Français qui était aussi dans ce groupe, qui est aussi un des coureurs rapides, mais voilà, ils n'avaient pas réussi à conclure les Alpecin, alors que plusieurs fois Van Der Poel avait parfaitement emmené Philipsen. Cette fois-ci ça a été réussi. C'est quand même plus facile dans un groupe d'une quarantaine de coureurs que dans un peloton lancé à toute allure.
5: Et il gagne avec facilement 4 mètres d'avance, hein, Jasper Philipsen, notamment sur Olaf Koy. Ce sprint en léger faux plat montant et c'est là où il fait la différence. Mais vous voyez, quand je vous disais qu'il manquait quelque part de confiance, de puissance, et peut-être même vraiment le terme c'est confiance, hein, pour Philipsen qui a déjà gagné 10 étapes sur le Tour de France dans les années passées, hein, c'est sa 11e, et qui a porté également le maillot vert à Paris. Il ne s'est retourné qu'une fois la ligne d'arrivée franchie et après avoir levé les deux bras derrière ses lunettes de soleil. Il revient de loin sur ce Tour de France, Jasper Philipsen, mais il revient de loin également sur cette étape parce qu'à un moment donné il était décroché, il était dans le dur, il était loin des échappés et tout s'est joué lors de cette étape folle quelque part dans les 5 derniers kilomètres, alors que l'on pensait qu'à un moment donné eh bien ça allait être tout simplement Stuyven qui allait s'imposer, mais ils y ont cru. Et surtout, À un moment donné, ça descendait beaucoup, mais on n'oubliait pas, et notamment dans les équipes, quand on connaît le parcours par cœur, eh bien que ça montait sur la fin, et c'est là où il fait la différence. N'hésitez pas, Thomas Coignac, vous avez passé la journée sous le soleil. On a parlé de 28-30 degrés sur les routes de Savoie, de Haute-Savoie et d'Isère sur la moto. Ici, vous êtes désormais derrière la ligne d'arrivée pour recueillir les réactions, alors qu'on voit Braz Afonso, l'un des Français, échapper à un moment donné, passer la ligne. N'hésitez pas, si vous avez une réaction au micro d'ici quelques instants, après 3h41 de course depuis le départ de Chambéry tout à l'heure.
2: Si vous parlez néerlandais couramment et que vous pouvez traduire, Bruno, je peux vous faire Olaf Coy, mais
5: c'est un peu dur, mais il doit être un peu déçu, Olaf Coy, qui fait 3e de l'étape. Philipsen devant Mauro Schmidt, le vainqueur à Belfort. Olaf Coy, vainqueur à Pau, lui. Donc on a quand même du beau monde également. Et le premier Français, c'est Clément Russo de la Groupama FDJ qui lui prend la 6e place. Mats Petersen finalement est 8e, hein, Thomas. C'est rare de le voir dans un sprint comme ça, qui peut convenir à ses qualités, mais il avait tellement donné, le Danois, qu'il n'avait plus de jus sur la fin pour aller jouer la victoire,
2: hein. Ouais, exactement. Et quand vous voyez que Mauro Schmidt fait 2e et qui bat Philipsen, bon, Olaf Coy qui est 3e, vous vous dites, bon, normalement Coy est plus rapide, mais bon, des sprints comme ça, après une journée à batailler devant, à essayer de rattraper un groupe qui était parti plus loin, bon, ça nous donne des sprints pas forcément des plus lisibles. Et même si là, c'est peut-être pas le plus fort qui a gagné, mais en tout cas celui qui a été le mieux emmené.
5: Effectivement, et encore une fois, l'énorme travail de Van Der Poel que l'on revoit au ralenti pour cette nouvelle victoire belge, hein, sur le Tour de France. Je vous en parlais avec effectivement Jasper Philipsen, qui a beaucoup gagné jusqu'à présent avec des victoires il y a 2 ans à Nîmes, à Pau, également à Saint-Amand Montrond, on s'en rappelle. Et puis il avait gagné aussi à Paris sur les Champs-Élysées. C'est quand même, et il ne faut pas l'oublier, un grand bonhomme du Tour de France, le Belge de 28 ans, qui est loin au maillot vert. Mats Pedersen l'a probablement assuré. Il reste 4 étapes après celle-ci, dont celle de demain, qui va amener et emmener le peloton de Voiron, où nous nous trouvons en Isère. Et c'est rare d'être ville étape, c'est-à-dire d'être ville arrivée et départ le lendemain. Ce sera le cas de Voiron, jusqu'à Orcières-Merlette dans les Hautes-Alpes demain, pour une dernière ascension classée en première catégorie. Mais Mats Pedersen, il a pas mal de points d'avance sur le vainqueur du jour, Jasper Philipsen, le Danois, sur le Belge là, pour la course au maillot vert. Et ce serait une grande première pour lui, effectivement, d'amener le maillot à Paris. Il reste 2 km, un peu plus, pour le groupe maillot jaune, avec un coureur qui est très tranquille là, le maillot jaune, effectivement en 3e position, Pogacar. Thomas en fond de ligne, peut-être, non, pas de Thomas Coignac en fond de ligne. Eh bien, l'occasion de vous expliquer que, eh bien, tout simplement, les coureurs arrivent les uns après les autres parce qu'elle aura fait quelques dégâts, hein. Et on a vu Adam Yates vraiment malade, l'un des équipiers du maillot jaune, lui, le Britannique, alors qu'il a été à l'attaque cette année sur le Tour de France. Il a beaucoup aidé son leader slovène. On a cru à un moment donné, eh bien, peut-être croire à une victoire française, la première dans ce tour. Il y en avait 3 pendant longtemps échappé. Guillaume Martin notamment, qui était présent à l'attaque. Il y avait Braz Afonso, il y avait Alex Baudin. Et au final, c'est une victoire belge, toujours pas de victoire française. On revient sur tout cela dans le journal du Tour à 18h30 avec Gilles Damingue. À tout à l'heure.
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0: 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J'ai une question pour vous. Combien de spectateurs le théâtre Atlantique d'Orange peut-il accueillir? Est-ce qu'on est sur 9000 ou 11 ou est-ce qu'on est plus sur 40 000? 04 90 14 04 04 9000 ou 40 000? Ah, ouf. Allez Alain Bachung, aide-moi un petit peu. Osez Joséphine. Ben voilà, c'est déjà mieux. Bel après-midi avec ici Vaucluse.

0: Et il est fort, cet Alain Bachung. À 17h29, Osez Joséphine. Et Osez jouer aussi avec Michel de Saint-Saturnin, les Avignons. Bonjour Michel.
1: Bonjour Robin.
0: Est-ce que c'est vous qui êtes fan de l'Odyssée sonore au Théâtre Antique d'Orange ou vous êtes fan du Théâtre Antique d'Orange?
1: Alors, je sais pas si je suis fan parce que j'y suis jamais allée, mais je suis ravie d'y aller parce que le Théâtre Antique, c'est un endroit magnifique.
0: Eh bien oui, mais comment ça se fait que vous n'y soyez encore jamais allée, Michel?
1: Je suis allée au Théâtre Antique, mais pas à l'Odyssée, sonore, voilà.
0: Ah oui, ah bah là, ça va être immersif, ça va être incroyable, un spectacle pour vous. Peut-être, je vais vous poser une question pour voir si vous avez la bonne réponse. Et j'espère que oui, Michel, parce que ça me ferait du mal si vous ne remportez pas ces fameuses deux invitations. Hein. Alors, vous ne vous trompez
1: d'accord.
0: pas.
1: Hein. Non.
0: Concentration, Michel, hein, d'accord? Vous êtes concentré?
1: D'accord, oui.
0: Très bien. Combien de spectateurs le Théâtre Antique d'Orange peut-il accueillir? Est-ce que c'est 9000 ou est-ce que c'est 40000?
1: Alors, je pense fort que c'est 9000.
0: Bravo, bravo Michel, c'est gagné. Bon, ouais. Alors normalement quand vous irez, vous serez pas 9000, hein, rassurez-vous. Hein. Vous n'avez pas besoin de prendre des sandwichs pour tout le monde. Hein.
1: D'accord. Super. Oui, parce que 9000, ça fait beaucoup pour moi.
0: Oui, non, là c'est pour vous et la personne de votre choix. Deux invitations pour l'Odyssée sonore. Profitez-en bien, Michel, et profitez également de l'été avec les amis, les promenades, tout ça.
1: Tout ça. Merci beaucoup en tout cas.
0: Avec plaisir.
1: Un beau cadeau pour moi.
0: À bientôt.
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0: Tous les jours à vos côtés sur la route. Premièrement, c'est les vacances. Deuxièmement, 17h30, c'est la sortie du travail pour beaucoup d'entre vous. Mais avec le Festival d'Avignon qui se termine petit à petit, il y a quand même un petit peu moins de monde sur les routes. Et ça se ressent, pas d'embouteillage, pas d'accident à noter. Et au niveau des gares, quasiment pas de retard non plus. Seul petit retard, le train initialement prévu à 17h41 en direction de Paris-Gare de Lyon aura 10 minutes de retard. C'est le seul retard pour l'instant. Et on croise les doigts pour que ce soit toujours le cas aujourd'hui.
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0: Direction l'Angleterre, de vrai British, The Alan Parsons Project. C'est ce qu'on vous propose maintenant avec Ici Vaucluse.

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1: Le dernier titre de Zazie, peu importe, que vous avez découvert à l'écoute d'Ici Vaucluse.
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1: Demain, nous sommes jeudi, les jeudis de la Cabrera de la Cucuron, donc ça continue, c'est tout l'été, des concerts sur la place de la Cabrera, des chouettes concerts gratuits. Aujourd'hui, nous sommes avec le groupe Flore, qui sera donc en prestation demain à 19h30. Précisément, nous sommes avec Nina Bessana-Mourlas. Bonjour Nina.
3: Bonjour.
1: Vous êtes la chanteuse, est-ce qu'on peut même dire que vous êtes la leaduse du groupe? Pendant qu'ils sont pas là, faut en profiter, hein.
3: Oui, on va dire ça. Après, on essaie d'être assez collectif, mais disons ça.
1: Moi, j'ai eu la chance de pouvoir découvrir un peu votre groupe que je ne connaissais pas. Et il y a plein de styles différents, mais c'est toujours très léger, très, très entraînant. Ça chante en français, mais pas que. Vous faites absolument toutes les langues. Le but, c'est de voyager à travers ces chansons.
3: Exactement. C'est ça. On s'est rencontrés à une école de musique à Toulouse et on avait envie de partager au public des chansons qu'on aime en fait, qui sont pas forcément des reprises extrêmement connues. Il y en a qui sont un peu connues, mais on avait vraiment pour goût de partager des musiques que nous aimions beaucoup et dans plein de styles et d'origines et de langues justement différentes. Donc effectivement, on chante en français, anglais, brésilien, polonais, turc, japonais même. Donc
1: c'est pas compliqué de chanter avec autant de langues différentes. Comment on fait pour ne pas s'y perdre pendant le concert à chanter, hein, j'entends.
3: Ben non, mais c'est la mémoire après qui fait le taf, donc je pense qu'il y a vraiment quelque chose de plus autour des syllabes. En fait, j'apprends les textes, je travaille les sonorités, et puis au bout d'un moment ça rentre tel quel, et puis au bout d'un moment ça déroule, et je regarde quand même le sens des chansons avant de les chanter, au moins pour comprendre ce que ça dit et pour traduire des fois au public aussi, pour qu'ils comprennent aussi.
1: Et le sens, il est important pour vous, parce qu'il y a une caractéristique quand même pour ce groupe. Vous prenez des chansons qui sont écrites et composées par des femmes. Ça aussi, c'est un message fort pour vous?
3: Oui, exactement. En fait, effectivement, en école de musique, je me suis rendu compte qu'il y avait quand même plus d'hommes que de femmes qui faisaient de la musique, et c'était encore plus flagrant sur les scènes. Je sais pas si vous regardez dans n'importe quel festival, en général, sur scène, on voit souvent que des hommes, ou en tout cas trois quarts d'hommes, et ça m'a beaucoup touchée. Je trouve ça dommage, et j'ai eu envie de parler de ça et aussi d'encourager les femmes à faire de la musique. Et dans ce groupe là on a fait ça un peu avec les moyens de ce qu'on pouvait faire. Donc on a déjà essayé d'être mixte, donc on est deux femmes et deux hommes dans le groupe, et on a eu aussi envie de reprendre, du coup d'avoir un message fort en disant nous reprenons essentiellement des morceaux composés ou écrits par des femmes. Donc si vous venez jeudi, vous écouterez un répertoire féminin.
1: Non, j'ai pas doute que beaucoup d'auditeurs et auditrices d'ici Vaucluse seront là jeudi, parce que votre voix, il y a quelque chose déjà d'entraînant simplement à parler. On sent une véritable bonne humeur derrière, une véritable joie. C'est tout le but également de retranscrire ce que vous êtes sur la scène.
3: Oui, effectivement, moi depuis que je suis petite, ça, on va dire, c'est un peu une évidence la scène. J'ai fait danse, théâtre, chant, je sais tout ce qui était scénique, et j'ai vraiment envie de passer un moment à part. En fait, ce que je cherche à faire et ce qu'on cherche avec le groupe, c'est de créer un moment qui soit particulier, de vraiment se connecter aux gens, d'essayer de leur transmettre notre univers et de la joie, tout simplement. Juste passer un bon moment, que les gens s'amusent, dansent, puissent découvrir des choses, être émerveillés, entendre des musiques qui leur plaisent et qui pourront peut-être emporter un petit bout chez eux après la soirée.
1: Oh, c'est une certitude. En tout cas, on note bien toutes les informations. C'est demain à 19h30, des concerts gratuits sur la place de la Cabrerade. C'est tout le principe des jeudis de la Cabrerade à Cucuron. Et cette fois, ce sera le groupe Flore qui s'annonce incroyable. Nina Bessana-Mourlas, merci beaucoup d'avoir été avec nous. Et tout
3: merci
1: le courage du monde pour votre concert dès demain. Gardez la même pêche.
3: Oui, ça va être super.
1: Et ça ira, j'ai aucun doute.
3: Merci beaucoup, bonne journée.
1: Bonne journée également, à bientôt. Nous, on continue de vous accompagner sur les routes. La musique ne s'arrête jamais, le spectacle continue. C'est une phrase très connue qui fonctionne très bien avec Ici Vaucluse. Voici Billy Paul avec Your Song à 17h43.

0: Billy Paul avec Your Song.
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0: Et décidément, c'est une pluie de cadeaux qui tombe à ici Vaucluse. Vu que la pluie ne tombe pas à l'extérieur, on le fait à notre manière. Deux places pour le concert de Yann Müller, jeudi 6 août, au Théâtre Antique de Vaison, la Romaine, à 20h30. C'est ce qu'on vous offre, Yann Müller. Il est exceptionnel, il fait des remixes, mais pas n'importe lesquels. C'est des chansons françaises très très cultes que vous connaissez, que vous chantez. La vie en rose de d'Edith Piaf, Ella Ella de France Gall, ou encore ce titre, Le Sud.
3: On dirait le Sud.
0: Et il est bien le temps, et on le prend le temps. Une question pour emporter ces deux places pour le concert de Yann Müller. Quel est l'artiste original de ce tube, Le Sud? Est-ce que c'est Nino Ferrer ou est-ce que c'est Charles Aznavour? 04 90 14 04 04. Vous appelez immédiatement, une bonne réponse. Et ces deux places pour le concert de Yann Müller, jeudi 6 août, au Théâtre Antique de Vaison-la-Romaine. L'affaire Louis Trio, tiens, Mobilis Immobile. Très très chouette titre à 17h48.

0: Une après-midi très ensoleillée. Passez un bon moment avec Ici Vaucluse.
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0: Et hop, on prend son vélo et on fait route vers Saint-Juéry à la rencontre de Yannick. Bonjour Yannick.
3: Bonjour.
0: Il est près de vous, votre vélo, vous?
3: Il est derrière la voiture, là on est sur l'autoroute.
0: Bon, c'est peut-être un peu trop rapide pour l'utiliser sur l'autoroute. Waouh, vous allez grimper le Mont Ventoux?
3: Absolument.
0: Voilà, mais Yannick, c'est des nouvelles jambes que j'aurais dû vous offrir et pas deux places pour le concert de Yann Müller. Vous allez en avoir besoin à la fin.
3: Un petit moteur surtout, oui.
0: Ah oui, bon, ça triche. Bon, on garde ça entre nous, Yannick.
3: Non, il faudrait m'offrir un moteur plutôt. Pas de moteur.
0: Oh là là, bon, pardon. Extraordinaire. Bah écoutez, on va essayer de voir. Pour l'instant, ce qui est sûr, c'est que vous jouez pour les fameuses places pour le concert de Yann Müller, jeudi 6 août, au Théâtre Antique de Vaison, la Romaine, qui est connu pour beaucoup de bonnes chansons. J'ai une question pour vous. Qui est l'artiste original du tube Le Sud que Yann Müller reprend? Est-ce que c'est Nino Ferrer ou est-ce que c'est Charles Aznavour?
3: Alors, voyons, Nino Ferrer.
0: Très, très bonne réponse, félicitations. Et ça rend très, très bien. Oh, mais vous allez adorer, parce que vous n'êtes pas d'ici, vous êtes en vacances chez votre fille.
3: Tout à fait, c'est ça.
0: Est-ce que c'est vous ça. Savez avec qui vous allez aller voir le spectacle? Est-ce que c'est votre fille, votre conjoint?
3: Eh bien, on va voir, l'un ou l'autre, dans tous les cas.
0: Vous faites un tirage au sort?
3: Ils vont tirer au sort, tout à fait.
0: Bon, c'est très bien, nous, on adore, ici, Vaucluse, créer des problèmes dans la famille, c'est notre vocation.
3: Faut pas hésiter. On verra si je repars toute seule ou pas.
0: Merci beaucoup Yannick et profitez bien, à bientôt.
3: Merci, au revoir.
0: Et nous on continue en musique. Il y aura Jean-Jacques Goldman avant vos infos à 18h.
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0: Mais qu'il est bien ce titre et qu'il est bien cet artiste. Je marche seul, signé Jean-Jacques Goldman.
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0: Nous sommes mercredi 22 juillet, il est 18h. Les infos avec Philippe Popper. Le festival OFF refuse les remarques déplacées à la billetterie des théâtres.
2: Des remarques, mais aussi des gestes déplacés ou violents. Le festival constate que ces propos déplacés se multiplient depuis le début du festival, particulièrement en direction des jeunes femmes qui travaillent dans la billetterie des théâtres. Harold David, le directeur délégué du festival OFF, condamne fermement ces comportements misogynes et sexistes.
3: C'est quelque chose qui, effectivement, vous est remonté de manière récurrente. Que font plus de comportements agressifs déjà et particulièrement agressifs et irrespectueux quand ce sont des femmes jeunes qui sont en premier contact, on va dire, dans l'interaction avec les clientèles. Il ne faut surtout pas rester dans le silence, il ne faut surtout pas subir et il faut signaler, dire, dénoncer parce que plus ce sera un sujet, plus l'information passera que on ne peut pas se comporter de telle ou telle manière. Il y a un respect fondamental qui est à avoir entre les personnes, surtout dans un événement aussi festif et joyeux que le festival. Enfin, il n'y a rien qui justifie à nos yeux d'avoir un comportement agressif et encore moins, comme je l'ai dit, sur ce registre-là.
2: Harold David, le directeur délégué du festival OFF,

0: Prison ferme, jugement attendu dans la soirée.
1: Les professionnels du tourisme du Luberon constatent une fréquentation en baisse dans les restaurants.
0: L'été a bien débuté, mais les vagues de chaleur successives depuis la mi-juin ont freiné les touristes lorsqu'il fallait passer à table. Marie-Noëlle Fonbonne dirige la communication de l'Office du tourisme Destination Luberon. Elle constate que les touristes ont boudé les restaurants, notamment le soir, ils ont préféré les pique-niques.
2: La fréquentation dans les hébergements reste stable, même s'il y a des divergences en fonction des typologies d'hébergement et de prestations de services. En revanche, c'est vrai que la partie restauration, les prestataires de restauration, de commerce vont souffrir davantage, puisqu'il y aura moins de fréquentation, moins de consommation en termes de nombre. Mais, par exemple, pour avoir contacté certains restaurants du territoire, ils me disaient qu'ils revoyaient vraiment les clients consommer un apéritif, un dessert, du vin. Voilà, ils vont se faire un petit peu plus plaisir sur l'heure unique ou sortie au restaurant sur la semaine ou sur leur séjour, au moins dans l'année. Des clients qui vont pique-niquer peut-être le soir, alors qu'avant, on aurait eu plusieurs restaurants sur la durée de séjour.
0: Marie-Noëlle Fonbonne de l'Office de tourisme Destination Luberon. En Vaucluse, attention au risque d'incendie. 4 massifs sont toujours interdits d'accès ce soir. Petit Luberon, massif des Monts de Vaucluse, de Bolène et de l'enclave des Papes. Mais demain, le risque de feu de forêt sera extrême. Quasiment tous les massifs, sauf le Ventoux et la vallée d'Apte, seront fermés demain. Pas de balade ni de travaux, accès interdit toute la journée. Même chose dans les Bouches-du-Rhône. L'accès au massif des Alpilles et de la Montagnette est également interdit. Dans le Phare, le feu qui a parcouru 2500 hectares ne progresse plus, mais plus de 1000 pompiers restent mobilisés et la préfecture n'autorise toujours pas les personnes évacuées à retrouver leur domicile. La canicule en juin en France a bien provoqué une surmortalité, c'est Santé publique France qui l'a calculé. La canicule a provoqué un excès de plus de 5000 morts, c'est une surmortalité record depuis 2003, y compris chez des jeunes, même si les deux tiers des décès ont concerné des personnes âgées.
1: La ministre de la Transition écologique reste au gouvernement.
0: Monique Barbu avait pourtant annoncé qu'elle démissionnait après l'adoption de la loi d'urgence agricole qui réautorise l'utilisation de certains pesticides. Mais finalement, Monique Barbu garde son poste de ministre de la Transition écologique. Elle assurait à la mi-journée que le président Macron lui a demandé de poursuivre sa mission et qu'il la soutient. Le Tour de France avec le Belge Jasper Philipsen qui a remporté la 17e étape cet après-midi à voir. Pas de changement pour le maillot jaune, il est toujours sur les épaules de Tadej Pogacar. Demain, le Tour attaque la montagne avec une arrivée à Orsières-Merlette dans les Hautes-Alpes. Le Tour de France qui cherche aussi des bénévoles pour l'organisation de l'étape du Tour. 10 000 cyclistes amateurs sont attendus le 6 août sur le Ventoux pour pédaler sur le tracé du peloton professionnel du Tour de France Femmes. Il faut des bénévoles pour accueillir les cyclistes, distribuer les petits déjeuners ou encore remettre des dossards et gérer les sas de départ. Avis aux bonnes volonté. Ce soir, si vous avez prévu l'apéro en terrasse, attention, ça souffle.
1: Oui, mais toujours du soleil, hein, toujours du chaud en cette fin d'après-midi, début de soirée. Alors oui, ça souffle, mais il n'empêche que le vent est quand même agréable si on se balade. Ça rafraîchit suffisamment pour nous faire presque oublier qu'il fait tout de même 30 degrés à Bolène et Vaison-la-Romaine, 31 degrés à Apt et Avignon et 32 degrés à Carpentras. Aux alentours de 23 heures, pour votre fin de soirée, il fera 22 degrés à Mormoiron, 24 à Lille-sur-la-Sorgue et 26 degrés à Carpentras et Avignon. Cette nuit sera plutôt fraîche avec 18 degrés à Pertuis, Lille-sur-la-Sorgue et Vaison-la-Romaine, 21 degrés à Orange et 22 à Avignon. Demain matin, ciel voilé et entre 21 et 23 degrés pour votre petit déjeuner. Dans l'après-midi, il fera chaud entre 32 et 33 degrés en Vaucluse.
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0: Bonnie Tyler, avec Ici Vaucluse.
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0: Le Festival d'Avignon, on arrive petit à petit au terme, il y a encore de sacrées pièces, dont une qui est signée d'une personne que tout le monde connaît, Jean-Philippe Daguerre. Il s'agit de La femme qui n'aimait pas Rabbi Jacob, nommée au Molière. On en parle après Vita et Ça fait mal, un titre qu'on aime bien partager aussi l'après-midi parce que ça permet de calmer le jeu, de se poser aussi, simplement parfois de fermer les yeux et d'écouter. Voici Ça fait mal, signé Vita.

0: Vita, pour accompagner vos vacances avec ici Vaucluse, direction le Festival d'Avignon avec l'un de ses visages les plus importants.
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0: Bonjour Jean-Philippe Daguerre.
3: Bonjour.
0: Il y a ce fameux spectacle, La femme qui n'aimait pas Rabbi Jacob, 3 nominations aux Molières. Alors vous, c'est la petite histoire dans la grande, on commence à le savoir, et c'est une histoire complètement dingue, mais pourtant complètement vraie, autour du film Les aventures de Rabbi Jacob, une jeune femme qui détourne l'avion Paris-Nice. C'est ça le point de départ, Jean-Philippe Daguerre ?
3: Oui, c'est une jeune femme qui détourne, qui plie une carabine bain de l'oncle dans son sac, qui met son petit chien dessus, et qui détourne l'avion pour que le film Rabbi Jacob ne se fasse pas.
0: Pour qu'il ne se fasse pas, ça veut dire qu'il n'a pas déjà été réalisé.
3: Il a été réalisé, mais elle ne veut pas qu'il soit sorti. C'est-à-dire qu'en gros, elle le fait le jour de la sortie du film, pour qu'il ne, juste avant la première projection. Et cette femme, c'est la femme de Georges Craven, qui est l'attaché de com, de prod, qui s'occupe de toute la sortie du film. Et qui a un homme célèbre dans le milieu parisien, puisqu'il a créé les Molières, les Césars. Il va créer après les Césars, les Molières, les Sept d'Or. C'est un homme extrêmement connu, qui connaît toutes les stars, et sa femme ne veut pas que le film sorte.
0: Pour des raisons, je suppose qu'on va découvrir à l'intérieur de votre pièce. Il y en a des pièces avec vous. Beaucoup ont des Molières. D'ailleurs, comment on fait une machine à Molières, Jean-Philippe Daguerre ?
3: Ben, j'en sais rien, je sais pas pourquoi, mais peut-être parce que les gens m'aiment bien. Peut-être parce que les gens du métier aiment bien. Comme ce sont les gens du métier qui votent, ils aiment bien mes spectacles. Alors, c'est vrai que j'ai été souvent récompensé. Et, voilà, après, moi, c'est important pour moi parce que je fais partie des rares metteurs en scène qui ont des Molières et qui ne mettent pas de tête d'affiche de star dans leur distribution. C'est-à-dire que moi, le Molière me permet moi de jouer le spectacle très longtemps. Et du coup, je suis heureux d'être récompensé régulièrement. Enfin, j'en ai eu sur Adieu Monsieur Hartmann, sur Du charbon dans les veines, sur La femme qui aime pas Rabbi Jacob. Il y a eu 3 nominations quand même aussi. Donc c'est vrai que ça me permet d'avoir une forme de c'est une valeur ajoutée au projet, donc ça, les gens ont plus envie de venir voir le spectacle parce qu'il y a tout simplement les Molières.
0: Et ça fait très longtemps que vous venez à Avignon. La première de Adieu Monsieur Hoffmann a eu lieu ici, cette pièce qui a eu un film par la suite avec Daniel Auteuil. Vous continuez de venir à Avignon, qui pour beaucoup est un tremplin. Pour vous, ce n'est pas du tout votre cas. C'est quoi ? C'est un besoin intérieur ? C'est une véritable envie d'être là ?
3: Je pense que quand on est comédien ou metteur en scène et auteur, dans tous les cas, les représentations à Avignon sont les plus émouvantes. C'est quand même le temple du théâtre, Avignon. Donc, les spectateurs, l'adrénaline qu'il y a, c'est un plaisir qu'on a envie de vivre à chaque fois.
0: Pour un public qui sera très nombreux à vous applaudir encore, La femme qui n'aimait pas Rabbi Jacob, c'est au Chien qui fume à 20h05 ce soir, jeudi, vendredi et samedi, 23€ tarif plein et 16€ abonné. Merci beaucoup Jean-Philippe Daguerre.
3: Merci à vous, à très bientôt.

0: Frankie Goes to Hollywood à 18h22.
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0: Bonsoir Philippe Garcia.
2: Bonsoir Robin Aubry, bonsoir à tous.
0: C'est le spectacle d'une compagnie belge que l'on découvre depuis deux jours en France au Festival d'Avignon.
2: Bâtir, c'est le titre. Un texte écrit à six mains, co-écrit plus exactement par Salim Jaferi. Il le met en scène, le joue sur scène avec Sacha Martelly. Une réflexion sur l'expansion des banlieues françaises. Le sujet en doit à un déclic suite à une exposition photo aux rencontres d'Arles.
3: Exactement, ouais. En fait, il y avait une exposition, je pense que c'était il y a longtemps. Hein. Je pense que c'était l'édition 2019.
2: C'est ça, j'ai vu.
3: Vraiment une révélation parce que moi je vois une exposition avec des photos de cité, donc comme on a l'habitude d'en voir, hein, des photos un peu esthétisantes, d'immeubles en béton, en armé, donc avec des contre-plongées, etc. Et puis moi j'ai vraiment l'impression de voir un peu des photos du décor où j'ai grandi, quoi, en Seine-Saint-Denis. En fait, c'était des photos de cité en Algérie, donc j'apprends à la fois qu'il y a des cités en Algérie, alors que j'ignorais complètement leur existence. Et que je pensais que les cités étaient un phénomène très français, en fait. Mmh. Alors que là, c'est des photos prises de cités en Algérie coloniale, donc avec forcément une intention coloniale derrière, c'est-à-dire de contrôle et de séparation. Il vient déplier toute une histoire des cités, en fait, en particulier.
2: Parce que vous avez donné la parole aux gens qui habitent, hein, aussi. Hein.
3: En fait, on les a beaucoup interviewés. Il n'y a pas de vidéo, il n'y a pas d'image dans le spectacle. On s'amuse avec des murs qu'on apporte, qu'on détruit, qu'on fait disparaître.
2: En sous-titre, l'expansion des banlieues françaises s'inscrit-elle dans le prolongement du projet colonial ? Chacun se fera son avis.
0: Merci beaucoup. Cette année, le festival In d'Avignon célèbre ses 80 ans. Ce festival est l'occasion de trouver une vocation ou un nouveau métier.
4: C'est l'histoire d'un animateur qui va devenir régisseur du Festival d'Avignon. Et oui, ce festival a connu des parcours atypiques, remontant le temps un moment. Ce festival de Villars qui s'étale dans toute la ville, on a besoin de nouveaux personnels formés au métier de la technique. Les premiers bénévoles vont être remplacés par des professionnels, comme ce jeune animateur Claude des quartiers d'Avignon que Paul Puot recrute. Au début, c'est pour ramener des jeunes avignonnais au Festival d'Avignon. Passionné par les métiers de la technique, travaillant à l'Expo Picasso, accroché 200 tableaux de Picasso dans le Palais des Papes, c'est un beau début au Festival d'Avignon. On est en 73. Et au fil des années, avec d'autres techniciens, ils vont batailler pour se former, pour monter en compétences, pour pouvoir répondre à la demande artistique et au matériel évoluant devenant de plus en plus performant. On est loin des tuyaux de poêle des frères Saquet de la première édition. Et donc tout ça va aboutir à quoi ? Dans les années 80, grâce à ces techniciens et techniciennes du Festival d'Avignon, on va voir naître le petit frère du Festival d'Avignon, l'ISTS, l'Institut supérieur des techniques du spectacle, qui occupe les mêmes locaux, au Claude Saint-Louis. Et eux, au mois de juillet, ils accueillent les rencontres de ces près de 3000 professionnels du spectacle vivant. Puisque ce festival, c'est pas que des spectacles, c'est aussi tout un moment pour toute une profession pour se réunir et échanger sur leur métier, sur leurs particularités. Des anecdotes insolites, Claude, ce régisseur emblématique, il pourrait vous en raconter tout un tas. Mais ça, c'est une autre histoire, alors gardons-en un petit peu pour plus tard.
0: Clément de Montis, chaque jour avec Ici Avignon.
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0: Marine avec Escroc à 18h29. Un œil sur la route où globalement tout va bien, pas d'accident du moins à signaler dans le Vaucluse. Et au niveau des rails, est-ce que ça roule? Ben globalement oui, il y a très très peu de retard. Le train de 18h20 en direction de Marseille-Saint-Charles est retardé de 10 minutes. Celui de 18h50 en direction de Lyon-Part-Dieu de 10 minutes. Et celui de 19h11 en direction de Nice est lui retardé de 1 heure. Pensez-y, pour l'heure voici le journal du Tour.
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2: La Belgique domine ce Tour de France. Jasper Philipsen s'impose au sprint à Voiron en Isère au terme de la 17e étape, 11e victoire sur la grande boucle pour le sprinteur de l'équipe alpecine. Et c'est aussi la 6e victoire d'un coureur belge depuis le départ de Barcelone, la 3e consécutive. Bonsoir Bruno Blanza.
3: Bonsoir.
2: Une étape hyper animée aujourd'hui et un Jasper peut en cacher un autre. En fin d'étape, on a pensé que Stuyven pouvait l'emporter. C'est finalement Philipsen qui s'est imposé au sprint.
3: Oui, après cette étape folle pour une 11e victoire, vous l'avez dit Gilda, en fait c'était la 6e possibilité vraiment pour lui, qui est un grand bonhomme du Tour de France, il ne faut pas l'oublier. Il y avait quand même eu 5 arrivées au sprint, jamais il n'avait réussi à s'imposer jusque-là. Il manquait de confiance, il manquait de puissance quelque part, il le dit d'ailleurs hein. Avec cette victoire, j'ai perdu plusieurs années d'espérance de vie, tellement il a mis le cœur à l'ouvrage pour revenir avec les échappés. Et très honnêtement, c'est un grand monsieur du Tour de France qui s'impose. Il a gagné sur les 5 derniers Tours de France, et notamment celui-ci, Philipsen, tout comme seulement Tadej Pogacar, vous imaginez ?
2: Ouais, idéalement lancé hein, par Mathieu Van Der Poel dans la dernière ligne droite, la fusée, Jasper Philipsen devance le Suisse Mauro Schmidt et le Néerlandais Olaf Kooi, équipier de Paul Sexas. Jasper Philipsen qui sauve son tour avec ce succès à Voiron.
4: First stages, the first 12 days were just horrible and couldn't find the feeling I was hoping for.
5: Les 12 premiers jours étaient horribles. J'avais pas les sensations que j'espérais. Mon équipe a toujours cru en moi alors que j'étais en colère à table le soir.
4: Angry bird at the table and the team, they had to deal with it.
5: L'équipe a dû faire avec, les coureurs, le staff. Cette victoire est pour eux parce qu'ils ont continué à y croire et à se battre jusqu'à la 17e étape.
4: Just fighting back until stage 17.
2: Un premier Français aujourd'hui, c'est Clément Russo, 6e chez lui. L'Isérois est content de sa journée.
6: Ouais, satisfait. La journée était difficile dès le départ. Mais j'ai senti que j'avais de bonnes sensations. Surtout, j'avais aussi une petite crainte dans la dernière montée. Voilà, je savais que certains voulaient essayer de faire péter certains sprinters. Donc je me suis dit là, il faut vraiment pas lâcher, il faut tout donner. Et après, c'est vrai que ça, dans le sprint, c'était vraiment mental. J'avais plus grand chose, j'avoue. Et ouais, je pense comme la plupart. Donc j'ai pu faire 6e, c'est mieux que mes 3 fois 8e place. Donc je suis satisfait. J'espère récupérer et bien finir à Paris.
2: Alors on l'a vu aujourd'hui, hein, c'est vraiment une belle bagarre pour le gain du maillot vert. Il sera toujours demain sur les épaules de Mats Pedersen, mais le Danois n'a plus que 7 points d'avance sur Jasper Philipsen. Pedersen a remporté le sprint intermédiaire, 25 points, mais Philipsen en a pris 50 à l'arrivée. C'est donc une mauvaise opération pour Mats Pedersen, le vainqueur de l'étape de Foix. Ce sera donc une belle bagarre jusqu'au bout. 8 Français étaient à l'avant de la course aujourd'hui dans la seconde partie de l'étape. Le premier à avoir attaqué, c'est Baptiste Westhoffer. Mais c'était trop dur aujourd'hui pour le Breton.
7: Ouais, je sais pas si c'était vraiment intelligent, si je me suis fait péter le moteur direct. Après, j'en ai chié toute la journée, j'étais à fond. Là, je finis limé aussi. Et bon, tout le peloton commence à être poncé, comme on dit, enfin vraiment fatigué. Ouais, je sais pas si c'était vraiment intelligent de ma part. Bon, c'était peut-être ma seule option pour essayer de prendre une échappée. Je l'ai essayé. Là, je suis plus. Non, là, ça va être survie. Hein. Survie jusqu'à Paris. Hein.
2: Bruno Blanza, il ne reste plus que 4 étapes hein, avant Paris, jusqu'à Paris. Autrement dit, les chances s'amenuisent pour les coureurs français s'ils ne veulent pas rentrer bredouille.
3: Oui, et vous savez, Gilda, c'est quand même dingue. Cette stat, elle est folle. Depuis le début de l'histoire du Tour, hein, en 112 éditions, il n'y a eu que 2 éditions lors desquelles aucun Français n'a gagné. C'était il y a 100 ans. Et c'était il y a 27 ans. Donc on l'attend toujours. Et maintenant, il y a 3 arrivées en altitude. 2 fois à l'Alpe d'Huez et il y aura les Champs-Élysées. Difficile d'y voir clair, très honnêtement, et difficile d'être optimiste. Il y en a qui se montrent, mais à l'image de Westhoffer, ils sont en fin de tour et dans la difficulté. Mais il ne faut pas oublier qu'il y a par exemple 4 ans, c'était à l'avant-dernière étape que Christophe Laporte l'avait emporté.
2: Ouais, il y a encore de l'espoir, effectivement. Et à l'issue de cette 17e étape, il n'y a pas de changement au classement général. Mais ça pourrait bouger à partir de demain. Avec un triptyque très pimenté qui attend les coureurs. Ça commence par cette 18e étape entre Voiron et la station d'Orcières-Merlette dans les Hautes-Alpes. 185 km avec 5 ascensions au menu et notamment cette montée finale vers Orcières-Merlette. Mythique, rappelle le directeur du Tour de France, Christian Prudhomme.
8: Orcières Merlette, c'est une montée célébrissime dans la grande histoire du Tour de France. Par l'exploit de Luis Ocaña, celui qu'on appelait l'Espagnol de Mont-de-Marsan en 1971, il avait écrasé l'étape. Il s'était imposé devant le Belge Lucien Van Nym de 5 minutes 52 et il y mers 3e, 8 minutes 42. Mers, c'était celui qui gagnait tout et qui ne pouvait évidemment pas s'attendre à ça. Le Tour est revenu ensuite quelques fois Orcières-Merlet, notamment il y a 6 ans en 2020 pendant la pandémie, avec une victoire ce jour-là du Slovène. Roglic.
2: Cette 18e étape, elle sera à vivre sur votre radio ici demain à partir de 13h30. Merci Bruno Blanza, vous étiez en direct de Voiron et merci également à Benjamin Troncin pour les liaisons techniques. Bonne soirée et à demain.
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0: 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Un œil donc du côté des trains, au départ de la gare Avignon-TGV, quelques petits retards à signaler. À 18h50, le train en direction de Lyon-Part-Dieu aura 10 minutes de retard et ensuite on arrive à 1 heure de retard. Le train de Nice se prévu à 19h11, devrait partir après 20h10. Et celui en direction de Marseille-Saint-Charles, initialement prévu à 19h20, aura quant à lui 50 minutes de retard. Donc normalement, pas de départ avant 20h10.
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0: Légende, parmi les légendes, Johnny Hallyday avec la musique que j'aime, une petite guitare qui vous accompagne. Mais ce n'est pas tout, il y a beaucoup de choses dans cette musique. Essayez de repérer tous les instruments, c'est pas dit que ce soit si facile.

0: Johnny Hallyday, la musique que j'aime. Belle fin d'après-midi avec Ici Vaucluse.
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0: Le festival de la Sorgue de Velleron jusqu'au 30 juillet. Encore quelques jours pour en profiter. Il y a de belles soirées. Nous sommes avec Sandrine Marneux. Bonsoir Sandrine.
3: Bonsoir.
0: Vous êtes conteuse professionnelle au sein de la compagnie de la Hulotte. Vous avez votre soirée le 24 juillet qui s'annonce trop chouette. Quatre conteuses vont partager leur histoire autour de la nature, des arbres et des rivières. Vous faites partie de ces quatre conteuses et vous êtes tous dans la même compagnie de la Hulotte. Comment il est né ce projet ?
3: Alors, nous sommes donc un collectif d'artistes de la parole. Cette année, nous fêtons nos 30 ans d'existence. Et nous avons décidé pour ces 30 ans de sillonner les régions pour apporter un peu d'imaginaire dans les villes, villages qui veulent bien nous accueillir. Et voilà, d'où cette rencontre pour le festival.
0: C'est en plein air, vous n'allez pas avoir trop chaud, j'espère, à compter sur scène.
3: Alors, la soirée commencera à 21h30 en espérant que les températures ne soient pas trop élevées. Mmh. Mais voilà, comme on va parler de l'eau, ça va peut-être nous rafraîchir un peu.
0: Bon, peut-être bien, mais en tout cas, c'est tout ce que je vous souhaite, Sandrine, pour vous et vos amies conteuses autour de ce spectacle Au fil de l'eau. Pour vous, la nature est très importante et ça tourne exclusivement autour de ça, ces fameux contes.
3: Oui, pour cette soirée, nous avons choisi de raconter la nature, les arbres, les rivières, les sources, qui font partie du paysage de Velleron. Et voilà, on essaiera de vous transporter dans notre imaginaire et de passer une excellente soirée.
0: Ah oui, moi j'ai aucun doute là-dessus. S'il y a un mot, une émotion que vous voulez qu'on ressente dans ces contes, ce serait quoi ?
3: Alors, ce qui est important pour nous, c'est à travers le conte de rassembler les gens et puis d'activer leur mémoire vive et voilà de passer un moment vraiment en communauté.
0: Et c'est le but, avec une entrée libre. Alors n'hésitez pas, vous également, à vous y rendre au Festival de la Sorgue de Velleron jusqu'au 30 juillet avec Nuit du Conte au fil de l'eau dans deux jours, hein, c'est le 24 juillet. Donc si je ne dis pas de bêtises, c'est bien vendredi. Voilà, vendredi soir. Amusez-vous bien. Sandrine, amusez-vous sur scène, hein, ça aussi c'est important.
3: Merci, je précise juste qu'il y aura donc trois conteuses pour cette soirée. Et j'aurai le plaisir, le lendemain, samedi, de présenter des contes en origami dans la salle du vieil hôpital, suivi d'un atelier parents-enfants d'initiation à l'origami.
0: Le samedi 25 juillet. Merci Sandrine, et puis à bientôt. Profitez bien de ce festival de la Sorgue de Velleron, vous également. De la musique pour vous accompagner, Elsa en compagnie de Glenn Medeiros, un roman d'amitié. Ça aussi, c'est quelque chose de très important.

0: 18h48, bon courage si vous êtes en voiture, peut-être direction les vacances pour vous.
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0: Il est venu, il a vu, il a vaincu, mais il n'est pas venu avec son vélo. Bicycle Benoît, le cycliste fou d'Avignon, il est où votre vélo là?
3: Je l'ai garé en bas, il rentrait pas dans l'ascenseur. C'est un double vélo en hauteur, il est très grand. C'est même un tandem raté en fait.
0: Et le but c'est quoi? C'est de l'emmener sur scène avec vous pour votre spectacle, Les Aventures de Bicycle Benoît et le bouchon de l'avenue de la République. C'est à rallonge, j'ai rarement eu un. Ouais. Ça tient sur une affiche.
3: Ouais, ça tient presque. Les gens retiennent surtout Bicycle Benoît, B-A-I-C-I-K-E-U-L. Et le vélo, je l'apporte sur scène parce qu'il me sert à faire 2-3 trucs. Mais la scène, elle fait 5 mètres sur 1, donc pas grand chose non plus, quoi. Mais non, c'est surtout à 13h au théâtre Carnot, j'affronte le bouchon de l'avenue de la République. Ouf. Donc j'amène avec moi sur scène 500 automobilistes coincés, c'est du jamais vu.
0: Bah, c'est une grande scène, hein, finalement, 5 mètres sur 5, on tient à 500, je pense.
3: Voilà, il y a une petite astuce. il y a que La La Land qui a essayé de faire pareil, mais en beaucoup plus cher.
0: Ah, oui. Là, c'est quand même moins cher, hein. C'est 18 euros le tarif plein, 12 euros le tarif réduit pour voir autant d'automobilistes coincés sur la scène. C'est bien, c'est pas cher et surtout c'est drôle, c'est touchant et c'est aussi musical. Ça, c'est un point important dans votre spectacle. Vous chantez.
3: Ouais, je chante, j'envoie les watts. C'est un spectacle musical en forme de moussaka, une couche de chansons, une couche de blagues, une couche de viande hachée, une couche de poésie réflexive parce que comme on va quand même se prendre 2027 un peu dans la face, on peut pas juste rire bêtement. Donc on rit beaucoup bêtement dans la pièce et on réfléchit un petit peu, on essaye en tout cas. Ouais.
0: Vous n'êtes presque pas tout seul sur scène.
3: Non, il y a une galerie de personnages qui intervient. Je les invite pas, ils viennent tout seuls. Il y a mon stagiaire Salomon qui allume sa webcam au mauvais moment. Il y a toute mon équipe artistique aussi. Et alors un personnage jamais vu non plus sur scène, c'est ma selle de vélo avec qui je connais une courte idylle, heureusement très courte, ça finit assez mal. Et c'est dans la chanson qui s'intitule Coccyx.
0: Il y a combien de chansons dans votre spectacle?
3: Il y en a 7.
0: 7 à la suite ou non? C'est non. Hop, petit à petit, il n'y a pas une partie concert et une partie spectacle. On vient et on est emmené de bout en bout avec vous dans ce spectacle.
3: Ouais, c'est une histoire en fait. Je j'ondule entre les voitures dans le bouchon. Je crois rencontrer l'amour, mais en fait non. Et puis en fait, donc ça alterne chansons, moments racontés, humoristique et en fait nous les cyclistes, ce qui se passe c'est que notre cerveau s'oxygène beaucoup plus, donc on pense et voilà, et au milieu de des klaxons, des insultes, finalement j'essaie d'arbitrer le truc et d'accorder les sons pour en faire une musique hyper dansante. Finalement ce bouchon il fait nation. Voilà, parce que après le bouchon, les gens vont se réfugier dans des ordis et derrière des écrans. Et le moment qui nous rassemblait, c'était le bouchon. Et c'est très imparfait et très très très fragile, quoi.
0: C'est votre toute première expérience à Avignon. Vous n'êtes pas un débutant, même loin de là. Ça fait à peu près 5 ans que vous rodez ce spectacle,
3: ouais,
0: autour du vélo.
3: Oui.
0: Bon, on vient vous voir. Et surtout, vous bossez vraiment comme un malade pour ce festival. C'est vous qui faites le tractage aussi dans Avignon.
3: Oh oui.
0: Vous
3: oh
0: dormez
3: oui.
0: pas.
3: Peu.
0: Bon, rassurez-vous. C'est bientôt terminé, le 25 juillet. Demain, c'est relâche hein, pour vous, si je dis pas de bêtises.
3: Ouais, c'est ça.
0: Donc, tout va bien. À 13h, au théâtre Carnot, tout simplement. Donc, pas demain, mais en tout cas jusqu'au 25 juillet, pour les aventures de Bicycle Benoît et le bouchon de l'avenue de la République. Bicycle Benoît, foncez, descendez prendre votre vélo avant qu'on le vole, parce que si on le vole, il n'y a plus de spectacle.
3: Exactement. Faut que je fasse gaffe. En même temps, j'ai acheté, en même temps, lui, on peut pas me le voler, quoi. Le vélo double deck, c'est quand même, enfin, faut
0: le faire.
3: Faut un peu de pratique. Je me suis pris une gamelle pendant le festival. Heureusement, de nuit, il n'y avait pas un chat.
0: Et puis, vous avez un casque toujours vissé sur la tête et même là en studio. Et c'est une chose importante. Si vous faites du vélo, mettez un casque. Merci beaucoup, Bicycle Benoît. Et puis, à très bientôt.
3: Merci, Robin.
0: Manon Lisa, Le Petit Pêcheur, titre ici Vaucluse. Salut.

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0: vous transporte ce titre, Billy Joel avec Honesty. 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
0: Nous sommes mercredi 22 juillet, il est 19h.
2: Un immense panache de fumée s'élève près de Lacanau, station balnéaire très fréquentée de Gironde. Un feu de pin très virulent qui s'étend depuis la mi-journée. Il a parcouru 400 hectares. Parmi les riverains évacués, Alexis est garagiste. Il a vu les flammes progresser très vite à cause du vent.
3: Bah nous, on a été informés en fin de matinée, en fait, en rentrant pour la pause déjeuner. On s'est rendu compte qu'il y avait un incendie qui était derrière, du coup, la zone artisanale, entre le Somos et le port, du coup. Et bon, ça avait l'air d'être à peu près maîtrisé au début. Et en fait, il y a un camp des gens du voyage qui a été évacué, du coup, vers 13h30, 14h, grosso modo. Donc déjà, ça commence à faire pas mal de bouchons et pas mal de monde. Et en fait, visiblement, ça s'est vite propagé parce que bah on a vu le nuage de fumée qui a commencé à évoluer de manière assez fulgurante. Et voilà, donc on voyait ça, nous, je sais pas, on est peut-être à même pas un kilomètre. Et en fait, ça a évolué de plus en plus sur un gros, gros nuage. Et visiblement, ça a atteint la déchetterie du coup du Porge. Là, on était encore au garage jusqu'à 17h. Et on nous a demandé d'évacuer la zone artisanale parce que bah il y a des gros risques quand même.
2: Et pas de répit donc pour les pompiers de Gironde, endeuillés hier par la mort de deux de leurs collègues, Anthony et Wilfried, tous les deux âgés de 34 ans. Un hommage leur est rendu ce soir dans leur caserne à Saint-Médard en Jalles, où le ministre de l'Intérieur Laurent Nunez vient d'arriver. Leurs portraits sont à lire sur ici.fr. La course contre la montre aussi pour les pompiers du Var. Ils ont stoppé aujourd'hui la progression du feu sans le fixer totalement. On est toujours à 2500 hectares parcourus autour de Cotignac dans le nord du département. Un bilan jugé positif avant une journée demain à haut risque pour le colonel Philippe Raison.
4: Les opérations de ce soir, c'est de continuer nos actions. Notre objectif, c'est vraiment d'essayer de contenir le feu pour qu'il n'y ait pas de développement complémentaire. Il y a fréquemment des départs de feu, donc on essaie de les traiter au fur et à mesure. C'est vraiment l'objectif principal que nous avons, sachant que le vent tourne en permanence. Donc on a actuellement un vent du sud-est et ensuite...

0: L'histoire de France, après celle historique de 2003, près de 6000 décès supplémentaires enregistrés par Santé publique France, dont deux tiers chez les plus de 75 ans. C'est le coup de théâtre politique de la journée. La ministre de l'écologie, Monique Barbu, ne quitte finalement plus le gouvernement. Sa démission, annoncée ce matin sur les réseaux sociaux, est refusée par Emmanuel Macron. Pas de marche arrière sur le sujet épineux des néonicotinoïdes, mais par contre des engagements pour peser dans les futures décisions autour de l'eau ou des forêts. Une bonne nouvelle pour le pouvoir d'achat, le groupe Total Energy réactive dès demain son prix plafond 1,99€ le litre d'essence dans l'ensemble de ses stations-service. En pleine remontée des cours de l'essence, c'est un geste plus que bienvenu pour Diego, interrogé par ICI Picardie.
1: Ça nous permet de respirer un petit peu. On a besoin de sa voiture pour se déplacer, pour aller faire ses courses, pour aller au travail. Voilà, je suis auto-entrepreneur, donc je me déplace très très souvent et des trajets assez loin. Si vous voulez, je me suis déplacé pour des raisons professionnelles vers le sud et le plein, il était 210 et il est passé à 140. Donc 30 euros de différence, c'est énorme. Et à un moment donné, on ne pouvait carrément pas travailler parce que toutes les pompes à essence étaient vides. Je vais pas vous mentir, la voiture, je n'y touche pas trop, sauf pour les déplacements, que ce soit professionnel pour déposer ma femme au travail. Ça m'arrive d'aller au triport changer un peu d'air, et je peux vous assurer que je suis dans les 250 par mois à peu près. C'est pas rien, je pense.
0: Et cette annonce des prix plafonnés intervient alors que le groupe Total Energy doit dévoiler demain ses résultats qui s'annoncent très bons. Une troisième victoire consécutive pour un Belge sur le Tour de France. La 17e étape remportée à Voiron en Isère par Jasper Philipsen. Les Français, eux, ont tenté, mais sont encore restés bredouilles à l'image du Breton Jordan Jegat, 14e de l'étape.
2: Aujourd'hui, c'était une classique comme une course d'une journée, mais au final, maintenant, le tour, c'est que des courses d'une journée. C'est 21 classiques. Si on veut gagner, il faut aller de l'avant. On sait que dans les montagnes, c'est les mecs super forts qui gagnent, quoi. Et nous, on n'est pas super forts.
0: Et pas de changement au classement général. Paul Sexas, toujours à 20 secondes du podium, à 5 jours de l'arrivée sur les Champs-Élysées. Le maillot jaune toujours sur les épaules de Tadej Pogacar. Demain, direction la haute montagne, Orcières-Merlette, au nord-est de Gap, dans les Hautes-Alpes.
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4: Toujours du soleil et toujours du chaud en cette fin d'après-midi, début de soirée. Alors le vent est agréable pour vous balader, ça rafraîchit suffisamment pour nous faire presque oublier qu'il fait tout de même 30 degrés à Bolène et Vaison-la-Romaine, 31 degrés à Apt et Avignon et 32 degrés à Carpentras. Aux alentours de 23h pour votre fin de soirée, il fera 22 degrés à Mormoiron, 24 à Lille-sur-la-Sorgue et 26 degrés à Carpentras et Avignon. Cette nuit sera plutôt fraîche avec 18 degrés à Pertuis, Lille-sur-la-Sorgue et Vaison-la-Romaine, 21 degrés à Oran et 22 degrés à Avignon. Demain matin, ciel voilé et entre 21 et 23 degrés pour votre petit déjeuner. Dans l'après-midi, il fera chaud, entre 32 et 33 degrés en Vaucluse.
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7: Bonsoir à tous et nous revoilà pour mettre un petit peu d'ambiance à l'heure de l'apéro ou sur la route du retour de boulot parce que tout le monde n'est pas en vacances. Hein. On se complique pas la vie, c'est efficacité assurée, rien que des tubes des années 80 et ça commence comme ça.

0: téléphone, New York avec toi.
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0: Mais oui, qui n'a pas rêvé d'aller à New York avec la bonne personne, hein, franchement. Je sais pas vous, mais en tout cas, c'est un rêve que les membres de Téléphone ont réalisé lors d'une mini-tournée des clubs dans cette grande ville en 83. Mais c'est en Angleterre, dans la ferme studio d'un producteur britannique, qu'ils enregistrent l'album Un autre monde en 84. Et qui sera d'ailleurs le dernier album de ce groupe. Bah oui, ils se sont séparés ensuite et on se demande toujours pourquoi. Why, why ? Enchaînement, tout trouvé. Why ? Bronski Beat.
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0: Luna Parker, c'était tes États d'Amérique. Un joli numéro 10 dans le top 50 pour ce duo sympa, c'était en février 87, 1987. Dorothée quitte Antenne 2 pour créer le club Dorothée sur TF1. C'est un triomphe qui a marqué toute une génération. D'ailleurs, cette année, Dorothée est remontée sur scène. En avril dernier, tous les zéniths étaient complets. On n'oublie jamais les années 80. Et surtout pas Texas. I don't want a lover, juste après ça.
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0: Vous écoutez Ici Vaucluse, 100% années 80. Ça continue dans une minute, après quelques infos.
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2: Et si on allait fêter nos traditions provençales dans la Drôme ce dimanche? C'est à Plaisian, oui, un petit village en Drôme provençale aux portes de Saint-Léger-du-Ventoux ou de Brante et qui fait face au Mont Ventoux. Là-bas, dimanche, c'est la grande fête des traditions provençales. Une fête qui revient tous les ans, le dernier dimanche de juillet, pour vivre une journée d'immersion dans la Provence et ses traditions. Des animations avec la foire aux produits régionaux, vide-grenier ou encore le village des enfants. Et en soirée, on déguste la soupe au pistou à 20h. À 22h, le concert de Jean-François Gérold, l'ex-leader du groupe Le Condor, qui a su moderniser les musiques provençales traditionnelles, avec le galoubet notamment. Il sera sur scène avec l'Orchestre Symphonique de Marseille et 20 musiciens. Le tarif pour la soirée, 30€ par personne. La fête des traditions provençales, c'est à Plaisian, dans la Drôme, ce dimanche, toute la journée, avec l'association Les Amis de Plaisian, et c'est un bel événement ici Vaucluse. Bel été avec ici Vaucluse.
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0: You Too, With or Without You.
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0: Ici, on n'hésite jamais à faire le grand écart entre deux styles. La preuve, après You Too, je vous propose David et Jonathan. Eh ben, on a le droit d'aimer les deux, hein. Juillet 88, Est-ce que tu viens pour les vacances? Et troisième du top 50. C'est un des plus gros tubes de l'été 88. Le clip a été tourné sur la plage d'Amamet en Tunisie. Bref, on bronze en écoutant ce tube. Le duo s'est reformé cette année et en 2027, ils seront à l'affiche d'une nouvelle tournée avec d'autres artistes des années 80. Et tout de suite, ils sont ici, David et Jonathan.
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0: Barbara Streisand, Woman in Love. Une femme amoureuse, c'est d'ailleurs le titre de la reprise par Mireille Mathieu, sortie la même année en 80, bah oui. Allez, bientôt 20h, c'est l'heure de retrouver une femme amoureuse de musique et de chansons. Émilie Mazoyer pour les essentiels de son émission Décibel. Mais on reste encore quelques instants dans les années 80. En préparation, Jean-Pierre Madère et son Macumba, et je vous souhaite la meilleure des soirées.
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2: Salut à toutes, salut à tous. Bienvenue dans Décibel. À ma droite se trouve Catherine Ringer, rockeuse fabuleuse Rita Mitsouko Forever et qui nous a offert la meilleure Marseillaise depuis la libération de Paris. Bonsoir Catherine.
3: Ah bah ça c'est gentil, merci.
2: Et à ma gauche, Mauro Gioia, chanteur, acteur et metteur en scène, mais on m'a dit napolitain avant tout.
4: Oui, c'est vrai.
2: C'est très important.
4: Je confirme.
2: Mauro, c'est vous qui mettez en scène Catherine Ringer, donc sur scène, cet érotisme de vivre qui part en tournée, on va tout vous raconter. Les deux, vous vous êtes rencontrés en 2002 sur une comédie musicale qui s'appelait Concha Bonita, c'est ça? Vous jouiez le rôle titre, Catherine?
3: C'est ça, je jouais la Concha.
2: La Concha, et vous étiez l'amant de Concha.
4: Le secrétaire amant.
2: Secrétaire amant, c'est bien, faut toujours faire plusieurs choses. Faut se rendre utile.
3: C'est ça. C'était une drôle d'histoire, c'était l'histoire d'un footballeur argentin qui finalement était devenu transsexuel, disons, et était arrivé à Paris en emmenant ses couilles dans le formol qu'il avait mis dans le buffet.
2: Dans une boîte.
3: Oui. Ça faisait une chanson où il disait « Eh, mes couilles sont dans le formol !» ou je ne sais plus quoi. Et donc, il avait pris avec facilité une femme pour jouer un homme trans. Mais bon.
2: En tout cas, c'était votre point de départ,
3: voilà.
2: à vous. Et donc, vous vous êtes retrouvés en 2021 autour de cet érotisme de vivre. Au départ, un spectacle pour la réouverture du théâtre de la Huchette après le Covid. Mais en fait, c'est vite devenu un projet important au long cours autour des poésies d'Alice Mendelssohn. Alors, qui était-elle, Alice ?
3: Alice Mendelssohn, née en 1925, fut une petite fille très heureuse dans les rues de Paris où elle avait la chance d'aller jouer. Son père était et ses parents tenaient un salon de coiffure. Et puis, pendant la guerre de 39-45, comme ils étaient d'origine juive, son père a été pris aux Veldiv, etc. Et ça a beaucoup l'a marqué. Elle et sa mère ont pu s'échapper grâce à la police française. Ce qui ne les a pas arrêtés, ils les avaient prévenus. Donc elles sont parties dans le sud, là.
2: En zone libre.
3: En zone libre. Elle a été résistante à ce moment-là. Et après, elle est devenue une.

0: C'est pas trop long ?
1: Non, ça m'intéresse. Okay. Donc votre père Sam Ringer.
0: Voilà. Mon père, ouais. Mon père Mauro Gio... Mon père Sam Ringer, comme Ringer. Il disait, ouais. Et qui était peintre. Ils se sont rencontrés dans un vernissage et ils sont devenus très amis. Ils ont eu 4 années d'amitié comme ça, très belle, où il me racontait d'ailleurs rien du tout parce qu'il faisait pas. Bon, c'est trop long là, je m'arrête. Okay. Allez, une autre question.
1: J'enchaîne. Ouais. 1925-2025, pendant toute sa vie, Alice Mendelssohn, elle a écrit des poèmes. Et donc, vous en avez sélectionné pour ce spectacle, L'érotisme de vivre.
0: Avec Mauro d'ailleurs. Avec Mauro. Justement, ouais, c'était ensemble. À la base de la sélection. D'abord, a été sélectionné par un conteur, Pascal Quéret, qui s'était occupé de tous ces textes, parce qu'en fait, il y en a plein d'autres. Ouais. Je ne sais pas.
1: Et même dans le livre, il y en a d'autres d'ailleurs. Il n'y a pas que ceux du spectacle. Ah, oui. Voilà, oui. Il y en a d'autres.
2: Et ce qui j'ai trouvé vraiment touchant quand Karim m'a parlé pour la première fois d'Alice Mendelssohn, c'est qu'en effet, elle, à partir juste après la guerre de 1946, elle n'a jamais arrêté d'écrire des poèmes jusqu'à ces derniers jours, parce qu'on a mis dans le recueil des poèmes qui ont été dictés parce qu'elle pouvait pas écrire quelques mois avant sa mort. Donc c'est une vie dans le signe de la poésie, des poèmes et de l'érotisme, parce qu'elle était une femme, on peut dire, libre, une femme qui a aimé énormément la vie, et elle a aimé aussi des hommes.
1: Et vous l'avez beaucoup aimé, Alice Mendelssohn. Vous racontez, Catherine, dans la préface de ce livre qui vient de paraître, qu'elle vous a même inspiré une chanson sur votre album Chronique et Fantaisie. Vous cherchiez un thème, vous lui avez demandé un thème.
0: C'est ça. Et j'étais allée chez elle pour écrire, parce que des fois, quand on fait un album ou une série de chansons, il manque quelques textes, et souvent je vais ailleurs pour me concentrer et faire. Et là, je me suis dit, tiens, si j'allais chez elle, et je cherchais un thème, je lui ai demandé, elle me l'a donné, j'ai dit d'accord, je l'écris. Elle m'a dit, un homme qui attend une femme. Et en fait, maintenant que j'y repense, quand je lis ses poésies, souvent c'est elle qui attend un homme. Oui. Donc elle a dû se dire, si je faisais à écrire par Catherine, un homme qui attend une femme.
1: Et un homme qui attend une femme, eh ben ça donne ça, leur amour. Écoutons cette magnifique chanson et soyons heureux, les amis, de recevoir ce soir dans Décibels Catherine Ringer et Mauro Gioia.

Catherine Ringer, leur amour, un thème donc inspiré par Alice Mendelssohn et l'érotisme de vivre. Là, ce sont carrément les textes d'Alice Mendelssohn, certains dits par vous, Catherine, accompagnée au piano par Grégoire Hetzel, d'autres en chansons composées avec Mauro Gioia, ici présent, qui signe également la mise en scène. Alors, Mauro, vous me permettrez une petite métaphore italienne.

0: Mais comme c'est vous qui mettez en scène Catherine, c'est pas trop compliqué de demander à une Ferrari de rester dans un cadre et de se brider ?
1: Disons que plus ce sont des Ferrari, plus c'est facile à conduire quand on a des vrais Ferrari. Hein. Pas des Ferrari qui sont pas des vrais Ferrari parce qu'il y en a. Mais là, dans ces cas-là, c'était assez naturel et très très très beau. Et on s'est concentré vraiment sur les choses les plus importantes. Donc, qu'est-ce qu'on voulait qui arrive au public? De quelle manière la musique aider et les silences peuvent aider ses poèmes. Donc ça a été un parcours. Moi, en plus, j'ai toujours pas aimé les spectacles très mouvementés où il y a des gens qui rentrent de droite, sortent de gauche, arrivent du fond, ils changent 40 costumes. Parce que moi, je préfère qu'on soit concentré vraiment dans l'âme des choses. Et Catherine, elle est idéale pour ce genre de travail. Et tout est dans les timbres, dans sa sensibilité. Mais c'est vrai, Catherine, tu sais, je te l'ai dit plusieurs fois.
0: Et tous les deux, vous étiez d'accord dès le début, il fallait quand même une présence de la musique.
2: C'était en fait, pas moi, juste quand les textes. J'ai demandé à Mauro, j'en savais rien, je lui ai dit tiens, tu pourrais m'aider à choisir des textes et les mettre sur la scène pour la Huchette. Et puis, est-ce qu'ils te plaisent d'abord? Puis, et ça lui a beaucoup plu, donc si ça lui avait pas plu, il l'aurait pas fait. Et puis, c'est là qu'il m'a dit mais tu vas pas ne faire que dire pendant une heure et demie, ça va être
1: j'ai
2: trop
1: cet accent.
2: Ennuyeux.
1: Vous le tenez, non, pas accent. Tu peux le refaire.
2: Tu peux le refaire, mais non, moi ça fait tout de suite.
1: Vous m'avez dit que j'avais perdu d'accent. Ça hein, fait. Après, c'est longue période.
2: Ça fait Europe centrale, moi, tout de suite. Alors que ça n'est pas Europe centrale, c'est Europe de l'Ouest, l'Italie, quand même.
0: Ouais. Ouais. Voilà à quoi ça ressemble, l'érotisme de vivre.
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0: l'érotisme de vivre en tournée, vous l'avez compris, et les textes du spectacle, plus d'autres poèmes d'Alice Mendelssohn, édités donc chez Point, cette collection poésie, dirigée par Alain Mambancourt. On en a déjà parlé avec John Bayes. Ces textes ont été aussi édités de la même manière. Alors la poésie, ça c'est un sujet intéressant. Je me dis parfois c'est un peu l'opéra de la littérature. C'est-à-dire les gens ils ont un peu peur de la poésie, ils se disent c'est pas pour moi. Est-ce que vous avez une relation de toujours avec la poésie, Catherine ?
1: J'ai une relation de toujours. Dans le sens où je me souviens que quand j'étais à l'école primaire, on demandait toujours qu'est-ce qu'on voulait faire comme métier. Et on disait, c'était pas mixte l'école. Ouais. Et donc on était la plupart en train de dire maîtresse d'école. Et puis il y en a une qui a dit actrice. Je dis, mais c'est beaucoup plus chouette. Et à ce moment-là, moi je me suis dit, eh ben moi je vais faire poète. Parce que j'aimais bien écrire des petites poésies. Et donc j'ai bien réussi finalement, parce que dans les chansons, c'est ce qu'on fait.
0: Ça c'est une vraie question, est-ce que chaque chanson est un poème mis en musique? Et à l'inverse, est-ce que quand on retire la musique d'une chanson, est-ce qu'elle devient automatiquement un poème?
1: Vous voulez dire en général toutes les chansons du monde? Non.
0: Les vôtres?
1: Ah, les miennes?
0: Bah oui, les autres on s'en fiche.
1: C'est comme quand on souhaite la bonne année à vous et à ceux que vous aimez.
0: C'est
1: autour.
0: Ça, mais surtout pas les autres.
1: Les autres, on s'en fiche. Certaines, oui, et certaines, non, je trouve, parce qu'il y en a qui sont plutôt des histoires qu'on raconte. Qui est-ce que j'ai vu? C'est Gotener, par exemple, qui disait ses textes de ses chansons sans la musique, et c'était magnifique, tout le rythme, etc., et les rimes. J'ai beaucoup apprécié ça. Et alors, bon, pour revenir à nos moutons, qui sont les miens, pas toutes, je trouve. Il y en a, on pourrait dire que c'est poétique, et d'autres moins. Lesquelles, allez-vous me demander peut-être?
0: Lesquelles, Catherine?
1: Je sais pas, Marcia Baila, par exemple, pour prendre les chansons connues. Oui, on peut dire que tous les couplets sont assez poétiques, puisque dans le sens qu'on ne comprend rien de quoi ça parle.
0: Oui, en tout cas, c'est hyper imagé. Et c'est vrai, on peut ne pas comprendre.
1: Je suis un peu cynique, mais oui, il y a des poésies, des poèmes qui sont, des chansons. Oula, bon,
0: il y a des chansons qui, déshabillés de leur musique, deviennent des poèmes.
1: Merci.
0: Voilà. Et ça, c'était ma question, et merci d'avoir répondu.
1: Déshabillez-moi.
2: C'est un poème.
0: Ça me fait un pont parfait pour arriver à l'érotisme.
1: Voilà.
0: Puisque, je ne sais pas ce que vous en pensez, mais en France, on est très fort au niveau chanson paillarde. Alors ça, dès que c'est pouet-pouet, mon cul sur la commode, ça marche très bien. En revanche, l'érotisme, ce n'est pas forcément notre spécialité. Je demande, tiens, à Mauro qui est italien, vu d'Italie, est-ce que la France est érotique?
2: Mais comment vous dites ça? Mais évidemment.
0: Mais quelles chansons pays... érotiques?
2: Mais non, mais c'est les pays de l'amour. Paris, c'est la ville de l'amour, de l'érotisme. Nous, on a toujours imaginé ça, nous, étrangères.
0: Oui.
2: Je ne vais pas dire que je suis venu en France pour ça. Pour ça, mais quand même, moi j'ai fait une liaison naturelle entre la France, la langue française parlée. Moi je ne peux pas oublier même la langue parlée française. Elle a quand même beaucoup plus que l'italienne, une tonne érotique si on veut.
0: Ouais, mais ce serait quoi alors la définition de l'érotisme et de plus l'érotisme de vivre? Parce qu'en fait, pour dire en langage Jones, en fait, c'est le kiff permanent de tout. C'est de trouver du plaisir partout.
1: Oui, de trouver de l'intensité de vie, de la beauté, un désir vital dans les choses qui nous entourent. Et c'est ça qu'on trouve dans ses poésies à elle.
0: Ouais.
1: Et puis, il y a pas mal de gens qui m'ont dit, mais c'est un érotisme, en fait, c'est une femme qui parle aussi de l'amour, de l'effet que lui fait l'amour physique, l'amour aussi général, quand elle est vraiment amoureuse. Et c'est pas si souvent. il paraît.
0: C'est très rare, c'est très très rare. Et parfois, il y a des textes qui sont vraiment avec des mots très crus, les mots du corps, du sexe, il y a du sperme, il y a des... Enfin voilà. Et parfois, c'est beaucoup plus poétique, imagé. Et puis parfois, on est même très loin du sexe, comme quoi l'érotisme n'est pas forcément lié au sexe.
2: C'est vrai, parce qu'elle est un peu partout, l'érotisme, dans ses poèmes. Parfois, moi, par exemple, la première lecture de certains poèmes, je me disais, mais de quoi elle parle? En effet, elle parlait à son petit neveu et elle parlait disons, de choses de cuisine et de tout ça. Mais il y avait comme un sous-tendu de quand même d'érotisme. Donc, c'est un peu aussi sa manière d'approcher l'écriture, probablement.
1: Mais c'est aussi elle qui a trouvé ce titre de l'érotisme de vivre. Et je pense que c'est son côté coquin, disons. Ouais,
2: ben oui.
1: Coquin, enfin... Son humour aussi, c'est quand même quand elle dit pour bien vieillir, il est bon d'avoir le vice de la joie.
0: Ouais.
1: Bah en fait c'est pas un vice, c'est par rapport je sais, ou
2: des oui, choses. Parce que ça, si ça devient un vice, quand même il y a quelque chose de plus érotique plutôt.
0: C'est
2: que
0: ça, si c'est un peu interdit.
2: La joie.
1: Ah oui, c'est ça.
2: Ça.
0: Alors Catherine, vous avez devant vous le beau livre qui est sorti aux éditions Point. Vous avez choisi un texte d'Alice Mendelssohn pour nous.
1: Oui. Sable mouvant, la plage cambrée, la grande place découverte de tes lèvres où mon repos a le calme de l'eau sous les arbres. Mais soudain, l'eau se muscle, se plaque et cerne mon désir somnolent de prison chaude. Le moelleux de ton baiser dense, sable mouvant, où je danse, où je valse et me débat, dans un plaisir renouvelé, où la chair la plus profonde est happée en une ronde souterraine. Sable mouvant, où je danse, et d'où jaillit la flèche de ton baiser dense. L'invitation forcée, la fulgurante résonance au travers de mes terres soulevées d'agonie.
0: Merci Catherine. Waouh, Alice Mendelssohn. Donc ça fait partie des textes du spectacle.
1: Oui.
0: Ok. Waouh. Eh ben. C'est ça la poésie en fait, c'est-à-dire j'ai pas tout compris,
1: voilà,
0: mais ça m'a fait quelque
1: comme
0: chose.
1: Ça, ouais. Il y en a des plus simples, par exemple Ronde. Il est passé par ici, celui que j'aime et qui ne m'aime. Il est reparti par là, celui que j'aime n'entend pas. Le désir que j'ai de lui, je le lui cache, qu'il ne m'attache. Le désir que j'ai de lui, c'est pour les larmes de la nuit.
0: Oh. Ça finit moins bien, celui-là.
1: Mais non, mais parce qu'il est beaucoup plus long. Hein.
0: C'est ça.
1: Oui, oui, ça finit bien. Et ça finit par... Allez, je passe tout le centre. Il est passé par ici, celui que j'aime. Celui que j'aime, il repassera par là. Celui que j'aime m'aimera.
0: Ah, j'adore. Les poèmes d'Alice Mendelssohn, dit ou chanté par Catherine Ringer, l'érotisme de vivre, Mauro Gioia et le metteur
1: Grégoire
0: en scène.
1: Hetzel, oui. Qui est un compositeur de musique de film assez reconnu maintenant et apprécié, qui joue du piano et du synthétiseur.
0: Avec vous sur scène. Alors moi j'ai eu la chance de le voir, ce spectacle, à Paris, au théâtre de l'Atelier. Et je me souviens, en sortant du spectacle, avoir eu très envie de lire les poèmes d'Alice. Alors maintenant que c'est disponible aux éditions Point, je le rappelle, est-ce que vous préféreriez tous les deux qu'on lise les textes avant de voir le spectacle ou bien qu'on les découvre avec vous sur scène et qu'on aille les lire après?
1: Les deux, tout me va, moi.
2: Même après? Pour avoir quand même l'étonnement, la surprise de le découvrir dans un contexte et après de retourner et de le relire.
0: Ouais. Moi j'ai aimé en tout cas les découvrir avec
1: oui.
0: vous et ensuite pouvoir Est-ce aller chercher les détails. Ouais.
1: Oui.
0: Comprendre, revivre des moments mais en ayant du coup votre voix dans l'oreille aussi Catherine et ça aide à la lecture de la poésie ça, d'avoir
1: oui,
0: une voix.
1: Oui c'est vrai mais je pense que de toute manière même si on les lit comme ça avant... On n'aura pas la même sensation et ouais. on comprendra pas exactement la même chose. Et même peut-être on sera content de les retrouver dits.
2: Ouais, oui,
1: les deux se peuvent être, se disent et se dit.
0: Vous avez toujours été une chanteuse très physique sur scène. Vous bougez, vous donnez, vous projetez, vous dansez. Est-ce que l'érotisme de vivre appelle à un peu plus de calme? Ou est-ce que, parce que là, quand vous avez lu, je vous ai senti bouger derrière le micro. Est-ce que c'est aussi très physique, les poèmes?
2: Oui. Il y a beaucoup d'énergie, énormément d'énergie, même une énergie qui est intérieure, une grande tension qui fait revivre ses vers. Et d'ailleurs, il faut dire aussi que la musique, ça a été choisi parce que c'est intéressant ce que vous avez dit avant, quand vous avez dit le poème, c'est un peu comme l'opéra. Et c'est vrai, c'est parce que moi, la première chose, quand Catherine m'a parlé de ce projet, je me suis dit, il faut de la musique, et surtout, il faut un compositeur qui soit capable d'improviser et de suivre et de faire vivre chaque soir le spectacle, les poèmes, grâce à la voix de Catherine, d'une manière différente pour qu'il soit vivante. Et c'est pour ça que Grégoire était vraiment la personne idéale, parce qu'il vient du monde des musiques de films. Il est, comment dire, capable de faire vivre et changer avec des petites variations soir par soir. Et je trouve qu'il fait un secret travail à aider l'émotion sur scène.
1: C'est vrai, je confirme.
0: Tous les deux, vous êtes incroyables sur scène, mais je ne pensais pas qu'il y avait une part d'improvisation de sa part. Il vous suit, en fait. C'est ça?
2: Ah oui, il suit. Il suit Catherine. Improvise, il a des grilles, comme disons pour tous les grands comiques. Il y a un canevas et il change chaque soir aussi.
0: Est-ce que ça vous donne, cette aventure, envie de remonter sur scène ensemble, puisque c'est là qu'a commencé votre histoire dans une comédie musicale, Catherine Ringer, Mauro Gioia?
1: Tu m'avais invité aussi à chanter Nino Rota.
2: C'est vrai.
0: Ah oui, magnifique.
2: C'est vrai. C'était chouette. On avait fait un spectacle ensemble sur les chansons de Nino Rota et on avait même sorti un album sur ça et qui sait, peut-être.
1: Et qu'est-ce qu'on pourrait refaire d'autre? Oui, pourquoi pas?
0: Ah, j'ai une idée.
1: Oui.
0: J'essaye?
1: Oui.
0: Ok. Parce qu'on a parlé des conteurs, des conteuses. Elle était conteuse aussi, Alice Mendelssohn. Oui. Et vous nous avez parlé de Pascal Quéré, ce conteur qui vous a parlé des poèmes d'Alice. Et en fait, je me suis dit, mais vous aussi, en fait, les chansons des Rita Mitsouko, qui sont des contes, des histoires, où vous présentez les personnages et vous racontez un peu leur pérégrination. Eh ben, il y en a quelques-unes. Il y a les histoires d'A, par exemple. Alors, comme on a tous envie de savoir pourquoi Hector est mort, je me disais que vous pourriez faire une comédie musicale des histoires d'A, moi.
1: Ah, c'est
0: avec
1: bon.
0: Chaque couple.
1: Oui.
0: Et non, mais ce serait génial. Moi, franchement, voilà. C'est mon petit vœu 2026. Mais franchement, moi, je les aime tous. Ce pauvre Hector, quand même, on veut l'aider.
1: Il a fait une fugue.
0: Bah oui, il voulait retrouver Gertrude.
1: Oui. Il est mort.
0: Ah bah oui.
1: Mais c'est vrai, de quoi est-il mort?
0: Bah, c'est ça, on ne sait pas. Donc voilà. Écoutez, si on se revoit pour ça, pourquoi pas, pour autre chose, évidemment, toujours.

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3: Bonsoir à tous les deux.
4: Bonsoir. Bonsoir.
3: Bienvenue dans Décibel. Félicitations de pour la sortie de ce film. Fursi, né libre. C'est votre deuxième long métrage, Abdel Malik. Ouais. Et donc, je le disais, concomitamment, je n'ai pas souvent l'occasion de dire ce mot, il y a la sortie d'un album. J'ai casé un mot compliqué devant Abdel Malik. Je suis contente. Il y a la sortie de l'album inspiré du film. Il ne s'agit pas de la bande originale, mais bien de morceaux originaux inspiré par le film et ça s'appelle Fursi, Héritage, et ça c'est un album que vous avez conçu tous les deux, Abdel Malik et Matteo Falcon. Alors avant de parler du disque, il faut parler du film. On vous a beaucoup vu, Abdel Malik, dans les médias également, et c'était très chouette sur les réseaux sociaux, parler de l'histoire de ce film. Je suis sûre que vous pouvez me faire un pitch en une phrase.
4: En une phrase, je sais pas, mais en tout cas on est au 19e siècle, un esclave ou en tout cas quelqu'un qui est supposé comme tel et qui a appris à lire en cachette, découvre lorsque sa mère meurt qu'elle cachait des documents. Il lit ces documents et en fait, dans ces documents, il y a un acte d'affranchissement, elle est libre. Si elle est libre, lui est libre. Donc il prend ses documents, il va au tribunal et il porte plainte contre son maître et commence pour lui 30 ans de galère.
3: 30 années où il a montré qu'il était né libre, Fursi, né libre, c'est le nom de ce film. Et voilà, ça raconte, donc oui, l'esclavage, mais aussi l'histoire de l'abolition de l'esclavage en France, qui a été, oui, un long parcours en plusieurs étapes. Il y a dans ce film beaucoup de colère, beaucoup d'espoir aussi. Et je pense pour beaucoup de gens qui ne connaissaient pas cette histoire, et c'est mon cas, pourtant je suis allée à l'école, je suis même allée à l'université après, je ne connaissais pas cette histoire-là, je savais bien que l'esclavage avait existé, mais il est vrai que l'éducation nationale insiste pas tellement sur le thème, premièrement, et deuxièmement, pour moi, l'esclavage, c'était les États-Unis, les plantations, la case de l'oncle Tom. Et là, en fait, dans ce film, et en découvrant l'histoire de Fursi, on se rend compte qu'en fait, il y a beaucoup de Français qui étaient esclavagistes. C'est évidemment, voilà, c'est pas un film qui veut donner des leçons, mais quand même, ça donne à savoir quelque chose qui est pas évident pour tout le monde.
4: Bien sûr, mais il y avait pas juste des esclavagistes en France. Non, la France a été un pays esclavagiste comme l'Europe a été la France a été un grand pays esclavagiste et l'Europe un grand continent esclavagiste. Et la réalité, c'est juste de dire que sans demander à qui que ce soit. On n'est pas dans une histoire de repentance ou quoi que ce soit. On est dans l'idée de dire que, à un moment donné, si on a vraiment envie de faire peuple, si on a véritablement envie de faire nation, on doit être capable de déposer nos sacs de douleur et d'avancer véritablement tous ensemble. Et pour ça, on doit regarder même notre histoire la plus obscure, on doit la regarder droit dans les yeux et avancer. Et c'est ça qui est fondamental. Et vous avez dit quelque chose aussi. C'est pas un film sur l'esclavage. Précisément, c'est un film sur l'abolition de l'esclavage. Et ça change tout. Parce que, on explique d'abord que dans une société de droit, quand le droit prime, quand la justice prime, même quand on est dans une société esclavagiste, j'ai envie de dire, de proche en proche, de jurisprudence en jurisprudence, nous voilà aujourd'hui. Et il y a eu l'abolition. Donc c'est important, on parle de ce parcours. Et finalement, c'est une lettre d'amour à nos principes. Les principes qui font qu'on peut avancer véritablement tous positivement ensemble. Voilà.
3: Et oui, parce que si on ne sait pas d'où on vient, on ne peut pas tellement savoir où on va. Ouais. Et autre principe très important, pas de justice, pas de

0: sine qua non, Abdel Malik et Matteo Falcon avec Pete Bacardi, Soprano, Youssoupha, Juste Chani et Culture. Oui, rien que ça, les amis. Ça, c'est la première chanson de Fursi, Héritage, qui a été dévoilée. Alors, la bonne idée que vous avez eue tous les deux, c'est de dire, on va donc concevoir cet album en faisant voir le film, en faisant connaître l'histoire du film, l'histoire de Fursi, à tout un tas de rappeurs, plus, je mets des énormes guillemets, à l'ancienne de notre génération, et d'autres plus jeunes, et ensuite leur demander d'écrire un passage, plusieurs passages, plusieurs couplets, avec leur réaction, en fait, à cette histoire. Ça, c'est une super bonne idée. Comment ça s'est passé?
1: Ben, en fait, Matteo et moi, au départ, on a eu l'idée de créer un groupe AMF, Abdel Malik et Matteo Falcon. Et ensuite, l'idée, c'était de travailler sur ce thème et de, j'ai envie de dire, les rappeuses, les rappeurs qu'on aime, les rassembler et aussi faire d'une certaine manière cette idée de transmission, cette idée de lien générationnel. Et surtout, dire aussi que comment la musique répondait au film. Et de dire qu'il y a différents médiums pour finalement parler de la même chose, quelque chose qui nous unit, quelque chose qui et dire qu'on est unis et qu'on avance ensemble, c'est pas cuicui les petits oiseaux, c'est juste le fait de dire qu'on peut regarder notre réalité, on peut être la plus dure même, mais on peut être vraiment dans cette démarche d'écriture comme et du rap finalement comme langage de l'universel en parallèle au cinéma qui est un miroir d'humanité.
0: Ouais. Ouais. Et qu'on peut donc avec de la musique de 2026 dire ce que nous fait cette histoire de 1817.
1: Ouais.
0: Ça aussi c'est important. Alors je le disais, oui, le casting il est très divers et à la fois j'ai l'impression qu'on pourrait résumer votre démarche à tous les deux avec cette phrase de Calbo qui prétend faire du rap sans prendre position. Il y a évidemment beaucoup d'artistes rap aujourd'hui qui ont du succès en faisant des titres qui parlent pas forcément de l'actualité ou de la société, plutôt des choses légères, etc. Là, vous les avez tous mis dans le bain en disant on va parler des vraies choses. Comment ça s'est passé notamment avec les plus jeunes?
1: Ben, c'est vrai, et parmi les plus jeunes, il y en a même un que je dirais pas, mais à un moment donné, il me dit « Ah, c'est marrant, on parle de quelque chose qui fait sens ».
0: Wow.
1: Et ça, et on s'est regardé, on était avec Pete, et t'étais là aussi,
2: ouais,
1: hein.
2: Ouais, ouais.
1: On était en studio, il y avait Pete Bacardi, Matteo et moi. Et on s'est regardé, on a fait waouh. Et c'est ça qui est intéressant. C'est-à-dire que nous, on a grandi comme ça. On a grandi avec, finalement, du rap qui est de la poésie, engagée, qui est en phase avec le réel, qui est en phase avec nos préoccupations, qui dit quelque chose sur le réel.
0: On disait le rap
1: sur
0: conscient.
1: Sur l'état du monde. Le
2: ouais.
1: rap conscient.
2: On disait ça avant.
1: Ouais, ouais, ouais. Ouais.
2: Avant, on disait ça.
1: Ouais. Et vas-y, continue. Qu'est-ce que
2: ouais. C'était l'idée, c'était aussi de justement de transmettre en fait, de faire ce travail de transmission et de faire partager ça à toutes les générations en fait.
1: Ouais. C'est-à-dire que les rappeurs plus jeunes puissent voir notre manière de faire et que nous aussi on puisse se nourrir de leur énergie et de ce partage. Parce qu'encore une fois, il faut jamais oublier, nous sommes la France. Nous sommes le pays des existentialistes, des surréalistes. Nous sommes les pays des artistes qui se mettent ensemble et qui décident de faire, dire les choses ensemble, qui se nourrissent les uns les autres et tout. Et nous, le rap, le hip-hop en France, on s'inscrit directement dans cette tradition-là. Et ce que vous disiez tout à l'heure avec le rap aujourd'hui où certains artistes ne sont pas nécessairement dans cette démarche-là, mais ça aussi, ça fait partie de, j'ai envie de dire, de la diversité du rap. Le rap, c'est pas monolithique, comme disait Akhenaton, le rap, c'est une pluie de météores. Et c'est en ce sens-là où c'est important. Et puis, puisque vous le citiez tout à l'heure, et c'est important de le dire, on tient à rendre hommage à Calbo. Lino est dans l'album également avec nous. Calbo, qui l'autre moitié d'Arsenic, ce rappeur incroyable, avec cette plume incroyable, avec cette voix incroyable, avec cette présence incroyable, qui était un être de lumière, qui était toujours dans une démarche rassembleuse, qui nous a quittés récemment. On lui rend hommage. Et cet album aussi, c'est un hommage rendu à cet acteur central de la culture hip-hop.
0: C'est drôle parce que dans le clip de la chanson qui est sine qua non, qui est la première chanson que vous avez dévoilée, le fameux pas de justice, pas de paix, on voit que vous travaillez même différemment. Certains travaillent en lisant leur texte sur un iPhone, d'autres sur des copies doubles grand carreau. Je ne dénonce personne, mais Abdel Malik, vous bouffez du papier.
1: Nous, on est à l'ancienne.
2: À l'ancienne,
1: avec,
2: ouais.
1: Hein
2: Il y a un accent à l'ancienne et d'autres. C'est comme ça.
1: C'est vraiment, c'est un marqueur générationnel.
0: Oui.
1: C'est-à-dire, on voit directement.
0: Ceux qui ont écrit dans notes.
1: Ouais, exactement.
0: Ceux
1: qui sortent la plume, la trousse. Avec, ouais. Avec
0: le 4 couleurs et tout.
1: Bah, bien sûr, évidemment. Ça, c'est nous. Ça c'est ouais. Mathéo et moi. On est comme ça.
0: Les grands albums de bandes comme ça, dans le rap, et encore plus lié à un film, évidemment, ça fait penser à La Haine en 1995, donc 30 ans avant. Les musiques inspirées de La Haine et cet album sur lequel on retrouvait Aya, MC Solar, le Ministère Amer.
1: Qui sont avec nous encore.
0: Exactement, ouais, qui font le pont entre les deux.
1: Ouais.
0: Ça a été une influence pour vous, en tout cas, de vous dire, mais oui, mon film, je vais peut-être pas mettre des morceaux de rap dans Fursi, Né Libre, parce que c'est un film qui est à une époque où, voilà, ce serait vraiment très, très décalé. Vous auriez pu vous permettre, mais vous avez pas fait ce choix-là. Mais de vous dire, je vais faire un album à côté, avec.
1: Mais le La Haine, ça reste une référence absolue. Dans ce que le film a été, ce qu'il a représenté, ce qu'il continue à représenter, ce qu'il a été, et même dans sa forme, comment il a été fait. Et forcément, on y a pensé. Mais nous, ce qui nous intéressait aussi, c'était surtout que Mathéo et moi, on officialise un groupe. C'est ça qui nous intéressait au départ. Et parce qu'on est dans un état d'esprit et connecté tous ces artistes qui sont dans le même état d'esprit que nous. Et donc, il y avait ça aussi. Et puis, nous, on a quelque chose qui est important, qui nous tient à cœur, c'est cette idée de transmission et de lien générationnel. Ça, c'est un truc important parce qu'encore une fois, on vit quand même dans une époque où le jeunisme prime, l'immédiateté prime. Enfin, on est dans des pensées comme ça un peu. Et l'idée, c'était aussi de deux choses. D'abord, de rendre hommage à la... Et le film parle de ça aussi, finalement, avec la manière dont Fursi, finalement, appréhende son histoire. C'est aussi de rendre hommage au temps long, de rendre hommage à l'intelligence, c'est-à-dire l'éducation, le savoir, la culture comme moyen de transcender sa condition, et puis rendre hommage aux poètes et aux artistes qui sont finalement les fers de lance, j'ai envie de dire, des changements sociétaux, en tout cas des changements profonds sociétaux. Ça a toujours été accompagné par une musique ou de la poésie, donc ça, MF et moi, Mathéo et moi, c'est des choses qui nous tiennent à cœur, voilà.
0: Alors je vais citer les acteurs du film. Il y a celui qui joue Fursi, donc cet esclave qui se rend compte qu'en fait il est libre et qui va se battre pendant 30 ans pour obtenir, officialiser, tamponner cette liberté-là. Il s'appelle Makita Samba, voilà celui qui joue Fursi. On a Romain Duris, Anna Girardot, Vincent Macaigne qui joue un rôle terrible, c'est le rôle du maître de Fursi, qui à la fois est dégoulinant d'un amour fin pour lui, comme on aurait un peu pour un animal domestique.
1: Complètement.
0: C'est ma petite chose, reste avec moi, t'es mieux avec moi. Il y a des scènes terribles, mais vraiment bravo à Vincent Macaigne parce qu'il fallait y aller sur ce rôle. Voilà, il y a Frédéric Pierrot, Micha Lescaut, André Marcon, Moussa Mansali, Sams donc, qui joue Brabant, il y a Lilia Kébédé, François Sureau, Philippe Torreton aussi, enfin, c'est un très très beau casting.
1: Merci beaucoup.
0: Voilà, le film est sorti et je vous recommande évidemment d'aller le voir. Alors, quelle est la réaction de tout un chacun, en général, et d'un artiste en particulier, quand il découvre l'histoire de Fursi? Oui, dans l'histoire française, il y a l'histoire d'un esclave qui, en fait, était libre et à qui on a fait des misères pendant 30 ans pour accepter, officialiser ceci. La réponse, ça peut être la colère, la furie.
3: Oh,

0: au centre du film, il y a aussi la loi, le code noir. C'était toute une série de lois, de décrets qui pouvaient faciliter et rendre possible l'esclavage, l'esclavagisme. Ça donne des moments incroyables dans le tribunal où quelqu'un regarde Fursy en disant « Mais enfin, c'est pas un homme, il est noir, c'est un esclave, c'est un meuble. » Le code noir n'a jamais été abrogé. Évidemment, et heureusement, l'esclavage est aboli.
1: Bien sûr.
0: Mais le code noir n'a jamais été abrogé, pourquoi? Par manque de temps? Parce que est-ce que ce serait important de l'abroger?
1: Ben, d'abord, ça nous dit quelque chose de profond sur nous-mêmes. Vous savez, moi, j'aime bien donner l'image de pour moi, le peuple français est une famille symbolique. Et dans les familles, il y a deux manières. Des fois, on a des secrets de famille. Il y a deux manières de les traiter. Ou bien on les affronte, on regarde ça droit dans les yeux, et puis c'est difficile, mais on affronte ça tous ensemble. Ou bien on est dans le déni, on cache. Et quand on est dans le déni, sous le tapis, et quand on met ça sous le tapis, dans le déni, on cache, ça finit toujours par nous exploser au visage, mais de manière violentissime. Donc c'est en ce sens-là où il est important d'abroger à valeur symbolique, mais d'abroger véritablement et officiellement le code noir. Et dans ce sens-là, on a le sentiment que le film qu'on fait, c'est un peu plus qu'un film. L'album qu'on fait, c'est un peu plus qu'un album. Mais en tout état de cause, j'ai écrit une lettre à la présidente de l'Assemblée nationale.
0: Yael Braun-Pivet.
1: Exactement. Pour précisément qu'on remette ce sujet à l'ordre du jour. Il y a deux députés guadeloupéens qui avaient déjà signalé ça déjà à l'époque de Bayrou, lorsque Bayrou était Premier ministre. Et l'idée, hier, on a fait une projection à des députés. Et l'idée, c'est de mettre ça à l'ordre du jour pour que précisément, officiellement, on abroge le code noir. Et officiellement l'abroger, ça voudra dire aussi symboliquement comment fonctionne notre société, où elle va. Le fait de reconnaître et de faire en sorte qu'on ait un futur meilleur, en fait. Et ça, c'est important. Tout simplement, le faire, c'est être à la hauteur de notre identité française. C'est être à la hauteur de nos principes et de nos valeurs. Finalement, c'est être à la hauteur de notre humanité.
0: Et oui, parce que les symboles aussi sont importants en la matière. Plus que symbolique aussi, le fait que le film soit sorti avant l'Hexagone, dans les territoires ultramarins.
1: Complètement. Pour nous, c'était important. Le film a été à moitié tourné en France hexagonale et l'autre partie, à La Réunion. Et donc pour nous, c'était important que le film sorte d'abord à La Réunion. Il est sorti le 3 décembre à La Réunion. J'ai fait de nombreuses avant-premières auprès du public, un public nombreux, émouvant, enfin auprès des scolaires également. Et il est sorti ensuite en Martinique, en Guadeloupe et en Guyane le 12 décembre. Et pareil, j'ai fait des avant-premières fabuleuses, auprès des rencontres avec des scolaires. Enfin, c'était bouleversant. On a vécu quelque chose de bouleversant. Et à la suite de ça, ça a été déjà, et ça continue à être un succès énorme en France ultramarine. Et pour nous, c'est important parce que la France est composée de différents peuples. Il y a le peuple basque, breton, alsacien, etc. Mais il y a aussi le peuple réunionnais, il y a le peuple martiniquais, guadeloupéen. Et mettre en lumière les singularités qui forment la communauté nationale, les différents peuples qui forment la communauté nationale, c'est de dire, on reconnaît vos singularités et ensemble, on travaille à l'harmonie parce que nous sommes une, nous sommes un.
0: Abdel Malik, quand je regarde votre CV, je me dis, waouh, c'est incroyable, en vous accueillant tout à l'heure, je disais, oui, chevalier de la Légion d'honneur, mais vous êtes aussi officier des arts et lettres, lauréat du prix Raoul Breton, celui de l'Académie Charles Cros, le prix Constantin, 4 victoires de la musique, bref, beaucoup de récompenses, et à la fois, je me demande, et Matteo Falcone m'en sera témoin, est-ce que finalement, les gens qui se lèvent à la fin du film, à la fin de Fursy, ce film qui est sorti hier, est-ce que ça vous apporte pas encore plus de fierté que ces titres honorifiques?
1: Non, les titres, vous l'avez dit, titres honorifiques, ça veut dire finalement ça fait partie d'un décorum. Et il faut pas confondre la vraie vie et le décorum. Et on disait tout à l'heure du cinéma qui est un peu plus que du cinéma, ou de la musique qui est un peu plus que de la musique. En fait, l'idée, c'est de dire que comment on va comprendre qu'on est responsable les uns les autres. Comment l'endroit où on se trouve, la position dans laquelle on se trouve, on va aider au bien commun, collectif. Comment on va ramener, d'une certaine manière, comment on va parler et magnifier les trains qui arrivent à l'heure, au lieu de parler toujours de ceux qui arrivent en retard. Comment on va avancer et se dire, ok, maintenant on va arrêter un peu les bêtises et soyons ensemble, avançons ensemble. Soyons à la hauteur de notre pays, soyons à la hauteur de nos principes. Et ça, pour moi, c'est fondamental. Et finalement, c'est ça qui compte.
0: Ça me préoccupe beaucoup, ce vivre ensemble, enfin, ce vivre ensemble, la difficulté qu'on peut avoir en France à vivre ensemble, alors que finalement, on n'est pas dans de si mauvaises conditions par rapport à d'autres pays.
1: Bien sûr. Non, mais on vit ensemble. J'ai envie de dire, on est là les uns à côté des autres. On vit ensemble. Mais la problématique, ce n'est pas juste vivre ensemble. C'est le bien vivre ensemble. Et au-delà du bien vivre ensemble, c'est la capacité de faire ensemble. Parce que lorsqu'on fait ensemble, on apprend à se respecter, on apprend à se connaître. Pourquoi j'attache tant d'importance à cette idée du collectif ? C'est que lorsqu'on fait un album comme Fursi Héritage, et on se retrouve tous en studio et on est là, il y a des gens qu'on connaît plus, d'autres qu'on connaît un peu moins, et puis on découvre cette dextérité, on trouve cette générosité, et tout d'un coup, parce qu'on a fait ensemble, on se respecte et on avance ensemble. Et pareil pour un film. Quand on travaille sur un film, c'est finalement la communauté nationale ou la France en petit. Et si on arrive finalement à créer de l'harmonie là-dedans, et si on arrive à positivement construire tous ensemble à ce niveau-là, ça veut dire qu'on peut le faire aussi d'un autre point de vue, d'un point de vue macro. Si on arrive à ce niveau-là, eh ben, ça veut dire qu'on peut arriver aussi à d'autres niveaux. Et c'est ça qui est important. Et moi, mon idée, c'est de dire peut-être quand tout sera fini, parce que la finitude, ça existe, c'est de se dire ben, peut-être que je n'aurais pas été parfaitement inutile, que peut-être j'ai servi à quelque chose.
0: Moi, je crois que oui. Vous êtes d'accord, Mathéo ?
2: Ouais, tout à fait. Non, mais c'est bien parce que cet esprit de fédérer autour de valeurs, je trouve que des valeurs qui nous sont communes, je trouve que c'est essentiel. Vraiment.
0: Très important. Citons, s'il vous plaît, Bilal Al-Aswad, qui est votre frère, ouais. Abdelmalik, ouais. Qui a composé la musique qui est dans le film Fursi Héritage, le score, mais également les musiques de AMF.
1: Ouais, il a composé.
0: Et de Fursi Héritage.
1: Ouais, Bilal, c'est un artiste extraordinaire. C'est-à-dire, autant il a fait le score, enfin, tout ce travail musical sur le film.
0: La musique classique.
1: La musique classique. Et autant il a fait tout ce travail sur l'album. C'est lui qui compose. Et lui aussi, il nous dit quelque chose. Il nous dit que pendant longtemps, on a parlé des compositeurs hip-hop comme juste des beatmakers, des gens qui se mettent et qui font un truc et que c'est pas. Non, ce sont.
0: D'ailleurs, on dit pas la musique, on dit c'est une prod.
1: C'est une prod. Mais en fait, c'est
0: de la musique.
1: C'est de la musique. Ouais. Et c'est des artistes à part entière qui ont aussi une puissance, une ambition esthétique. Et Bilal, c'est ça. Mais je tiens aussi à souligner qu'il y a un morceau dans l'album, celui des Minister Hammer, qui est fait par le grand Jimmy Finger. C'est le seul morceau que Bilal n'a pas fait dans l'album, et c'est important de citer Jimmy Finger parce que lui aussi, c'est une légende. C'est lui qui a fait toute la musique du secteur A, qui a fait tout ce travail à la fois d'Arsenic, Doc Gynéco, aussi une partie. Enfin, c'est une grande figure, et donc voilà. Et pour nous, c'est important de rendre hommage aussi à ces grands artistes d'un point de vue général. Encore une fois, nous sommes la France, et la France, dans notre histoire, il y a des artistes, des grands artistes fabuleux qui sont inspirants, et Jimmy Finger est de ceux-là aussi.
0: Fursi Héritage, l'album est dispo.

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1: Allez voir Fursi, Né libre, un film d'Abdel Malik avec Makita Samba, Romain Duris, Anna Girardot, Vincent Macaigne. Ça commence à La Réunion en 1817. Cet esclave qui avait appris à lire en cachette et qui découvre qu'en fait il est libre puisque sa mère était libre, et son combat de 30 ans, c'est l'histoire de l'abolition de l'esclavage en France. C'est vraiment un grand film. Et l'album qui l'accompagne, Fursi Héritage, premier album officiel donc de votre groupe, Abdel Malik, Matteo Falcone, AMF. Envie d'un concert, envie d'un album, envie de quelque chose, messieurs, pour finir?
2: Il y a des choses qui arrivent en termes de concert. Mais ce qui est sûr, c'est que on va voir selon des événements et tout, mais il y a l'album de Matteo Falcone qui, lui, prépare son album aussi à lui tout seul.
3: Ouais,
2: donc voilà.
1: À l'iPhone ou aux feuilles A4 grand carreau?
3: Je suis plus comme Malik, j'écris sur du papier.
1: Ah, d'accord.
2: On est à l'ancienne école. Mais donc voilà, donc plein de projets. Et puis aussi, vous aviez parlé de Gibraltar en début d'émission.
1: Oui.
2: C'est les 20 ans de Gibraltar et on va partir sur la route pour faire un album, lapsus non révélateur, pour faire une tournée, mais où j'interpréterai que les morceaux de Gibraltar, de l'album Gibraltar. Bon, évidemment, il y aura Matteo Falcone qui, lui, avec précisément ouvrira. Mais voilà, il y a cette idée aussi, encore une fois, de dire à quel point la musique est un liant. De dire à quel point la musique embrasse, j'ai envie de dire, toutes les parties de notre être, à la fois notre cœur, mais aussi notre intellect. Voilà.
1: On fera pas mieux. Moi, je dis, on arrête là. Abdel Malik, merci.
2: Merci de nous avoir reçus.
1: Matteo Falcone, merci beaucoup.
3: Merci beaucoup.
1: À bientôt. Allez voir Fursi, Né libre. Écoutez, Fursi, Héritage, vraiment, je vous le recommande.

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0: Ferdinand, le duo Mayennais réinvente la chanson française. Entre mélodies envoûtantes et textes ciselés, authentiques, sensibles et puissants, Ferdinand, c'est l'émotion à l'état brut.
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0: C'était Ferdinand.
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0: Aujourd'hui, je vous emmène à la rencontre d'animaux mystérieux et fascinants. J'ai testé le parc des loups du Gévaudan. Alors, direction la Lozère, au cœur d'un grand parc naturel, on marche sur des sentiers boisés et soudain, on aperçoit une silhouette furtive derrière les arbres. Et là, ça commence quand même un peu à faire peur, c'est assez mystérieux. Et puis des yeux brillants qui nous observent en silence, le loup est là. Le parc aux loups vous propose une immersion au plus près des loups blancs, gris et d'autres espèces. Donc on peut voir vraiment pas mal d'espèces, même si pour ceux qui ne connaissent pas, ça permet d'observer des animaux qui sont dans un cadre quand même adapté pour leur bien-être. Donc c'est important de le préciser et en sécurité. On les voit jouer, se reposer et parfois se défier. Et à l'heure du nourrissage, là je vous avoue qu'il y a une toute autre ambiance. On entend des grognements, des courses, des hiérarchies en action, parce que des fois, il y en a certains qui se battent. C'est sauvage et captivant à la fois. Entre fascination et frisson, j'ai ressenti quelque chose de fort. On comprend à quel point cet animal est à la fois redouté, mais magnifique en même temps.
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0: Voir les loups dans un environnement semi-naturel, ça marque quand même une vie. Que vous soyez curieux, passionné de fun ou en quête de sorties enrichissantes, le parc vous l'offre l'opportunité et la possibilité de mieux comprendre le comportement des loups, leur place dans notre écosystème, ce qui est très important de savoir, bien évidemment. Et le parc est ouvert quasiment toute l'année. Donc il faut compter environ 16€ pour les adultes, 13€ pour les enfants. Et bien prévoir pour la visite des bonnes chaussures de randonnée quand même. Bien évidemment que c'est validé, j'ai testé, j'ai adoré. Et vous, allez-vous oser croiser le regard des loups? C'est Béatrice et on se retrouve très vite pour une nouvelle aventure locale.
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5: Si je vous dis le peuple migrateur, l'école buissonnière ou encore Belle et Sébastien, les animaux de ces films vivent sur un domaine de 10 hectares à Beaumont Village, juste à côté de Montrésor. Je vous les présente avec Élodie.
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6: Donc je m'appelle Élodie Campestrini-Banté, j'ai 48 ans. J'habite en Touraine depuis mon enfance. Très spécifiquement, j'étais de Mouzé. Je suis directrice de la société Les Animaux du Film. Alors au départ, c'est l'entreprise de Monsieur Lefranc qui, dans les années 80, a développé tout ça. Donc aujourd'hui, on en est là. Notre activité, c'est d'imprégner des animaux de la faune sauvage européenne pour le cinéma, les documentaires animaliers, les reportages, les publicités ou autres. C'est un métier de patience, d'affection avec les animaux. C'est un métier qui est une vocation, en fait.
7: Donc là, sur notre gauche, mouton, biquet.
6: Qui sont demandés pour le spectacle des Baudins. Les animaux de la ferme des Baudins, ce sont nos animaux.
7: Les stars à quatre pattes.
6: Les cochons des Baudins. Donald et Junior.
7: D'accord.
6: Chez nous, c'est tout le monde cohabite. Là, on a des goélands. Deux goélands acteurs qui sont perchés là-haut. Ils ont plein de dates retenues là, pour l'année 2026.
7: Mais comment on fait quand ils n'ont pas envie d'écouter?
6: Dès lors où il y a une caméra, l'animal, il joue le jeu. Et ça, c'est inexplicable. Après, si vraiment l'animal n'a pas envie, il n'a pas envie. Il ne veut pas et nous, on ne le forcera pas. Là, il a l'air de dire oui. Pour le prochain, il a l'air partant. Alors, on est appelé par des productions qui, elles, ont des idées. Qui nous demande souvent des conseils. Est-ce que l'animal peut faire? Est-ce que ce n'est pas possible? Nous, on essaie toujours de les guider pour avoir le plus du naturel chez l'animal.
0: Nature, peinture, comme les sangliers.
6: Et Janine et Tima, elles ont fait Candice Renoir, Capitaine Marlowe, etc. Elles ont fait des publicités aussi. Donc, voilà, ce sont des actrices confirmées.
7: Oh.
6: Donc là, on a deux filles.
7: Ouais.
6: Donc la maman, la fille. Des écureuils absolument adorables. Et on a le papa qui, lui, fait beaucoup de réserves de nourriture en ce moment. Il aime bien. D'accord. Donc il va cacher les noisettes dans son hamac. Mais globalement, on a tous un petit peu notre chouchou. Hein. Donc voilà, donc j'avoue que j'ai beaucoup d'affinités avec les écureuils. Archimède, c'est un grand duc.
7: Ouais.
6: qui est fascinant, qui a des yeux incroyables et une posture incroyable et qui vraiment, j'ai hâte qu'il ait son

0: Le saviez-vous, tous les jours, on prend 2 minutes pour découvrir les histoires méconnues du Vaucluse. Et ça, c'est avec vous, Maxime Perron. Bonjour.
1: Bonjour Mathieu et bonjour à toute l'équipe.
0: Et aujourd'hui, vous nous parlez d'un surnom assez surprenant. Je pense que même les habitants de Villeneuve-les-Avignon ne connaissent absolument pas cette histoire. Alors, certains des habitants ont des surnoms. Alors, c'est le cas à Nîmes, hein, on les appelle les crocodiles là-bas. Et donc, Maxime, vous nous dites qu'à Villeneuve-les-Avignon, les habitants sont surnommés les lézards.
1: Oui. Alors les lézards, ouais, c'est plutôt étonnant parce que derrière en fait ce surnom un peu amusant se cache une véritable histoire médiévale à la frontière entre la réalité et la légende. Une histoire qui commence donc au XIVe siècle avec un personnage aujourd'hui presque oublié, Pierre de Luxembourg.
0: Vous parlez de Pierre de Luxembourg, c'est qui ce monsieur? C'est un roi, un pape, un cardinal?
1: Un cardinal, oui. Oui, c'est ça. Un cardinal très jeune d'ailleurs, connu pour sa vie pieuse, son humilité et sa générosité. Il vit à Villeneuve-les-Avignon, dans un palais où il refuse le luxe et meurt d'ailleurs au même endroit en 1387 à seulement 26 ans. Après sa mort, sa réputation de sainteté est telle que ses reliques deviennent immédiatement un enjeu majeur. Et c'est là en fait que la rivalité avec Avignon commence. La ville d'Avignon souhaite récupérer les reliques pour les honorer, mais les habitants de Villeneuve-les-Avignon considèrent ces restes comme un trésor inestimable, presque sacré. Voilà. Alors les Avignonnais font une proposition spectaculaire. Nous vous donnerons autant d'or que la caisse des reliques peut en contenir. Ah, c'est une proposition alléchante. Et pour les habitants de Villeneuve, cette offre est difficile à refuser. Alors ils vont accepter. L'échange se fait entre les deux rives du Rhône, d'une manière très solennelle. Les reliques partent à Avignon dans l'église des Célestins, construite spécialement pour ces reliques quand même. Et les Villeneuvois repartent avec une caisse identique, censée être donc remplie d'or.
0: Censée, parce que ça veut dire qu'il y a un problème quelque part, c'est ça?
1: Bah oui, parce que selon la légende, une fois la malle ouverte, les pièces d'or se transforment en milliers de lézards. Des lézards qui s'échappent aussitôt, qui filent dans les rochers de Villeneuve et disparaissent autour de la ville. Une histoire racontée dans des archives et des récits anciens comme une punition symbolique de la cupidité. Depuis plus de 6 siècles, on appelle les habitants de Villeneuve donc les lézards. Et aujourd'hui encore, il y a quelques symboles qui se cachent un peu partout, sur certaines façades et sur la place notamment Jean Jaurès, où vous avez une statue de lézard. Je vous ai mis la photo dans l'article web. Comme le disait Frédéric Mistral, « Gai lézard, bois ton soleil, l'heure passe trop vite et demain, il pleuvra peut-être. » À Villeneuve-les-Avignon, être un lézard, ce n'est pas juste une moquerie, c'est presque une philosophie de vie.
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2: Bonjour Olivier, vous nous racontez une expérience professionnelle aujourd'hui.
1: Oui, linguistico-professionnelle. Mais blé. Aujourd'hui, je vais vous raconter l'histoire d'une jeune kiné qui s'est installée à Saint-Étienne, toute fraîche diplômée et persuadée que chez nous, tout le monde parlait comme dans les manuels de l'école de kiné. Le travail, pas de souci, elle en a d'abord, comme tous les kinés. Mais ce qu'elle n'avait pas prévu, c'était une aide pour les séances de traduction simultanée en gaga. Premier cas, un patient vient pour une rééducation à une prothèse de hanche. Il s'assied, soupire et déclare « Mon problème principal, c'est que j'arrive plus à m'acacasser. » « À vous quoi ?» qu'elle lui rebique, perplexe. « Ben, à me mettre à cacasser, on pardit. » Et là, notre kiné reste planté, croyant qu'il parlait d'un nouveau mouvement de yoga. Alors qu'en fait, bien sûr, il voulait juste s'accroupir. Deuxième séance de la matinée, deuxième quiproquo. Une patiente entre en se tenant le dos et lui dit « Ma sciatique, elle m'a fait kiné !» La jeune praticienne la regarde, ébahie. Ah, vous vous êtes découvert une vocation? Mais la patiente ne voulait pas dire kiné au sens de kinésithérapeute, mais bien kiné, Q-U-I-N-E-R, qui veut dire gémir, pleurer, couiner. La jeune femme s'imaginait qu'à peine arrivée, la patiente voulait lui faire de la concurrence. Troisième épisode, un monsieur arrive, pas très en forme, et déclare « J'ai du mal à me concentrer sur les exercices, j'ai le bas beau depuis quelques jours. » Et la kiné de rebiquer « Mais si vous avez le bas du corps qui est beau, c'est plutôt positif, non ?»« Mais non, kiné ma blette, avoir le bas beau, c'est ne pas avoir le moral. » Et pour finir, la palme de la consultation la plus confuse, une dame entre et lui dit « J'ai eu une consulte. » 5 minutes d'incompréhension plus tard, la jeune kiné découvre que « consulte » ici, ça veut dire « ordonnance ». La tatin, elle est allée la voir, la jeune kiné. Elle m'a dit qu'elle avait bien progressé, parce que, après 2 mois à Saint-Thé, la kiné lui a dit « Allez, on s'acacasse doucement, tâchez moyen d'y aller doucement pour pas kiné. » Moi, je suis été la voir, la kiné, pour lui remettre le diplôme du Gagalauréat.
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3: Bonjour, je suis Romain, je suis dans la région girondine depuis 5 ans maintenant avec ma femme Gaëlle.
4: 9 secondes plus rapide que l'an dernier.
5: Oui, ça va bien, c'est le matos.
3: Bienvenue à la station, ici on vous accueille toujours avec du sport à la télé.
5: Allez, il va être intéressant de voir le temps.
3: Et vraiment quand on a une saturation de sport, on bascule sur de la musique.
6: Le scorpion stylo Vénus, c'est pas ce qui réveille le matin.
3: Mais bon, c'est l'amour.
6: L'amour du travail.
3: Exactement.
6: Nous sommes dans une station-service à Tauriac, mais vous l'aurez compris, ici on ne vend pas que du carburant, ce que viennent chercher les clients est parfois gratuit. Il s'agit de liens sociaux, sauf que depuis quelques semaines, les conversations se focalisent sur la flambée des prix de l'essence et du diesel.
3: Alors c'est vrai, au tout début du conflit, quand les gens se sont inquiétés, j'ai eu une fréquentation accrue. Après, les gens sont vraiment inquiets dans le sens de la géopolitique, de leur pouvoir d'achat et tout ça. Mais après, ils se sont résignés malheureusement à ça. Quoi.
6: Expliquez-moi vos tarifs, comment vous les calculez et qui vous les impose?
3: Je suis indépendant quand même, donc ça veut dire que mon carburant, je l'achète, on me le délivre pas. J'ai un prix au mètre cube, puis après je déduis forcément au litre. J'applique une marge de 0,10% par litre de carburant, plus la TVA évidemment, et ça donne ce tarif-là.
6: Qu'est-ce que vous en pensez de cette flambée des prix du pétrole et du carburant?
3: On ne l'achète pas le jour pour le jour, donc j'imagine qu'il y avait des réserves avant de dire que tout augmente. J'imagine que quand ils ont acheté à bas prix, ils auraient pu continuer à avoir le tarif de carburant moins cher. Il y a quelqu'un qui gagne au change et c'est pas nous. Quoi.
6: Est-ce que le distributeur, que vous êtes le professionnel, mais aussi le particulier, doit faire le dos rond?
3: Il faut vivre avec, j'ose espérer que les choses vont bouger. Quoi.
6: Alors la chance que vous avez, c'est que vous distribuez du carburant, mais pas que.
3: Alors c'est vrai que quand j'ai acheté, il y avait simplement la laverie... que vous voyez là-bas au fond, le bar qui fonctionnait à moitié et donc les pompes à carburant. Fort de mon expérience et de mes diplômes dans la restauration, dans la cuisine, j'ai créé une cuisine où vraiment les gens s'y sentent bien. J'imagine qu'ils oublient un petit peu les tracas du quotidien chez moi. Donc on peut y manger, on peut y boire des coups, on peut jouer, on peut faire à peu près tout.
6: Quel est le top 3 des demandes de vos clients? En premier, le carburant?
3: Mon volume, forcément, c'est le carburant. Après, ça va être les cigarettes et puis après, c'est vraiment tout le reste.
6: On va rentrer dans la partie bar, dépôt de pain, bar tabac. Et c'est là où tous les jours, des habitants de cette commune, et pas que d'ailleurs, viennent discuter. C'est leur premier bonjour du matin ici.
3: 7h05, j'ai déjà mes premiers clients au café, donc forcément des gens qui vont travailler. Puis on échange sur tout et rien en même temps. Et je pense que je suis un peu le confident, le psychiatre du quartier, parce que voilà, ça, les gens se confient pas mal à moi et c'est plutôt plaisant.
6: En tout cas, ici à Tauriac, on parle de l'augmentation des prix et de la crise au Moyen-Orient, mais à la fin, fondamentalement, les choses restent les mêmes. Les clients fidèles continuent à faire confiance à Romain et à acheter leur carburant dans cette station reprise par Romain il y a 2 ans.
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2: Sur Dijon, pas de chichi chez Duclos Maillard. On pense vite quartier et vin de Bourgogne. Un amour du terroir partagé par la clientèle. En voici la preuve avec Jeff, client fidèle chez Duclos Maillard.
7: Ça fait 1 an que je vais régulièrement ici. J'ai aménagé dans le quartier déjà. Et puis c'est vrai qu'ici, on est bien accueillis. Et on trouve des vins à des prix corrects, notamment parce qu'ils mettent quand même plus l'accent sur le produit que sur le marketing pour la boutique, par exemple. Moi et ma compagne, on est amateurs de vins. Et puis ici, on achète essentiellement des vins de Bourgogne.
2: Qu'est-ce que vous avez bu récemment ici qui vous a bien plu, qui vous avait été conseillé alors?
8: Le Bourgogne Chardonnay bio.
2: Oui.
8: Voilà, le château de Chemilly, ouais.
2: Qu'est-ce qui vous a plu dans ce vin?
7: Il est vraiment bien rond, puis il se rapproche d'un vin de très grande qualité de vin blanc de Bourgogne, quoi. Et puis il est à 25 euros.
2: Ah oui, effectivement.
7: Oui.
2: Bonjour messieurs, dames.
9: C'est pas mal, c'est assez élégant. Pour les fêtes, ça irait bien avec tout ce qui est viande blanche et tout, puis le chapeau. Mais il y a aussi le Montcli. J'aime bien le Montcli rouge 2022. Alors, c'est dans les 25 euros.
7: Je pense que je vais faire un mixte
9: ouais,
7: de quelques années bouteilles que vous avez évoquées.
9: Donc,
7: le Côte de Nuit Village,
9: deux comme ça,
7: deux Chorey-les-Bonnes et,
9: ouais,
7: et deux Montcli rouge 2022, s'il vous plaît.
9: Le Chorey, faudra bien le placer parce que c'est un 2023 et les deux autres, c'est des 2022. Donc le Chorey, vous le mettrez avant ces deux vins-là. Il faut savoir aussi les placer parce que si on met les vins trop prononcés devant les vins qui sont un petit peu plus légers et qui ouvrent le tiroir, la bouche, quoi, et ben les autres, on peut pas les savourer.
2: S'ouvrir le tiroir, ça c'est vrai que j'avais jamais entendu, hein, et c'est l'expression qui sent le terroir à la cave du Clos Maillard rue de Senove à Dijon.
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1: Et pour ce nouveau reportage, je vous propose de me suivre. On part à Vouneuil-sous-Biard, retrouver Badr, il gère la société Black Sheep. Bonjour.
2: Bonjour.
1: Alors vous, votre spécialité, c'est les vannes aménagées.
2: Ouais, c'est ça, vannes aménagées. On fait de la location de vannes aménagées et de la vente également.
1: Alors, c'est quoi aujourd'hui les vannes aménagées? Parce que depuis le Covid, le confinement, il y a énormément de gens qui ont acheté de vannes aménagées. Ça a la cote et il y a de plus en plus de nouveautés, de petites choses qui simplifient la vie.
2: Ouais, bah en fait, depuis le Covid, on a une très grosse demande parce que les gens veulent chercher la nature. Le van aménagé, c'est vraiment le bon produit puisqu'il est à la fois compact et à la fois spacieux à l'intérieur. Et en plus, bah, comme on peut le voir, il a un toit relevable, donc du coup c'est un produit qui marche pour 4 voire 5 personnes. Donc on a pas mal de familles, de couples ou d'amis qui viennent nous voir pour des week-ends, des semaines, etc. Donc, et puis dedans, bah, ouais, y a tout ce qu'il faut pour cuisiner, pour se restaurer, donc c'est ça qui plaît.
1: Génial. Voilà, donc là je viens de récupérer le van aménagé et on va donc pouvoir partir et profiter de ce van aménagé direction le lac de Saint-Cyr. Allez hop, me v'la garer au lac de Saint-Cyr. On éteint le moteur. Première chose à faire, il m'a dit, si je veux bien dormir, fermer les espèces de stores en les mettant comme ça. Nickel, j'ai plus qu'à déplier le lit. Et normalement, tac. Hop, ça c'est fait. On n'a plus qu'à mettre un peu de chauffage. Hop, l'écran tactile. Chauffage stationnement. Chauffage permanent activé. Franchement, je vais bien dormir. J'ai plus qu'à dormir. Et à vous souhaiter une bonne nuit. À demain. 5h45. Bon, que dire? J'ai bien dormi. Je pensais avoir froid. J'ai eu chaud. J'ai même dû baisser le chauffage dans la nuit. Mais rien à dire. Un van, c'est vachement bien foutu. On dort bien. On a de la place, franchement rien à dire. Bon, je vais vous épargner ma morning routine d'aller se doucher dehors avec le tuyau et tout. Mais pour le reste, franchement, nickel. Je me prépare et je retourne au travail. Bon bah voilà, c'est validé.
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3: Jour une rencontre grâce à Valérie Delos qui se déplace un peu partout au Pays Basque. Elle s'est arrêtée à Bayonne où elle est tombée sur Mulen qui nous raconte une partie de sa vie.
4: Bonjour, je m'appelle Mulen, j'ai 48 ans et je suis de Bayonne.
5: Bonjour Mulen, aujourd'hui vous êtes une artiste, muraliste. Est-ce que vous êtes d'accord si je dis que vous êtes une résiliente?
4: Oui.
5: On va faire quelques pas en arrière dans votre histoire. Vous avez eu une première vie de sportive de haut niveau, vous faisiez quoi?
4: Alors j'ai été en équipe de France de volley et ensuite de beach volley. J'ai démarré aux alentours de 15 ans.
5: Ça veut dire un engagement de vie total, c'est-à-dire qu'on va pas au... à l'époque où vous allez boum, vous étiez focus, entraînement, c'est... C'était ça votre vie?
4: Oui, tout à fait. Et puis comme je suis rentrée dans les structures d'entraînement intensive, pour moi c'était aussi, je partais de la maison, mais j'avais comme objectif d'avoir mon baccalauréat pour que mes parents soient fiers.
5: Combien d'heures d'entraînement par jour à peu près?
4: On ne vit que pour son sport. On se réveille, on petit déjeune sainement, on part à l'entraînement, on fait de la musculation, on rentre, on déjeune, on fait une petite sieste. Puis on a une seconde phase d'entraînement l'après-midi. Puis ensuite, en fin de soirée, c'est les soins.
5: Donc une vie, on le comprend, hyper intense.
4: Oui.
5: Et puis un jour, dans votre vie, arrive un événement qui va... tout arrêté.
4: Oui, j'étais relativement jeune, j'avais 39 ans, et puis là, on m'annonce que j'ai un cancer de l'ovaire.
5: Vous n'aviez pas encore d'enfant?
4: Non, mais bon, ben, je pense que le fait d'avoir été sportive de haut niveau m'a permis de ressortir les cartes de la volonté, de se battre, en fait, l'objectif n'était plus d'atteindre la coupe ou la médaille, mais c'était de rester en vie.
5: Et ça dure combien de temps, jusqu'à ce que vous puissiez reprendre une vie normale?
4: C'est une bonne question, parce que d'un point de vue clinique, j'ai relativement été, entre guillemets, guérie très tôt, au bout de 5-7 mois, mes analyses étaient totalement revenues à la normale. Par contre, ça a été tellement intense. En 5 mois, j'ai vécu 2 opérations et 3 cures de chimiothérapie où j'ai dû réapprendre à marcher 2 fois, j'ai perdu mes cheveux, vous voyez, de vous en parler, ça me remet un peu d'émotion parce que c'était une période voilà très intense, très sombre. Mais effectivement, une fois où l'hôpital vous dit bon bah là c'est bon, maintenant revenez dans un an, c'est plus complexe parce que aussi tout l'entourage pense que c'est bon, on est sorti d'affaire. Ouais. Mais en fait, c'est comme si on se reprenait une seconde vague et c'est comme si en fait ça devenait réel. On est paumé, on sait plus. C'est comme un kidnapping un peu.
5: Et comment vous avez rebondi? Comment ça se passe? Est-ce que c'est un déclic un jour? Est-ce que c'est un cheminement?
4: Alors, il faut savoir que ce genre d'épreuve, ça vous change à jamais. Il y a un avant et un après. C'est d'abord processer dans le deuil de son ancienne vie. Si on processe pas bien ses deuils, on reste aigrié et malheureux. En fait, pendant la maladie, j'ai accepté de mourir. J'ai vraiment travaillé le lâcher prise le plus lointain que je puisse faire. Par contre, je me suis dit, si je meurs demain, je meurs artiste. En fait, pourquoi j'y allais pas? Parce que j'avais peur de pas gagner assez bien ma vie, peur de pas savoir quoi faire, peur.
5: Ouais. En quoi l'art, ça a été une thérapie pour vous?
4: Cette épreuve m'a permis d'être à l'écoute de mes intuitions, de plus en plus, de faire confiance à mon cœur et un peu moins à ma tête. Et effectivement, aujourd'hui, en plus d'être artiste peintre, je suis art thérapeute. Donc j'accompagne des personnes le jour où ils ont un événement douloureux à passer ou émotionnellement s'ils se sentent chargés, voilà.
5: Conclure, si je vous dis cette phrase très galvaudée, mais j'aimerais bien que vous rebondissiez dessus, si on dit que tout ce qui ne tue pas rend plus fort, du coup vous dites oui?
4: Un grand oui.
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11: Kaikaouzout le mot cluc. Ça veut dire lunettes. Ken er mainat. Kem dizem toustem den liba la miyesh cluc. Quand j'étais petit, on me disait toujours d'enlever mes lunettes avant de faire le sport. Et un jour, Udi n'ai pas tirat la miyesh cluc. Je les ai pas enlevées. Et Balou qui aimait ce Yaribat en cap et Masclu qui est son copate. Il y a eu un ballon qui est arrivé dans ma tête

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1: La place du village, c'est notre rendez-vous quotidien avec les frères Jean-Noël et Philippe de Paris à la rencontre des Savoyards et Hauts Savoyards. Et aujourd'hui, c'est Philippe qui est avec nous. Philippe, vous nous racontez une très étonnante visite sous terre à Ugine.
2: Ah oui, on est à Ugine, en Savoie, et c'est une rencontre absolument étonnante. Et ce jour-là, on est accompagné par Rudy Lauberton, qui nous fait pénétrer, Laurent, carrément sous la montagne. En fait, nous sommes dans des tunnels de la guerre. Il nous conduit dans des abris anti-aériens de la Seconde Guerre mondiale. Des abris construits juste avant la guerre. Et comme il nous dit, comme on avait des usines sidérurgiques juste à côté, les avions pouvaient les bombarder. Voilà pourquoi il y a des tunnels. Et là, il nous conduit dans un tube qui lui appartient. 90 mètres de long, 2,50 mètres de diamètre. Et il nous dit là, on est juste au-dessous du centre-ville d'Ugine, juste au-dessus de nous, on a même le musée du Crécherel. Et c'est là que Rudy nous explique qu'il a un jour décidé d'occuper ces tunnels. Il avait pourtant déjà entendu que ces tunnels avaient déjà servi de cave à affinage pour les bons fromages de chez nous.
1: Bon, le suspense a assez duré, Philippe. Qu'est-ce qu'il y fait exactement?
2: Eh oui, qu'est-ce qu'il y fait? Et c'est là qu'il nous fait découvrir une étonnante ferme, l'Aubricole. Tenez-vous bien, l'Aubricole. Ah oui. Et oui, Rudy élève des vers. Il y cultive aussi des endives et des champignons. Et là, il nous raconte comment il a découvert la lombriculture. C'est l'élevage des vers de terre, hein, pour mettre dans les lombris composteurs. Vous avez peut-être ça chez vous.
1: À la différence de vous, vous voulez descendre les vers.
2: Vous voulez descendre. Et il s'agit donc de ces déchets organiques, le compost, vous savez tout ce que c'est. Oui. Et donc, il va récupérer le terreau, mais aussi, tenez-vous bien, le jus fait par les vers, qui dit-il, c'est le meilleur engrais naturel, le jus de vers. Non, vous ne savez pas trop ce que c'était. Et bien, ce sont ces vers de terre que vous mettez justement dans votre compost. Il y a aussi le jus, il ne faut pas l'oublier. Et Rudy nous explique que le vers l'occupe surtout l'été, parce que l'hiver, qu'est-ce qu'on en fait des vers? On n'en fait rien. Et pendant l'hiver, il s'est donc mis à cultiver des endives. Et puis, donc, du mi-novembre jusqu'au mois de mars. C'est vrai que pour que l'endive soit bien blanche, nous dit-il, pour qu'elle n'ait pas d'amertume, elle doit rester totalement dans le noir. Et là, c'est l'endroit idéal.
1: Alors, les vers, l'endive, mais il y a aussi les champignons.
2: Eh oui, les champignons, des amis du noir aussi. Ils cultivent les fameux rosés des prés, mais aussi la pleurote. L'endroit est parfait, nous dit-il, 15 degrés, 85% d'humidité. Et là, il nous fait quelques confidences. Le champignon de Paris pousse sur du fumier de cheval, la pleurote sur du peuplier broyé, et le fameux shiitake, ce champignon étonnant, sur du chêne broyé. Le shiitake, vous savez qu'il a des vertus magiques, il fait pousser les dents, pousser les cheveux, et empêche de vieillir.
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3: Taureau, je crois que c'est du 21. Ah non, je sais plus.
4: Savez-vous ce que c'est que l'astrologie?
5: C'est les astronautes qui vont dans l'espace.
3: C'est l'espace et les constellations, le placement des étoiles.
4: Vous êtes de quel signe?
5: Verseau. Moi, je crois que je suis taureau.
6: Moi, je suis taureau.
7: Ah si, je suis taureau.
4: Comment on a découvert que vous étiez de ce signe-là? C'est grâce à quoi?
3: Bah, au mois de l'année, par exemple, le taureau, je crois que c'est du 21 mars jusqu'au 20... Ah non, je sais plus.
8: Moi, j'avais un petit carnet de jeu et il y avait un jeu. Si on réussit le jeu, ben, on savait on était de quel signe.
9: C'est quand même magique, hein?
10: Waouh, c'est fabuleux! Et pourquoi on fait ça?
11: Je suis un peu Verseau. C'est de quel temps à quel temps? C'est de la fin de janvier au début de février. Et moi, vu que je suis née le 31 janvier, bah, je suis Verseau, du coup. Ça s'appelle des signes astrologiques. Et l'astrologie, du coup, bah, c'est des signes astrologie.
4: T'es taureau, ça veut dire que tu rentres, t'as besoin d'une étable?
3: Non, c'est sur les qualités. C'est quand on est, par exemple, taureau, bah, dans le mois où on est taureau, bah, on n'est pas comme d'habitude.
4: Et vous êtes comment, messieurs les taureaux?
3: Bah, j'en sais rien.
12: Il possède certainement des qualités, mais voilà. Lesquelles?
11: Je sais pas, moi, je pense de l'émotion. Beaucoup, beaucoup d'émotions. Après, je sais pas.
13: Comment je peux te montrer que je peux être fort et sensible, noble et affectueux?
14: Les taureaux, eh ben, par exemple, ce sont des personnes qui sont nées pendant les mois
6: de taureaux.
7: C'est logique.
6: Quand on est taureau, on se contrarie plus, on est plus vexé, alors que d'habitude, non.
15: Taureau, bah, vu que les taureaux, c'est costaud, bah, je pense que les taureaux, ils sont costauds. Enfin, ceux qui ont le signe astrologique taureau, ils sont peut-être très forts.
4: Et les balances, alors?
15: Quand on était le signe astrologique balance, c'est-à-dire que quand il y a quelqu'un qui nous dit quelque chose, on va le balancer.
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16: Wikizef, petit guide à l'usage des étrangers du sud du péage d'Arras en vacances dans notre belle région.
17: Nous sommes de retour dans la famille. En ce moment, il fait beau, il fait froid. Ben, on est dans le nord, il y avait un indice. Et en plus, il y a un vent de voleur. C'est une situation que j'aime peu parce qu'en général, quand on dit « oh, il fait froid », on nous répond « ben non, il fait pas froid ». J'ai le vent qui est froid. Je pourrais la taper, la personne qui me dit ça. Parce que la conséquence directe du vent froid, c'est qu'il fait froid. Du coup, avance et ferme votre gif. Donc, je résume. Il fait froid, mais il fait beau. Il y a quelqu'un qui a allumé la lumière et d'un coup, vous voyez votre cousine enlever son manteau, tirer sur son col et pousser un soupir. Je sais pas ce que j'ai étouffe d'un coup. Et son mari de répondre. Qu'est-ce que t'as tes vapeurs de belle-mère? Ne paniquez pas. Oui, qu'ils aient fait là pour vous aider. Je vous comprends, ça surprend. Bon, ce n'est pas très 21e siècle comme expression. Mais c'est celle qu'utilisait ma grand-mère quand elle avait une bouffée de chaleur. Ou quand elle remarquait que quelqu'un avait anormalement chaud. Cocteau, tête rouge, t'as des vapeurs de belle-mère ou quoi?
18: Définition.
17: Les vapeurs de belle-mère sont originellement les bouffées de chaleur dont souffre la majorité de la gente féminine lors du dérèglement hormonal conséquent de l'arrivée de la ménopause. Quand je parle des filles et de leurs soucis, en général, je préfère partir dans le médical par les temps qui courent, c'est plus sûr. Et puis c'est imagé, parce que dans l'esprit de ma grand-mère, que je rappelle est enterrée au cimetière de l'Est depuis les années 80, je replace dans le contexte. Hein. La ménopause atteignait essentiellement les belles-mères. Ou si vous préférez, si t'es belle-mère, t'es forcément ménopausée. Et je tiens à préciser qu'elle disait ça aussi aux hommes. Mais quand est-ce que ça peut vous arriver d'avoir des vapeurs de belle-mère, par exemple?
18: Exemple.
17: En écoutant le discours de Vladimir Poutine, en s'apercevant que son match Tinder, ben, c'est sa sœur, avec leur nouvelle mode de pas mettre la photo en plus. Et alternative à vapeur de belle-mère, il y a « J'ai chaud, je crois que j'ai une buée ».
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19: Juan Manuel Fangio a débuté et terminé sa carrière de pilote de F1 sur le circuit de Gueux. Et en 1958, c'est le Grand Prix de Cuba, un pays secoué par l'insurrection menée par Fidel Castro contre le dictateur en place. La veille de la course, le 23 février, Fangio fait les derniers essais sur le circuit. Il a 47 ans, la retraite sportive est proche, mais il est très attendu. C'est la star. Le soir, il est à son hôtel quand il est enlevé par des membres du mouvement révolutionnaire cubain. Une manière d'embarrasser le régime et d'attirer l'attention sur la misère du peuple. La course est finalement lancée dans un climat tendu. Fangio, lui, qui sera retenu 26 heures, sera bien traité. Il sera libéré sain et sauf. L'enlèvement fait la une des journaux du monde et sert la cause révolutionnaire. Après la révolution de 1959, la F1 disparaît de Cuba, jugée incompatible avec le nouveau régime communiste. Fangio est né au début du XXe siècle en Argentine. Il arrive tard en Europe. Hein. Il approche des 40 ans quand il se lance dans le premier championnat de F1 en 1950. Il va rapidement impressionner par son talent exceptionnel. Il se distingue par son intelligence de course, sa régularité, sa maîtrise de la mécanique, capable de préserver une voiture tout en restant incroyablement rapide. Fangio court pour les plus grandes écuries de l'époque, Alfa Romeo, Maserati, Mercedes-Benz et Ferrari. À une époque où les voitures sont extrêmement dangereuses et les circuits bordés d'arbres, de bottes de paille ou de simples barrières, sa constance force le respect. Parmi les circuits marquants de sa carrière figure notre légendaire tracé de Gueux à côté de Reims. Un circuit ultra rapide, composé de longues lignes droites sur route nationale, où les voitures dépassent souvent les 250 km/h. Fangio y brille dès le premier Grand Prix de France, le 2 juillet 1950. Il est champion du monde l'année suivante. Il va remporter 5 titres de champion du monde jusqu'en 1957. Un record qui va tenir près d'un demi-siècle. Et même quand il ne gagne pas, il impressionne par sa combativité et son sens tactique. Fangio prend sa retraite en 1958 avec un palmarès exceptionnel. 24 victoires en 51 Grands Prix. Aujourd'hui encore, c'est une référence absolue. Juan Manuel Fangio sur le circuit de Gueux, c'est l'un des trésors de Champagne-Ardenne.
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20: L'ancien mystique manoir de dames. Chambre d'hôte, petit déjeuner, salon de thé, événements, fiançailles, mariage, on peut tout faire ici.
21: Bonjour.
20: Enchantée.
21: Enchantée, bienvenue chez nous.
20: Ben, merci. Donc c'est vous qui avez une vie de princesse, vous m'avez dit
21: c'est
20: au
21: ça.
20: Téléphone.
21: J'ai mon prince dans la cuisine.
20: C'est cool, écoutez. Julia et David, donc une magnifique histoire d'amour qui va être très énervante, j'en suis sûre.
21: Sûrement.
20: C'est quoi ce manoir ?
21: Donc c'est un manoir qui date de 1900.
20: Ouais.
21: Et en fait, il a été créé quand les usines ont été créées également. Donc c'est le dirigeant de ces usines-là qui a construit ce manoir.
20: L'usine qui est en face, là.
21: C'est ça. Ventron Confection.
20: Je décris la princesse, quand même. Cheveux longs.
21: Oui.
20: Bleu, montrez-moi, retournez-vous.
21: Vert.
20: Magnifique. Ah, bleu-vert.
21: Oui,
20: ouais, dans la pénombre, on ne voit pas
21: oui.
20: bien parce que c'est un peu pénombre
21: c'est
20: le manoir.
21: C'est ça, c'est, ouais, c'est ah. le style du manoir, ouais.
20: Ouais, c'est ça. Piercing,
21: oui. hein. tatouage, tout ça.
20: Ouais. Ah, ouais, c'est ah, ça. Ouais. Oui, une princesse très moderne.
21: Voilà, voilà.
20: On n'est pas dans la petite princesse avec les, la petite robe rose,
21: non, non.
20: les flots dans les cheveux. Quoi.
21: Non, non, c'est la princesse habillée en noir.
20: Et voici David, donc. Le prince charmant, bah écoutez, je suis enchantée. Hein,
22: enchantée.
20: Ravie. Vous aussi.
22: C'est ça, Roger, oui, au retard plutôt. Voilà.
20: Ah, voilà, c'est ça.
22: La barbe, les cheveux du coup un peu plus courts. J'avais les cheveux longs pendant un temps, mais...
20: Avec une... Comment ça s'appelle, ça ?
22: Ah, la banane, du coup.
20: Oui, la banane, voilà. Le piercing aussi, etc. Donc,
22: c'est ça.
20: Un prince charmant tout à fait moderne aussi.
22: Voilà, c'est voilà. tout à fait.
20: Ce manoir, vous l'avez acheté ?
22: Oui, on est passé devant après une visite qu'on avait faite du côté du 90.
21: Au nord de Belfort, ouais.
22: Mais oui, c'était par un détour du coup à moto, plutôt que de revenir par la voie rapide. On a fait le détour côté Vosgien pour l'école, c'était toujours sympa. Et puis on a vu le manoir qui, lui, n'était pas en vente pour le coup. Et on s'est arrêté devant parce qu'on l'a trouvé magnifique, on a fait quelques photos. On s'est dit, c'est une bâtisse comme ça qu'il nous faut. Et en rentrant, en continuant nos recherches pour les maisons, deux semaines plus tard, on est tombé dessus, tout fraîchement mis en vente.
20: D'accord,
22: donc on s'est dit, il y a quelque chose à faire. Donc on est revenu, on a fait la visite, on est tombé sous le charme, malgré l'état du coup...
21: Parce qu'on est tombé sous le charme de l'escalier, et puis après on avait pu...
20: C'était mort.
21: Ouais, c'était mort.
20: Ah, et alors, ça vient
21: Parce que bah, moi, c'était un rêve de petite fille. Je disais toujours à ma grand-mère qu'un jour, j'aurais un château, et elle me dit, bah, si t'en rêves, t'en es capable de le faire, alors tu le feras.
20: D'accord, et vous saviez que c'était son rêve.
22: Oui, tout à fait, bah, ça faisait déjà un moment qu'elle en parlait aussi, et puis voilà, c'était le but de pouvoir justement réaliser son rêve. Après, oui, il y a un investissement, il y a une grande part de folie. On y met toute notre âme, tous nos budgets, tout ce qu'on peut, pour pouvoir, du coup, réinvestiguer les lieux, lui redonner le cachet d'antan, et puis... Ouais, que ça reprenne vie complètement.
21: On a eu vraiment un coup de cœur en rentrant, et puis en sortant, on a dit, bon, on est un peu dans la merde. Parce qu'il y avait énormément à faire, c'était pas le budget qui allait, c'était pas le coin qu'on voulait. Et finalement, en ressortant, on s'est regardé, on a dit, bah ça y est, c'est lui, quoi.
20: Alors, vous faites chambre d'hôte, donc
21: c'est ça.
20: C'est là qu'on mange ?
21: Là, on fait chambre d'hôte, là, on fait les petits déjeuners, les tables d'hôte et les salons de thé.
20: C'est votre cuisine à vous ?
21: Oui.
20: Oui, parce qu'on est chez vous, en fait.
21: C'est ça.
20: Mais c'est génial, hein, c'est vachement beau.
21: Les gens sont vraiment immergés chez nous.
20: Ah ouais, c'est magnifique.
22: Tout refait au complet.
20: Et votre but, c'était d'ouvrir une chambre d'hôte.
21: Oui, oui. Okay. Ouais, ouais. Notre but, à la base, c'était même d'avoir un château pour sauver un lieu. Et après, on a eu beaucoup trop de contraintes avec les châteaux.
20: Mm-hmm.
21: Donc, on s'est rabattu sur les manoirs où on pouvait un peu plus s'amuser, en fait.
20: Donc, vous bossez tout le temps, quoi.
22: C'est ça, tout
20: vous
22: le temps.
20: Vous faites des travaux vous-même ?
21: Oui. Ah oui, on fait tout
22: oui,
21: nous-mêmes.
22: Ouais. Moi, je travaille encore à côté. Donc, madame est dédiée vraiment pour la partie gestion du manoir chambre d'hôte.
20: D'accord, madame la princesse.
22: La princesse est un peu Cendrillon aussi, puisqu'elle s'occupe de tout derrière. Et après, pour ce qui est partie travaux, elle m'aide énormément. Bah, surtout pour ce qui est décoration, c'est les idées de madame. Après, madame m'a appris pas mal de choses, tout ce qui est placo, tout ça. Moi, c'est la partie électricité. La partie plomberie, autodidacte, on avance comme ça.
20: C'est les idées de madame, hein ?
21: Voilà.
20: C'est ça.
21: Bon,
20: c'est ça. Comment vous avez
21: après,
20: fait,
21: j'ai de la chance, il suit beaucoup. Et puis, on a les mêmes goûts, donc en fait, c'est pas compliqué, quoi.
20: Il n'y a pas besoin de le convaincre.
21: Voilà, c'est ça.
20: Combien il y a de mètres carrés, alors ?
21: 800 mètres carrés. On en a rénové 250.
20: Je ne sais pas si je ne vous trouve pas un peu fou.
21: Oui, tout le monde nous le dit.
20: Ah, oui. C'est assez banal ce que je
21: voilà.
20: vous dis.
21: Voilà, mais on est passionnés, puis on aime ce qu'on fait, et on savait que ce serait des sacrifices, mais du moment qu'on est ensemble, comme on a dit, qu'on tient le coup, c'est le principal. Parce que bah, cette année, ça va faire 18 ans qu'on est ensemble.
20: Vous êtes rencontrés très jeunes.
21: Très jeunes, ouais. Ouais, on s'est mariés très jeunes aussi, et puis après, on a toujours fait en fonction que l'autre puisse évoluer. Quand un évoluait, l'autre patientait, et puis l'aidait à évoluer, et ainsi de suite. Et ça, c'était le but ultime de notre couple, ouais.
20: Donc, vous vivez... à Ventron toute l'année. C'est assez isolé, c'est assez calme.
21: Oui, on aime bien.
20: Ouais.
21: On est tranquille.
20: Oh là là, vous êtes des ovnis pour moi.
21: En fait, je pense qu'on est dans des corps de jeunes, mais avec une mentalité assez ancienne. On aime les choses comme ça. Moi, j'ai vécu avec mes grands-parents. Donc, ouais. C'était une ambiance déjà où la famille était importante, les repas étaient importants, la convivialité, les choses à l'ancienne. Je voyais mon grand-père souvent dans les jardins en train de travailler. Donc, tout ça, pour moi, c'est ancré en moi et il a vécu un peu préparé. Donc, c'est ce qu'on aime, notre tranquillité. On adore cuisiner tout nous-mêmes, recevoir les gens, leur proposer en fait un univers carrément différent.
1: Ah, bah, carrément. Hein.
22: Oui, comme c'est marqué du coup sur les annonces, c'est le voyage hors du temps. Et quand on rentre ici, on change l'ambiance d'univers.
1: Vous vous êtes bien rencontrés tous les deux. Hein. Vous notez quand même la chance que vous avez.
21: Ah bah ça oui, on sait qu'on a beaucoup de chance. Ouais. Ah ouais, parce que tout le monde pourrait pas vivre cette expérience. Et puis on nous l'a tout de suite dit. Est-ce que notre couple est solide? Parce que sinon la banque aurait pas suivi les projets comme ça. Quoi.
1: Ah oui. Ah ouais. Vous avez fait quoi? Vous avez vu des psys, des certificats de solidité du couple pour c'est le ça. Banquier?
22: Non, bah c'était pour démontrer. Voilà, on avait la niaque du moins qu'on le voulait vraiment. Donc à force d'insister, ils ont compris du coup que oui, on voulait parce que d'après eux, les statistiques c'était 70% des couples divorcent dès qu'ils achètent une maison avec des travaux, des choses comme ça.
1: D'accord. Voilà.
22: C'est pour ça qu'ils étaient réticents.
1: Et alors ça veut dire que ça a été long, c'est ça, d'obtenir les prêts bancaires, de convaincre?
21: Déjà on a dû se battre pratiquement 6 mois pour avoir le manoir. Et puis après pratiquement aussi 3 mois, faire tout le tour des banques avec un business plan, leur montrer qu'on était solide. Ils voulaient savoir si on avait vécu des épreuves, des choses comme ça, pour voir si on allait tenir le coup.
1: Des épreuves dans le couple?
21: Ouais, c'est ça.
1: Oui,
21: c'est ça.
1: Vous avez répondu quoi, oui ou non?
21: Oui, nous on a morflé pas mal, donc... On sait ce que c'est, donc on savait qu'on allait tenir largement le choc.
1: Mais je peux être indiscrète, en quoi vous avez morflé?
21: On a eu des épreuves de la vie pas très faciles, beaucoup d'accord. de décès, des maladies, des trahisons, des choses comme ça, c'est dur, en très peu de temps.
22: Des périodes financières très compliquées. On a vécu du coup en Saône-et-Loire, dans une ville paumée, à 30 minutes de toute commodité, on avait essayé, mais c'est vraiment à l'extrême. Et là, pour le coup, financièrement, on avait énormément de mal à s'en sortir, on vivait avec...
21: 10 euros par mois pour manger. On a connu des périodes vraiment très très compliquées, qui auraient la plupart du gens, on se serait séparés. Quoi.
1: Oh, je vous adore. Et là, ça tient la route, alors?
21: Là, ça commence à avoir de l'ampleur, ouais. Ouais. Je pense qu'il nous faudra encore quelques années pour vraiment se faire connaître, mm-hmm. mais comme on dit, on lâche pas l'affaire. Quoi. Mm-hmm. Puis on a des clients super, donc c'est cool.
1: Donc voilà, le temps s'était arrêté, hein, mais c'est bon, ça. Il va reprendre son cours. Non. L'ancien mystique, parce que vous aimez tout ce qui est mystique.
21: Voilà, c'est ça.
1: L'ancien mystique, Banois, Deux Dames.
21: Ouais. Alors ça, c'est le nom de mes ancêtres.
1: Ah, Deux Dames.
21: Deux Dames, oui.
1: Donc c'est vous qui l'avez baptisé comme ça?
21: C'était pour rendre hommage à mes ancêtres qui, avant, étaient des nobles. Et quand il y a eu la guerre, ils ont vendu leurs particules pour pouvoir aller dans les rébellions. Quoi.
1: Merci à vous deux, au revoir.
21: Merci, au revoir.
22: Merci bien.
1: Et bonne chance pour tout ce qui vous attend. Hein.
21: C'est gentil, je vous remercie.
1: Merci d'être venu. Au revoir.
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5: On sait qu'on est lorrain parce que quoi, Nicolas Turon?
23: Parce qu'on coule des bronzes.
5: Ça va...
23: Vous... Ben alors, on va parler d'artisanat.
5: Je vais essayer de tirer la chronique par le haut.
23: Vous avez bien fait.
5: Les bronzes d'industrie à Amnéville?
23: Pas du tout.
5: Bon,
23: c'était
5: alors,
23: pas mal.
5: C'est pas mal, non?
23: Si je vous dis que la fabrication de cloches a disparu depuis plus d'un siècle en Lorraine,
5: oui.
23: Et que vous me répondez « Ah ouais ?» et à Toul, je vous répondrai d'y aller plutôt mollo avec Nadine Morano, un tantinet procédurier. Je vous rétorquerai surtout la commune de Robécourt dans les Vosges.
5: Oui.
23: Vous voyez où c'est?
5: Pas du tout.
23: C'est entre Blévincourt et Saint-Ouen-les-Paris.
5: Il le fait chaque fois.
23: Non, c'est au sud-ouest de Contrexéville, à la frontière avec la Haute-Marne.
5: D'accord.
23: Robécourt qui n'est pas connu pour l'invention de la mini-jupe, contrairement à ce que son nom pourrait laisser croire.
5: Hein.
23: Mais oui, mais bien pour sa fonderie de cloches.
5: Il y avait la même en Moselle avec Homécourt.
23: Homécourt, pendez-le, Homécourt. Il s'agit ni plus ni moins que du dernier endroit où l'on peut couler un bronze en Lorraine. Je sais ce que vous vous dites, Frédéric, mais il ne s'agit pas là d'une image, rien à voir avec ce dont vous me parliez hors antenne. Et que vous avez déposé dans les toilettes de l'aire d'autoroute de Crantenoy, alors que vous reveniez du séminaire « Comment maigrir en mangeant gras ?»
5: Oh mon Dieu.
23: Rappelez-moi Nicolas, la manufacture de Robécourt a fermé ses portes en 1939, mais une fois par an, des passionnés et des fondeurs bénévoles, souvent venus d'Alsace, réouvrent l'atelier le temps de couler un bronze. La démonstration est une alliance de force et d'agilité. Vous avez déjà vu couler une cloche?
5: Non.
23: pour de vrai, j'ai vu ça la semaine dernière,
5: oui, alors,
23: dans le Haut-Doubs. Ah. Et je me suis dit, est-ce que ça existe encore en Lorraine, d'où cette chronique? Eh ben, c'est fascinant. Il faut voir le bronze liquide monté à 1100 degrés, qu'on coule dans des moules en argile, soigneusement enterré au préalable dans la terre.
5: D'accord.
23: C'est tout un processus. Et puis, on attend quelques minutes et l'étape du démoulage est fondamentale. Et l'apparition du clocheton, une véritable épiphanie, naissance, tout le monde fait « Oh !» On voit vraiment un objet de métal qui a durci en peu de temps, ce qui fait un point commun avec vous également. Jadis, les saintiers. Connaissez-vous la profession de saintier?
21: Non,
23: c'était les clochiers itinérants qui moulaient les cloches sur les places des villages. Alors pourquoi un métier itinérant? Parce que la cloche, contrairement aux apparences, est un objet hyper fragile. Mm-hmm. Donc si on la trimballe avec les roues et les charrettes de l'époque,
5: elle casse.
23: Eh bien oui, elle casse. Ah. Et puis, autre avantage, quand il est itinérant, le clochetier, bah, il est sous la main du maître d'œuvre qui peut vérifier que le boulot est bien fait. Il n'y avait pas de SAV à l'époque. Et sachez que c'est la taille du moule et donc de la cloche qui conditionne la note que la cloche ou la clarine pour les vaches produira in fine. Ce qui m'a fasciné, c'est qu'après les souffleurs de verre et les ouvriers des hauts fourneaux, c'est encore un métier du feu sacré qui passe par la Lorraine et je trouve ça beau.

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